0: chanteur marseillais vient de sortir son premier album, Accoudé au bord du monde. Voilà que je suis. Renaud Lémans, un coup de cœur, ici Provence.
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2: Adieu Balin et adieu à toutes. Franz, une question.
3: Ah,
2: Koussiba, Bapla la chantate.
3: Bapla.
2: Ouais, bon. Si je vous pose cette question, c'est parce que le pitchou de mes voisins bat Atal Atal. Ah. Anna Atal Atal, c'est aller Koussi Koussa. Donc il pourra aller mieux bas Atal Atal. À quoi fait maille d'une jaune que le pitchou de l'Ebézi qui te passe des Toussi. Ça fait plusieurs jours que le pitchou de mes voisins n'arrête pas des Toussi. Alors, votre avis, qu'est-ce que ça signifie le verbe toussi en occitan?
3: Ce serait pas tousser?
2: Eh oui, bravo. En effet, en pays toussain, c'est dit toussi, autre prononciation, mais tussi, c'est des brembales au verbe tufega, sans oublier le verbe tufega pour dire également tousser. À la vis, le pauvre drôle, bouspo de dire que toussi, ce qui conne. Alors, le pauvre drôle, c'est-à-dire le pauvre garçon, je peux vous dire qu'il tousse quelque chose. Et quand quelqu'un tousse bruyamment, on dit en Gascogne toulousaine que toussi, comme une tibao.
3: Qu'il tousse comme un cheval.
2: Mais oui, ah c'est bon, quand une personne pousse très très fort. C'est pas dit les tamés qui toussissent comme un tambour. Ouais, comme un tambour, là aussi, c'est assez imagé. Oui. Ou encore qui toussissent comme une asclaire. Une asclaire, que j'accou, eh bien, c'est quelqu'un qui fend le bois et qui tousse fort, Macarel, et qui frappe fort comme un forcené. La toux se traduit en occitan par la tous, le toussimen, le toussite, et dans certains endroits de la Gascogne, la toussicaire. Alors, concernant le pitchou du voisin, nous n'y a mal que nous n'ajons remède. Il n'est pas de mal sans remède. Une bonne sirop, et c'est la garite, un bon sirop, et il sera guéri.
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4: La nature.
5: Aux gens qui habitent à côté.
6: Bah moi, je sais pas, mais il y a monsieur le maire. Dans son prénom, il y a le maire. Bah, il y a la mère. Du coup, bah moi, du coup, je pense que c'est Ali.
7: Ah, tu penses que monsieur le maire est le propriétaire de la mer?
6: Oui.
7: Et comment on appelle les habitants de la mer?
6: C'est ceux qui habitent dans les îles.
7: Et est-ce que vous savez combien elle mesure, la mer? Est-ce que vous savez jusqu'où ça peut descendre?
6: 60 mètres? 3 km?
5: 100 mètres? 200 plus, plus, plus,
7: plus, plus, plus, plus. Quels sont les animaux qui vivent tout dans le fond, tout dans le fond, tout dans le fond de la mer?
6: Une raie? Une pieuvre? Une tortue? Les étoiles de mer? Les corails? Les requins? Les poissons?
8: Et avec ceci?
9: Oui!
8: Ce sera tout?
9: Non!
8: Ce sera tout?
9: Non!
8: Ce sera tout?
9: Non!
8: Ce sera tout?
9: Non!
7: Comment ils font pour voir?
6: Ils ont une vision plus adaptée dans l'eau.
5: Ils ont des gros yeux.
7: Mais des fois, il fait vraiment très nuit. Hein, vous avez vu des images, des fois?
6: Parce qu'en fait, il y a des poissons qu'ils ont une antenne où il y a une petite boule qui fait de la lumière.
7: Mais ils n'en ont pas tous. Alors comment ils font les autres, ceux qui n'ont pas de lampe?
6: Ils s'approchent d'eux et du coup, ils voient.
7: Tu penses qu'en fait, il y en a qui ont des lampes et ceux qui veulent voir, bah, ils suivent ceux qui ont des lampes?
6: Ouais.
7: Et quel est le plus gros des animaux, selon vous, qui vit sous l'eau, tout dans le fond de l'eau?
6: Une pieuvre. Des grosses pieuvres. Des baleines.
5: Une grosse baleine.
6: Un requin.
5: La barrière des corails.
7: C'est quoi la barrière de corail?
6: Bah, ça permet pour pas que les requins aillent manger ceux qui sont après la barrière.
7: C'est comme une clôture, en fait?
6: Un peu. C'est comme un filet dans l'eau. Et c'est pour que les gens ils se baignent dedans et pour pas que les requins ils mangent les gens qui se baignent.
7: Parce que les requins, ça mange les gens?
5: Les requins, c'est méchant, donc bah moi, je pense que oui.
10: Des fois, je regarde des vidéos de requins et du coup, et ben, je vois où des fois, ils en mangent des gens. Et je pense que c'est très, très, très méchant.
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11: En vous baladant du côté d'Ahun, dans le bourg, peut-être que vous avez déjà fait une petite pause pique-nique au jardin Jacques Lagrange, qu'on appelle aussi le jardin lapidaire. Mais c'est quoi son histoire ?
9: Nathalie Manot, je suis animatrice à l'Office de tourisme Creuse Sud-Ouest. C'était le jardin de la maison qui est là face à nous, ce très bel hôtel particulier, l'hôtel Joran. Mais avant même d'être le jardin de cet hôtel Joran, on imagine qu'ici nous sommes dans les fossés de la ville médiévale. Et ce jardin, eh ben, il donne de la profondeur avec cette grande allée et ça donne encore plus de valeur et d'importance à cette belle maison. C'est vraiment une mise en scène architecturale. Le premier portail semble suffisamment large pour qu'un petit véhicule y passe. Le deuxième est tout petit, mais ça donne cet effet de longueur.
11: Pourquoi on appelle aussi ce jardin le jardin lapidaire ?
9: Parce que autour de nous, eh bien, il y a plein de pierres. Alors, ce sont toujours des pierres anciennes qui sont là pour témoigner de l'histoire d'Ahun. C'est un peu comme un musée à ciel ouvert qui nous raconte l'histoire d'Ahun depuis l'époque gallo-romaine, Acitodunum à l'époque, jusqu'à nos jours. Jacques Lagrange, il a acheté dans les années 90 cette maison et à sa mort, sa compagne a légué le jardin à la municipalité et elle a demandé à ce que ce jardin devienne un jardin lapidaire, donc un jardin souvenir, historique, promenade. Jacques Lagrange, c'était un artiste. Alors, il n'était pas creusois d'origine, mais il a beaucoup aimé la Creuse. Il est venu ici pour aller auprès de Jean Lursa faire des tapisseries à Aubusson. Il était peintre, il était cartonnier, il était grand collectionneur. C'est aussi pour ça qu'il voulait une grande maison. Il collectionnait les horloges de gare, les enseignes de magasins. Ça prend beaucoup de place. Il a contribué à l'architecture. Enfin, c'était vraiment un artiste avec plusieurs facettes. Et il aimait se trouver ici, dans la Creuse, dans cet espace très naturel, avec une histoire riche. Alors, je vais te dire mon coup de cœur. Et en regardant bien la frise végétale qui est là sur le pignon, on va le trouver ce cœur. Il est en bas, à gauche, il est très stylisé. C'est vraiment un motif que Jacques Lagrange utilisait beaucoup dans ses tapisseries, dans ses peintures. Donc cette frise, elle représente une branche. Il l'avait dessinée pour illustrer le poème d'un de ses amis, Eugène Guivic. Et ce poème s'intitule « Temple du Merle ».
12: Marie-Ève,
13: et Geoffroy.
12: Notre fille prend des cours de piano juste à côté. En attendant son cours, on aime bien se promener ici, oui.
13: Il y a des urnes funéraires. C'est un petit site archéologique. C'est sympa, puis il y a de jolis des petits buis qui sont bien taillés. C'est un joli jardin.
11: La prochaine fois que vous passez par le jardin Jacques Lagrange, jetez un œil à ce petit cœur sur la façade.
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1: Je marche à côté d'une jeune femme qui est habillée vraiment très rétro.
2: Bonjour.
1: Bonjour. C'est très joli votre tenue.
2: Merci beaucoup.
1: Vous me parlez un peu de votre inspiration ?
2: Oui, en fait, je m'inspire énormément donc, de la mode des années 20, 30 aux années 60. Et j'aime porter donc, des pièces d'époque et des pièces aussi de belle qualité avec de la bonne matière. Donc on en parle justement à l'instant.
3: On parlait de l'importance des belles matières et elle me parlait de son manteau qui est en laine et cachemire et qu'elle avait trouvé pour quelques euros au fripe.
1: Et puis, si je peux me permettre, il y a aussi un côté par conséquent très féminin.
2: Oui, aussi. Ouais. Bah, j'aime énormément tout ce qui touche à la féminité. Je trouve que c'est quelque chose de très beau, de pas en avoir honte en fait. Je pense qu'il y a une espèce de honte de la féminité qui s'est développée. Je l'ai remarqué très tôt quand j'étais au collège et simplement les choses féminines étaient vues comme moins bien, comme moins intéressantes, moins intelligentes. Et on va dire que le vêtement n'est pas une personnalité à proprement parler, mais le vêtement sert à sublimer. Et la féminité, je trouve qu'elle sublime tout le monde, même parfois les hommes aussi.
1: Et vous ?
3: Moi, je pense que la féminité, moi, avant, j'ai jamais porté de pantalon avant mes 20 ans. Donc, au collège, j'étais souvent assez moquée. Bon, je pense qu'on a eu un peu le même parcours, mais j'étais souvent assez moquée parce qu'on me disait que soit j'essayais de faire trop fille, soit j'essayais de faire un peu nunuche, etc. Il y avait un peu cette haine de tout ce qui touchait aux filles. C'était souvent un peu décrié, on disait ah mais ça c'est un truc de fille, et du coup il y avait cette tendance à vouloir être pas comme les autres filles et à vouloir se démarquer, et du coup maintenant c'est bien quand on a dû de pouvoir l'assumer et puis de trouver des copines aussi où on peut l'assumer.
1: Faut, oui, aussi.
3: Ça aide beaucoup.
1: Est-ce que pour terminer on pourrait tenter une petite description?
2: Bien sûr. Alors, je porte un très long manteau marron avec un béret assorti, une robe longue à carreaux marron également, avec une ceinture en cuir toujours marron, une chemise ancienne à col, alors je ne sais pas si on la voit bien, mais blanche, des gants...
1: Dentelle.
2: Oui, dentelle.
1: Des gants magnifiques.
2: Des gants, je crois, qui datent des années 70, marron et beige. Chaussures aussi des années 70, marron. Un maquillage, donc, un rouge à lèvres couleur brique. Et les yeux assortis dans des tons marrons également.
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5: Arnaud Fromage, bonjour, bonjour.
6: Bonjour, bonjour.
5: Oh, ça fait beaucoup de bonjour, dites-moi. Bon Arnaud, aujourd'hui, quand le général de Gaulle vient en Franche-Comté?
6: Eh bien, il se passe toujours quelque chose. D'autant qu'il y est venu plusieurs fois dans la région, trois fois déjà à l'automne 1944 pour préparer la libération de Belfort, lors d'une réunion secrète avec le général Delattre de Tassigny et Churchill au château de Montalembert, à Metz, après la libération. Ensuite, quand de Gaulle est venu saluer les villes libérées, Besançon, Morteau, Grandcombe, Châteleux, mais ce n'est pas la dernière fois que de Gaulle va venir dans la région. En 1959, sur la route qui le mène en Alsace, il en profite pour aller faire quelques petites pauses dans le territoire de Belfort. À chaque fois, le grand homme descend de sa déesse noire et passe quelques minutes à discuter avec les habitants, stupéfaits de voir le général en vrai dans leur commune. À Rope, Saint-Germain, Felon, La Chapelle sous Rougemont, La Rivière, Fontaine, Foussemagne et à Angeau. Angeau, 206 habitants, où de Gaulle est accueilli par la foule dans l'unique rue ornée de drapeaux et de bandeaux bleu, blanc, rouge. Anecdote amusante, le village d'ailleurs, qui ne possédait pas autant de décorations, est allé les piquer chez les voisins d'elle.
5: Ah, bon, mais Arnaud, la grande tournée de Gaulle en Franche-Comté, c'était en 1962.
6: Oui, la tournée des Grands-Ducs même. Le 14 juin, il atterrit à la base aérienne militaire de Luxeuil, avant de se rendre à Vesoul, puis de filer vers Dole, à bord cette fois d'une Simca présidentielle. Ensuite, direction Arbois, puis Poligny, Lons-le-Saunier, où à chaque fois, il est accueilli en héros. Le lendemain, il continue sa tournée par le Haut-Jura, Saint-Claude, Morée, Morbier, Saint-Laurent, Grand-Vaux, Cise, un petit quart d'heure à Champagnole, et ensuite direction Équevillon, Onglières, Plénise et Sanzeau, avant de remonter dans le Doubs, un discours à Pontarlier, à Besançon. Bref, le marathon présidentiel se termine le 17 juin dans le territoire de Belfort.
5: Et ben dis donc, et pendant toute la durée de ce périple, il a eu un problème majeur.
6: Oui, pendant ces quatre jours en Franche-Comté, le général de Gaulle ne s'est pas contenté de prononcer des discours et de serrer des louches. Non, il a bien fallu qu'il dorme aussi. Or, Charles de Gaulle est grand, très grand même, 1m96 au garrot. Donc les préfectures vont galérer à chacune de ces étapes pour lui trouver un paddock à ses dimensions. D'ailleurs, l'Élysée a fait réaliser en avance des lits sur mesure. Alors pour la première nuit de sa visite à Vesoul, l'on apporte donc à la préfecture le lit spécial du général. Sauf que l'année 1962 est très tendue. C'est la fin de la guerre d'Algérie, une partie des accords d'Évian est d'ailleurs négociée en secret au Fort des Rousses pendant ce voyage présidentiel. De Gaulle a échappé de peu à l'attentat du Petit Clamart, alors son service de sécurité est sur les dents. Ainsi, il lui déconseille de dormir à Vesoul même et préfère l'envoyer à la base aérienne de Saint-Sauveur, jugée plus sûre. Mais si les hommes et les véhicules ont pu faire le transfert, le lit, lui, eh bien, il est resté à Vesoul, dans les appartements du préfet. Et il y est toujours, d'ailleurs, parce que l'Élysée ne l'a jamais réclamé. Alors, l'histoire ne dit pas si De Gaulle a bien dormi ce soir-là, mais en tout cas, c'était pas dans un lit à sa taille.
5: Non, c'est certain, ça. Merci beaucoup, Arnaud Fromage, et puis à demain.
6: À demain.
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7: En Pays de Savoie, la place du village, c'est d'abord une émission de télé, c'est une grande communauté sur les réseaux sociaux et c'est aussi un rendez-vous quotidien sur votre radio ici, Pays de Savoie, avec Jean-Noël et Philippe de Paris. C'est l'heure d'une nouvelle histoire, quelque part en Savoie, avec vous Philippe, bonjour.
8: Bonjour Laurent, bonjour à toutes et à tous.
7: Ah, parmi vos rencontres, là vous êtes allé dans une étonnante scierie de Montémont.
8: Eh oui, on est allé à Montémont, c'est la direction de la Maurienne. Et on s'arrête justement dans le hameau de la Scie, au-dessus du beau village de Montémont, à 1300 mètres d'altitude. Et là, on rencontre Joël Gontier dans une scierie, mais pas n'importe quelle scierie, une scierie complètement dans son jus, une scierie d'époque. Et Joël nous dit, c'est une scierie qui a été mise en place par mon grand-père et je tenais absolument à la remettre en route. Elle a commencé à fonctionner en 1905. Elle a été créée de manière assez curieuse lorsqu'un village d'à côté a brûlé et comme on ne pouvait pas tout refaire, tous les toits avant l'hiver, il a fallu créer la scierie justement, pour faire le bois, pour faire les chalets du village qui avait brûlé, vous avez compris.
7: D'accord.
8: Un bel exemple de solidarité à l'époque.
7: Et puis ce qui manque, il a été fidèle à la scie. Combien de temps il a mis pour la refaire ?
8: Il a mis 4 ans. 4 ans pour la refaire de A à Z, un énorme travail. Aujourd'hui, cette scierie à l'ancienne marche parfaitement. C'est un véritable plaisir d'avoir fonctionné. Elle fonctionnait autrefois à l'eau avec un petit barrage en amont, comme toutes les scieries, avec une conduite forcée, bien sûr. Au bout de la conduite, il y avait une roue à aube, hein, comme autrefois d'ailleurs. Il fallait 12 heures pour remplir la retenue d'eau. Et à l'époque, on sciait, nous dit-il, tous les jours, y compris le dimanche, dès qu'il y avait de l'eau, on sciait. Et le torrent sur lequel se trouve la scierie a une particularité. Il ne gèle pas en hiver. Je rappelle qu'on est à 1300 mètres d'altitude, c'est-à-dire qu'on peut travailler toute l'année.
7: Est-ce que cette scierie fonctionne encore aujourd'hui ?
8: Absolument, Laurent, elle fonctionne toujours. Et si quelqu'un a besoin de couper, d'avoir un sapin, de couper un sapin pour faire quelques planches, aucun problème. Il nous dit aussi, Joël, qu'on fait des chevrons avec la charpente, et tout ceci se fait dans la plus grande convivialité. Or, c'est pas industriel, attention. Et Joël nous précise que c'est justement la scierie qui a donné le nom du village. La scie, mais ça, on s'en est
7: Douté. Oui. Et est-ce qu'on peut la visiter ?
8: Oui, on peut la visiter. Il y a même des touristes qui viennent la visiter, cette scierie, par l'intermédiaire de l'Office du tourisme de la grande station d'à côté. C'est Saint-François-Longchamp,
7: mais
8: que vous connaissez pas très bien. Et ça se fait durant l'hiver, un jour par semaine. Il y a même des touristes qui veulent repartir avec une planche, nous dit Joël. Joël qui montre aussi ses outils hein, pour aller chercher le bois, pour descendre dans la scierie à tous ces touristes. Et si vous passez un jour par Montémont, n'hésitez pas à vous arrêter. Demandez à Joël, il se fera un grand plaisir de vous montrer sa scierie à l'ancienne. Il est intarissable, il est passionné et passionnant.
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1: Voici Pauline Guillouche, hépato-gastro-entérologue à Nantes. C'est un médecin très suivi sur les réseaux sociaux. Elle y partage sa passion pour la médecine avec l'envie de la rendre simple, claire et accessible à tous. Mais comment devient-on hépato-gastro-entérologue ?
2: Dès la quatrième année de médecine, quand on passe en stage en fait pendant nos études, moi j'ai été happée par le service de gastro-entérologie du CHU de Nantes, où j'ai fait toutes mes études et mon internat et mon clinica et quelques années de praticien hospitalier. Et c'est une rencontre avec les médecins, avec les seniors, avec nos mentors en fait. Et là, je me suis dit, ok, c'est vraiment cette spécialité que je veux faire.
1: Qu'est-ce que vous aimez le plus dans votre métier aujourd'hui, Pauline ?
2: Les rencontres avec les gens, le fait de les suivre. Comme je suis installée en libéral, je peux voir les patients des années et des années après. Donc en fait, je suis leur évolution. Je suis leur vieillissement aussi. Je suis leur petit parcours de vie, leurs accidents de vie parfois. Et ça, c'est en dehors, évidemment, de la consultation et de ce qui les amène. Mais c'est ça qui rend la relation hyper intéressante entre le patient et le praticien. Moi, je ne serais pas la même sans toutes les rencontres que j'ai faites depuis le début de ma carrière. J'ai toujours des histoires qui m'ont marquée, qui m'ont inspirée. Et bien sûr que c'est ces rencontres qui, aujourd'hui, font que j'ai envie de continuer ce métier.
1: Vous êtes présente sur les réseaux sociaux, Pauline, pour vulgariser un peu la médecine. Vous avez plus de 200 000 followers, donc 200 000 personnes qui vous suivent sur les réseaux sociaux. Ça veut dire que même les médecins doivent s'y mettre ?
2: Tous les médecins doivent s'y mettre pour contrer les fausses informations en santé, ça c'est clair et net. Donc oui, j'encourage chaque confrère et chaque consoeur à s'y mettre. C'est passionnant, c'est un autre terrain de jeu, on va dire, un autre terrain d'exploration que sont les réseaux sociaux.
1: Vous êtes surprise justement de l'intérêt qu'on porte à toutes les vidéos que vous pouvez publier, à tout ce que vous pouvez dire sur les réseaux sociaux ?
2: En ce qui concerne ma spécialité, je vois que le ventre effectivement intéresse les gens, probablement les angoisses. Donc ils sont allés chercher l'information ailleurs que sur mes vidéos. Et puis ils ont plein d'idées qui sont fausses. Et l'idée, c'est de se dire, revenez vers peut-être la parole du professionnel de santé. Donc j'essaye de les rattraper et peut-être de contrer effectivement ce qu'ils ont vu. Parce que ce qu'on sait, c'est que l'information fausse, elle diffuse de façon virale par rapport à une information vraie qui a beaucoup plus de mal à circuler. Donc c'est pour ça qu'il faut qu'on soit nombreux à apporter cette parole.
1: Qu'est-ce qui vous rend le plus fière aujourd'hui, Pauline ?
2: Waouh, c'est mes enfants, en fait. Et si on en revient sur le métier, c'est de pouvoir accompagner les gens dans la durée. Ça, c'est vraiment une grande fierté.
1: Avec Pauline Guillouche, la médecine sort des cabinets pour aller à la rencontre du public. Une approche pédagogique et humaine qui permet à chacun de mieux comprendre et de se réapproprier sa santé.
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3: C'est la Camille Minute, votre chronique de la joie et de la bonne humeur. Aujourd'hui, on va parler des red flags. Alors, c'est quoi un red flag ? Un red flag, c'est littéralement un drapeau rouge. Dans la vraie vie, ça veut dire attention, danger. Fuis, cours, ne réponds pas à ce message. Le red flag, c'est le petit signal que ton cerveau voit mais que ton cœur ignore, en disant « Non mais ça va, je gère, on va gérer ». Le red flag, c'est pas encore une catastrophe, c'est l'annonce de la catastrophe. C'est le teaser du film d'horreur. Il dit « Je suis pas jaloux ». Par exemple, si le mec il dit « Je suis pas jaloux », mais il connaît l'heure de ta dernière connexion avant tout le monde, il est jaloux, ok ? Si elle te dit « Ah mais moi je suis très cool », mais qu'elle fouille dans ton téléphone, même quand il est éteint, elle est pas cool. Un red flag, c'est pas un défaut, c'est un avant-goût du problème. C'est quand quelqu'un te dit « Ah, moi je suis comme ça » et que toi, au lieu de partir, tu réponds « Ah, bah parfait !» Non, fuis, cours ! Bref, les red flags, c'est simple. Si tu te dis « Ça va sûrement passer », eh ben ça passera pas. Voilà, c'est aussi simple que ça. Alors maintenant, ce que je vais faire, c'est que je vais vous lister, parce que l'être humain va toujours trop loin, des red flags vraiment exagérés, des red flags qu'on voit sur les réseaux sociaux qui sont vraiment... ça va beaucoup trop loin. Une fois que j'ai vu une vidéo, il y a une nana, elle a sorti « Moi, j'ai un red flag. Mon red flag, c'est les mecs qui tiennent la barre du métro dans le métro. » Donc maintenant, en fait, il faut choisir entre tomber par terre ou être célibataire. Il y a un mec, il a dit, une fille qui finit son assiette, c'est un red flag. Frérot, elle a juste faim. Hein. C'est pas toxique, c'est la dalle, ça s'appelle. Après, il y a des red flags. Il y a quelqu'un qui dit, moi, mon red flag, c'est quelqu'un qui met son réveil à 6h du matin, même le week-end. Excuse-le d'être pauvre, hein, il veut bosser, ce monsieur-là. Il y a quelqu'un qui a dit, voilà, moi, mon red flag, une personne qui aime l'eau plate. Donc en fait, si t'aimes pas les bulles, t'es toxique, quoi, t'es dangereux. J'ai vu aussi, mon red flag, c'est quelqu'un qui répond trop vite au message, ou trop lentement. Le bon timing, c'est jamais bon, quoi. Il y a un mec, il a dit, Moi, mon red flag, c'est une fille qui dit « on verra ». C'est pas un red flag, ça. C'est une promesse honnête. Et j'espère qu'elle le verra pas, le mec. Hein. À ce rythme-là, respirer va devenir un red flag. Bientôt, il aspire par le nez, c'est un red flag. Les gens, ils veulent plus une relation, ils veulent un CV sans défaut. Et même là, ils trouveront un red flag dans la photo. Avant, on cherchait l'amour. Maintenant, on cherche la faute. C'est bien ça, le problème.
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4: Je vous emmène dans les locaux d'un transporteur mayennais, ceux de Brégé, entreprise de plus de 1000 collaborateurs. Il y a 12 agences en France, une présence également en Espagne et au Portugal. Le siège est à Saint-Berthevin, où il y a les bureaux, des entrepôts et aussi un garage, un atelier de réparation et d'entretien des véhicules. Je démarre la visite avec Sébastien Bluteau, c'est le chef d'atelier, dans une partie de ce garage que je trouve un peu trop calme.
5: Oui, en effet, là on se situe dans le magasin, donc le magasin des pièces détachées dans lesquelles on va retrouver les composants nécessaires soit pour la carrosserie, soit pour les entretiens des véhicules.
4: Bon, moi je veux entendre du bruit et voir du monde. Je pense qu'il faut s'avancer par là.
5: Oui, en effet, en allant par ici, je pense qu'on va trouver plus d'activité.
4: Voilà, on rentre dans l'atelier où il y a plein de pneus. Alors des pneus de camion, évidemment. Là, on est sur du format, du volume XXL.
5: Oui, tout à fait. Donc là, on va retrouver les pneus à la fois pour les remorques et pour les tracteurs, les véhicules moteurs. On travaille tous nos pneumatiques ici en local, sauf bien sûr les véhicules qui crèvent sur la route pour lesquels on fait des dépannages à l'extérieur.
4: Vous êtes combien à travailler dans cet atelier en tout, Sébastien ?
5: Les pneumatiques, c'est deux personnes. Et si on élargit à l'ensemble de l'atelier des activités de l'atelier, on est en tout 20 personnes. On va inclure dans ces 20 personnes toute la partie aussi administrative qui fait le planning et qui contribue aussi à piloter les activités, qu'elles soient ici en interne ou qu'elles soient en externe.
4: Et justement, on se rapproche de vos mécaniciens. Oh là là, il y a de l'étincelle là devant nous.
5: Oui, donc là on est sur des opérations de carrosserie. Donc ils vont consister à remettre et maintenir en état les remorques pour que les opérations de chargement puissent se faire en sécurité pour le conducteur et puissent se faire de façon efficace au moment des passages chez les clients.
4: Alors au sein de l'entreprise, un camion va faire jusqu'à 800 000 km. Pendant notre conversation avec Sébastien, nous sommes interrompus par un gros bruit.
5: Donc là, on est sur le démontage de roues sur un véhicule moteur, donc justement pour pouvoir effectuer les opérations sur les pneumatiques.
4: Alors, il y a environ 350 véhicules moteurs, donc les cabines. Pour le nombre de remorques, c'est le double. Alors, il y a des diesels, une partie qui roule au gaz, une nouvelle génération de véhicules électriques. Dans l'atelier, je rejoins Steven, c'est l'un des salariés mécaniciens chez Brégé. Il est en train d'intervenir sur l'un des poids lourds.
6: Mon collègue est en train de démonter la face avant parce qu'il a tapé un sanglier.
4: C'est pas votre collègue qui a tapé, c'est le camion,
6: non,
4: le poids lourd.
6: Oui, oui. Quand même, on fait aussi des entretiens. On va basculer pour voir s'il n'y a pas une fuite. On va faire un peu de tout ça, un peu de préventif.
4: Et vous, apparemment, vous êtes le chef d'équipe, Steven, vous confirmez ?
6: Oui, je gère deux gars avec moi. On est soit de matin, soit d'après-midi. Le garage, il est ouvert de 5h30 à 21h.
4: Et donc là, aujourd'hui, vous êtes de l'équipe du matin, ce qui veut dire que vous êtes réveillé à quelle heure ? Hyper tôt ?
6: Eh bah, bien, 4h30, on est debout pour être là à 5h30.
4: Qu'est-ce qui vous plaît dans votre métier ?
6: On aime bien travailler sur la mécanique, on aime bien avoir un peu les mains sales, un peu toucher à tout.
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1: Clarisse, 51 ans, de Romande. Je suis coach en men training. C'est de la recherche de personnes disparues avec les chiens. On va donner une odeur de référence à un chien, l'odeur d'un humain, et il doit partir le chercher.
2: Mais c'est un sport, c'est un exercice ?
1: Il y en a qui le pratiquent en sport, il y en a qui le pratiquent pour ensuite faire du réel, moi je le pratique pour faire du réel, et après il y a des gens qui viennent simplement passer une bonne journée avec d'autres gens, et avec leur chien.
2: Quand vous dites réel, c'est-à-dire ?
1: C'est-à-dire que je fais partie d'une association, on peut être appelé par la police, on peut être appelé par les familles aussi.
2: Pour trouver des gens ?
1: Tout à fait.
2: Que pour les chercher.
1: Exactement.
2: Et alors vous cherchez avec quel chien ?
1: Alors moi j'ai une Alano espagnole.
2: Et elle s'appelle comment ?
1: Macaï.
2: Et est-ce qu'elle était prédisposée justement à bien renifler, à utiliser sa truffe ?
1: J'ai pris ce chien-là parce que c'est un chien de chasse espagnol. Tous les chiens ont de l'odorat. Premier sens qui se développe chez eux, c'est le sens de l'odorat pour pouvoir trouver la mamelle. Après, il y a des chiens qui vont avoir plus de difficultés. Ceux qui sont très brachycéphales, le nez très écrasé. Parce que.
2: Petit bulldog, non ?
1: Voilà, c'est pas qu'ils ont moins d'odorat. Le problème, c'est qu'ils vont être moins capables de travailler sur des longues distances.
2: Ils ont le cou trop petit.
1: Non. Le chien est toujours tenu en longe. Cette longe, c'est un cordon ombilical. Donc si votre chien, il sent que vous n'êtes pas motivé à aller jusqu'au bout de la piste, il n'ira pas jusqu'au bout de la piste.
2: Quand vous dites la piste, c'est-à-dire que le chien doit retrouver une odeur.
1: En fait, il doit suivre le tracé qu'un autre humain a fait. Donc on lui donne l'odeur de cet autre humain et il doit suivre tout le tracé.
2: L'humain s'est frotté à des endroits stratégiques ?
1: Non, il a marché. En fait, là, vous voyez, vous et moi, tous les deux, on est en train de mélanger toutes nos odeurs. Et oui, l'air de rien, c'est pas...
2: J'ai mis du déo. Ouais.
1: On mélange nos odeurs et on est en train de faire ce qu'on appelle un pool d'odeurs. C'est-à-dire que notre odeur, au fur et à mesure, là, elle grandit sur la place.
2: Alors nous, on ne le sent pas, mais le chien, oui.
1: Tout à fait.
2: Ah ouais.
1: Il est capable de parfaitement faire la distinction entre vous et moi, même si on est côte à côte.
2: Ça fait combien de temps que vous faites du men training ?
1: Ça fait un peu plus de 10 ans.
2: Et qu'est-ce qui vous a motivé au départ ?
1: J'avais un chien qui était sensible sur les humains, qui avait eu une mauvaise expérience dont je n'étais pas au courant. Du coup, il avait un peu peur de l'humain. J'ai commencé cette discipline pour qu'il ait un petit peu plus confiance en l'humain, en se disant, c'est sympa, en fait, l'humain me donne une récompense même quand je le connais pas.
2: Mais un chien fifou et tout, ça peut lui faire du bien de faire ça ?
1: Oui, parce que ça va le canaliser. Et ça apprend aussi beaucoup au maître à rester concentré sur son chien. Aussi, ça leur apprend à lâcher prise. On a pour habitude de contrôler notre chien tout le temps. Sauf que là, en fait, on ne contrôle pas parce que c'est pas nous qui savons où est l'odeur, c'est le chien qui sait.
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3: L'auteur du livre que je vous présente aujourd'hui dans Toujours à la page les a tous interrogés. Ce père de famille qui, après avoir tué femme et enfant, s'inquiète du sort de sa chienne. Ce japonais cannibale interpellé au bois de Boulogne ou encore ce membre de la Société de protection des oiseaux soupçonné d'être un tueur en série. Jacques Poinaz fut commissaire de police, chef adjoint de la brigade criminelle de la police judiciaire de Paris, également chef de l'unité de coordination de lutte antiterroriste. Cet Ardéchois de naissance témoigne de sa carrière dans Le temps des aveux, Le réfrigérateur du japonais cannibale et autres récits de la brigade criminelle, un livre paru chez Mareuil Éditions. Le retour sur 13 des enquêtes les plus marquantes de sa carrière avec, en ligne de mire, à une époque où l'ADN n'était pas encore la reine des preuves, l'obtention des sacro-saints aveux. Des aveux qui viennent ou non, et qui dissimule parfois une partie de la réalité, qui laisse aussi souvent l'enquêteur avec un sentiment de frustration. Jacques Poinaz.
4: Oui, de la frustration, parce que les aveux ne sont pas toujours totalement sincères, ou complets, ou indiscutables. Il y a souvent une fragilité de l'aveu, puisque lorsque les aveux, on se projette déjà dans le procès et la preuve devant les assises pour les homicides. Mais ces histoires, c'est aussi ce basculement de la personne qui avoue, et souvent, même si le policier avant tout est content d'avoir résolu une affaire, parce qu'une affaire criminelle est toujours un poids pour les policiers, mais il y a également parfois un peu de, sinon de pitié, du moins de tristesse de voir un homme qui parfois avait une vie jusque-là normale et qui bascule dans le monde de la prison pour une longue peine.
3: Mais quelle perception vous avez de ça quand vous êtes face à quelqu'un qui n'est pas un criminel aguerri et qui bascule pour des raisons qui paraissent en fait futiles, si on y pense bien?
4: Alors, je crois que ça reste un mystère de l'homme, un mystère de l'humanité. Comment comprendre que quelqu'un qui a jusque-là eu une vie parfaitement banale, d'un seul coup, pour des raisons difficiles à imaginer, passe à des actes terribles?
3: On voit la grande diversité des affaires que vous avez traitées. C'est d'autant plus agréable à lire qu'effectivement, on ne sait jamais où vous allez nous emmener à chacune des histoires. Comment vous avez fait la sélection?
4: J'ai pris celles qui sont restées dans ma mémoire, je dirais, qui m'ont laissé un sentiment, soit de satisfaction, soit d'échec, ou comme celle qui se passe en Ardèche, où je reviens pratiquement dans mon village natal pour enquêter sur une affaire d'explosifs dans la communauté de l'ex-tueur de l'Ardèche, Pierre Conti. Mais souvent aussi parce que ce sont des affaires qui ont quelque chose de particulier, parfois de presque burlesque, parfois de troublant, comme ces adolescents qui, pour donner un alibi à leur ami, inventent un stratagème un peu diabolique. J'ai essayé de montrer que la réalité est souvent plus surprenante que la fiction même.
3: Et c'est sans doute ce qui est le plus fascinant dans chacune des histoires que nous confie Jacques Poinaz. Et ce qui est captivant, c'est ce récit au plus proche du travail de l'enquête et les impressions, les réflexions que partage l'auteur avec nous au fil de chacune. Alors si vous êtes fan de faits divers, jetez-vous sur Le Temps des aveux de Jacques Poinaz, paru aux éditions Mareuil.
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5: Aujourd'hui, direction Nîmes pour une soirée pas comme les autres. Je me la joue Michel Jonas. J'ai testé The Reef Jazz Club.
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5: Sur le Jean Jaurès, un lieu où le jazz, le swing et la bonne humeur se dansent autant qu'ils s'écoutent. Dès l'entrée, les lettres du riff s'affichent sur le sol en mosaïque. Le bar longe la salle, la lumière se fait plus douce et au fond, un filet lumineux vous aspire vers la piste. Loan donne déjà un coup. Ça tape du pied, ça compte, on reprend. Et surtout, personne ne se décourage. Tout âge confondu, des sourires, des envies communes de découvrir l'univers du boogie-woogie, du West Coast Swing et du Linky Up. Bon, soyons clairs, on ne devient pas Fred Astaire en une heure.
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5: Mais Florent Yamas, multiple champion du monde et de France, vous met tout de suite à l'aise. Ses conseils sont en or. C'est l'autre professeur, le créateur du lieu. Et le jeudi, place à la jam session. Les musiciens sortent leurs instruments, piano, batterie, sont déjà là. Et c'est parti pour le bœuf, endiablé. Petite anecdote, Florent m'explique que dans les années 30, on faisait patienter le public entre deux morceaux avec des sketchs d'humoristes. C'est ainsi qu'est né le stand-up. Ambiance décontractée, on peut s'installer dans la cour pour papoter, boire un verre, grignoter un plateau gourmand. Une soirée qui met le cœur en swing et le sourire aux lèvres. Le Reef Jazz Club, c'est 36 avenue Jean Jaurès. À Nîmes, pas besoin d'équipement spécial, hein. Vous venez juste pour vous amuser. Retrouvez-les sur Facebook et Insta avec des vidéos incroyables. Et si vous aimez, venez prendre l'apéro swing un dimanche aux alentours de 17h. Bon, moi un peu parti, un peu naze, je ressors de la boîte de jazz, prendre le rythme de ma vie. Donc, j'ai testé, j'approuve et je dis...

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1: Empathique, sociable, cliente.
2: Moi, je file un rencard à ceux qui n'ont plus rien.
3: On m'a dit, les restos ont besoin de bénévoles. Si tu veux y aller, je te fais rentrer. Et puis voilà, j'ai mis les pieds. On m'a dit, une demi-journée, deux demi-journées par semaine, c'est très bien. Et pour finalement arriver à pratiquement 5, 6, 7 jours, des fois, 7 jours sur 7. Il y a des semaines, c'est très lourd. Mais bon, on le fait volontiers et vraiment avec passion. Et puis, ben voilà, j'y suis allée, j'ai poussé la porte. Et puis depuis, ben, la porte s'est jamais refermée.
4: Finalement, vous n'êtes pas à la retraite, clairement, dans le rythme du quotidien, Dominique. Que vous êtes à plus qu'à temps plein.
3: Oui, et c'est d'ailleurs ce que les enfants me reprochent. Là, je suis partie une semaine à Paris, là, en formation pour les restos, et ensuite pour aller voir ma petite fille et ma fille. Mais j'avais l'ordinateur, il a fallu que je repasse des trucs. Oui, tu es là et tu fais encore. Ben non, mais ça va vite, hein, t'inquiète.
4: J'imagine qu'il y a quand même un peu de fierté.
3: Oui, bien sûr, ils ne me verraient pas rester à la maison. Non, parce qu'ils savent, bon, c'est pas mon caractère de rester là, à ne rien faire ou rester planté devant la télé. Bien sûr, ils sont très contents de ce que je fais. Hein.

0: nous disent merci. Et un merci, ça soulage énormément. Ça vaut vraiment deux ou trois critiques.
1: Je peux vous demander quel âge vous avez, Dominique?
0: 76.
1: Vous avez réfléchi.
0: On s'en rend pas toujours compte. Il faut faire le calcul, hein, depuis un certain temps, de bouger de calculer.
1: Et vous voyez continuer jusqu'à quand?
0: Je sais pas. Peut-être un petit peu lever le pied. Complètement lâcher, non. Mais un petit peu lever le pied, avoir retiré certaines casquettes quand même. Les années passent, hein, et tant que je suis encore un petit peu valide, j'aimerais bien pouvoir en profiter.
1: Vous diriez que ça vous maintient en forme aussi, cette activité?
0: Ah oui, bien sûr, on est obligé de réagir, on est obligé d'être là. Oui, ça vous booste automatiquement, parce que sinon, si vous restez à rien faire, vous faites quoi, moi, hein? Vous avachissez, vous faites là, vous réagissez plus. Ça nous permet de réagir, d'être en contact avec des gens, de discuter, d'échanger, pas toujours être d'accord, bien sûr.
1: Est-ce que ça vous a appris des choses, et si oui, quoi?
0: Je voulais dire d'être patiente, non. Si, l'empathie, oui, c'est sûr, encore plus qu'avant, ça fait du bien. Et ça se passe ici, ici et aujourd'hui. Venez, franchement, il y a une bonne ambiance, ça fait du bien d'aider les autres. C'est très prenant, mais c'est très intéressant et c'est très positif.
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3: Ah, faudra attendre la Saint-Paul pour savoir qui commencera le cognon.
4: Berrichon dans le texte.
3: Cognon, à rapprocher de quignon, désigne un morceau de pain. Dans le temps, à la messe, on partageait un pain béni qui était offert à tour de rôle par une famille de la paroisse. Celle qui venait d'offrir le pain allait emporter un morceau, le cognon, à celle dont ce serait le tour le dimanche suivant. À Mentoux-Salon et dans les villages voisins, les vignerons n'ont pas choisi Saint-Vincent comme patron, mais Saint-Paul, célébré le 25 janvier. Eh oui, l'hiver, les gens de la terre ont un peu moins de travail, les jours sont courts et on peut faire la fête. À Mentoux, le cognon, c'est celui qui succède au bâtonnier. Dans les années 2000, la fête de Saint-Paul a bien failli disparaître et il a fallu toute la ténacité de Paul Gilbert, qui avait fondé la confrérie en 1950, pour lui redonner de la vigueur. Traditionnellement, Paul Gilbert entonnait la chanson de Mentoux à la fin du repas. En 2007, il nous a exprimé sa joie de voir revivre la Saint-Paul, a entonné la chanson, mais il ne l'a jamais terminée, vu qu'il est passé de vie à trépas en chantant le refrain. Voici les paroles de cette chanson, qui se chante sur l'air de la Charibiaude, dont les paroles sont de Jean-Baptiste Magnon, et qu'on chante encore à la Saint-Paul.
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3: Dans notre pays, sans fait de manière, on passe notre vie ben honnêtement. 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Que ça soit chez Pierre, ou ben chez Paul, ou Bourdin ou ben d'en bas, chez le curé ou chez le maître d'école, en vrais amis, trinquons les gars. C'est comme une tous une autre bonne terre, chant heureux tout en travaillant. J'en ai filles, qu'à son genre, t'es fier. Du beurre, du blé, des gavaillants, des poumes des cravères et du bon vin blanc. Si vous passez par Mentoux, venez donc me voir, je vous la chanterai.
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5: Le bâtiment Rondouillard au toit de chaume de l'ancien Courtepaille à Cussy-les-Forges a pourtant bien failli disparaître. Ce restaurant grill, dont le néon rouge a éclairé pendant des années l'entrée de ce village de la Vallonnée, a accueilli pendant plusieurs décennies les vacanciers en voiture qui descendaient dans le sud ou rentraient chez eux par l'ancienne Nationale 6.
6: Pas moyen d'avancer. Qu'est-ce qu'ils font devant aussi? Et l'autre qui rit, y a vraiment pas de quoi. Ah, ils sont en panne par-dessus le marché. C'était bien la peine de nous doubler tout à l'heure. Ah, si j'avais su, je serais jamais parti en vacances.
5: Le Courtepaille de Cussy-les-Forges a même une histoire particulière. Construit en 1964, c'était le deuxième établissement de la célèbre chaîne, devenu au fil du temps le plus ancien encore debout en France. Dans une archive de 2020, André Leroy, qui en a été le directeur pendant 30 ans, se souvient d'une salle de resto restée dans son jus.
7: Elle est d'origine avec ses rideaux verts, ses banquettes, tout est resté dans son jus comme elle a été faite en 64. C'est magnifique avec ses vieilles table, ces vieilles chaises, ces briques, la cheminée qui n'est pas la même, les banquettes vertes, des lanternes, c'est vraiment joli.
5: Ce décor authentique a même vu défiler des vedettes des années 70 sur la route de leur tournée, comme Michel Thor ou Claude François. Puis le rideau est tombé en 2020. Le restaurant a fermé et le bâtiment est resté 5 ans à l'abandon. La belle histoire, c'est qu'il a été repris il y a un peu plus d'un an par Christopher Bertrand, un ancien serveur de la chaîne.
8: J'ai démarré chez Courtepaille, j'avais 16 ans. Je travaillais

0: porte paille à Poigny, donc en faisant des études pour exercer le métier de tailleur de pierre. Donc ouais, rien à voir du tout. Et je suis revenu chez Courtepaille à Cussy-les-Forges. Les choses, parfois, vous savez, vous avez des opportunités dans la vie, il y a des petits clins d'œil, des petites choses.
1: Sous son impulsion, Courtepaille est devenu Courtepatte, un magasin spécialisé pour animaux. Une nouvelle enseigne qui vient de fêter ses 1 an d'existence. Le lieu a changé d'activité, mais il n'a pas perdu son âme. La preuve, toutes les semaines, des automobilistes s'arrêtent encore. Pensant venir manger, ils grimpent le petit escalier jusqu'à la porte avant de réaliser que les grillades ont laissé place aux croquettes pour chiens.
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1: Timéo, le chasseur.
2: Il était 5h du matin, on avançait dans les marais, couvert de brumes.
1: Révélé par The Voice Kids, Timéo Béas est un jeune chanteur originaire de Cran. L'interprète de Canaillou a aussi su séduire les studios Disney en prêtant sa voix au personnage de Mufasa, le roi lion.
2: Marchait devant dans les roseaux.
1: Pour l'un de ses enregistrements, il rend hommage à Michel Delpech.

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2: Salut Émilie.
3: Salut, comment ça va?
2: Mais où va nous?
3: Où va nous?
2: On se demande.
3: Où va nous? C'est le titre du 15e album des Vampasse. Petit clin d'œil, j'ai imaginé, au titre de ton album solo, Taisez-moi.
2: Taisez-moi, et aussi oui. S'ouvre le monde.
3: S'ouvre le monde.
2: Mais j'arrête avec les fautes d'orthographe et de grammaire. C'est terminé.
3: Où va nous? En même temps, c'est une excellente question à se poser, j'allais dire cette année en 2026, mais enfin, sans doute l'année prochaine aussi, hein, ça ne va pas se périmer tout de suite.
2: Tout le monde sur la planète se demande,
3: Où va nous? Et quand on a fini de se poser la question, on fait comme Didier Vampasse, on décompresse. J'ai l'air.

0: ça fait partie des chansons emblématiques de ce nouvel album Où va nous, donc il vient de sortir. Ouais. Didier, l'idée c'est ça, hein, c'est une émotion, un événement, bim, une chanson.
1: Bah ouais, j'ai créé une chanson en yaourt et après je mets des paroles dessus. Donc il faut une rencontre entre des mots et la musique.
0: Et si on qualifie depuis toujours la musique des Vampas de punk, j'ai remarqué quand même qu'il y avait plein de thèmes qui n'avaient pas grand-chose à voir avec le punk, dans le sens où souvent dans le punk... ça peut parler de rien. Toi, tu racontes toujours quand même des choses.
1: Bah, le punk d'aujourd'hui, ça parle plus de rien, quoi, ça c'est sûr.
0: Oui.
1: Dans le temps, oui, mais aujourd'hui, c'est devenu une petite boîte tout carrée où elle est bien fermée,
0: voilà,
1: tout formaté. Non, non, moi, je fais pas du, je fais du rock'n'roll, c'est tout. Et...
0: C'est ça, c'est du rock'n'roll qui va un peu
1: mais
0: vite.
1: Mais pour
0: quoi.
1: Moi, c'est la liberté totale. On a une chance, on fait de la musique, on peut dire tout ce qu'on veut, donc disons-le.
0: Alors, c'est peut-être pas le cas de tout le monde, mais on va dire que t'as construit ta carrière pour pouvoir, sur ton 15e album, dire absolument tout ce que tu veux.
1: Oui, pas avoir
0: et c'est
1: de...
0: pas tous les artistes qui ont cette liberté-là, quand même.
1: Je veux pas avoir une maison de disques ou un... Je sais pas quoi, un directeur artistique qui va me dire « Ah la Coco, faut que tu changes tes paroles, ça passera pas sur ici ». Bah non.
0: Mais ça passe sur ici.
1: En plus, tu vois. Donc,
0: bah voilà. Comme quoi, les Vampas, donc c'est une grande aventure qui a démarré, il y a un moment, puisque ton premier album a 40 ans.
1: Ouais, ouais, on a commencé en 80, fin 82,
0: ouais.
1: Donc ça commence à faire.
0: Et premier album en 86.
1: Aïe, aïe, aïe, ma bonne dame.
0: Est-ce que tu reconnais des gens dans ton premier rang, des gens qui sont là depuis 40 piges?
1: De temps en temps, à Paris, ouais, ou même en province, on reconnaît des vieux de temps en temps.
0: Ouais, ouais. Ça, ça te fait quoi?
1: Il n'y a pas que ça, il y a des jeunes, heureusement. Mais oui, ça fait plaisir de voir des vieux potes qu'on n'a pas revus depuis des années, tout coup on les revoit au premier rang, ça fait très très plaisir.
0: Voilà, donc la fidélité vue et appréciée par Didier Vampas.
1: Venez, mes vieux amis.
0: Bah oui, les vieux, les jeunes, tout le monde, un concert des Vampas, de toute façon, c'est une expérience incroyable.
1: Et il y a plein d'enfants aussi, ça c'est
0: oui, bien. C'est vrai. Vous y laisserez votre brushing, je parle d'expérience. Tu peux, c'est pas la peine de te coiffer avant d'y aller, en fait, parce que de toute façon, tu ressortiras en âge. Mais quel kiff! Tu chanteras évidemment les nouvelles chansons.
1: On va essayer d'en faire le plus possible.
0: Ouais, Où va nous. Dessus, il y a une chanson, alors qu'on connaît déjà parce que tu l'avais sortie au moment de la sortie de ton bouquin l'année dernière. C'est Punk Ouvrier.

0: c'est une chanson typiquement, tu vois ce que je te disais sur le fait de développer des thèmes de chansons originaux, raconter des choses, etc. Je trouve que c'était le seul punk de la planète à parler des prêtres ouvriers.
1: Voilà. Il y a des gens qui ne savent pas ce que c'est d'ailleurs, les prêtres ouvriers.
0: Raconte-nous les prêtres ouvriers.
1: C'était dans les années 60-70, il y avait des prêtres qui avaient décidé d'aller vivre dans le monde réel et qui allaient à l'usine, qui travaillaient à l'usine comme tout le monde. Et ils étaient prêtres, mais ils travaillaient à l'usine. Et voilà. Donc j'étais un peu pareil à la RATP, j'étais punk ouvrier.
0: C'est ça. Donc pour les prêtres, c'était le petit Jésus. Toi, c'était, je sais pas, c'est qui alors ton petit Jésus du punk?
1: Mon petit Jésus.
0: Ou du rock?
1: Oh là là là, je sais pas.
0: Je sais que t'aimes les Ramones, je sais que t'aimes les Beach Boys.
1: Oui, j'aime beaucoup de gens. Ouais. Je sais pas, il y a pas de petit Jésus du rock, non.
0: Non.
1: Il y en a pas, non, c'est pas pareil.
0: Bon, et t'as même pas un panthéon de gens qui t'inspirent?
1: Non, mais c'est les Ramones quand même. Ça reste les Ramones. Les Ramones, c'est Charles Trenet. Voilà. C'est mes deux grosses idoles.
0: C'est classe, non, comme
1: voilà.
0: Panthéon. Les Ramones, c'est Charles Trenet.
1: C'est mes dieux, un peu.
0: Alors, un 15e album, c'est quand même pas une blague. Est-ce que ça te fait le même effet qu'au début, quand Tutti Frutti est sorti il y a 40 ans? Est-ce que t'as des petites traditions pour les sorties d'albums? Est-ce que t'as peur? Est-ce que t'es content?
1: Non, pour moi, le disque, une fois qu'il est fini d'enregistrer, c'est un peu fini. Après, j'oublie, ça prend pendant 4-5 mois, il y a une pochette, on fait la pochette, on le grave, on fait des trucs, et j'oublie un petit peu. Puis après, il sort, je le réécoute et je redécouvre les chansons. Après, on les répète un peu pour le... Non, je redécouvre l'album. Parce que je n'ai pas écouté depuis 6 mois, donc...
0: Ça t'intéresse les trucs périphériques? Tu parlais de pochette. Là, tu portes un sublime t-shirt, Les Vampas, Où va nous? Ça s'appelle du merchandising de très bon goût. Il y a de la paillette rouge. Ça t'intéresse ce
1: non,
0: genre de
1: du
0: chose?
1: Tout. Non, c'est pas moi qui m'en occupe. Je m'occupe de rien du tout. Moi, j'écris les chansons, je les enregistre, je chante, je joue de la guitare, je monte sur scène. Le reste, c'est pas moi.
0: C'est déjà pas mal.
1: Oui, il y a des gens qui font ça très bien.
0: En tout cas, la pochette est particulièrement réussie, je trouve.
1: Oui, c'est vrai.
0: Donc,
1: on avait joué dans le sud de Paris. Et ils avaient fait plein d'affiches, c'est super, je sais plus auquel.
0: La salle?
1: Ouais, c'était pour le 14 bien. Juillet, ils avaient fait l'artifice, tout ça. Et ils avaient fait des affiches, c'était super bien. Donc, on a recontacté le graphiste et on lui a dit, tiens, tu peux pas nous faire une pochette?
0: Où
1: on aime bien
0: nous.
1: Ce que tu fais.
0: Et ça sort aussi en vinyle.
1: Ouais, ça c'est cool.
0: Tu vois, ça t'intéresse un peu.
1: Ah, les vinyles,
0: même.
1: Oui, les vinyles.
0: Ah,
1: ça,
0: voilà.
1: J'aime bien les vinyles.
0: Bon.
1: Je collectionne pas, mais j'ai gardé tous mes vinyles, j'ai jamais rien vendu donc, depuis que je suis tout petit. J'ai toujours tous mes disques.
0: Ah, t'es malin, toi. Tu sais que t'es un des seuls. Il y a beaucoup de gens qui se sont débarrassés des vinyles.
1: J'ai failli plein de fois, mais non, j'ai tout gardé, tous mes disques.
0: Ok, donc belle collection chez Didier.
1: Ah, oui.

0: Oh là là!
1: Chanson pour toi.
2: Oh merci Didier! Nouvel album des Vampas, évidemment, c'est une bombe.
1: Voilà. Et on a fait un clip d'un restaurant chinois de Place de Clichy. Karaoké, c'était voilà.
2: C'était pas mal.
1: Il y a un beau clip.
2: Ouais, à voir le clip des chansons
1: sur toi.
2: Vous entendez ce son, vous entendez des guitares et vous vous dites mon Dieu que c'est bon, ça m'a fait voilà, ça fait du bien. Tu voulais tellement que les guitares soient présentes qu'en fait l'album il a été enregistré en live. Alors, faut expliquer ce que ça veut dire. Ça veut dire que tous les musiciens jouent ensemble, c'est
1: oui,
2: ça?
1: Oui, on joue, on est dans une grande pièce et on joue tous ensemble. Après on refait des petits trucs, mais on garde l'énergie comme ça.
2: Ouais.
1: Mais on fait souvent comme ça les disques.
2: Oui, mais encore une fois, c'est comme
1: la plupart des disques, on fait comme ça nous.
2: Oui, des vents passent.
1: Les vents passent, voilà.
2: C'est comme quand Didier dit ouais, on fait ce qu'on veut. Les vents passent.
1: Les vents passent, c'est sûr.
2: On en parle de ce qu'on veut. Et les vents passent aussi, parce que voilà, il y a beaucoup de disques maintenant qui se font piste par piste, ordinateur par ordinateur.
1: Et encore.
2: Il y a des duos, les mecs se sont jamais vus. Oui. Enfin voilà, donc là c'est différent. Tout le monde est dans la même pièce. Qu'est-ce que
1: et
2: ça change?
1: Et on fait du rock'n'roll. Ouais. Et ben on a l'énergie qu'on peut pas retrouver sinon. De jouer ensemble, il y a un truc magique qui se passe que tu ne peux pas retrouver avec les ordinateurs. Ma bonne dame, ce n'est pas les ordinateurs qui nous auront.
2: Bah non, mais c'est intéressant et je pense c'est important de le dire. Et c'est ce qui fait aussi que tu es à la tête de ce groupe qui est connu pour être un super groupe de concerts. Et il faut aller vous voir évidemment sur scène.
1: Avec toutes les dates qu'on fait, trouverai bien près de chez vous.
2: Citons les musiciens qui étaient avec toi, justement, qu'on a entendu la chanson sur toi. Jean-Michel Lejoux à la basse,
1: oui.
2: Nicolas Schauer à la batterie,
1: oui.
2: Tony Truant et Efelo aux guitares. Et Monsieur Vampas, et ils partent avec toi tous en tournée?
1: Ah bah oui, intérêt, ouais. On crée plus que ça.
2: Bah non, moi je demande.
1: Si, tout le monde est là, tout le monde est sur la route.
2: Il y a dans cet album, mais comme dans beaucoup des albums des Vampas, des chansons qui procurent énormément d'émotions. C'est pas forcément la première chose à laquelle on pense, parce que voilà, on dit, ah bah oui, les Vampas, alors oui, c'est Manu Chao, c'est la guitare, c'est Didier qui gueule, j'ai les nerfs, etc. Mais, en fait, il y a plein de chansons vraiment tendres, je trouve, et que plus l'âge avance, plus la carrière avance, plus tu les partages, tes émotions.
1: Ouais, on y a toujours eu dans les disques des Vampas. Moi, le rock'n'roll, c'est les chansons d'amour à la base. Elvis et les Beatles, c'est les chansons d'amour à la base.
2: Il y a l'amour, mais il n'y a pas que l'amour, tu vois. Il y a l'enfance.
1: Oui.
2: Il y a les souvenirs, il y a la nostalgie.
1: Oui,
2: c'est très rare que ce soit associé à ce type de musique.
1: C'est vrai, c'est vrai. Les gens, comme je disais tout à l'heure, les gens se limitent. En vrai, il y a plein de gens qui se limitent. J'essaye de ne pas m'auto-censurer, mais c'est difficile.
2: Ouais.
1: On s'auto-censure tout le temps. Mais là, comme Pipi au lit, c'est vrai que jamais j'avais fait une chanson pour raconter que je faisais pipi au lit petit, par exemple.
2: Voilà, c'est une belle chanson sur l'enfance que je vous recommande. Et puis dans les souvenirs, les premiers émois musicaux d'ado, c'est les Coronados. Voilà.

0: Ronaldos. Alors, est-ce que c'est une histoire vraie? Est-ce que tu les as vraiment vus au Golf Drouot?
1: Bien sûr, je mens pas. Non, c'est vrai, je les ai vus la première fois au Golf Drouot. Je les ai revus plein de fois. Bah avant, j'écoutais des groupes anglais, mais voilà. Et là, c'était un groupe français que je pouvais suivre partout. Je faisais tous les concerts, j'étais super fan. C'est le meilleur groupe que j'ai jamais vu sur scène.
0: Ouais, et c'est beau que tu leur fasses cette chanson.
1: 40 ans après.
0: Cet hommage. Ouais. Et alors, vous êtes devenus potes, tu les as rencontrés?
1: Oui, bien sûr. Après, on les suivait tout le temps et on est devenus potes. Et ouais. C'est dommage, il n'y a pas beaucoup de documents, il n'y a pas beaucoup de lives, il n'y a presque rien sur Internet, c'est très dommage.
0: Les Coronados, s'il y a quelqu'un qui nous entend et qui a des archives...
1: Ah oui, alors allez-y, envoyez-les.
0: Ça nous intéresse, mais évidemment.
1: Hélas, je pense qu'il n'y a pas grand-chose. Mais c'est le meilleur groupe de rock de tous les temps.
0: Donc la musique te procure des émotions.
1: Ah oui.
0: Voilà.
1: Ah, ça,
0: l'amour
1: te procure, on parle même
0: des
1: pas.
0: Émotions, la nostalgie, l'enfance et tout. Et puis il y a un truc, mais ça c'est que toi... Enfin, c'est que toi. Vous êtes nombreux à partager cette passion, mais à la chanter beaucoup moins. C'est le vélo.
1: Ah oui, le vélo. Plus ça va, plus j'aime le vélo.
0: Alors, le vélo, au fil de ta carrière, au fil de tes albums, il y a des chansons de vélo fabuleuses. Alors, il y a celle qui me fait chialer à tous les coups, c'est Rimini.
1: Ah oui.
0: Voilà, c'est sur Marco Pantani.
1: Voilà, la mort de Marco.
0: Ouais, qui était un champion cycliste.
1: La première, c'est Jalabert.
0: Ouais, c'est vrai. Bah, attends, déjà Rimini.
1: Ah, oui.

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1: Voilà, donc chanson hyper émouvante sur la mort de Marco Pantani, qui est mort à Rimini, tout triste, tout seul, tout alors seul, que toi, il t'a fait rêver pendant des années. C'est vrai que celle-ci, voilà, elle est très émouvante. Il y a donc, tu citais, Jalabert. Alors celle-là, c'est la première.
0: Ouais.
1: Celle-là, elle est pleine d'amour aussi, plein de choses.

0: Labère, il est devant. Est-ce qu'il a réagi à cette chanson?
1: Ah, bien sûr.
0: Qu'est-ce qu'il a dit?
1: Je l'ai rencontré plusieurs fois sur le tour. Et quand il a fait sa fin de carrière sur France 2, je crois qu'ils ont passé la chanson et il a dansé devant. Et...
2: J'adore.
1: Oui, je le vois, je le connais bien.
0: Marco Pantani, Laurent Jalabert, le Tour d'Italie. Si vous ne connaissez pas, dites-vous que l'amour, c'est comme le Tour d'Italie. L'amour.

0: ça te procure le vélo et pourquoi t'en parles autant dans tes chansons?
1: Parce que c'est important pour moi, c'est le seul sport que je suis pas le foot par exemple, ouais, ni tout ça, mais le vélo, depuis que je suis petit, je suis le Tour de France et ouais, maintenant je suis tout, même le cyclocross, je regarde tout en vélo, je suis fan de vélo.
0: Voilà. Mais
1: et j'adore en faire, j'ai des vélos chez moi, j'en fais souvent, mais j'adore en faire et le regarder aussi.
0: Mais qu'est-ce que ça te fait? Tu dis j'adore, mais je sais pas,
1: c'est une espèce
0: c'est passionnant, c'est émouvant, c'est ouais, quoi pour toi?
1: Et puis c'est pas comme le foot, c'est une équipe contre une autre, tu vois, il y a un vainqueur, un perdant, là c'est pas ça, c'est une espèce de tragédie antique, il se passe plein de choses dedans, d'une course cycliste, il y a plein de niveau, il y a plein de petites courses en une là, c'est des champions absolus.
0: Et alors en parlant d'absolu, un des objectifs des cyclistes, un des Graals, l'Himalaya, c'est le Mont Ventoux.
1: Ouais.
0: Et il y a une chanson donc sur ce nouvel album Mont Ventoux. Il faut que tu nous en parles, sachant qu'attention, il y a au Mont Ventoux, ils nous entendent.
1: Hein. Ah oui,
0: nous on passe partout en France, donc voilà, Mont peut-être dédicace à eux.
1: Et c'est la première. J'ai jamais fait beaucoup de vélo, mais j'ai un ami qui habite en bas du à Bédouin, en bas du Ventoux. Et un jour, je me dis tiens, je vais essayer de le monter.
0: Alors.
1: Et je suis arrivé en haut.
0: Eh, bravo.
1: Je l'ai monté plusieurs fois depuis, et voilà.
0: En combien de temps?
1: J'ai pas regardé. Ah. Mais plus que Marco Pantani. Un peu plus que Marco. Mais c'est une aventure, comme quand tu arrives en haut du Ventoux, tu bassins comme t'es heureux. T'es heureux quand tu arrives là-haut. C'est le bonheur absolu.
0: Je te crois, t'as les yeux qui brillent.
1: Ouais. Il y a une fois, j'ai pas pu arriver en haut, il y avait trop de vent. Mais une fois, le Tour de France aussi, ils se sont arrêtés au chalet Reynard, parce qu'on peut pas monter. Quand ça souffle trop, c'est pas humain. On peut plus remonter sur son vélo tellement
0: il y a
1: de vent.
0: Non, faut faire gaffe.
1: Et c'est des cailloux sur le côté, il y a plus rien qui pousse. C'est lunaire, et voilà. Donc j'ai décidé de faire une chanson. Mais la vie, c'est comme le Mont Ventoux. Il y en a qui montent, il y en a qui n'arrivent pas, il y en a qui essayent, voilà. Oh.

0: crois que c'est le moment idéal pour vous dire que votre radio ici est la radio officielle du Tour de France.
1: Voilà.
0: Et que donc on suit le Tour.
1: Ça, c'est mon rêve de suivre tout le Tour de France une année avec une radio.
0: Mais viens avec nous.
1: Tu vas, toi?
0: Mais grave, attends, viens, on se fait le Tour de France.
1: Ah ben, c'est mon rêve. Cette année, je ne sais pas si je pourrais y tourner, mais c'est mon rêve.
0: Ah oui, t'es en tournée, mais l'année d'après.
1: D'être avec une radio et d'interviewer les gens. Et d'être sur...
0: Ah oui. Et en plus, toi, tu connais, tu connais bien même les histoires des coureurs cyclistes, etc. Alors, tiens, d'ailleurs, Franck, qui m'aide à organiser des Cybelles tous les jours, m'envoie une info sur Marco Pantani. Il dit que la famille de Marco Pantani a prêté sa boucle d'oreille mythique à Émilien Jacquelin, qui est 5 fois champion du monde de biathlon pour les JO de Milan-Cortina.
1: Oui, j'ai vu ça. Oh là là.
0: Voilà. Donc, émotion.
1: Bah oui.
0: Émotion. Les vents passent. Comment vous parlez des vents passent? Comment vous dire les vents passent? Comment vous expliquer les vents passent? Ils le font si bien eux-mêmes, en fait.
2: Les vents

0: Est-ce que tu as aimé, adoré les Vampas toute ta vie, depuis 40 ans que le premier album est sorti, ou bien est-ce que par moment t'en as eu ras-le-bol, t'as eu envie d'arrêter?
1: Non, jamais, jamais, non. J'ai fait quelques projets à côté, mais c'est pas
0: pour... Oui, tes albums solo.
1: Ouais. Oui, puis avec le Sugar and Tiger, avec ma femme, ouais, et mes enfants. Mais non, j'ai jamais eu envie d'arrêter. Non, c'est mon rêve de môme. Et je fais le rock'n'roll, je fais du rock'n'roll comme j'ai envie, j'ai aucune pression, j'ai aucun rien qui m'empêche de faire tout ce que j'ai envie. Donc non, je vais pas arrêter les Vampas. Pour faire quoi?
0: Ah bah je sais
1: si
0: pas.
1: Si je veux m'exprimer en faisant de la peinture, en jouant du violon, j'y arriverai pas de toute façon. Donc ouais, rock du rock'n'roll, je sais en faire.
0: Alors tu as goûté au succès grand public avec la chanson de Manu Chao, ce qui était très drôle parce que ça t'a permis quasiment 20 ans après le premier album des Vampas d'être nommé en révélation aux Victoires de la musique.
1: Et on a perdu devant Kyo, mince.
0: C'est ça. Oui, mais quand même, révélation, jouer aux Victoires, etc. Beaucoup plus, j'imagine, de différents médias et journalistes qui s'adressaient à toi, qui s'intéressaient aussi au boulot des Vampas. Là, une vingtaine d'années plus tard, comment t'analyses cette période-là?
1: Ouais, ça nous a permis de faire des gros festivals qu'on faisait pas avant, des gens qui voulaient pas de nous, tout d'un coup ils voulaient bien de nous, donc tant mieux.
0: Ouais.
1: Après, bon, le reste, Victoire de la musique, ça ne m'a pas spécialement plu.
0: Mais parce que c'est vrai que quand ton rêve, c'est de faire de la musique, je me dis, est-ce qu'à un moment, c'est pas aussi de faire partager cette musique au plus grand nombre?
1: Non. Non, pas du tout, non. Non, j'ai pas envie d'être plus célèbre, de plus... Non, j'ai vraiment pas. Si je touche 10 personnes, j'avais touché que 10 personnes dans ma vie, ce serait énorme déjà. Ou 100 ou 1000, on en touche plusieurs milliers, donc c'est génial déjà. Je sais pas combien de personnes nous ont vus sur scène en 40 ans, mais ça doit en faire. Hein.
0: Ah bah ouais, normalement.
1: Des centaines de milliers, à mon
0: avis. T'as compté les dates de concert
1: non,
0: ou pas?
1: Non, je compte pas. Je ne compte rien.
0: Heureusement, Didier compte pas grand-chose, mais il avait rassemblé toutes ses notes pour sortir donc l'autobiographie chez HarperCollins, punk ouvrier. Donc ouais, voilà, il y a quand même quelques souvenirs qui sont consignés.
1: Voilà.
0: Ah, tu gardes rien, t'es pas fétichiste, t'as pas gardé les tickets, tes premiers concerts, les posters, les machins,
1: non,
0: que dalle.
1: Rien du tout, non. Tu vois, on me demande une anecdote de concert, ouais, je sais même pas quoi dire. Pour moi, c'est fini. Quand je sors d'un concert, c'est terminé, tout ce qu'il y a derrière. Je vais de l'avant, je veux écrire de nouvelles chansons, faire des nouveaux concerts. Tout ça, ce qu'il y a derrière, je n'écoute jamais les vieux disques. Non, c'est passé. Faut aller de l'avant. Tout le temps, aller de l'avant.
0: Il est comme ça, Didier. Vraiment pas comme les autres, vous l'avez remarqué.
1: Mais c'est vrai, c'est
0: l'originalité des Vampas. C'est la pureté, j'ai envie de dire, presque. Rock'n'roll, attention. Ben hein.
1: Oui, rock'n'roll. Mais pureté, oui, la pureté. Il y a une chanson qui s'appelle La pureté, d'ailleurs, des Vampas.
0: Oui, je sais.
1: C'est bizarre d'ailleurs.
0: C'est pour ça.
1: Une impro en studio.
0: Alors, t'as pas d'anecdote de concert, mais si, moi j'ai une anecdote pour toi.
1: Vas-y.
0: Ben, c'est toi, c'est dans ta chanson Aline à Reykjavik.
1: Ah,
0: c'est
1: oui,
0: une histoire vraie. Oui, est-ce que tu peux raconter l'anecdote?
1: Ah bah, on m'a demandé de faire une petite maquette pour chanter Aline, parce que Christophe faisait un disque de duo. Évidemment, j'avais oublié. Donc je suis retrouvé en vacances. Oh, à Reykjavik. On m'a dit, tiens, c'est pour demain, il faut absolument que tu fasses la chanson. Donc j'ai pris mon téléphone, j'ai chanté dans la chambre d'hôtel. Évidemment, c'était tout pourri.
0: Bah oui.
1: Donc j'ai pas été gardé.
0: Et la chanson,
1: voilà,
0: il faut l'écouter. Aline à Reykjavik, elle est sur Où va nous.
1: Voilà, donc j'ai pas été pris pour le disque de Christophe.
0: Non.
1: Mais c'est pas grave.
0: Non, c'est pas grave.
1: Oh là là. Non.
0: T'as fait un duo avec Régine.
1: Voilà, c'est quand même. Hein,
0: la grande Zoa.
1: Ah, ça c'était un grand moment.
0: Quand vient le mardi.
1: C'est la personne le plus rock'n'roll que j'ai rencontrée en France.
0: Régine, ah, c'est vrai qu'elle est complètement.
1: Ah, elle était plus rock'n'roll que beaucoup de 99% des punks.
0: Ça aussi, c'est à écouter.
1: Ah, oui.
0: Il y a plein de trucs à écouter dans ta discographie, Didier. Alors,
1: respect.
0: Où va nous la grammaire n'en sort pas indemne, mais j'aime tes textes et je voudrais savoir comment tu les écris.
1: Bah, souvent au dernier moment, j'ai 2-3 idées comme ça dans mon téléphone, mais j'ai pas grand chose.
0: Ah, t'aimes pas les ordi, mais quand même tu travailles un peu avec l'iPhone.
1: Oui. J'enregistre avec l'iPhone, j'écris dessus, voilà, je fais tout.
0: D'accord.
1: Mon iPhone, voilà.
0: Donc dès que t'as une inspiration, c'est.
1: Je prends ma guitare et je fais des chansons, ouais, tout avec l'iPhone, avec du dictaphone, voilà. Et après, souvent c'est en studio. Là, il y avait une piscine au studio, quand même, tu vois, on se refuse rien.
0: Dis donc.
1: Et il y avait une bouée crocodile, j'écris beaucoup de chansons sur la bouée crocodile. Ça m'a beaucoup inspiré. J'écris plein de chansons au bord de la piscine, voilà.
0: C'est bon ça.
1: Comme quoi.
0: Il paraît que t'écris vite. Il paraît que quand tu décides de t'y mettre, ça peut aller très vite.
1: Que ce soit la musique ou les paroles, ouais, j'écris vite. J'ai pas envie de mentir aux gens. J'ai l'impression que si je retouche mon texte, tout ça, c'est pas vrai, c'est pas rock'n'roll. Bah, je suis assez. Par exemple, Brassens, lui, faisait tout le contraire. Il mettait un mois pour écrire une chanson. Pour le moindre mot, il mettait des fois des jours entiers à trouver le bon mot. Non, moi, j'écris et je retouche rien. Tout du premier jet. Comme ça, j'ai l'impression que c'est plus rock'n'roll et plus vrai.
0: Ayez ça à l'esprit quand vous écouterez, vous verrez le talent d'écriture de Didier Vampas, parce que j'en connais pas beaucoup des premiers jets de ce niveau. Ça s'appelle Où va nous, c'est disponible, c'est le nouvel album, il est sorti le 6 février. Les Parisiens, si vous voulez aller applaudir les Vampas, rendez-vous le 11 avril à l'Olympia.
1: C'est déjà complet, mais bon. Tant pis pour les gens.
0: Attendez au coin de la rue de l'Olympia, oui, vous faites un croc en jambe à quelqu'un.
1: On fera rentrer par derrière.
0: Oui. Vous savez, on s'arrange.
1: C'est une fois à l'Olympia, ça m'est arrivé.
0: Anecdote de concert.
1: Ouais. J'étais monté tout le temps à l'Olympia, j'étais torse nu, j'ouvre une porte, je me retrouve dehors. Derrière l'Olympia, il a fallu que je fasse tout le temps l'Olympia, il faisait froid, j'étais torse nu, j'arrive devant l'Olympia avec les videurs. C'est moi, je chante, mais c'est moi rentrer.
0: Tu t'es auto-viré de ton propre concert.
1: C'était long, ça a duré au moins 10 minutes, je pensais. Je sais pas ce qu'on fait le groupe, ils ont dû faire un instru pendant 10 minutes en m'attendant. Et donc je suis re-rentré par l'entrée de l'Olympia, j'ai traversé le public, je suis remonté sur scène. Voilà une anecdote de concert.
0: Et très rock'n'roll.
1: Ah oui.
0: Il faut la noter dans ton iPhone, voilà. Comme ça la prochaine fois qu'on t'en demande une, tu pourras ressortir celle-là.
1: L'histoire de l'Olympia.
0: Merci Didier.
1: Merci Émilie.
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4: Bonsoir, j'étais en train de dire pap, pap, pap, quelle introduction.
0: Ça va vite, hein.
4: Ah ouais.
0: Je me suis dépêchée parce que je voulais avoir plus de temps pour vous parler, Faudel.
4: Oh, c'est cool.
0: Bah ouais.
4: C'est sympa.
0: Parce que moi aussi, quand je vous ai couvert en 1997, et bah franchement.
4: C'était hier.
0: C'était hier. Et c'était le coup de foudre. Et l'amour est intact.

0: Vous êtes née en région parisienne, dans une famille originaire d'Algérie. Et c'est votre mamie qui vous a fait découvrir la musique en général et la musique raï en particulier.
1: Ah ouais.
0: Votre grand-mère, c'est elle qui vous a donné le goût de la musique. C'est elle qui a presque façonné votre avenir, en fait.
1: Ouais, en fait, sans qu'elle s'en rende compte. En fait, c'est vrai, bon, c'est vrai que cette chanson, Tellement je t'aime, elle m'a apporté bonheur.
0: Ah bah,
1: c'est un cadeau
0: tube.
1: Du ciel.
0: Ouais.
1: Je peux raconter comment j'ai fait. C'était les pétales, un peu beaucoup, passionnément à la folie.
0: Ah.
1: Et c'était ça, en fait.
0: C'était ça, Tellement je t'aime.
1: Un peu beaucoup, passionnément. Ouais. Bon, c'était aussi pour une fille.
0: Ah. Est-ce qu'elle a su, la fille, que Tellement je t'aime, c'était pour elle?
1: Ouais, je pense. Ouais.
0: Vous n'êtes pas sûr?
1: Si, non, je suis sûr. Ah, quand je dis je pense, ça veut dire que c'est toujours réducteur. Mais enfin. Si, bien sûr. Mais c'est vrai que ma grand-mère, elle a été importante dans ma vie. Bah, je dis souvent que d'une famille de saltimbanques comme ça, on est à Mantes-la-Jolie, mes origines algériennes. Donc, et c'est vrai que grand-mère, mes tantes, mes oncles, un peu comme le cirque,
0: oui.
1: Chacun prenait un instrument. Et c'est vrai que j'ai grandi comme ça, en fait, à Mantes-la-Jolie, au Val-Fouré. Exactement, j'étais vraiment très content.
0: Donc ensuite, vous vous y mettez à la musique, vraiment. Mmh. Vous commencez à chanter tout seul, puis en groupe. Et puis commencent les premières parties d'MC Solar ou même de Raled. Et vous êtes repéré par le Printemps de Bourges. Ensuite, vous êtes le représentant de la région Île-de-France au talent du Printemps de Bourges, au jeune talent. Et c'est ça un peu qui vous ouvre le chemin de votre premier album.
1: Bah, c'est vrai que moi, quand je j'aime pas regarder en arrière, mais c'est vrai que c'était notre The Voice.
0: Ouais, c'est ça.
1: C'était, y avait les professionnels, mais moi je savais pas, en fait. Comme je viens du milieu associatif, donc Mantes-la-Jolie, on commence comme ça avec mon petit groupe, les Étoiles du Rail. Effectivement, Printemps de Bourges. Gros moment, je crois que c'était aussi, il y avait aussi un rapport avec l'État, donc on donnait une subvention. C'est grâce à ce festival que j'ai réussi à enregistrer Tellement je t'aime.
0: Et ça existe encore aujourd'hui. Cassette. Hein.
1: Ouais, ça existe encore.
0: C'est les Inouïs du Printemps de Bourges et c'est vraiment pousser les jeunes, quoi.
1: Et à l'époque, il y avait les professionnels. Moi, je savais pas, c'était quoi un directeur artistique. Et du coup, il m'a vu. Enfin, je dois beaucoup à Nicolas Gauthier, des vraies personnes sensibles. Je crois que ça n'existe plus, un directeur artistique comme ça.
0: N'hésitez pas à vous déclarer, parce que je crois qu'effectivement, ça aide en début de carrière.
1: Et puis, on n'avait pas les instruments. J'évoque, quand on parle beaucoup, on n'avait pas ces réseaux sociaux. Aujourd'hui, je dis, souvent, là, c'est plus simple. Là. Mais avant, c'était à l'arraché. C'est-à-dire qu'il fallait y aller. Hein, fallait convaincre des médias, fallait convaincre... Moi, je me rappelle, Radio France, c'était quelque chose, hein. Pour avoir. Vous avez parlé de découverte tout à l'heure.
0: Ouais.
1: Et j'étais content parce que vous mettez en avant, vous faites découvrir des artistes et je suis passé par là aussi.
0: Mais c'est ça.
1: Et voilà, donc je suis ravi.
0: Alors, à l'âge de 19 ans, tout jeune, alors effectivement, petit prince du rail, bébé prince du rail même, vous sortez votre premier album.
1: C'est Michel Drucker qui m'a appelé comme ça.
0: Baïda, c'est Michel Drucker qui a trouvé votre surnom.
1: T'as vu ça, comment je frime?
0: On peut, là.
1: Ouais, c'était les victoires de la musique. Ouais, et il avait dit, tiens, il ouvre l'enveloppe, te rappelle, hop, le petit prince du rail.
0: Pardon,
1: je vous ai coupé.
0: Non, mais c'est ça, c'était en 99, vous avez eu la victoire de la révélation de l'année.
1: Mmh.
0: Et c'est Michel Drucker alors qui invente ce surnom de petit prince du rail.
1: Ouais, pardon, je crois que j'ai dû faire un truc sur... je sais pas comment est venu le petit prince du rail. Peut-être que par rapport à mes confrères, j'évoque Rachid, Taha, que...
0: Ouais.
1: J'adore ou Khaled, peut-être que j'étais le dernier de la bande, c'était peut-être c'est
0: le
1: mignon.
0: Petit jeune de la bande.
1: Moi, j'étais content. Hein.
0: C'est mignon. Ouais. Et en tout cas, sur ce premier album, Baïda, donc qui sort, il y a Tellement je t'aime qu'on a entendu, et puis il y a 10 mois aussi.

0: posé des questions. J'arrivais en fait de ma province, enfin province, pas ma banlieue, Paris. Donc c'était, tu imagines, tu prenais le train avant et c'était quelque chose. Et j'avais plein de questions comme ça que je me posais. J'arrivais, je rencontrais, j'étais en semi-professionnel. Je savais pas trop comment faire, j'avais pas les codes.
1: Ouais.
0: Et donc ce texte est venu comme ça.
1: Alors, qu'est-ce qui vous reste de cette période-là, de l'explosion de Baïda de 1997 il s'est passé plein de choses après, mais moi, c'est ce moment-là qui m'intéresse. Quand vous dites, oui, dans ma famille, tout le monde aime la musique, etc., mais vous êtes la première star de la famille, qu'est-ce que ça fait, qu'est-ce que ça a créé en vous, ce moment-là?
0: Ben, c'est tout en même temps, en fait. T'es un peu... Bah, tu sais pas comment gérer déjà, une frustration, en même temps t'es content.
1: Frustré de quoi?
0: C'est quand ça te vient comme ça, en plus ça a été vite.
1: Oui, très rapide, très rapide.
0: Moi j'ai toujours chanté depuis que j'ai 7 ans, 8 ans, donc, tout de suite dans le monde, le disque et tout, c'est vrai que ça a été vite, mais... Je comprenais pas trop. Je pense que c'était le moment le plus important. Je crois que vous avez raison. Le premier album, très important. C'est le départ. C'est comme quand tu décolles, tu sais, l'avion. Ouais. Il paraît que c'est où le décollage ou le où il y a des problèmes. Moi,
1: ouais, c'est ça.
0: Et là,
1: oui, la vitesse de croisière, ça va.
0: Ça va. Du coup, mais au début, tu sais, tu t'en prends hein, dans les. Une fois de plus, je parlais des instruments, on n'était pas, c'était à l'arraché, quoi.
1: Ouais.
0: Et du coup, je savais pas trop comment gérer tout ça, ouais, dans ma petite tête. 18 ans, quand même.
1: D'où la question, dis-moi comment faire pour comprendre
0: tout
1: ça.
0: Par exemple.
1: Dans la chanson. Un an après le succès de votre premier album, Baïda, vous êtes contacté pour rejoindre une famille d'artistes incroyables qui va chanter contre le sida, la chanson Sa raison d'être. Là, c'est Stéphane Echer. Zazie.
0: Tout le monde. Avec le petit téléphone. Sa raison d'être. Est sorti d'ailleurs.
1: Ça, c'est Florent Pagny.
0: Une belle chanson.
1: Ouais, 1998. Alors, c'est un super souvenir, mais un peu doux amer pour vous.
0: Ouais.
1: Parce qu'il s'est passé un truc sur l'enregistrement de cette chanson qui vous a fait vous poser des questions que peut-être un mec de 20 ans n'avait pas très envie de se poser.
0: Mmh,
1: vous voulez bien me raconter?
0: Je raconte l'anecdote. Comment?
1: Ouais.
0: En fait, je suis appelé par Pascal Obispo, qui était le producteur avec Lynn Renault, donc, et j'y vais avec Johnny Hallyday. T'imagines comment je me la raconte?
1: Classe.
0: Et parce qu'on était dans la même maison de disques, tout simplement. Et on va, donc je me mets sur, j'écoute la chanson, et à un moment, il me dit, tiens, fais-moi des trucs de ton pays. Je lui dis, comment des trucs de mon pays? Je lui dis, tu veux démélopper? Et j'ai super mal pris.
1: Parce que votre pays, c'est la France.
0: Mais complètement.
1: Ouais.
0: Et d'une part, voilà. Mais après, il s'est super bien rattrapé, Pascal. D'ailleurs, je fais un big up. Et il me dit, quelques mois après, il me dit, écoute, voilà, j'ai une chanson à te faire écouter. Et il me fait écouter Mon pays, en fait.
1: Et Mon pays, ça va devenir un grand tube de Faudel.
0: Ouais, ouais,

0: Mon pays. Donc voilà, il y a eu cette réflexion vexante, blessante, mais finalement, Pascal Obispo a compris ce qui vous avait touché. Oui. Et il a réparé.
1: Mais je pense qu'il voulait pas. Il voulait pas. C'était pas le but. C'était pas l'objectif. Je voulais me dire en fait, il parlait des. Il parlait de ça.
0: Bah oui.
1: Et c'est vrai que moi, je suis spécialiste de ça. C'est mon truc.
0: Évidemment.
1: Mais sauf quoi là. Et après, il m'a pris dans ses bras. Et le jour, le 24 décembre, jour de Noël, il m'appelle, il me dit, Faudel, j'ai un cadeau pour... Je dis, bah, c'est Noël, c'est bien. Mais je savais pas qu'il y avait mon pays. Et c'est vrai que ça a été la résurrection, parce que mon pays, je trouvais que c'était magnifique. Et du coup, bah, je crois que j'ai eu aussi... J'avais envie de dire que bah, je suis français.
0: Ouais.
1: Et en fait, les gens, le paradoxe, c'est qu'ils pensaient que mon pays, en fait... Comme quoi, il faut vraiment écouter les paroles.
0: Ah, les gens pensaient française. Que vous chantiez l'Algérie.
1: Ben c'était partagé en
0: ah,
1: fait.
0: Ah, c'est drôle.
1: C'est drôle puisque bien sûr, j'ai à dire un grand pourcentage où on savait que c'était la France, mais il y a beaucoup de gens qui pensaient que c'était l'Algérie en fait.
0: Alors après,
1: c'est
0: vous,
1: mon pays d'origine.
0: C'est pas facile de vous suivre parce que maintenant votre pays c'est aussi le Maroc.
1: Oui, d'adoption.
0: D'adoption.
1: Exactement.
0: Alors, racontez-moi.
1: Vous savez tout.
0: Je me renseigne, Faudel.
1: Je suis 2012, donc on a, vous savez, les artistes, hein, j'ai toujours fait ça depuis que je suis tout petit. Et il y a un moment, je veux faire un voyage culturel, je veux me reposer, j'y vais vraiment, je prends ma petite voiture, je prends le bateau, j'avais jamais fait cette expérience,
0: ah.
1: Et je vais à Marrakech. Donc, je vais à Marrakech pendant... Je dis, tiens, je vais me poser deux, trois mois. Je vais un petit peu réfléchir, parce que quand même, ça, c'était pas mal... Il y avait plein d'événements. Et du coup, bah, ça fait 12 ans aujourd'hui. Ouais.
0: Vous êtes installé là-bas.
1: Ouais, je trouvais que c'était un pays magnifique qui m'a accueilli, et c'est vrai. Et puis j'ai eu, du coup, bah, la nationalité marocaine, qui est une nationalité difficile à obtenir, je savais pas. Et c'était un cadeau. Donc voilà. Et puis je suis partagé entre Paris et Marrakech. Ouais.
0: Ok.
1: Je suis bien content.
0: Alors on est ravis de vous retrouver, Faudel. C'est vrai que vous vous étiez fait discret, voire absent, et sur scène, et sur les plateaux télé, les plateaux radio, etc. Et tout le monde se met d'accord pour dater à 2007 une espèce de cassure entre vous et le public, où vous, artiste, décidez de soutenir un politique pendant la campagne présidentielle, en l'occurrence Nicolas Sarkozy. Et les gens datent donc une espèce de cassure à ce moment-là. Parce qu'il y a une partie du public qui pense que soit vous n'auriez pas dû vous engager en politique, soit vous auriez dû vous engager avec un autre homme politique. Est-ce que vous aussi, vous datez, pour vous, 2007, c'est la cassure et ça prend beaucoup de temps à se réparer ?
1: Alors, il y a plein de questions, mais c'est vrai que 2007, on peut dire que c'est la fracture, en fait. Le burn-out, il vient là, en fait.
0: Ouais.
1: Il vient là parce que c'est vrai que moi j'ai pas de souci à en parler. Moi je pense qu'un artiste ne doit pas avoir affaire aux politiques, tout simplement. C'est vrai, moi je l'ai fait. C'était je voulais pas narguer. Enfin, je voulais narguer qui personne, soit parce que je viens d'un milieu ouvrier populaire. Et c'est vrai que de voir Faudel avec quelqu'un de droite et moi j'étais parti vraiment de vous savez, il a sorti il est tellement séduisant, Sarkozy, que je défie quiconque aujourd'hui. S'il s'assoit avec lui, il va se mettre dans sa poche,
0: c'est
1: un truc de dingue.
0: Le pouvoir des hommes et des femmes politiques, hein,
1: ouais.
0: De toute façon, parfois, il vaut mieux les éviter,
1: mais
0: effectivement.
1: Complètement, ouais, totalement. Ouais. Bah, je fais allusion Diams, par rapport à une politique d'extrême droite, elle disait, voilà, je veux pas la rencontrer parce que je suis sûr qu'elle va me mettre dans sa poche. Et je trouvais ça bien vis-à-vis de Diams. Et c'est vrai que moi, je crois toujours d'ailleurs en une phrase qu'il avait sortie, c'était l'égalité des chances. Alors que je suis pas du tout moi politique.
0: Ouais.
1: Attention, je cherche pas d'excuses.
0: Non, mais c'est la phrase effectivement. Enfin, qui peut ne pas être d'accord avec ça?
1: Complètement.
0: Sûr.
1: Et tu dis, voilà, je viens de Mantes-la-Jolie, d'un milieu ouvrier. On n'avait pas tous les codes, une sorte de réussite sociale. Je dis, tiens, peut-être que j'ai envie de faire monter des personnes dans le bus où je suis, qui est un bus aujourd'hui premium.
0: À la clim et tout.
1: La clim et tout, tu vois, la classe. Donc, voilà. Puis après, bon, là, j'ai été compris, peut-être mal compris. Après, je suis parti. Mais je veux dire la vérité, je suis sincère, je pensais pas, enfin quand j'ai arrêté, quand j'ai chanté à la Concorde, quand j'ai fini.
0: Donc c'est le soir de la victoire de Nicolas Sarkozy.
1: Le soir, voilà, ouais. L'investiture, comme ils disent aux États-Unis. Là, je me suis rendu compte de la. Je ne sais pas si on peut dire une bêtise ou quoi, ou je ne sais pas comment.
0: Ah, une erreur. Ouais.
1: Une erreur, voilà. Je me suis dit, oulala, ça va être compliqué après.
0: Aujourd'hui, vous avez plus d'un million de followers sur Instagram et tout le monde tape dans les mains quand on sait que vous allez jouer à l'Olympia. 17
1: oui,
0: ans plus tard.
1: Il n'y a pas que ça, bien
0: ne
1: sûr.
0: Ne serait-il pas temps de retourner en studio et de nous faire un album?
1: Mais complètement. Complètement, parce que du coup, ça me donne des idées. Hein, vous voyez, c'est vrai que j'ai eu. Du coup, j'avais très très peur des médias.
0: Je pense que vous avez eu de la peine aussi, sans doute. Pas de la tristesse.
1: J'ai eu beaucoup de peine et j'ai eu, c'est vrai. Du coup, je vais pas dire que j'en voulais, parce que je suis responsable. Mais aux médias, c'est vrai que j'avais une sorte de réticence. Et c'est vrai que ce voyage culturel, donc de partir comme ça m'a fait beaucoup de bien. Après, du coup, je continuais à travailler, mais pas en France, c'est vrai. Et du coup, avec ces nouveaux instruments, parler de followers, je suis rentré dans ça il y a quelques années. C'est énorme.
0: Ben
1: et
0: oui.
1: Du coup, il y a un retour. Du coup, je reçois des messages. C'est vrai qu'avant, je ne vais pas dire qu'on était isolés, c'était différent. Il y avait les lettres des fans. Aujourd'hui, c'est les stories, on est en direct, on est en contact.
0: Ça va plus vite.
1: Ah oui, bien sûr, j'aime bien. Hein.
0: Ouais.
1: On est en contact direct. Et
0: ça vous rassure?
1: Ah oui, je suis rassuré aujourd'hui. Les artistes, on a besoin d'être rassurés, vous savez. Et du coup, je vais faire un disque. Il y a l'Olympia qui se prépare. On va faire plein de chansons, par exemple, des trucs surréalistes. Par exemple, je ne sais pas, moi... Je vais peut-être demander. Je vois bien un Vianney faire une chanson pour Faudel, par exemple. Et je suis sûr que je pourrais l'assumer. Je ne sais pas s'il m'écoute, mais pourquoi pas.
0: Je crois qu'il est en train de construire une cabane dans la forêt, Vianney.
1: Ouais.
0: Donc je ne sais pas s'il nous écoute. Est-ce qu'il a une radio à pile, un truc. Mais en tout cas, bisous s'il nous entend. On fera passer le message, Faudel.
1: Pourquoi pas. Donc je suis convaincu. Et puis surtout, j'aime bien ce mot. Je l'ai employé il y a quelques... Rebelote, en fait.
0: Rebelote. C'est drôle.
1: Pas mal, celui-là, j'avais pas. C'est dingue. Voilà.
0: Sinon, vous faites des sketchs, si vous voulez.
1: Non, je ne suis pas fort en stand-up. Que pour nous, comme ça, entre
0: oui,
1: nous. Mais je ne suis pas bon. Mais pourquoi pas?
0: Rebelote.
1: Ça, c'est des trucs de Rachida. J'ai bien envie. Et puis, du coup, le public a très envie de me réentendre. Et je suis très content de ça. Parce que c'est plus important, le public.
0: Faudel est avec nous. Alors, on chante.

0: un autre soleil en 2003, Faudel. Elle a une histoire, cette chanson, c'est ça?
1: Ouais, bah, c'est Marion qui m'a écrit le texte avec Eric et Jérémy.
0: Mais c'est une idée. Mais qui sont ces gens?
1: C'est une idée de Santi, en fait, vous rappelez?
0: De la Mano Negra?
1: Le batteur de la Mano Negra, qui était en fait un directeur dans une maison de disques, il m'a dit Faudel, et c'est vrai qu'on avait beaucoup, c'était similaire, on aimait bien la même musique, et il m'a dit écoute, je pense que ça va bien t'aller ça, qu'est-ce que t'en penses? Et moi j'ai rajouté Barry Naish, Je veux vivre, c'est un beau cadeau.
0: Ça c'est beau dans votre discographie, les chansons bilingues, en français et en arabe.
1: C'est ma spécialité.
0: Ben oui, alors ça c'est votre spécialité, et aussi les vocalistes, comment vous les appelez?
1: Ouais, j'aime pas, des mélopées.
0: Les mélopées.
1: C'est, voilà. C'est des mots, je sais pas.
0: Donc les mélopées, les chansons bilingues. Qu'est-ce que vous avez d'autre comme spécialité, Faudel?
1: J'ai plein, la cuisine, tout.
0: Voilà.
1: Tu peux faire ce que tu veux. Pas que des pâtes, attention.
0: Je sais.
1: Pas que des coquillettes au beurre.
0: C'est vrai? Non, en sérieux, c'est quoi votre spécialité? Bah, au Maroc, vous vivez au Maroc, normalement, on mange très bien. Hein.
1: On mange très bien, effectivement, mais c'est assez complexe, en fait.
0: Ouais.
1: Parce que, à part le tagine que j'ai pu. J'ai appris ça avec des Marocains, mais c'est vrai que je cuisine français là-bas. Je sais pas pourquoi.
0: Ouais. Vous les épatez avec des omelettes, quoi?
1: Non, pas du tout. Non, barbecue, viande,
0: ouais, un bon barbecue.
1: Le steak frites, tout ça. En fait, on est un peu nostalgique. Les crêpes, la chandeleur, j'ai amené tout ça là-bas, moi.
0: C'est bien.
1: Ben oui, on fait des échanges.
0: C'est l'ambassadeur de France au Maroc, en
1: pourquoi
0: fait, Faudel.
1: Ouais.
0: Exactement. Alors, j'en parlais tout à l'heure, mais il faut que je vous dise, l'album 1, 2, 3 Soleil, qui est d'abord le concert 1, 2, 3 Soleil.
1: Événement, c'était.
0: Voilà, c'était un truc absolument incroyable. Mmh. Ça a été enregistré le 26 septembre 1998 à Bercy. Donc pour se replacer dans votre chronologie, vous, à ce moment-là, vous êtes en pleine bourre parce que l'album Baïda a un an, Tellement je t'aime, tout le monde chante ça, tout le monde connaît
1: cartonne,
0: ça.
1: Ouais.
0: Et vous partagez la scène avec Khaled et avec Rachid Taha. Et c'est un concert incroyable avec vos tubes respectifs, des classiques de la musique orientale et puis des reprises parfois.

0: reprise, ouais, comme d'habitude.
1: Validé par Claude François, son fils.
0: Son fils, ouais.
1: Qui a beaucoup aimé la version. Et c'était vraiment un beau cadeau parce que Rachid était très. C'était un directeur artistique hors pair.
0: C'était un génie, je pense.
1: C'était un génie. Il était, moi, je dirais même trop en avance. Et effectivement, quand il propose à Pascal Nègre cette chanson, c'est un peu avec Abdelkader, bien sûr, l'hymne d'un, deux, trois soleils. Waouh.
0: Ouais.
1: T'imagines, je vais chanter ce texte, c'est un truc de dingue. Je flippais. Puis du coup, ça a bien matché. Je suis bien content.
0: Septembre 98, un Bercy plein comme jamais. Sur scène, un orchestre rock et un orchestre oriental.
1: Ouais.
0: Vos trois voix, donc Khaled, Rachid et vous, Faudel. Et quel souvenir alors pour vous ? Il y avait le meilleur de tous les mondes. Il y avait les meilleurs ingé-sons, les meilleures lumières. Tout le monde était au taquet. La bassiste, c'était Gaylan Dorsey, ouais. La bassiste de David Bowie.
1: Oui, le batteur, enfin, Zach. Ouais.
0: Voilà.
1: Et je veux faire un petit Stevie Village, en fait, qui a arrangé, ouais. Qui était Gong à l'époque, l'album, c'était un hippie de fou avec Miquette, en fait, son épouse. C'est vrai que j'ai eu une chance, mais c'est surréaliste. Il y avait aussi le percu de Led Zeppelin,
0: oui.
1: Cachemire. Enfin,
0: il y avait le meilleur de tout.
1: Mais moi, je ne connaissais pas tout ça. C'est après, une fois de l'avoir vécu.
0: Ouais.
1: C'est-à-dire que je suis dans une machine comme ça. En fait, l'idée, elle était partie des Inrecuptibles. Donc, Pascal Nègre, il voit... en fait, il y avait Rachida, Cheb Mami, Khaled, ouais. Et moi. On fait les Inrocs, la couve. Et du coup,
0: parce qu'il y avait une vraie vague rail en France.
1: Complètement.
0: À ce moment-là.
1: Musique rail, musique du monde. Ouais. On sortait de la musique africaine et on commençait vraiment. Et là, il a cette idée. Il y a le concert des trois ténors Pavarotti et je sais plus qui.
0: Oui, il y avait Placido Domingo.
1: Pardonnez-moi. Placido Domingo. Ouais. Et il dit, écoute, moi j'ai trois ténors. J'ai Rachida, Khaled et Faudel. Et là, il monte ce projet. Tout le monde le prend pour un fou au début. Il est, les gens ne comprennent pas. Et il dit, écoute, moi j'y crois. Et là, je monte dans le bus parce que on était, je sais pas combien. Et là, c'est la consécration. Aujourd'hui, c'est un cadeau du ciel. Aujourd'hui, j'ai de la chance. J'ai voyagé dans pas mal de pays grâce à ça. Et c'est formidable, quoi. Que rêve un artiste, t'imagines? J'ai été vraiment béni du ciel.
0: Non, ce disque est une merveille. Moi, je voulais aller au concert, mais je n'ai pas eu le droit.
1: Il y a des petites, anecdotes, par exemple.
0: C'est vrai.
1: Je vais frimer, moi. J'ai invité Sting. Ouais. Et pourquoi j'ai invité Sting? Parce qu'on était, il y a longtemps, il y avait un label, il s'appelait Copland, en fait, Miles Copland, qui était le manager, le frère de Stewart Copland, ouais. Le batteur
0: de Police.
1: Et il adore la musique du monde, et il faisait pas mal de musique de film, et puis on avait fait pas mal de séminaires, en fait, en tant que compositeur. Et là, et puis comme Sting est très curieux, et puis donc on se rencontre... Et j'invite Mamie, parce que je voulais absolument qu'il soit là avec mes parents, Cheb Mami. Et il est là. Et du coup, ça match entre les deux. Et ils font Desert Rose. Je suis un prétexte, attention.
0: Vous avez fait la passe décisive.
1: Je sais pas ce que j'ai fait, mais j'ai invité les deux. Ah. Et du coup, ça a bien matché. Et avant, je disais pas les vraies histoires. Et on m'a dit, faut raconter.
0: C'est beau, cette belle histoire. Mais bien sûr.
1: Ouais, et j'ai eu de la chance. Et aujourd'hui, par exemple. Des musiciens comme ça hors pair que j'ai eu la chance de rencontrer à part 2-3 soleils aussi, j'ai fait des belles rencontres en tant que quand tu vois Jeff Beck,
0: Steve
1: Stevens, Billy Idol, tout ça, c'est des gens où j'ai eu de la chance de partager, je dirais la musique avec eux. J'ai souvent fait le grand écart, en fait.
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0: premier disque que j'ai fait quand j'étais plus jeune. 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
3: Bonjour à toutes et à tous. J'espère que vous allez bien malgré la chaleur. Je suis ravie de passer ce moment avec vous. Et même si la prochaine heure est là pour nous donner le sourire avec les meilleurs moments au taquet, avec Valérie Damidot et Éric Bastien, toutes nos pensées vont au sinistre des nombreux incendies qui ravagent la France cet été dans le Var, la Gironde, les Landes. Mais pas seulement, nous pensons également à tous les services de secours qui luttent depuis de nombreux jours pour contenir la situation. Ici et là pour vous soutenir. Votre radio locale vous accompagne et vous informe pendant cette situation difficile.
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3: Et nous commençons avec Étienne Dao et un titre dont le clip a été réalisé par Jean-Pierre Jeunet, tombé pour la France sur votre radio ici.

0: écoutez ici Étienne Dao, Tombé pour la France. Retrouvons Valérie Damidot et Eric Bastien qui en janvier dernier étaient avec Yves d'Ici Men. Yves qui aime bien qu'on le flatte, mais en même temps c'est toujours agréable, un petit compliment. Et Laetitia d'Ici Berry, une fan de parc d'attractions, peut-être que cela vous donnera des idées de sortie pour cet été.
1: Il paraît que tu adores qu'on te flatte.
2: Oui, c'est vrai, oui.
1: Bah c'est vrai.
2: Oui, c'est très vrai, c'est très vrai, c'est très vrai.
1: Oui.
3: Seigneur.
2: Il a bien flatté les choses aussi. Hein.
1: Oui, parce que... Mais oui, Gwen, notre maître Coupez, quand elle t'a dit le compliment que tu aimes qu'on te fasse, tu dis que tu aimes qu'on te dise que tu es beau et gentil parce que tu aimes qu'on te flatte.
2: Ouais, c'est ça.
1: Ouais, bah oui, paraît que t'es comme les chats.
2: Ah oui, c'est vrai en plus.
1: Et oui.
2: C'est mon épouse qui dit ça.
1: Hein, ton épouse dit que tu es un chat, qu'il faut te caresser dans le sens du poil.
2: Voilà, très bien. Oui, c'est tout à fait vrai.
3: Ça devient obscène cette émission.
1: Qu'est-ce que tu racontes?
2: Mais on dérape un petit peu.
1: Mais on dérape de quoi? On parle des chats, mais t'es pas bien toi.
3: Ah, caresser dans le sens du poil, c'est la vanne.
1: Ah là là, mais tu as un cerveau malade. Hein.
3: C'est dans mon spectacle. Mais vous n'aimez pas mon spectacle, humour.
1: Pardon. Alors, est-ce que tu vas marquer 3 points de plus? Est-ce que tu vas réussir à répondre correctement à la question à choix multiples? Je te pose la question, je te propose des réponses à mon top chrono. T'as 10 secondes pour me dire ta réponse. Tiens, je t'ambiance avec J'aime la galette. C'est l'épiphanie, hein, ce mardi 6 janvier. Alors, petite question. Ah là là, combien de galettes sont consommées chaque année en France? 10 millions? 20 millions? 30 millions? 150 millions, qui correspond au poids de Bastien et d'Amido.
3: Bien sûr.
1: 10, 20, 30, 150, top chrono, 10 secondes. Et papa, est-ce que c'est vrai? Est-ce que c'est faux? C'est une bonne réponse! Bravo. Et oui, c'est les organisations de boulangers qui nous ont confirmé ça. Alors, janvier, évidemment, dès le 1er janvier, en fait, hein, ça mange de la galette. Alors, si vous avez tiré les rois cette année, sachez que, voilà, il vous coûtera 2 reins et 7 crédits mutuels pour aller acheter une galette.
3: Mais qui va avoir la fève? On va tirer les rois quand même après l'émission.
1: Moi, j'ai eu la fève 2 fois, j'ai été reine 2 fois.
3: Vous avez déjà mangé la reine?
1: J'ai mangé la reine, ouais, bien sûr. J'ai galé la galette.
3: Vous l'avez mangé quoi hier soir déjà?
1: Mais j'ai déjà mangé la galette 2 fois. J'ai déjà été reine. Mais bon, quand je vois le budget de la galette, je me dis, mais c'est là où est parti le butin du Louvre en poudre dans les galettes.
3: Hein. Avez-vous besoin d'une fève pour être une reine, Valérie?
1: Ah là là là là.
3: Non.
1: Cette année démarre très bien.
3: Sur les chapeaux de roue. Laetitia, et je ne m'en lasse pas, qui est avec ici Berry. Non, on l'a dit, on ne dit rien. Qui habite à Montgivray. Oh là là,
1: je vais me fâcher. Tu vas te fâcher avec toute l'Inde.
3: Ah oui, on est dans l'Indre. Alors, on va se faire un petit tour de France avec toi, Laetitia. Parce que tu adores les parcs d'attractions. Alors, j'ai ce point commun avec toi. On va commencer par le Futuroscope. Alors, c'est bien ça, Futuroscope? Tu adores? Tu mettrais une bonne note?
4: Ah ouais, je mettrais une très très bonne note.
3: Tu recommandes? C'est quoi l'attraction la plus dingue au Futuroscope?
4: Pour moi, c'est l'extraordinaire voyage.
3: Extraordinaire voyage. C'est la musique que l'on entend d'ailleurs à l'instant. Il y a Objectif Mars aussi. Pareil que tu as été un peu nauséeuse toute la journée à la fin quand même.
4: Oui, hein, c'est ça, tout à fait. Ouais.
3: Oui. Bon, après le Futuroscope, il y a ça hein, aussi.
1: Alors, écoute-moi bien, toi.
3: C'est ma revanche.
1: Tu m'as foutu la Reine des Neiges et maintenant les poupées.
3: Laisse-moi. Ah, j'adore ça. Ah, bah oui. Disney, quelle est ton attraction préférée à Disney?
4: Peut-être le train de la mine.
3: Le train de la mine. Ouais, c'était là au tout début, hein, d'ailleurs.
1: Le train de la mine.
3: C'est un soft, c'est le petit truc un peu western, quoi. Vous voyez pas le train de la mine?
1: Oh, si, mais j'ai dû.
3: Mais si, remettez-moi un small world, parce que Valérie ne voit pas.
1: Non, ne voit pas.
3: Le train de la mine. Mais si, non. Voilà. Le train de la mine.
1: C'est pas ça, la musique du train de la mine.
4: C'est pas gentil.
1: Je te déteste.
3: Alors, elle aime aussi Astérix, Vulcania, le Puy du Fou et le Pal. Un mot sur le Pal, parce que c'est à côté de chez moi. C'est en Auvergne. Ça fait partie des 10 plus grands parcs d'attractions en France. On n'en parle pas assez. Tu as aimé le Pal?
4: Oui, tout à fait.
3: T'as été voir les faucons? Parce qu'il y a une grande fauconnerie. Il y a plein de trucs à découvrir là-bas.
4: Alors, j'ai pas eu le temps d'aller voir les faucons. On est focalisé sur le parc d'attractions et pas la partie animalière.
3: Eh ben, écoute, c'est à la fois un parc d'attractions et un parc animalier. Tu collectionnes les mugs, alors ça n'a rien à voir, mais j'ai découvert qu'à Noël, tu avais offert un mug de Grinch à ta fille.
4: Oui.
3: Oh, le Grinch, le méchant Grinch.
1: Non, il n'est pas méchant.
3: Ouais, enfin,
1: le Grinch a juste été... C'est un amour, c'est juste
3: il
1: qu'il
3: s'est fourvoyé.
1: Mais non, il a été pas assez aimé dans son enfance. Il a été rejeté par la société. Il s'est exilé. Et bien sûr, ce qu'il veut, c'est de l'amour. Et la petite qui va aller le voir, il a un chien. Je te rappelle que les gens qui ont des chiens ne sont pas des gens méchants.
3: Merci Françoise Dolto pour cette analyse.

0: Pascal Obispo et Francis Cabrel en duo, il faudrait que pleuve l'amour dans la bande-son de votre radio ici. Alors, dans l'extrait qui va suivre, Éric Bastien a trouvé une raison pour écouter la Marseillaise et pas qu'une fois. Ça a bien plu à Valérie Damido, mais aussi à nos deux candidats, Marie-Jeanne d'ici Dromardèche et Benoît d'ici Berry, qui ont tous les deux bien joué le jeu.
1: Et nous sommes avec Marie-Jeanne et Benoît qui ont un point chacun. Marie-Jeanne joue avec ici Dromardèche, elle habite à Montélimar. Elle a l'âge de raison, le mien. Et voilà. Alors.
2: On peut le dire, Valérie.
1: Hein, ah, mais moi, je m'en fous complètement.
2: Moi, j'assume pleinement. Hein.
1: Ah, bah moi aussi, j'ai 61 ans.
2: 61.
1: Voilà, bientôt là donc. Voilà, le 18 janvier, c'est mon anniversaire. Voilà.
3: Ah, c'est un jour de fête nationale. C'est un jour férié, le bien 18 sûr. Janvier, la main sur le cœur. Envoyez-moi la Marseillaise. Non, où est la Marseillaise?
1: Et oui, ça sera un jour férié puisque c'est un dimanche. Alors,
3: en plus,
1: il paraît que tu bricoles pas.
3: La main sur le cœur, mesdames, messieurs. Le 18 janvier, la Saint-Damido, jour férié. Et Manu, tu es à l'Elysée? Le 18 janvier, c'est férié, hein?
1: Mais c'est un dimanche, mon chéri.
3: Mais je décrète ce jour national, madame.
1: Manu Mac. Alors, il paraît que tu fais beaucoup de sport. Tu vas à l'aquagym.
2: Oui.
1: Bah, dis donc, c'est beaucoup. Moi, je vais pas à l'aquagym, hein, je te le dis tout de suite.
2: Ouais,
3: vous passez devant. Semaine,
2: hein, c'est pas non plus.
1: Ouais, enfin, moi, par exemple, là, tu vois, il fait trop froid pour l'aquagym. Alors, tu promènes ton chien, ça c'est vrai que c'est du sport.
2: Ça c'est du sport.
1: Ça je suis d'accord, ça c'est du sport, ça c'est vrai. Tu vas bosser à pied?
2: Oui, bah, de temps en temps, mais en ce moment non, hein. Il fait trop froid, mais oui.
1: Parce que tu es secrétaire depuis 40 ans dans la même administration.
2: Ouais.
1: Alors c'est quoi?
2: Et là, ça mérite une médaille.
3: Hein. Bah, grave.
1: Oh, bah, moi j'ai envie de dire, ça mérite une double médaille, hein, parce que c'est très
3: ça mérite ça, hein.
1: Non, voilà, bah, oui.
3: On va la remettre.
1: Oh, la Marseillaise,
3: on va la remettre.
1: Alors, on va voir si tu marques un deuxième point avec la question vrai ou faux. Tiens, Jacques Dutronc, hop, c'est parti.
4: Oh, qu'est-ce qui pique ce hérisson? Sa chanson.
1: Est-ce que vous vous rappelez de Émilie Jolie?
3: Bien sûr, Philippe Châtel.
1: Voilà. Philippe Châtel, et voilà, et c'était la chanson du hérisson. On va parler hérisson, Marie-Jeanne. Il paraît que les hérissons hibernent. Moi, je le dis. Est-ce que c'est vrai? Est-ce que c'est faux? Top chrono, 5 secondes.
2: Moi, je dirais vrai.
1: Eh bien, tu as totalement raison. À la fin de l'automne, dès que ça chute en dessous de 10 degrés, le hérisson, il hiberne et il va au fond de son petit nid et il attend gentiment le printemps.
3: Ben oui.
1: Et voilà, bravo, un point de plus.
3: Benoît, tu as un point. Benoît, ici basque, qui habite à Aïsséritz. Aïsséritz, ben, bien sûr, entre Bayonne. Et bon, dis-moi, Benoît, tu as bien retenu le 18 janvier. Que se passe-t-il le 18 janvier? Le 18 janvier, Benoît?
5: Ben, c'est jour férié, du coup, c'est l'anniversaire de Valérie.
3: Merci de le rappeler. Nous allons le rappeler d'ailleurs chaque jour jusqu'au 18 janvier. Et d'ailleurs, nous serons en direct même le dimanche pour une spéciale anniversaire d'Amido. Benoît. Alors, je plaisante avec toi, mais t'aimes bien parce que t'as toujours voulu être animateur radio, télé. T'aimes bien les médias, t'aimes bien tout ça, toi.
5: Ah ouais, beaucoup. On jouait à ça quand j'étais petit avec mon petit frère.
3: Ouais.
5: On faisait des animateurs télé, radio avec des caméscopes, des magnétophones. On s'achetait des micros, etc., des casques. Et on animait nos émissions.
3: C'est super, ça. Et t'as jamais fait un petit peu de radio, je sais pas, près de chez toi, sur une radio locale ou
5: J'ai été invité l'année dernière, oui, justement, sur ICI Pays Basque. Ouais, tout à fait.
3: Ah bah voilà, on salue.
5: Pour parler
3: les
5: cinéma, ouais.
3: Tu vois, cinéma, ça veut dire que t'es connaisseur dans le cinéma. Vous voyez que j'ai coupé.
5: Ah, j'aime beaucoup, ouais.
3: Quel est ton film préféré?
5: Mon héros, par contre, c'est Indiana Jones.
3: Mais ça, voilà, héros, mais moi, je le savais. C'est génial.
1: Anecdote de tournage sur Indiana Jones, la fameuse scène où il y a un mec qui attaque Indiana dans le marché avec un sabre.
3: Ah oui?
1: Indiana sort son pistolet et le tue. Pourquoi? C'était pas prévu comme ça, mais il se trouve que notre Harrison Ford national à la gastro, il est pressé d'aller aux toilettes. C'est totalement vrai. Il est pressé d'aller aux toilettes, donc il finit le dos, il doit se battre, mais il en a rien à secouer, il est malade. Clac, il bute le mec. Et Spielberg a gardé la scène comme ça parce qu'il l'a trouvé drôle.
3: Oh là,
1: voilà.
3: Mais écoutez, Benoît. Cette femme est un puits de science. Cette femme, c'est tout. Cinéma, elle sait tout. Carotte, elle lève la main. Lasagne, elle connaît. Chien, elle sait tout. Je n'en peux plus travailler avec un génie. Je suis obligé de frotter.
1: Pose ta question.
3: Allons-y. J'ai un petit rêve du pêcheur qui arrive. Hein. Laurent Laurent Voulzy, qu'on a reconnu là avec le rêve du pêcheur. Benoît, Laurent Voulzy, c'est le cousin de Pascal Légitimus, des Inconnus. Est-ce que c'est vrai ou faux? 5 secondes, top chrono, on y va.
6: Je dirais vrai, il me semble que j'ai vu passer une info du genre.
3: Vous avez tout à fait raison, Laurent Voulzy l'aurait découvert grâce à un oncle qui un jour lui a dessiné l'arbre généalogique de la famille. Anecdote qui a surpris tous les fans.
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1: Jusqu'à 13h, nous écoutons les meilleurs moments d'Otaka avec Valérie Damido et Eric Bastien. 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Mais d'abord, place à la musique avec Laurent Voulzy. C'est le pouvoir des fleurs sur votre radio ici.

0: Il est ce soir en concert au Théâtre Antique de Vaison-la-Romaine. Laurent Voulzy, Le pouvoir des fleurs sur votre radio ici. Le pouvoir que Fabien d'ici Provence aimerait, c'est celui de ne plus avoir à travailler. Valérie Damido et Eric Bastien sont assez d'accord. D'ailleurs, je suis sûre que cela entendrait certains. Quant à Cindy d'ici Alsace, elle a une petite manie qui peut vite devenir assez agaçante, je pense.
1: Fabien, alors, ton rêve absolu, ça serait de plus travailler, hein, d'arrêter d'être sapeur-plombier et de faire que du sport et de t'occuper de tes enfants, c'est ça?
2: Voilà, c'est ça, ouais.
1: C'est-à-dire, tu ferais.
3: Exactement. Il faut des rentes pour ça, moi.
1: Oui, il faut gagner au loto.
3: Il faut bien vivre, hein.
2: Ou sinon, avoir une tante éloignée qu'on ne connaissait pas, qui vous fait. Un héritage de toute beauté.
1: Ah, l'oncle d'Amérique, le fameux, qui meurt et qui laisse.
2: Fameux.
1: Ah oui, qui laisse 3 milliards. Ah oui, tonton américain. Alors, tu adores. Alors ça m'a fait beaucoup rire parce qu'on a eu déjà quelqu'un hier qui aimait ça, cet animal. Toi, si t'étais un animal, t'aimerais être un.
2: Je me souviens plus ce que j'ai dit.
1: Un panda,
2: peut-être.
1: Un panda, t'as dit.
3: Ah oui, on a eu ça hier.
1: Alors, un panda, comme dans Kung Fu Panda, tu veux être.
2: Tranquille. Vous mangez du bambou, tranquille, me roulez par terre.
3: Bah, fait Koh-Lantin, il mange du bambou pendant 3 semaines là-bas.
1: J'imagine que t'as regardé Kung Fu Panda avec. Évidemment.
2: Je me régale autant que les enfants, moi.
1: Bah, moi aussi, hein, j'adore. Kung Fu Panda, c'est mon personnage, il fait que bouffer. Et il se roule dans l'herbe. Génial. Alors, on va tout de suite passer à la question pour marquer 3 points de plus. C'est la question à choix multiple. Je te pose la question, je te fais des choix, tu me dis ta réponse. Écoute bien. Aujourd'hui, 8 janvier, c'est l'anniversaire de Pascal Obispo. Il fête aujourd'hui ses 61 ans.
3: Bon anniversaire.
1: Bah, bon anniversaire, je lui aurais dit après, t'inquiète, on est à 10 jours d'écart. Alors, et pour quel célèbre feuilleton notre Pascal Obispo a-t-il composé le générique? Quel générique de feuilleton célèbre Pascal Obispo a fait le générique? Est-ce que tu le sais? Je te propose Plus belle la vie, Sous le soleil, Julie Lescaut, Chonchon des bois. Top chrono, 10
3: très
1: secondes.
3: Bon,
1: Plus belle la vie, Sous le soleil, Julie Lescaut, Chonchon des bois.
2: Julie Lescaut, je sais pas moi, on va dire.
1: Et non, il a fait ça.

0: Il aime pas trop qu'on lui rappelle qu'il a fait ce générique.
1: Bah ouais, mais on la connaît pas. Fait,
0: voilà.
1: La chanson, on la connaît.
0: Allez, bon anniversaire Pascal, pas de point pour Fabien.
1: Cindy, tu connaissais Sous le soleil? Ou la série,
2: oui.
1: Ou la chanson,
2: oui.
1: Ah ouais?
2: Oui.
1: Bah oui, la génération. Sous le soleil,
2: voilà.
1: C'était.
2: C'est un peu plus pour moi.
1: Dans les années 90, quoi, c'est ça. On a à peu près le même âge.
0: Bah attends, avec Jessica Lamère, Adeline qui était avocate, Bénédicte Delmas, elle était médecin.
1: Attends, on me dit dans l'oreille qu'il y avait même Laurent Petit-Guillaume. Il y avait Laurent Petit-Guillaume dans la série qui est avec nous sur ici. Mais oui, il avait un rôle. C'est vrai, hein? Oui, c'est vrai.
0: Ah, d'accord, moi je me rappelle que de Bénédicte Delmas et d'Adeline.
1: Mystère d'amour, tout ça, premier baiser, quoi. Ah, Cindy. Cindy, on rappelle que tu es alsacienne, que tu habites dans le Bas-Rhin, à Herrlisheim. Voilà, je l'ai encore une fois bien dit. T'as du petit défaut. Est-ce que c'est avouable ou c'est totalement inavouable? Par exemple, sur le fait que tu corriges un peu tout le monde, par exemple, à l'oral?
2: Non, c'est avouable. Enfin, ouais. Pas à l'oral, à l'écrit. Beaucoup à l'écrit.
1: Ah, à l'écrit, c'est-à-dire tu reçois une carte postale et tout, tu supportes pas les fautes, ça le fait pas,
2: c'est
1: quoi.
2: Ça.
1: Ah ouais.
2: Alors,
1: tu fais quoi? Tu corriges et tu renvoies la copie à la personne qui t'a écrit ou quoi?
2: Ah ouais. Je corrige tout le temps et je fais des petits astérix dans les messages et je leur corrige la phrase.
1: Ah ouais, ouais. Tu veux pas être prof?
2: Non.
1: Non.
2: Je supporterai pas les enfants.
1: Non, d'accord. Ah, ok. T'es préparatrice de commandes depuis 10 ans, hein, je rappelle ton métier. Quel est ton animal préféré? Bon, c'est assez logique, tu nous as parlé de tes chats tout à l'heure, j'imagine que c'est ça?
2: Oui, c'est ça.
1: Ah oui, les chats. Oh, les aristochats avec ton chat Kenzi. Obama et Riley. Alors, ta couleur préférée, c'est le rose, mais ça va jusqu'à t'habiller régulièrement en rose. Est-ce qu'aujourd'hui, t'es habillée en rose, par exemple?
2: Non, à part mes chaussettes.
1: D'accord. Comment on est ravis de savoir que t'as des chaussettes roses. Est-ce que ça va te porter chance puisque c'est ta couleur? On va le savoir tout de suite avec cette question qui arrive. Et le générique d'une émission, toi qui aimes les voyages, les trains pas comme les autres.
0: Qu'est-ce que c'est bien cette émission?
1: Elle est géniale cette émission. On se balade dans le monde entier avec des trains, c'est extraordinaire. Quel prénom féminin, Cindy, est aussi le nom d'un véhicule qui roulait autrefois sur les voies de chemin de fer? Thérèse, Micheline, Bernadette, Valérie, qui a d'ailleurs donné son nom au fameux TGV, la très grande valoche. Top chrono, 10 secondes.
2: Micheline,
1: un véhicule qui roulait autrefois sur les voies de chemin de fer, un train qu'on appelait la Micheline. Oui, bien sûr, elle était bleue, il me semble, bleue et blanche. Autorail mis au point par la société Michelin à partir des années 1930. Et c'était une machine qui permettait de... Elle était moins bruyante que les autres, elle était assez innovatrice pour l'époque. 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

0: est en tournée et lui aussi sera sur scène à Vaison-la-Romaine. Mais demain soir, Benjamin Biolay dans la playlist d'ici, écran total. Valérie Damido et Eric Bastien font maintenant connaissance avec Sophie d'ici Berry et Philippe d'ici Poitou. L'occasion pour le technicien du jour, Lucas, que l'on adore, de partager avec nous ses talents d'imitation sur votre radio ici.
1: Alors, Sophie 2, Philippe 4, Sophie, il paraît. On t'a posé la question, si tu étais un animal, tu aimerais être un dauphin.
2: Ah. Oui.
3: Vous savez que moi...
2: Je suis libre et aller où je veux dans l'eau.
1: Nous savons, sachez que Lucas, notre technicien préféré, est le roi de l'imitation du dauphin. Et que pour vous, enfin pour toi Sophie, il va te faire le plus joli du dauphin. Vas-y, vas-y Flipper. Voilà.
3: C'est vraiment un homme qui est venu là, hein. C'est un humain. Hein.
1: C'est Lucas.
2: Non, mais c'est très bien, j'ai tout compris. J'ai compris ce qu'il a dit.
1: Alors, il paraît que ce que tu préfères chez les hommes, c'est leur torse.
2: Ouais, voilà.
1: Poilu ou pas?
2: Non, ouais, pas orang-outan, quoi. Voilà, ça me dérange pas, mais.
1: Mais un peu
2: oui,
1: poilu.
2: Un peu, ça me dérange pas, quoi, voilà. Mais
3: viril.
2: Un beau torse bien formé, je trouve ça beau, voilà.
1: Ouais, les tablettes de chocolat.
3: Pas comme moi, quoi.
1: Un peu d'huile sur le corps.
3: Exactement.
1: Côté gladiateur, quoi.
3: Voilà. Ce que vous avez en face de vous chaque jour, exactement, voilà.
1: En face de moi, j'ai Lucas et c'est exactement ça. Alors, il paraît que si tu devais déjeuner avec une personnalité, tu adorerais déjeuner avec lui.
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1: Avec Amir, c'est ça?
2: Oui, c'est ça.
1: Eh ben Amir, si tu nous écoutes, Sophie t'attend à Perpignan.
3: C'est elle qui paye.
1: Mais lâche-nous avec l'argent, tais-toi.
3: Voilà. Elle lance l'invitation.
2: Je l'invite à la maison. Mais je
1: lui fais
2: un
1: bécao. Voilà, magnifique. Allez, on va passer à la question à choix multiple qui peut te rapporter 3 points. T'as acheté une petite chanson. On va parler tennis. Sophie, quel tennisman détient le record de titres en grand chelem chez les hommes? Alors attention, Nadal, Federer, Djokovic, Eric Bastien.
3: Bien sûr.
1: Top chrono, 10 secondes. Qui a le plus de grand chelem de titres? Nadal, Federer, Djokovic, Eric Bastien. Federer? Et non, c'est Djoko. Djoko, 24 titres du Grand Chelem. Bon, pas de points, tu restes à 2.
3: Philippe est avec nous, avec la région Poitou, les Deux-Sèvres, Nueil, les Aubiers, notre retraité depuis un an qui fait du sport, qui soutient l'équipe de Cholet, l'équipe de basket, qui a gagné d'ailleurs, hier contre Gravelines. Dis donc, côté cuisine, puisqu'on parle un petit peu de bonnes choses, toi, t'as un joli potager à la maison, il paraît, Philippe.
5: Oui, je jardine pas mal, oui.
3: Ouais, qu'est-ce que tu récoltes dans ton potager?
5: Des salades, des pommes de terre, des tomates.
3: Mais est-ce que tu cuisines après?
5: Ah ben non, pas du tout.
3: Ah.
5: Non, c'est madame qui se charge de...
3: C'est Liliane qui s'y colle.
5: Liliane, oui.
3: Et elle cuisine bien, Liliane?
5: Oui, très bien.
3: Bien sûr.
5: Une bonne cuisinière.
3: Ta femme qui d'ailleurs aime bien la télévision, il paraît qu'elle a participé à une émission de télé, c'est laquelle?
5: Le Juste Prix.
3: Avec le micro, là, Philippe Risoli, là, il lançait son micro. Qu'est-ce qu'elle a gagné, ta femme? Parce qu'elle a gagné, il me semble, hein.
5: Elle a gagné les cadeaux de sélection et après elle a tourné à roue. Non, elle n'a pas gagné avec elle. Elle a tourné à roue, mais elle n'a pas été sélectionnée.
3: Elle n'a pas été sélectionnée. Bon. Par contre, elle a dû tourner la roue dans les parcs d'attractions parce qu'avec Liliane, vous aimez les parcs d'attractions.
5: Ah oui, j'aime bien la sensation forte et même à côté de chez nous, on est à 25 km du Puy du Fou et.
3: C'est le thème
5: c'est magique, quoi, c'est...
3: du Puy du Fou qu'on entend. C'est vrai que c'est très beau, le Puy du Fou. Tu as été plusieurs fois. T'as été chez Mickey. Vous voulez un petit Small World pour vous faire plaisir?
1: Écoute-moi bien, si tu mets Small World, je te fracasse.
3: On va pas mal, Small World. Il a Mastérix, il aime le Futuroscope. Bon, voilà, t'aimes être bousculé, quoi. T'aimes l'association forte. J'ai bien compris. Allez, Philippe, nous allons jouer à présent et on va te poser une question avec plusieurs propositions. Tu réfléchis et tu nous donnes la bonne, c'est encore mieux. Qui a dit? Je suis tellement intelligent que parfois, je ne comprends pas un seul mot de ce que je dis.
1: Ben c'est toi, ça, non?
3: C'est vrai que ça y ressemble. Je suis tellement intelligent que parfois, je ne comprends pas un seul mot de ce que je dis. Est-ce qu'il s'agit d'Oscar Wilde? De « Attention, tu vois un Jean-Claude Van Damme ?» Je vous l'ai fait en... Bon. Salvatore Dali.
1: Salvador.
3: Salvatore Dali. Ou bien Valérie Damido. Évidemment. à 18 ans, au rattrapage du bac philo, où elle aura finalement la note, rappelons-le, de 3 sur 20.
1: Mais non, pas du tout,
3: c'est lamentable de dire ça, c'est vrai, bravo. Donc pronos, Oscar Wilde, Jean-Claude Van Damme, Salvador Dali, Valérie Damido.
5: Jean-Claude Van Damme, à tout hasard.
3: Non, t'es pas sérieux là.
5: Non.
3: Je suis tellement intelligent que parfois je comprends pas un seul... C'est vrai qu'il aurait pu prononcer
1: cette
3: phrase.
1: Mais c'est Eric Bastien, ça.
3: Non, c'est Oscar Wilde.
5: Oscar Wilde.
3: Ouais, maître de l'esprit, de l'ironie, de l'autodérision. Pour la petite histoire, un jour, un douanier américain qui lui demandait s'il avait quelque chose à déclarer, il a justement dit « Rien, si ce n'est mon génie ». Moi, j'adore.
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0: Jerry Rafferty, Baker Street. À suivre dans une poignée de secondes, Valérie Damido et Eric Bastien qui seront avec David d'ici Auxerre et Nadine d'ici Paris-Île-de-France. Deux candidats qui aiment tester des choses en cuisine. À l'heure du déjeuner, ça peut peut-être vous donner des idées sur votre radio ici.
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2: Il paraît, David, que tu n'as pas la passion du bricolage.
3: Non, ça c'était hier aussi, Valérie.
2: Non, c'est aujourd'hui.
4: Non, pas du tout. Je suis
2: un très
4: mauvais bricoleur.
2: Pourquoi ?
4: J'essaye de faire des choses, mais c'est jamais droit. C'est le bazar qu'on monte, quoi. Même les étagères ou quoi, ça paraît droit au départ, mais quand on fixe,
2: c'est pas droit.
4: C'est pas droit après.
2: Oh là là. Bon, par contre, tu adores jardiner.
4: Ah, j'aime bien le jardinage. Ah. Là, par contre, de ce côté-là, il n'y a pas de problème. Oui.
2: Et ça, c'est bien. Et tu as aussi un potager. Qu'est-ce que tu as dans ton potager ?
4: Bah là, cette année, j'ai rien parce que je viens de déménager. Mais sinon, j'avais beaucoup. J'avais tout ce qui pouvait se faire : haricots, lentilles, poivrons, tomates, pommes de terre, courgettes, radis, carottes.
2: Ah oui, bah dis donc, parce que.
4: Vraiment de tout, quoi. Ouais, tout.
2: Tu cuisines alors ? Tu aimes cuisiner alors ?
4: Oui. J'aime cuisiner aussi, oui. J'aime bien cuisiner, oui.
2: Oh là là, il paraît que tu adores les soupes.
4: Les soupes, ouais, j'aime bien faire des soupes, ouais. J'innove un peu, je fais des essais, et puis je fais goûter à mes enfants, en fait. Et comme ça fait des tests.
2: Eh ben, ça fait des tests. S'ils aiment pas, c'est pas bon.
3: Allez, c'est des goûteurs, hein, c'est des goûteurs.
2: Allez.
4: Oui, je leur demande ce qu'ils en pensent, oui.
2: Eh ben, c'est très bien, moi j'adore la soupe. Alors, mon petit chat, tu vas essayer de marquer ton deuxième point. Tiens, on va partir aux urgences. Alors, pourquoi aux urgences ? Parce que nous allons parler de George Clooney. Voilà, alors George Clooney, moi j'affirme qu'aux prochaines élections présidentielles françaises, eh ben, il va pouvoir voter. Alors, est-ce que c'est vrai que George Clooney va pouvoir voter aux élections présidentielles françaises en 2027 ? Vrai ou faux, top chrono, 5 secondes.
4: Ah, je veux dire que c'est vrai, oui. S'il s'inscrit sur les listes électorales, oui, il vient d'obtenir la nationalité française.
2: Oh. Et voilà ! Mais oui, David, c'est un ancien policier, la loi, on lui fait pas ! Bravo, évidemment, il vient d'obtenir la nationalité française. Donc, évidemment que s'il est inscrit, il pourra voter. Bravo, un point de plus, deux points pour David.
3: L'élection présidentielle ? What else ? Bien, Nadine. Ah, vous avez dit hier sur M6 que je vous faisais barrer, alors j'essaye
2: de... Non, j'ai dit que t'avais un accent anglais de
3: merde. Oui, vous
2: merde.
3: Êtes bien foutu de moi. Exactement. Bon, alors, ça parle de cuisine, nous aussi. On va se mettre en mode ratatouille. Mais avant de se mettre en mode ratatouille, on va se mettre en mode claquette. Oui, non pas les tongs. Hein. Madame fait des claquettes, Nadine.
5: Oui.
3: Mais dis donc. Alors, il paraît que tu viens de reprendre. Ça veut dire que c'est quelque chose que tu connais déjà depuis longtemps.
5: Un petit peu, ouais, un petit peu, mais j'ai toujours l'impression d'être débutante. Je sais pas si c'est normal.
2: Bon, c'est dur, les claquettes, Nadine, c'est vachement dur.
3: Mais tu fais ça où ? Dans un club, une association ?
5: Je fais ça dans ma commune, oui, les services de la commune qui proposent des séances de sport et de claquettes aussi.
3: Fais passer à Roselyne Bachelot. Oui, tout pareil, Nadine. Mais non, c'est vrai, elle parle. Ouais.
2: Ça fait longtemps que t'as pas vu Roselyne Bachelot. Elle a la voix beaucoup plus grave, Roselyne.
3: Oui, comme ça un peu. Tu fais du stretching également, donc bon, t'es sportif comme Nadine. Hein. Oui.
5: Allez, un petit peu.
3: Oh, bah, quand même. Attends, pas un petit peu. Oui. Côté sport, tu fais de la rando, t'as été dans. Tu fais des cirques à La Réunion. Alors, ça tourne, ça, les marches.
5: Enfin, un cirque.
3: Oui,
5: quand même. Mais c'est pas mal.
3: Chemin de Compostelle, Mont Blanc.
2: Ouais, bah, tu fais plus que moi dans toute ma vie.
3: Évidemment. Bon, allez, ratatouille. Alors, comme ça, on est comme David, on aime innover en cuisine. C'est-à-dire.
5: Bah écoutez, des fois on prend les fonds de frigidaire et puis, puis on fait des tentatives. Alors des fois ça marche, des fois ça marche pas. Des fois on essaie de faire de la cuisine originale.
3: Bah, d'autant que Bruno, ton mari, est un ancien cuisinier. Donc voilà. Et alors un dernier mot, sa spécialité, je te laisse nous donner ta spécialité.

0: Eh bien, je vais te donner la réponse. C'est oui, musique rapide ou forte. J'ai trouvé ça dingue d'apprendre ça. Ça stimule la dopamine et donc ça accélère notre rythme cardiaque qui réduit la durée moyenne du repas. Donc si on est invité chez des amis, que le son est à fond, eh ben on va manger vite et on sera vite rentré.
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Après une pause dans sa carrière musicale, il reviendra sur scène en 2027. Vianney, beau papa. Merci d'avoir passé cette heure avec nous. Les meilleurs moments d'Otake. La suite demain avec Valérie Damido et Eric Bastien sur votre radio ici. Merci Valérie Damido et Eric Bastien. Dans un instant, Johan Rock pour Ici dès 5h. Quant à moi, je vous retrouve tout à l'heure à partir de midi pour les meilleurs moments d'Otake sur votre radio ici.

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0: un peu de douceur pour démarrer ce mercredi. Bienvenue, vous êtes ici.
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0: Ravi de vous retrouver ce mercredi. J'espère que la nuit fut bonne de votre côté, que vous êtes parvenu à fermer l'œil. Les températures baissent progressivement sur une grande partie du pays. On fait le point sur la météo dans 5 grosses minutes. Pour le reste, ici, dès 5h, vous le savez, on vous réveille avec le sourire en vous informant au plus près de chez vous et en chanson. Avec le groupe Téléphone, un autre monde pour assurer la bande-son de votre début de journée. Bonjour Cyril Ardo-Redon.
2: Bonjour Johan Rock, bonjour à tous.
0: C'est dans l'actualité ce matin.
2: Les reprises de feu dans le massif du Gros Bessillon dans le Var. 6 reprises en 15 jours d'origine humaine, c'est ce qu'a dit le parquet.
0: Si vous aimez pédaler, est-ce que vous savez que votre vélo classique peut se transformer en électrique? Par ici, les économies vous livrent le mode d'emploi pour assurer la transformation en bonne et due forme. Et puis, tous les matins, ici, vous le savez, vous êtes les bienvenus pour nous raconter comment se déroule votre été. Vous profitez des congés, vous travaillez, vous restez à la maison ou vous voyagez à travers les régions de la France. 0810 055 056, on s'appelle.
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0: C'est mercredi, le 5 août, bon début de journée, il est 5h. Le journal présenté par Cyril Ardo-Redon est la piste de mise à feu volontaire privilégiée pour expliquer la reprise de l'incendie dans le Var.
2: Les flammes ont dévoré plus de 1800 hectares dans le massif du Gros Bessillon depuis la reprise vendredi, soit un total de 6000 hectares en 2 semaines. 6 départs de feu d'origine humaine au moins ont été recensés, indique le parquet. Le préfet du Var, Simon Babre, a pris la parole.
3: Ces actes incendiaires s'ajoutent à ceux qui ont déjà été déplorés par le passé. Le deuxième front de feu qui avait été ouvert le 24 juillet, 3 jours après le démarrage de l'incendie, a une origine volontaire qui n'est pas contestée. Et la reprise de feu du 31 juillet, la piste d'une mise à feu volontaire n'est pas exclue. Donc on sait que nous avons un problème d'incendiaire, que nous avons besoin de tenir la zone, d'éviter que des candidats incendiaires puissent se présenter. Notamment dans les jours qui viennent, qui sont des jours à haut risque. Nous aurons des températures qui vont remonter à 38 degrés et nous allons avoir des taux d'humidité très bas, inférieurs à 20%.
2: Le préfet du Var, Simon Babre, et plus de 1000 pompiers restent mobilisés sur cet incendie. Les feux ailleurs en France, avec l'incendie près de Bellegarde en Diois dans la Drôme qui a brûlé près de 280 hectares et fait 2 blessés légers chez les sapeurs-pompiers. Les conditions météo sont défavorables aujourd'hui. 55 hectares brûlés en Ardèche dans plusieurs départs de feu. Aujourd'hui, depuis le début de l'été, 402 personnes ont été interpellées en lien avec des incendies selon Laurent Nunez, le ministre de l'Intérieur. Parmi eux, 156 mineurs. 6 départements du pourtour méditerranéen sont placés ce matin en risque élevé de feux de forêt auquel s'ajoutent donc l'Essonne et l'Eure. En Gironde et dans les Landes, après les immenses incendies, l'État va prendre en charge intégralement les indemnités d'activité partielle versées aux salariés des très petites et moyennes entreprises situées dans les zones évacuées. C'est ce qu'a annoncé le ministère du Travail hier soir. Marie Mutricy, c'est plutôt une bonne nouvelle selon les acteurs économiques locaux.
4: C'est un bon signe, commente le président de la Chambre de commerce et d'industrie Bordeaux-Gironde. Patrick Seguin attend quand même d'en savoir plus lors d'une réunion en préfecture aujourd'hui. Les annonces qui ont suivi les incendies de 2022 n'ont pas toutes été suivies d'effets, faute de moyens, rappelle-t-il, pour expliquer sa prudence. La présidente de la CPME du département, Cécile Desponce, rappelle que son organisation réclamait la prise en charge à 100% des salaires et pas seulement les 60% du brut auquel a droit un salarié au chômage partiel. Et au-delà de cette annonce, le président du MEDEF de Nouvelle-Aquitaine, interrogé hier soir sur France Info, adresse une autre demande.
5: Dans les prochaines semaines, il faudra aider financièrement à passer le cap et à tenir jusqu'à l'année prochaine. Quand vous avez des activités très saisonnières, il faut tenir après pendant 10 mois. Donc la trésorerie se fait pendant ces mois où, et s'ils sont ratés, il faudra tenir. Et on appelle de nos voeux un fonds de solidarité et aussi des dispositifs de près.
4: Le tourisme, principale activité saisonnière, représente 7% du produit intérieur brut en Gironde et dans les Landes.
2: Explication de Marie Mutrici sur votre radio locale ici.
0: Vous écoutez ici 5h04, une personne emportée par une rivière en Haute-Savoie.
2: Elle est toujours recherchée dans le secteur de Sixte-Fer-à-Cheval, près de Samoin, dans les Alpes. La rivière a débordé en début de soirée après de fortes intempéries. Une autre coulée de boue a eu lieu non loin de là, dans le cirque du Fer-à-Cheval, un lieu prisé des randonneurs. 15 personnes, dont 2 bébés, ont dû être évacuées par hélicoptère. 13 départements du quart sud-est en vigilance orange canicule ce matin, de la Corse à la Haute-Savoie, en passant par les Alpes-Maritimes, le Vaucluse, le Gard ou la Drôme. Météo France doit actualiser ses prévisions d'ici 1h à 6h du matin.
0: J-7 avant un spectacle rarissime dans le ciel.
2: L'éclipse solaire, la première totale en Europe depuis celle de 1999. Chez nous en France, elle ne sera que partielle. Emeline Ferry, totale, partielle, ça veut dire quoi exactement ?
4: On ne sera pas totalement plongé dans le noir, ça ce sera pour les chanceux qui sont dans le nord de l'Espagne, tout un secteur où l'alignement sera absolument parfait entre la Terre, la Lune et le Soleil, qui sera alors complètement masqué. Mais on n'en sera pas loin dans le sud-ouest de la France, 99,5% d'obscuration à Biarritz, un très mince croissant lumineux apparaîtra au plus fort de l'éclipse. Plus on ira vers le nord-est, moins ce sera marqué, mais ce sera quand même exceptionnel. Pendant plusieurs minutes, le ciel qui s'assombrit, ambiance étonnante alors qu'on sera à peine en début de soirée. Le phénomène durera à peu près jusqu'au coucher du soleil. Il reste maintenant une inconnue, la météo. Si de gros nuages ou de la pluie s'invitent ce soir-là, ça risque de gâcher la fête. Mais il est encore trop tôt aujourd'hui pour connaître les prévisions météorologiques précises.
2: 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On vous a mis toutes les infos. Et d'ailleurs, Johan, on fait gagner des lunettes pour observer cette éclipse solaire toute cette semaine encore, je crois.
0: Dans le paquet, jusqu'à vendredi. Après, il n'y en aura plus.
2: On jette un coup d'œil. Et avant l'éclipse, dans une semaine, c'est un temps mitigé ce mercredi sur la France.
0: Avec un ciel variable sur de nombreuses régions. On relèvera notamment quelques ondées sur la pointe bretonne ce matin. En revanche, l'air est plus respirable sur la moitié ouest du pays, alors que dans le Grand Est, c'est toujours la chaleur qui domine, ainsi que sur le pourtour méditerranéen, avec des seuils de canicule qui seront une nouvelle fois atteints et dépassés ce mercredi. Côté température, le mercure affichera en milieu de matinée 16 à Aurillac, 17 à Limoges, 20 à La Rochelle et Bordeaux, alors que cet après-midi, ce sera toujours un ciel variable sur les régions du tiers nord-ouest du pays. Sur le reste du territoire, on notera de belles éclaircies et un mercure, lui, qui affichera 30 à Toulouse, il fera 28 à Bourges, ainsi que dans la capitale, 26 à Nantes, 33 à Lyon et 36, la maximale sur le pourtour méditerranéen, la région où il fera le plus chaud aujourd'hui. Comment ça se passe par chez vous? Quel temps fait-il? Vous nous postez un petit message sur la page Facebook d'ici. Tous les matins, on fait la météo ensemble.
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0: Si vous rêviez d'un autre monde, a priori, ça n'est pas pour tout de suite. Va falloir se contenter d'une autre. Mais en attendant, on peut rêver. Hein, c'est toujours bon de rêver.
2: Bien sûr.
0: En musique, c'est encore mieux. Voici Téléphone qui chante justement Un autre monde. Bienvenue, il est 5h07.

0: C'est bien ici que vous écoutez votre radio locale tout près de chez vous ce mercredi. Il est 5h11.
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0: C'est une histoire d'amitié née dans un taxi dont je vous parle ce matin. C'est un soir d'été, il y a 5 ans que ça s'est passé. Sylvie monte dans le taxi parisien de Karimba pour se rendre à l'hôpital. Elle remarque que le chauffeur écoute discrètement un cours d'anatomie sur son téléphone pendant les embouteillages. Alors curieuse, elle lui demande s'il s'intéresse à la médecine. Et le taxi de lui répondre qu'il prépare le concours d'infirmier depuis 3 ans. Il étudie entre 2 courses, mais voilà, il a du mal avec certaines notions complexes. Révélation qui fait mouche, car Sylvie, elle, est professeure d'anatomie à la fac de médecine. Sylvie, qui a un petit peu de suite dans les idées et un peu aussi celui de la négociation, lui propose de transformer ses futures courses de taxi en cours d'anatomie, moyennant la gratuité de la course. À raison de 25 minutes de route, 3 fois par semaine, elle aurait l'occasion d'approfondir avec lui les points difficiles du programme d'anatomie. Le deal est passé et quelques années plus tard, cette collaboration inattendue a été fructueuse, puisque depuis quelques mois, ce chauffeur de taxi a réussi son concours d'entrée. Il est même devenu diplômé et grâce au cours de Sylvie, son cours particulier, il est désormais infirmier dans un service d'orthopédie d'un hôpital francilien.
2: Bravo à lui.
0: Voilà, c'était la petite histoire.
2: Et merci à elle pour cette entraide.
0: Université mobile et services et bien échangés qui permettent à ce chauffeur maintenant de faire ce qu'il souhaite professionnellement. Dans l'histoire et dans l'info d'ici ce matin à 5h12, un record de sécheresse battu au mois de juillet en France, Cyril.
2: Oui, avec des répercussions très concrètes sur l'agriculture. Dans certains départements comme dans la Somme, les préfectures mènent des expertises sur les exploitations touchées.
0: Et le matin, les chansons sont toujours ici pour vous accompagner. Retour dans les années 80 d'ici quelques minutes avec Quarterflash. Pour l'heure, 5h13, il est temps de faire des économies. Avec vous, Valère Coréard, chaque jour, un bon plan pour rebooster notre pouvoir d'achat. Et aujourd'hui, on va pédaler.
3: En tout cas, je voulais vous donner un bon plan qui peut vous permettre d'utiliser plus fréquemment votre vélo en faisant d'un vélo classique un vélo électrique. Car oui, il est possible de transformer votre vélo musculaire en vélo à assistance électrique en y rajoutant un petit moteur qui va vous faciliter la vie et vous permettre peut-être de vous servir plus fréquemment de votre vélo avec au passage de belles économies sur le carburant. Mais commençons par le vélo à électrifier. C'est aussi une belle source d'économie puisque plutôt que d'acheter un vélo neuf électrique ou d'occasion, vous allez électrifier le vôtre. Pour repérer ce lifting, je vous conseille quand même de passer par un professionnel et, en tout état de cause, d'acheter à minima un matériel homologué.
0: Donc on va faire d'importantes économies par rapport au prix d'un vélo équipé d'origine.
3: Alors, le calcul est vite fait. Vous avez des vélos électriques qui commencent en entrée de gamme autour de 1200, 1500 euros. Pour électrifier un vélo classique, l'entrée de gamme se situe autour de 400 euros. Il vous faudra respecter 2 règles essentielles pour être homologué. Une puissance de moteur à 250 watts maximum et une vitesse accompagné par l'électrique à 25 km/h maximum. Le moteur est donc bridé. Le moteur d'ailleurs pourra se situer soit dans la roue avant. J'ai testé, ça paraît contre-intuitif, mais c'est quand même assez efficace. J'ai trouvé ça même plutôt confortable. Au niveau du pédalier, ça c'est le top, ou alors de la roue arrière. Vérifiez aussi avant de passer à l'achat si votre commune, votre région ou une collectivité autour de vous ne subventionne pas ce type de transformation parce qu'un certain nombre de collectivités le font. Voilà, vous savez désormais qu'il est possible d'électrifier un vélo classique et vous allez pouvoir diviser par 2, voire par 3 le coût par rapport à l'achat d'un vélo électrique d'origine neuf. Enfin, n'oubliez pas, si vous aussi vous avez des bons plans pour rouler malin, pas cher, à vélo notamment, tiens, vous m'écrivez par ici les économies @radiofrance.com.
0: Bien noté. Demain, Valère, zoom sur les magasins de déstockage. Vous nous direz si c'est réellement un bon plan pour notre budget. En attendant, vous écoutez ici. Bon réveil, il est 5h15.

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4: 5h16, le mois de juillet a été le plus chaud jamais enregistré en France.
5: C'est ce qu'a indiqué Météo France hier, un mois marqué aussi par une sécheresse qui a atteint des niveaux records. C'est le 3e mois de juillet avec le moins de pluie depuis le début des relevés Météo France. L'agriculture est en souffrance. Forcément, dans la Somme, la préfecture mène des expertises sur les exploitations touchées. Nicolas Fillon.
6: Sur ce champ de maïs, les dégâts liés à la sécheresse sautent aux yeux des agriculteurs.
7: Tel que ça a été semé, la terre n'a même pas bougé. Parce qu'on a eu de l'eau jusqu'au 15 mai et après, depuis ce temps-là, on peut rien.
6: Ces épis qui poussent sur 10 hectares sont destinés à l'alimentation des animaux d'élevage. L'expert missionné par la préfecture prend des photos et ce qui le frappe...
8: C'est la taille du maïs, elle devrait être là, quoi. Quasi 2 fois plus haut.
6: Jean-Luc Bessel est chef du service économie agricole à la direction départementale des territoires et de la mer.
8: Là, par exemple, il y a rien. Tout le haut, là, ça n'a pas été fécondé. Donc, s'il n'y a pas de grain, donc il n'y a pas de valeur énergétique.
6: Dans la Somme, il n'avait jamais vu une telle sécheresse.
8: À mon niveau, non. 2003 peut-être, mais j'étais pas là.
6: La culture fourragère souffre énormément à l'ouest du département.
9: Régulièrement, l'été, on a une diminution de la pousse de l'herbe. Mais ça devrait pas être cuit comme ça, quoi. La pâture, on a l'impression qu'elle est morte, quoi.
6: Thibaut Hénoc, agriculteur à Vaudricourt et responsable local de la FDSEA.
9: Il n'est plus question d'alimenter un troupeau avec ce qu'on a là devant les yeux, quoi.
6: Alors les éleveurs puissent déjà dans leur stock hivernal de fourrage pour nourrir leurs bêtes.
9: Donc, des solutions à trouver avec de l'aliment à acheter. Mais faut-il encore que les trésoreries des exploitants permettent d'acheter des aliments, donc c'est la grosse inquiétude du moment, quoi.
6: Pas de pluie, une canicule qui cuit les cultures et les empêche de se développer. D'autant qu'ici, près de la côte Picarde, la terre est très sableuse avec très peu de réserves hydriques. Conséquence, des pommes de terre d'un calibre hyper réduit par rapport à la normale.
10: Donc la question, est-ce qu'on va réussir à les ramasser ?
6: Guillaume Dessault, agriculteur à Saïf-Libeaucourt.
10: Même en ayant des petites mailles, enfin l'espace entre chaînes sur les arracheuses à pommes de terre, ils vont passer à travers. Bah, aujourd'hui, on se pose des questions quand même, parce que là, c'est des terres non irrigables par ici. S'il n'y a pas d'eau comme ça aujourd'hui, comment on va faire, ouais. Des aides, mais des aides, quand on voit la conjoncture actuelle, ça va être compliqué aussi. Enfin, aujourd'hui, on est dans l'inconnu complètement, quoi.
6: Le syndicat des jeunes agriculteurs estime une perte de rendement de 30 à 70% pour la betterave ou la patate dans la Somme.
5: Un reportage de Nicolas Fillon, ici Picardie, sur votre radio locale ici. Les experts doivent revenir à l'automne pour évaluer l'impact de la sécheresse et de la canicule sur les récoltes. Ce n'est qu'ensuite que des indemnités pourront être débloquées pour les agriculteurs qui auront subi les plus grosses baisses de rendement.
4: Qu'est-ce qu'on regarde ce soir à la télé? Et pourquoi pas de la science-fiction avec cette nouvelle série diffusée sur France 2 dans 3 minutes. Son réalisateur sera l'invité des coulisses télé. Le temps d'un petit retour dans les années 80 avec Quarter Flash sur votre radio locale, ici 5h20.

0: Ravi de vous savoir des nôtres ce mercredi matin. Vous écoutez ici, et c'est tant mieux, c'est un 5 août qu'ils sont nés. L'humoriste et animateur télé Jarry, qui fête aujourd'hui ses 49 ans. Bon anniversaire également à Emmanuel Chin, journaliste qui a inventé Capital, le fameux magazine du dimanche soir sur M6 qui traite de l'économie pour tous. Un 5 août naissait au Québec l'actrice et chanteuse Carole Laure. Et puis, un petit pas pour l'homme, un grand pour l'humanité. Un 5 août naissait l'astronaute Neil Armstrong, premier homme à avoir marché sur la Lune en 1969. Aujourd'hui, c'est la journée mondiale du trombone, pas l'instrument, mais ce petit truc insignifiant qui traîne dans votre poche.
1: Et aussi... Il y a une journée mondiale pour ça.
0: Exactement, il y a des journées mondiales pour tout. Un jour, il y aura une journée mondiale pour vous.
1: Ah bah j'espère bien.
0: Bah, vous êtes plus qu'un
1: vous allez la créer, c'est vous qui allez être ciblant. Initiateur.
0: Vous êtes quand même plus qu'un trombone.
1: Oui, mais moins que l'instrument de musique.
0: Et puis aujourd'hui, à la rubrique Carnet Noir, un 5 août, il y a 34 ans, nous quittait Jeff Porcaro, c'est le batteur et cofondateur du groupe Toto. Il n'avait que 38 ans. C'était l'un des batteurs les plus doués, puisque au-delà du groupe, il a joué notamment à l'époque avec Michael Jackson, le groupe Steely Dan ou même Bruce Springsteen. Bon anniversaire à vous si c'est un 5 août que vous êtes né. On vous souhaite de profiter au maximum de cette journée. En attendant, dans les coulisses télé ce mercredi, on vous parle de The Best Immigrant. C'est une nouvelle série venue de Belgique. C'est ce qu'il est convenu d'appeler une série dystopique. L'intrigue se déroule en Flandre, devenue indépendante et dirigée par un parti d'extrême droite. Un beau matin, une loi décide que tous les individus nés en dehors du territoire devront être expulsés. C'est ainsi qu'un jeune couple menacé d'être séparé décide de participer à une émission de télé-réalité. Un jeu dans lequel les candidats, entre guillemets, s'affrontent pour gagner le droit de rester.
2: À partir de maintenant, les choses vont changer.
3: Il parle de déportation.
4: On sait bien qui il vise.
5: Jamal Ouraibi, votre titre de séjour n'est plus valable.
6: Une émission. Pendant 6 semaines, nous allons tenter de trouver le meilleur immigrant.
7: Bienvenue dans The Best Immigrant.
0: The Best Immigrant, c'est une mini-série de 5 épisodes. Parmi les sources d'inspiration, on peut relever notamment Squid Game ou Black Mirror. Opportunément programmée par France Télé à moins d'un an des présidentielles, cette fiction aborde la question de l'immigration dans un climat de grande violence. Mais aussi, elle parle de la télévision, cette fameuse télé-réalité au centre des préoccupations du réalisateur Michael Abbé, comme ce dernier me l'a expliqué.
8: Ce que nous on fait, c'est une fiction, mais nous on voulait vraiment parler sur la télé-réalité. La télé-réalité est devenue un endroit où tout peut devenir un concours, trouver l'amour, chanter, danser, cuisiner ou survivre sur une île. Et les créateurs se sont demandé, et si l'immigration devrait elle aussi être une compétition télé, ça donnerait quoi? Et quelles questions ça ramène sur l'humanité? On voulait juste trouver les limites jusqu'où on peut aller.
0: C'est un grand barnum que The Best Immigrant. Tous les épisodes ont été tournés en Belgique, en grande partie dans un studio XXL pour recréer ce décor d'arène d'émissions de télé-réalité. Une série belge, certes, mais dont le thème rayonne bien au-delà du plat pays, comme me l'a confié son réalisateur.
8: La série existe en Belgique parce qu'elle est liée à des questions identitaires, des tensions communautaires qu'on a ici, mais je pense que c'est aussi un sujet universel. Aujourd'hui, je pense que beaucoup de pays se posent les mêmes questions. Comment vivre ensemble? Comment accueillir la diversité? J'espère que ces questions, on peut les poser dans plusieurs pays, que la série va être achetée dans d'autres pays et on verra où elle va être diffusée, mais pour l'instant, c'est qu'en Belgique et en France.
0: The Best Immigrant, l'intégralité de la mini-série est à découvrir cet été sur la plateforme France.tv. Et si vous veniez nous raconter comment se passe votre été sur l'antenne d'ici 0810 055 056, pour vous remercier de nous être fidèles tous les matins, on vous offre le pack été, un sac rempli de surprises. Alors on s'appelle 0810 055 056. En attendant, il est ici à 5h26, Pierre Demers.

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1: Avant de retrouver le 86 secondes et vos infos locales, Stéphane Bern est là à présent au rendez-vous comme tous les matins pour un grand voyage quotidien dans l'histoire de France. Ce matin, Stéphane, on va voyager au temps de la révolution aquatique.
2: Imaginez, un marquis en goguette, un rayon de soleil sur le lac, une petite soif et une gorgée d'eau qui va changer le destin d'une ville entière. Nous sommes en 1789 à Évian-les-Bains en Haute-Savoie. Le marquis de Lesserre, noble local, se promène quand la chaleur le pousse à s'arrêter près d'une source. Il y boit par hasard et trouve cette eau légère, agréable et sans amertume. Il y revient jour après jour et affirme que ses douleurs rénales s'apaisent. L'histoire circule. Cette source aurait des vertus miraculeuses. Elle appartient à un certain monsieur Cachat, qui comprend vite qu'il possède un trésor. Un trésor en liquide. Il commence à vendre cette eau aux habitants, puis à ceux des villes voisines. En 1806, on ouvre la première station thermale, bientôt suivie par une usine d'embouteillage, mais également par des embouteillages à l'entrée de la ville. Car les curistes affluent de toute l'Europe. Aristocrates, artistes, médecins, tout le monde se refile le tuyau.
3: Est-ce qu'on a fait le tuyau ?
2: On vient prendre les eaux des Vians, comme on irait à la cour. Dès lors, comme tout baigne, la Société des eaux minérales d'Évian voit le jour.
4: Elle est légère comme le souffle du vent, l'eau d'Évian, l'eau d'Évian.
2: Et la petite source devient une marque et une belle source de revenus. Un siècle plus tard, l'eau s'invite dans tous les foyers. Dans les années 1950, elle devient l'eau des bébés, réputée si pure qu'on peut préparer les biberons sans la faire bouillir. Puis en 1978, Évian traverse l'Atlantique. Première eau minérale française à importer aux États-Unis. Le succès est mondial. Notez que tout ce que je vous ai dit ce matin est parfaitement exact. Vous pensez bien que pour vous raconter une telle histoire, j'ai vérifié mes sources.
1: Et j'espère bien. Merci Stéphane Bern. Et à demain sur l'antenne d'ici. Le mercredi, vous le savez, c'est une tradition. Notre invité est un libraire qui vous recommande son roman coup de cœur de l'été. On sera tout à l'heure en ligne avec une librairie du Finistère à Quimper. Pour l'heure, il est 5h30. Ce mercredi, l'info en France et dans le reste du monde. C'est l'heure du 90 secondes avec vous, Cyril Ardo-Redon.
5: 402 personnes ont été interpellées en France depuis le début de l'été en lien avec les incendies. C'est ce qu'a annoncé hier le ministre de l'Intérieur, Laurent Nunez. Parmi elles, 156 mineurs, 36 personnes sont placées en détention alors que 120 000 hectares ont été brûlés. C'est dans ce contexte que les autorités alertent sur les reprises de feu dans le massif du Gros Bessillon dans le Var. Il y en a eu 6 en 15 jours, 2 depuis lundi, d'origine probablement volontaire. Plus de 1000 pompiers restent mobilisés sur cet incendie. Aujourd'hui, 6 départements du pourtour méditerranéen ainsi que l'Essonne et l'Eure sont en orange pour un risque élevé de feux de forêt. Alerte orange canicule également pour 13 départements du quart sud-est de la France, de la Corse à la Haute-Savoie en passant par les Alpes-Maritimes, le Vaucluse, le Gard ou la Drôme. Une personne toujours recherchée dans le secteur de Sixte-Ferracheval près de Samoin en Haute-Savoie. Elle a été emportée en début de soirée lorsqu'une rivière a débordé après de forts orages. 15 personnes ont dû être évacuées par hélicoptère non loin de là, dans le cirque du fer à cheval en raison d'une autre coulée de boue. Et puis le Tour de France Femmes, cinquième étape aujourd'hui, l'une des plus dures avec 8 ascensions notamment, 140 km entre Mâcon et Belleville en Beaujolais. La Suisse Marlène Rösser est en jaune après avoir survolé le contre-la-montre individuel hier en Bourgogne.
1: 5h32 dans l'info d'ici. Ce mercredi, 6 départs de feu volontaires recensés en une quinzaine de jours dans le Var sur le massif du Gros Bessillon.
5: Et donc on le disait, 2 départs depuis lundi alors que les pompiers venaient enfin à bout des flammes dans le secteur de Corrence et Montfort-sur-Argent. Des actes insensés, criminels, dénoncent certains élus locaux qui ont dû évacuer leurs habitants. Alors pour tenter de dissuader ou prévenir ces gestes, les patrouilles de gendarmerie se multiplient. Faustine Calmel, vous vous êtes rendue à Corrence.
6: On monte en voiture, direction l'entrée du village. 3 routes se croisent ici, sous le regard de plusieurs équipages de gendarmes qui arrêtent toutes les voitures de passage.
7: Bonjour gendarmerie, est-ce que vous pouvez couper le contact s'il vous plaît ?
8: Vous avez votre permis de conduire s'il vous plaît ?
7: Vous allez où là ?
9: Là on va à Brignoles.
6: Le capitaine Michael Tourbier, commandant de la compagnie de Brignoles.
9: L'idée c'est de contrôler les gens tels que vous avez là devant, en train de contrôler un véhicule pour savoir qui passe, quand, pourquoi. Est-ce que c'est réellement des gens qui viennent aider les pompiers? Est-ce que c'est réellement des gens qui viennent ravitailler le village de Coins, par exemple?
7: Vous pouvez ouvrir le coffre du véhicule, s'il vous plaît.
6: Grâce à ces contrôles et leurs investigations, les gendarmes ont interpellé un jeune homme de 23 ans, mis en examen la semaine dernière, soupçonné d'avoir déclenché plusieurs incendies dans le secteur. D'autres équipes patrouillent sur les chemins et pistes, interdits à la circulation. Mais le terrain à surveiller est immense, concède le colonel Grégory Goumin, commandant du groupement de gendarmerie du Var.
0: Avec un contrôle de zone qui est important, on bénéficie du renfort de deux escadrons de gendarmerie mobiles qui nous permettent de couvrir le territoire, mais on a des lisières qui font plus de 200 km de long, donc vous imaginez que le territoire à couvrir est colossal, et donc le terrain qui nous revient de quadriller est très étendu.
6: Les gendarmes comptent donc aussi sur la vigilance des riverains, dont les témoignages, confie le colonel, remontent aux autorités de plus en plus rapidement.
7: Bonjour, monsieur. Merci, bonne journée. Merci, bonne
5: journée. Le reportage à Corrence dans le Var de Faustine Calmel sur votre radio locale ici. On jette un coup d'œil sur le ciel lyonnais, c'est un ciel perturbé avec de belles éclaircies.
1: Un ciel variable par endroit, effectivement. Ce matin, on va avoir quelques ondées nuageuses, des petites pluies sur la pointe bretonne, et puis de belles éclaircies quand même sur une large partie du pays. Et puis surtout ce matin, l'air est plus respirable sur la moitié ouest du pays, alors que dans le Grand Est, c'est toujours de la chaleur qui est attendue, ainsi que sur le pourtour méditerranéen. Quelques températures ce matin. En milieu de matinée, il fera 16 à Aurillac, 17 à Limoges, 20 à Bordeaux, 19 à Orléans, 22 à Strasbourg. Et puis cet après-midi, toujours un ciel variable sur les régions du tiers nord-ouest du pays et sur le reste du territoire, de belles éclaircies. Donc à Mercure qui affichera toujours des températures d'été, voire même bien au-delà. 30 à Toulouse, 28 à Bourges et puis pour le bien au-delà, 36 pour la maximale sur le pourtour méditerranéen. C'est dans le sud-est qu'il fera le plus chaud ce mercredi après-midi. Et vous, comment ça se passe? Vous nous le dites sur la page Facebook d'ici, comme nous a écrit Joël qui vit à Saint-Brest dans la vallée du Béran chez lui ce matin. Il fait 23 degrés. On salue Dominette qui nous écoute. 21 degrés chez elle à Cormontreuil, près de Reims. Enfin, Sam vit à Bruges. C'est au nord de Bordeaux où il fait 21 degrés. Tous les jours ici, on fait la météo ensemble.
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1: 5h35, et à présent, si on écoutait Jean-Jacques. Comment ça, Jean-Jacques?
5: Qui, Jean-Jacques?
1: Il n'y en a qu'un, Jean-Jacques.
5: Bien sûr.
1: C'est le boss, c'est lui, il est là, ici.

0: Jean-Jacques Goldman, évidemment, le seul, l'unique. Vous écoutez ici.
1: Il est 5h39.
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1: Et ici, tous les matins, on évite les arnaques. Aujourd'hui, Cyril, attention si vous rencontrez des problèmes avec votre ordinateur.
3: Oui, un message Windows ou Apple qui s'affiche et qui vous dit que plus rien ne fonctionne et un numéro à appeler d'assistance technique. Méfiez-vous, c'est parfois une arnaque.
1: Aude Razo veille au grain, elle est avec nous dans un instant. Et puis, pour la musique, vous avez rendez-vous ce matin avec Ten Sharp. Attendons, 5h40, comme on le fait tous les matins, on vous accueille sur l'antenne d'ici. Bonjour Johan,
3: c'est ça ? Bonjour Johan.
4: Bonjour Johan et bonjour Cyril.
1: Et ben voilà, comment ça s'écrit Johan ?
4: Avec un J.
1: Avec un J, bah oui, logiquement. Vous êtes gestionnaire de paye, vous nous écoutez à
3: oui.
1: Lyon.
3: Ah, très belle ville.
4: Oui.
1: Et pour vous, pour,
4: très belle ville.
1: Pour l'instant, pas de vacances, pour l'instant.
4: Pas de vacances pour l'instant, mais ça va venir. Moi, j'attends que tout le monde parte et je pars après.
1: Ah, c'est comment la vie dans les couloirs d'une entreprise qui gère des payes en ce début du mois d'août ?
4: Ah, c'est mort ?
1: Bah oui, comme partout en France.
4: On est trois à tenir la boutique, quoi, mais heureusement qu'on est là.
1: Mais alors, du coup, est-ce qu'on arrive en tongs au boulot ? Est-ce qu'on prend quelques largesses qu'on n'adopte pas pendant le reste de l'année ?
4: Franchement, à 3-4, ouais, on peut.
1: On fait quoi, par exemple, qu'on ne fait pas le reste de l'année ?
4: On vient en tongs, déjà. Ben voilà. Ça, on ne le fait pas, normalement. Ben
3: voilà. Et puis, il y a un peu plus de pause que d'habitude, j'imagine.
4: Et on prend le temps de discuter pour le café.
1: Ça, ben ça, c'est bien. Ça devrait être quand même comme ça, tout au long de l'année, mais là, ça ne l'est pas.
4: Vous, je suis bien d'accord.
1: Vous partez où en vacances dans quelques jours ?
4: Je vais partir du côté de Cannes.
1: Bon, très bien. Farniente,
4: la Côte d'Azur.
1: Plage, peut-être un peu de quoi un peu de tourisme ?
4: Un peu de tourisme pour découvrir un petit peu la région, ouais.
1: Eh ben, on va vous envoyer le pack été. C'est un sac dans lequel vous allez pouvoir mettre vos affaires de plage et puis bouquiner. C'est le roman de la semaine, c'est celui signé de l'autrice Lorraine Fouché. Ça s'appelle « Les simples pour la joie ». On en parlera d'ailleurs dans quelques instants avec notre invité libraire à Quimper. Plein de surprises, ça va arriver chez vous à Lyon d'ici quelques jours. Évidemment, j'oublie, mais attention, je manque à tous mes devoirs, la paire de lunettes pour regarder l'éclipse le 12 août prochain. Voilà, ça part chez vous.
4: Très bien. Eh ben merci beaucoup.
1: Eh ben bonne journée à vous, Johan. Bonne dernière ligne droite et puis avec un peu d'avance, bonnes vacances à vous. 5h42, c'est l'été, on est ensemble et dans un instant, votre rendez-vous anti-arnaque.
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1: 5h43, chaque matin, ici, les arnaqueurs passent un mauvais quart d'heure, et ce, grâce à Aude Razo, qui ne s'en laisse pas compter. Aude Razo, bonjour, il y a des auditeurs qui vous alertent, ils ont été piégés par des escrocs qui prétendaient débloquer l'ordinateur. Mais que leur est-il arrivé ?
7: Eh bien, imaginez, vous êtes tranquillement sur votre ordinateur et tout à coup, un message s'affiche sur l'écran. Coup de panique, on dirait un message Windows ou Apple. Vous n'arrivez pas à le faire partir, votre ordinateur a l'air bloqué. Que dit le message ? Qu'il faut appeler un numéro, l'assistance technique. C'est ce qu'ont fait Nathalie et Alain, les deux auditeurs qui m'ont écrit, ils m'ont tout raconté.
1: Et alors, que leur dit la personne qui est au bout du fil ?
7: Nathalie, on lui dit que son ordinateur est infecté. On lui sort, me dit-elle, un bon baratin avec langage informatique bien adaptée. D'habitude, elle est vigilante, mais là, elle y a cru. L'escroc prend la main, ça refonctionne et elle paye 188,99€ pour un soi-disant pack sécurité Windows. Alain, lui, c'est encore plus cher. On lui parle de 378€ et même 599€ pour un pack à vie. Et c'était bien une arnaque, me dit Alain. Donc là, question, comment est-ce que l'escroc s'y est pris tout au début pour bloquer à distance l'ordinateur d'Alain et de Nathalie ? Eh bien, en fait, leur ordinateur n'était pas bloqué, pas vraiment en tout cas. Ils ont sans doute cliqué sur un lien frauduleux où ils sont tombés sur un site piégeux. C'est lui qui a fait s'afficher le message sur l'écran, celui dont ils n'arrivaient pas à se débarrasser. Les autorités appellent ça une page internet agressive. Petit conseil, si ça vous arrive, vous coupez tout. Vous faites un appui long sur la touche marche-arrêt de l'ordinateur. Normalement, ça doit suffire à l'éteindre. Et quand vous le rallumerez, la petite fenêtre aura disparu comme par enchantement et votre ordinateur se portera comme un charme.
1: Tous les matins, ici, c'est pas vrai, votre rendez-vous anti-arnaque. Il est 5h44. Est-ce que vous savez ce qu'est un troll ? Non, ce n'est pas une créature fantastique. Réponse d'ici 3 minutes avec Benoît Prospero et son monde merveilleux du vivant. Le temps d'écouter Vita, nouveauté, promets-moi, sur les ondes d'ici. Bon début de journée.

0: Ce mercredi, vous êtes à la cuisine, peut-être dans votre salle de bain, au volant même. Vous écoutez ici, il est 5h47 et c'est le moment d'aller voir le monde merveilleux du vivant. Bonjour Benoît Prospero. Aujourd'hui, trois choses à savoir sur une plante herbacée vivace de 20 à 60 cm de haut qui pousse dans les prairies humides et les bois de montagne de 900 à 2200 mètres d'altitude.
1: Ah, c'est très précis, hein. Et surtout, c'est magnifique. Une plante de la famille des renonculacées, donc des renoncules et du bouton d'or. Mais aujourd'hui, on ne parle pas du bouton d'or, mais de cette plante qui semble sortie tout droit d'un film fantastique, le troll. Bonjour à toutes et tous. On va parler de créatures sphère et mouche. Et donc, première chose à savoir, nom d'un mouton en short de bain, non, le troll n'est pas une créature monstrueuse sortie des légendes nordiques du Seigneur des Anneaux ou d'un jeu de rôle d'Heroic Fantasy. Ça, c'est le troll. Le troll, le, c'est bien une plante.
0: Et c'est quoi cette histoire de sphère ?
1: Ben vous allez comprendre. Deuxième chose à savoir, la fleur jaune du troll a la particularité d'être sphérique. Et quand on dit sphérique, on parle d'une boule dense quasi parfaite qui a une particularité, elle ne s'ouvre jamais.
0: Mais alors, comment fait-elle pour se reproduire ?
1: Et ça, c'est la bonne question. D'autant plus qu'il a beaucoup de mal à s'auto-féconder. En fait, pour se reproduire, troisième chose à savoir, le troll a une relation mutualiste avec une mouche minuscule qui s'appelle la chiastochète. Pourquoi cette mouche minuscule ? Eh bien, parce que c'est la seule qui parviendra à s'introduire entre les sépales de la fleur jusqu'à son centre où se trouvent ses organes reproducteurs. Une mouche qui passe le plus clair de son temps à l'intérieur des fleurs. En fait, elle ne les quitte que pour aller d'une fleur à l'autre et ainsi les pollinise. Et en profite au passage, bien sûr, pour s'accoupler bien à l'abri. Et donc, la femelle qui a chiastochète y pond ses œufs et les larves vont se nourrir d'une partie des graines et il en restera toujours assez au troll pour se reproduire. Le monde vivant est merveilleux. Et pour toutes ces informations, on remercie Marie-Christine Lemailleur, autrice du livre Le guide des plantes sauvages. C'est publié aux éditions Mémoires Millénaires.
0: Bonne journée à vous, Benoît. Et désormais, on sait que le troll ne s'ouvre jamais. À demain, Benoît Prospero.
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0: Il est 6h moins 10 à la une de la presse. Comme tous les mercredis à cette heure-ci, les libraires des quatre coins de France vous recommandent leur roman préféré.
3: Et ce matin, on part à Quimper, à la librairie Ravi, où nous attend Valérie Lebras.
0: Bonjour Valérie.
4: Et bonjour.
0: Comment êtes-vous devenue libraire ?
4: Alors, ça a été un concours de circonstances, un joli hasard de la vie, je dirais. Je finissais mes études d'histoire, je ne savais pas trop que faire, et j'ai répondu à une petite annonce de la NPE. Et qui recherchait quelqu'un pour travailler en librairie à Quimper. Et c'était déjà la librairie Ravi. Et voilà comment je suis devenue libraire. Et voilà comment ça fait presque 30 ans maintenant que je suis toujours à la librairie Ravi avec toujours autant de bonheur et de plaisir.
0: Avant de devenir libraire, à quelle place occupaient les livres ?
4: Alors, j'ai toujours été une grosse lectrice.
0: Grosse lectrice, ça veut dire quoi ?
4: Toute forme de livres, une dizaine par semaine. Ça s'est un petit peu calmé à l'adolescence et avec le lycée parce que j'avais un petit peu plus de travail. Et après, j'ai retrouvé en fait ce plaisir-là quand j'étais à l'université. Et c'est vraiment en devenant libraire que j'ai retrouvé le plaisir de lire des romans et qu'on me raconte des histoires. Et moi, c'est ça que j'aime. J'adore tout ce qui est vraiment très romanesque. Et c'est ça que j'aime faire passer aussi dans mon métier de libraire, de raconter des histoires et de faire découvrir de belles histoires à mes lecteurs.
0: Vous avez choisi ce matin de nous parler de « Aller simple pour la joie », signé Lorraine Fouché. De quoi parle ce roman ?
4: Exactement ce que je vous disais tout à l'heure, c'est du romanesque et c'est une belle histoire. Et moi, c'est ça que j'aime bien. Et là, on va suivre en fait un quatuor de personnages qui se rencontrent dans un train. Et un train qui part de Paris et qui arrive à destination de Quimper.
0: Comme par
4: hasard. Voilà pourquoi moi je l'ai lu, parce que je me disais, oh, un train, Paris-Quimper, trajet que je fais quand même de temps en temps, je vais voir ce que ça donne. Et en fait, on va découvrir quatre personnages qui se retrouvent installés et qui ne se connaissent pas du tout et qui vont apprendre à se connaître et à échanger comme ça un petit peu par hasard. Et ces personnages-là, on sent dès le début qu'il va y avoir un lien qui va se créer entre eux. Ils vont se retrouver donc dans la maison louée sur l'île de Groix. Et c'est aussi un très beau roman sur l'île de Groix, sur les paysages, sur la nature et sur la plage. Donc c'est une très belle histoire d'amitié qui commence. Et on a vraiment l'impression, en tout cas moi en le lisant, j'avais cette impression-là, de faire partie de cette bande d'amis. C'est un feel-good book, comme on dit maintenant, mais dans le bon sens du terme. Et on a vraiment envie de devenir un peu le cinquième de la bande.
0: Aller simple pour la joie, signé Lorraine

0: Vous écoutez ici ce mercredi, il sera bientôt 6h avant le retour de l'info et d'ici matin sur votre radio locale, Muriel Jourdan débarque dans vos oreilles pour mieux décrypter la tendance du moment. Alors comme ça Muriel, il paraît qu'on serait tous nuls en orthographe.
1: Oui, en 1987, un élève de CM2 faisait en moyenne 10,7 fautes contre 19 en 2022 pour la même dictée. Tiens, tout à coup, j'ai envie de réécouter cette phrase prononcée par le footballeur Franck Ribéry.
2: Mais j'espère que la roue tourne va vite tourner pour lui et surtout pour nous.
1: La roue tourne. Oula, il y avait faute là. Entre les Français et la langue française, c'est parfois l'amour vache. En France, on aime l'orthographe, mais on la maltraite. En 25 ans, le niveau des élèves de CE2 aurait diminué de moitié. Alors, c'est vrai que nous sommes devenus nuls en orthographe ? En 1985, les gens dans la rue se plaignaient déjà de notre niveau en orthographe.
3: On ne respecte pas la langue française, voyez-vous.
4: Ah oui, oui, il faut enseigner l'orthographe.
5: Oh, que oui ! Oui, moi je suis pour avoir de l'éducation, de l'orthographe.
6: Je suis peut-être un petit peu sévère pour les jeunes, mais les jeunes ne connaissent plus l'orthographe.
1: Le niveau a baissé, oui, et ça s'explique par une diminution de la lecture, mais aussi par moins d'heures de français.
0: Et justement, Muriel, vous êtes allée tester le niveau d'orthographe des Français dans la rue et leur demander leur avis sur le sujet.
1: Oui, en 2026, les jeunes écrivent-ils moins bien ?
7: On sait que le niveau, il a baissé, on dit ça, là.
8: Mais bien sûr qu'il a baissé, c'est excessif même d'ailleurs, en tout. Faute d'orthographe, tout ce que vous voulez, tout. Moi, j'ai des enfants qui ont eu leur bac, parce que j'ai 5 enfants en tout, hein. Donc, le premier... bon, bref. Et donc, on va pas revenir là-dessus, mais
7: félicitations.
8: Ouais, qu'il me dit nous, ça m'a coûté cher, enfin bref.
9: Tout le monde écrit assez rapidement les messages, et du coup, genre, on écrit... Oui, voilà, beaucoup de raccourcis.

0: et du coup ils oublient comment on écrit un verbe ou les trucs comme ça, parce que du coup ils sont plus rapides pour que ce soit mieux.
1: Avec les portables, les discussions en SMS, il y a des gens qui sont plus habitués à parler en langage texto et du coup qui sont moins habitués à écrire les mots en entier et du coup à savoir leur orthographe, et du coup c'est pour ça que bah voilà.
2: Du coup, si vous vous ennuyez en réunion, comptez le nombre de fois où le terme du coup est utilisé dans la conversation. Ah, ça va vous occuper toute la journée.
3: Vous pourriez m'épeler trottinette.
4: Trottinette. TROTTINETTE.
2: Ok, c'est parti pour un quiz.
3: Comment on écrit reblochon, tu sais, le fromage?
5: R-O-B-L-E.
3: R-O-B-L-O?
5: O, non, E.
3: Comment on écrit atterrir?
6: A-D-T-E-R-I-R.
3: Atterrir.
0: Oui, A-D-T-E-R-I-R.
3: Il y a deux R aussi.
6: Il y a deux R.
2: Bon, je crois qu'il va falloir qu'on dise à nos ados de faire gaffe à l'orthographe et de bien relire leurs copies. Sinon, dans 20 ans, tous les collèges et les lycées Jules Ferry seront rebaptisés les collèges Franck Ribéry.
7: À demain, Muriel, D-E-M-A-I-N. On vous souhaite une excellente journée. En attendant, ce mercredi, toute l'équipe d'ici matin nous rejoint à vos côtés.
8: On est là. Merci, Johan. Bonjour. Salutations matinales distinguées à la cantonade. Ce moment de la journée est un vrai petit bonheur. Tout reste à faire, à construire, à inventer. Telle une large page blanche à remplir avec plein de couleurs. Pour m'aider dans cette noble mission, Myriam, pour votre accueil téléphonique. Myriam, que vous aurez peut-être en ligne ce matin pour le jeu de l'intro, 7h11 et 8h11, c'est précis, et en jeu des cadeaux ici Limousin qui font plaisir. La réalisation est signée ce matin Nicolas Guillou, concentré, l'œil vif, le chef d'orchestre de l'émission est extrêmement bien réveillé, et sans oublier l'info présentée par Nathalie Cole. Bonjour Nathalie.
9: Et bonjour à tous.
8: Le journal est prêt?
9: Absolument.
8: Ah ben alors on y va.
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8: Vous écoutez Ici Limousin, votre radio locale, il est 6h. Nathalie a un coup de pouce pour les agriculteurs de Haute-Vienne en
9: cet été très sec, effectivement. Une aide exceptionnelle de 100 000 euros votée par le département de la Haute-Vienne hier pour les agriculteurs les plus touchés par la sécheresse, en particulier les jeunes ou ceux en détresse financière et sociale. Les exploitants concernés toucheront 400 euros au maximum. Et dans le monde rural, c'est vrai que cet été est particulièrement éprouvant, avec un mois de juillet le plus sec jamais enregistré en France depuis le début des mesures en 1900 selon Météo France. Les températures maximales sont 7 degrés au-dessus de la moyenne en Limousin. Et ça se ressent sur les récoltes, déplore Quentin Barraud, éleveur de vaches limousines et céréalier au pain en Charente-Limousine.
11: La récolte a été, on va dire, très très bonne en qualité, mais très mauvaise en termes de quantité. Et des fourrages qu'on est déjà obligé de donner dès cette année. Nous, c'est vrai qu'on avait un peu de stock de l'année d'avant, mais ça va peut-être pas suffire. Pour pallier, on est obligé d'acheter du fourrage à l'extérieur. Ouais. Et des engrais qui coûtent très cher. Alors déjà, on s'est pas couvert pour les engrais pour l'année prochaine, parce qu'on n'a pas la capacité financière, parce qu'il faut être capable d'avancer de l'argent pour l'année prochaine. Et il a fallu acheter du fourrage, donc de beaucoup de paille et du foin. Ouais.
12: Est-ce que du coup, comme certains, vous pensez à revendre une partie de votre troupeau?
11: Alors non, pas forcément. Parce que quand on commence à taper malheureusement dans le capital, c'est pas forcément très bon pour la santé de l'exploitation. Mais si malheureusement il n'y a pas le choix, parce que s'il n'y a pas de repousse à l'automne, on sera peut-être obligé de le faire, oui.
9: Propos recueillis par Pierre Marsat hier, les fédérations d'éleveurs de bovins, viande et lait, d'ovins et de caprins ont appelé le gouvernement à ordonner une expertise sur les pertes de prairies grillées par la sécheresse et les canicules, afin d'être mieux indemnisées. Et il faut vraiment qu'on ait de l'eau rapidement et en quantité suffisante. C'est ce que souhaite également Stéphane Martignac, technicien fourrage et climat à la Chambre d'agriculture de la Corrèze. À 6h30, dans l'info d'ici Limousin, dans une demi-heure, nous ferons le point avec lui sur la situation dans le département pour les fruits et légumes et les récoltes de fourrage en cet été historiquement sec.
8: Le rapatriement des évacués se poursuit en Gironde.
9: Avec depuis hier les premiers départs des résidents d'EHPAD ou de malades qui avaient été accueillis en Corrèze pour les mettre à l'abri du mégafeu de Gironde. Ils étaient 195 évacués sanitaires, 14 ont été rapatriés dans leurs établissements d'origine. Et ça va se poursuivre très progressivement, précise l'ARS de Nouvelle-Aquitaine. L'Agence régionale de santé exige d'abord que les établissements d'origine fournissent un protocole de retour des résidents ou des patients. Info retrouvée sur ici.fr et sur notre application. Et puis la solidarité continue avec de nouveaux dons pour les sinistrés de Gironde, prêts à partir de la Haute-Vienne après une collecte organisée dans la commune de Gore. Une vingtaine de packs d'eau et une dizaine de cartons de produits d'hygiène, épicerie, livres, jouets ou encore vaisselle jetable destinée à ceux qui ont perdu leur maison. Tout a été transféré hier à la mairie d'Oradour-sur-Glane qui va organiser le transport. Pour soutenir les entreprises et les aider à la reprise dans les zones évacuées suite aux incendies en Gironde et dans les Landes, le ministère du Travail a annoncé hier que l'État va rembourser intégralement les indemnités d'activité partielle versées aux salariés des TPE et PME concernés. La mesure est valable jusqu'à la fin du mois d'août.
8: Et ces incendies ne sont pas tous dus à la malchance.
9: Dans le Var, la reprise de feu du Gros Bessillon vendredi est probablement volontaire selon le parquet de Draguignan. Et depuis le début de l'été, 402 personnes ont été interpellées en lien avec les incendies, précise le ministère de l'Intérieur. 120 000 hectares sont déjà partis en fumée cet été en France. C'est un événement très rare, pour lequel il faut déjà vous préparer. Dans une semaine, mercredi 12 août, nous vivrons une éclipse de soleil visible depuis toute la France. En Limousin, elle sera quasiment totale, 95 à 97% selon les spécialistes. Le phénomène se déroulera entre 19h30 et 21h. Et pour l'admirer, attention, lunettes spéciales obligatoires. Pas question de bricoler des filtres à la maison sous peine de causer des lésions irréversibles à vos yeux. Écoutez les conseils de Jean-Hervé Comte, président de l'association pour la découverte de l'astronomie et de l'espace à Limoges.
4: Si vous avez des lunettes de soudeur à la maison, c'est parfait. Vous pouvez trouver en pharmacie des lunettes là, qui coûtent entre 2 et 3 euros, là, qui sont très très bien. C'est des lunettes qui sont conçues spécialement pour pouvoir regarder. Vous filtrez la lumière du soleil, vous n'en voyez plus qu'un cent millième, donc votre œil ne risque rien. Il faut surtout pas regarder le soleil à l'œil nu, même quand l'éclipse va être pratiquement totale chez nous. Des lunettes de soleil, ça protège pas suffisamment. Et puis on évite de faire des trucs de bricolage. Il y en a qui conseillaient il y a quelque temps de noircir un morceau de verre avec une bougie. Là. Surtout pas faire ça. Il y en a aussi qui utilisaient des radios argentiques pour regarder le soleil à travers. C'est assez dangereux aussi, ça filtre pas assez. En plus, vous n'aurez pas mal à la rétine quand vous allez être un petit peu ébloui. Par contre, vous pouvez avoir des lésions qui sont irréversibles.
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8: Une nouvelle recrue pour le Limoges CSP.
9: Le club de basket annonce l'arrivée de l'international français Louis Labéry. L'intérieur de 34 ans passé notamment par Paris, Levallois et Strasbourg. Mais aussi par des clubs espagnols. Il a donc une grande expérience dans le championnat élite et dans les compétitions européennes. Louis Labéry compte aussi 33 sélections en équipe de France de basket. Et à Limoges, il va retrouver Andrew Albici, qui a déjà été son coéquipier à Gran Canaria durant la saison 2025-2026. Un changement de maillot jaune sur le Tour de France femmes. Il est désormais sur les épaules de la Suissesse Marlène Reusser, qui a remporté le contre-la-montre hier. Aujourd'hui, cinquième étape dans les monts du Beaujolais, 140 km entre Mâcon et Belleville en Beaujolais. La météo, le soleil ne sera pas seul aujourd'hui, Jean-Claude.
8: Les nuages sont nombreux avec quelques éclaircies, donc nuages éclaircies, voilà les deux mots-clés qu'il faut retenir aujourd'hui pour le bulletin du jour. Cet après-midi, la couverture nuageuse diminue, les éclaircies deviendront de plus en plus belles. Vent d'ouest modéré, les températures de ce matin, ça, j'étais en train de regarder via vos messages, via la page Facebook d'ici Limousin, ça va de 13 à 20 degrés, 13,9 degrés à Salon-la-Tour, message de Marie-Pierre, le bisou, et Sandrine, le bisou aussi, une fidèle auditrice d'ici Limousin qui habite Volerie et qui nous signale 20 degrés. Donc 13 à 20 degrés à la louche pour ce matin et pour la journée de maximale entre 23 et 28 degrés. 23 attendu à Aigleton, 24 à Saint-Sulpice-les-Feuilles, Nexon et Saint-Mathieu, 25 pour Limoges, Saint-Léonard, Bénat et Neuvic, 26 degrés à Tulle et Ussel, 27 à Beaulieu et 28 à Brive.
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8: Il est 6h07, bonjour, bon réveil, votre radio locale ici Limousin vous tend les bras. On vous accompagne chez vous, sur le lieu de vos vacances, au travail, il y en a qui bossent, hein, ou bien sur la route. Belle journée, nous sommes le mercredi 5 août aujourd'hui.

0: a beaucoup écrit pour les autres, et notamment pour France Gall, et il voulait avoir son propre répertoire, son propre album, et ça fait partie de ses premiers succès. Et c'est là qu'il a eu beaucoup de succès également sur scène, avec notamment ce titre, La groupie du pianiste, c'était Michel Berger.
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0: Dans quelques instants, le conseil santé du docteur Kierzek avec la réponse à cette question. Sport et médicaments font-ils bon ménage ?
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0: Le conseil santé du docteur Kierzek, alors comme chaque matin cet été, on le passe en pleine forme sur votre radio Ici Limousin. Question toute simple ce matin Gérald, sport et médicaments font-ils toujours bon ménage ?
10: Bonjour à toutes et à tous, vous prenez un traitement médical au long cours ou bien vous venez de commencer un antibiotique et vous vous demandez, est-ce que je peux continuer mon sport ? Est-ce qu'il faut que j'adapte ma pratique ? C'est une excellente question, on a souvent des idées reçues. La réponse est en une phrase, c'est l'infection et votre état général qui dicte la conduite à tenir, c'est pas le médicament qui est contre-indiqué. Ça veut dire quoi ? C'est-à-dire que si vous avez de la fièvre, des courbatures, une grosse fatigue, il est impératif de vous reposer. L'organisme lutte déjà contre l'infection. Lui ajouter un effort risquerait de le déshydrater, d'épuiser le système immunitaire, parfois même de provoquer des complications cardiaques. Par contre, vous pouvez reprendre une activité douce, tranquille, la marche, le yoga, seulement si la fièvre a disparu depuis 48 heures et que votre état général s'est nettement amélioré. Attention quand même, un petit bémol sur une famille d'antibiotiques, les fluoroquinolones, tout ce qui s'appelle ciprofloxacine, levofloxacine, vous le verrez, c'est donné pour les infections urinaire par exemple ou pulmonaire, et ces antibiotiques fragilisent les tendons, en particulier le tendon d'Achille, et ça augmente le risque de tendinite voire de rupture tendineuse. Ce sont des effets secondaires qui peuvent apparaître dans les 48 heures qui suivent le début du traitement, mais ça peut durer plusieurs semaines après l'arrêt. Donc si vous prenez ou avez pris ces antibiotiques, évitez absolument toute activité d'impact, la course à pied, le saut, et attendez au moins une semaine après la fin du traitement, et surtout si vous avez mal, vous en parlez à votre médecin.
0: Alors pour tous ceux qui prennent des médicaments au long cours, vous l'avez évoqué il y a quelques instants, comme l'hypertension ou le diabète, quelles sont les règles à respecter ?
10: D'abord, on n'arrête jamais son traitement de son propre chef. Ensuite, il y a quelques précautions qui s'imposent. Pour les antihypertenseurs, les bêta-bloquants par exemple, ça atténue la montée du rythme cardiaque pendant l'effort, donc ça rend difficile l'auto-évaluation de l'intensité. Les diurétiques, eux, vont augmenter le risque de déshydratation. Donc le conseil, c'est plutôt de plus boire et d'éviter les efforts aux heures les plus chaudes et de demander quand même conseil à son médecin. Pour les antidiabétiques, l'insuline et sulfamide, ça peut faire varier la glycémie. Donc l'idée, c'est de surveiller sa glycémie avant, pendant et après l'effort. Et puis mention spéciale pour les anticoagulants, c'est, ça fluidifie le sang et ça augmente le risque hémorragique. Là, on va éviter les sports de contact, de combat, la boxe, le rugby. Tout ça, c'est à éviter. On va plutôt faire du doux, hein, de la natation, de la marche ou du vélo sur terrain plat. Allez, bon été, bonne santé, à l'écoute d'ici, bien sûr.
0: Voilà, le mieux est d'en parler à son médecin traitant, effectivement, pour concilier une activité physique avec un traitement. Le conseil du docteur Kierzek tous les matins sur Ici Limousin. Un conseil simple et concret pour garder la forme, mais pas les formes. Il est 6h16, dans quelques instants, les Limousins sont formidables. On fera la connaissance de Philippe. Et il sera question de tennis professionnel et d'un média qui nous est cher à nous. Eh oui, c'est la radio, un média extraordinaire. Juste après, Terence Stendhal.

0: diffusé Talent Derby. C'est bien qu'on se réveillait ça, de bon pied. Bon pied bon oeil, comme on dit. Il est presque 6h21. Petit rappel, hein, nous sommes le mercredi 5 août, si vous venez de nous réveiller. Et nous fêtons Abel aujourd'hui.
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0: Si vous êtes des fidèles à votre radio locale, vous connaissez ce rendez-vous, ça s'appelle Les Limousins sont formidables. Alors c'est quoi ce rendez-vous? Ce sont des parcours de vie, vie privée, vie professionnelle, qui se nourrissent d'expériences en tout genre. Et ce matin, c'est Philippe au micro d'ici Limousins.
3: Philippe Chapeau, fondateur de la podcast et Radio House.
2: 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Stéphane Pigato.
3: Moi, je suis dans l'immédiateté. J'ai découvert ça avec le théâtre à Limoges, au théâtre de la Passerelle avec Michel Bruza. Et j'avoue que c'est ça qui m'a changé beaucoup, beaucoup ma vie. J'avais une vie sportive auparavant où je me posais pas trop de questions. Et puis, j'ai découvert l'immédiateté. Et puis, maintenant, je vis le moment tel qu'il est à l'instant T.
4: Donc, la vie vous amène dans le tennis professionnel, où vous êtes obligé de partir jusqu'en Suède. Vous y restez quoi, une dizaine d'années, c'est ça?
3: Ouais, je reste à peu près 7 ans avec un petit passage à Paris pendant 8 mois.
4: Pour vous occuper notamment des équipes nationales de Coupe Davis, par exemple, hein, c'est quand même, là, c'est le très très haut niveau que vous touchez quand même à ce moment-là.
3: Ouais, j'étais avec Karl Axel Hageskog, qui était le capitaine de la Coupe Davis, et puis je m'occupais de l'équipe nationale de notre club, où il y avait deux mecs qui étaient dans le top 10 mondial, Magnus Larsson et Jonas Björkman. Et j'avais pris la direction des entraînements et des entraîneurs du club dans lequel ils étaient, donc je les suivais et j'ai fait des matchs assez fous à coacher Larsson et à avoir Enqvist, Larsson et Larsson qui vient me voir et qui me dit bon je fais quoi maintenant. Bon, on en rigolait parce que j'avais pas de conseils à lui donner en fait, hein, je pouvais pas, et il en savait beaucoup plus que moi, mais c'était quand même une belle expérience.
4: Donc la vie était finalement presque toute tracée, vous auriez pu rester dans le milieu du tennis professionnel. C'est pas ce qui s'est passé du tout. Vous êtes revenu en France.
3: Je suis revenu en France parce que alors il y avait un jeune que j'allais suivre sur le tour. Malheureusement, il s'est cassé la cheville, en fait le talon d'Achille, et sa carrière était terminée. Et puis j'avais quand même envie de rentrer en France parce que je connaissais pas très très bien mes parents. Mon père travaillait beaucoup quand il était jeune et je suis rentré donc à Donznac.
4: Votre père qui s'occupait notamment d'une publication La Lettre de la Radio et qui vous a au bout du compte, refiler le virus, hein, si on peut le dire comme ça.
3: Il avait créé la lettre de l'audiovisuel à l'époque, ouais. Ça s'appelait en 78. Il avait envie, en 97, déjà quand j'étais en Suède, de créer un guide, le guide professionnel de la radio et du son. J'ai fait la maquette du premier guide professionnel de la radio et du son. Et puis, en revenant en 2000, il m'a dit, est-ce que tu veux bosser avec moi? Je lui ai dit, écoute, pourquoi pas. Et puis, c'est comme ça que tout a démarré. Il avait l'envie aussi de faire un salon.
4: La lettre pro de la radio, le salon de la radio, et puis cet endroit ici où nous sommes à Brive, qui abrite, on va dire, plusieurs radios du secteur, qui abrite aussi vos locaux à vous. Qu'est-ce que vous y faites exactement dans ces locaux?
3: Alors, ce sont nos bureaux et on a mutualisé des studios, des cabines de podcast, des cabines speak aussi, parce qu'on a des voix off qui viennent pour faire des livres audio également. Donc, c'est un endroit mutualisé, mais qui nous permet aussi d'avoir nos bureaux. Et là, on a des radios associatives, des radios commerciales privées. Puis, on essaye de développer et d'aider, d'accompagner les radios locales avec Radio PAC aussi et Bram.
4: Puis, donc, c'est d'ici que part toutes les réflexions pour organiser ce salon de la radio tous les ans, c'est d'ici que part également ce fameux site internet La Lettre Pro de la radio. Et pour l'avenir, qu'est-ce qu'on peut vous souhaiter? Qu'est-ce qu'on peut souhaiter à cet endroit et à vous-même?
3: Je pense que la radio évolue, qu'on accompagne un maximum ce média qui est un média passionnant et fait de passionnés, et qu'on puisse, avec nos petits moyens, arriver à faire en sorte qu'elle retrouve ses lettres de noblesse.
0: Voilà, le média radio, c'est magique, hein, c'est une voix qui vous accompagne partout. Pardon. Merci d'ailleurs pour votre fidélité à votre radio locale ici Limousin. Une jeune chanteuse qui s'appelle Manon Lizard.

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1: C'est pas le petit baigneur, c'est le petit pêcheur, chanté par Manon Lisa. Vous restez avec nous dans quelques instants. L'horoscope signé Catherine Viguier, votre info locale, qui arrive dans 3 minutes. À tout de suite après ces quelques messages.
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1: L'horoscope, votre horoscope, signé Catherine Viguier. Bonjour Catherine.
7: Bonjour Jean-Claude, bonjour à tous.
1: Il est question aujourd'hui, comment on pourrait dire, d'un changement de tendance ?
7: Du feu, on passe à la terre avec la lune au taureau. Bélier, vous passez du temps avec vos enfants et puis certains se découvrent, se redécouvrent amoureux. Taureau, cet été n'est pas simple. La famille, le foyer vous demande de vous investir pleinement. Chers Gémeaux, il vous faut faire preuve de courage pour assumer qui vous êtes. Cancer, côté job, choisissez la réponse qui vous convient le mieux, ne vous précipitez pas. Lion, vous régnez en maître. Si vous doutez, confiez-vous à une personne en privé. Vierge, vous pourriez vous sentir un peu triste, mais une occasion de vous envoler pour ailleurs changera tout. Balance, il est encore question d'une union, vous n'êtes pas pressé de répondre et vous avez sans doute raison. Scorpion, on recherche vos précieux conseils, vous avez un côté psy et visionnaire. Sagittaire, si votre cœur a mal, il n'aura pas mal longtemps, ouvrez les yeux et votre cœur. Capricorne, il est question de vos sentiments et de vos créations, où en êtes-vous à ce sujet ? Verseau, alors la lune visite le domaine du foyer et du travail, on attend de vous et vous aussi. Poisson, vous êtes au service de tous, heureusement aujourd'hui une personne aimée vous soutient. Et pour nous tous, la lumière l'éclaircit, où que l'on soit, qui que l'on soit.
1: Voilà, et la lumière fut, comme on dit. Merci Catherine Viguier, bonne journée à vous. Très important, hein, l'horoscope le matin, c'est comme la météo, c'est pareil.
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1: L'info en Limousin, Nathalie Cole, marquée par une sécheresse historique.
8: Une sécheresse qui impacte durement les fruits et légumes cultivés chez nous, ainsi que les récoltes de fourrage. Nous ferons le point dans une minute et demie avec le spécialiste fourrage et climat de la Chambre d'agriculture de la Corrèze. Ce sera juste après le 90 secondes de Cyril Ardo-Redon à 6h30. L'essentiel de l'actu en France et dans le monde.
9: Une personne est recherchée en Haute-Savoie dans le secteur de Sixte-Fer-à-Cheval près de Samoin. Elle a été emportée en début de soirée lorsqu'une rivière a débordé après de forts orages. Non loin de là, dans le cirque du Fer-à-Cheval, 15 personnes ont été évacuées par hélicoptère à cause d'une coulée de boue. Aujourd'hui, Météo France place 10 départements du quart sud-est en vigilance orange canicule. L'Ain et les Deux-Savoie viennent de sortir de l'alerte. 6 départements du pourtour méditerranéen ainsi que l'Essonne et l'Eure sont en orange pour un risque élevé de feux de forêt. Dans le Var, 6 mises à feu volontaires dans le massif du Gros Bessillon depuis le début de l'incendie il y a 2 semaines. 2 rien que depuis lundi. Les flammes ont ravagé au total 6000 hectares. 1000 pompiers restent mobilisés. En Gironde et dans les Landes, après les immenses incendies, l'État va prendre en charge intégralement les indemnités d'activité partielle versées aux TPE-PME situées dans les zones évacuées. C'est ce qu'a annoncé le ministère du Travail hier soir. 3 syndicats d'hôtesses et de stewards EasyJet dépose un préavis de grève pour la période du 7 août au 2 septembre pour dénoncer la dégradation des conditions de travail avec notamment des plannings qui changent à la dernière minute. Le dernier appel à la grève au sein de la compagnie aérienne en avril avait eu peu de conséquences sur le trafic. Et puis une étape difficile sur le Tour de France femmes aujourd'hui, 140 km et 8 ascensions entre Mâcon et Belleville en Beaujolais. La Suisse Marlène Rösser, elle, est en jaune.
8: Merci Cyril Ardo-Redon. On vous retrouve à 7h30 pour d'autres infos. Et dans l'info d'ici Limousin, on reparle de la sécheresse plus que jamais d'actualité en Corrèze, alors que le mois de juillet 2026 restera dans les annales comme le plus chaud et l'un des plus secs jamais enregistrés en France depuis le début des mesures en 1900 selon Météo France. Résultat, le monde agricole guette désespérément la pluie et surveille la situation avec attention et inquiétude, Alain Ginesté.
10: Oui, parce que c'est pas un orage toutes les deux semaines qui vont forcément changer la donne. Bonjour Stéphane Martignac.
11: Oui, bonjour.
10: Technicien fourrage et climat à la Chambre d'agriculture de Corrèze. On sait précisément d'abord combien il est tombé de pluie avant-hier dans le département et si ça peut avoir un effet.
11: Alors oui, on a à peu près de 14 à 35 mm, voire un peu plus pour certains secteurs, mais c'est très hétérogène suivant les communes. Donc on a voilà entre 15 et 25 mm, on va dire en moyenne, qui sont tombés.
10: Qu'est-ce qui souffre déjà ? Les maïs ont du mal à monter. On a vu aussi que pour les pommiculteurs, certains endroits en France avaient déjà des pommes desséchées qui tombaient d'elles-mêmes. Vous avez des retours là-dessus ?
11: Alors on a des retours, oui. Moi j'ai vu des vignerons qui me disaient que les plantes étaient bloquées, ça n'arrivait pas à pousser. Et puis même certaines plantes n'avaient plus beaucoup de feuilles vertes pour alimenter en fait les raisins qui allaient venir. Mais que ce soit en fruits ou en légumes ou même en fourrage, on est lourdement impacté.
10: Alors sur le fourrage justement, bon là j'imagine qu'il y a une coupe, on oublie la deuxième et a fortiori la troisième. Hein.
11: Alors ouais, cette année on a eu une première coupe, une deuxième qui a été pâturée souvent, pas en fait fauchée parce qu'il n'y avait pas assez pour pouvoir sortir les tracteurs. Le souci qu'on a eu là aussi c'est sur des maïs qui devaient être récoltés sur le mois de septembre et certains éleveurs ont choisi déjà les récolter précocement hein, puisque sur le mois d'août, voire fin juillet pour certains secteurs, on a déjà eu des ensilages qui ont été faits puisque les plantes étaient en train de se dessécher plutôt que de perdre la plante en entière, et bien les éleveurs ont décidé de les récolter avec un manque bien sûr de quantité puis de qualité qui est notable.
10: Et sur le fourrage, forcément, les éleveurs ont déjà commencé à taper dans les stocks et ça va être dur l'hiver prochain. Hein.
11: Eh ben oui, puisqu'en fait l'affouragement qui est réalisé actuellement sur la quasi-totalité, on va dire, des troupeaux, c'est des stocks qui sont habituellement pour l'hiver. On tape dans les stocks. Alors soit on en avait un petit peu d'avance, ce qui est plutôt le cas pour pas mal d'éleveurs, mais ça veut dire que ça va nous impacter directement pour cet hiver.
10: Est-ce que c'est l'une des pires années de sécheresse là depuis un certain temps qu'on connaît en Corrèze ?
11: On a battu des records, puisque cette année 2026 sera marquée par des températures de 5 degrés au-dessus de celle de 76.
10: De celle de 76 était historiquement chaud. Hein.
11: Voilà, chaud et sec. Et on avait 35 degrés au plus haut, et là on a passé les 40. Hein. Donc effectivement, 2026 sera une année record, malheureusement, mais pas dans le bon sens du terme.
10: Qu'est-ce qu'il faudrait pour inverser la tendance ? Des pluies régulières jusqu'à l'automne prochain, là, jusqu'à l'hiver prochain ?
11: Ah, si ça pouvait être vrai, ouais. Toutes les semaines, il faudrait qu'il nous tombe entre 60 et 80 mm, ça nous ferait vraiment du bien. Si vraiment on a un automne, on va dire pluvieux, dès le 15 août, avec la baisse en fait de longueur du jour, qui nous permettrait d'avoir un petit peu plus de nuit et donc moins de demandes évaporatoires, ça pourrait être intéressant d'avoir de la pluie qui permettrait quand même aux prairies de repartir, mais il faut vraiment qu'on ait de l'eau et rapidement et en quantité suffisante.
10: Stéphane Martignac, technicien fourrage et climat à la Chambre d'agriculture de Corrèze, merci et bonne journée.
11: Merci bien, merci à vous.
10: Et on voit bien donc que les semaines et les mois qui viennent s'annoncent compliquées.
8: Situation compliquée aussi pour les clubs sportifs comme la JAIL. Les rugbymen qui évoluent en Fédéral 3 ont repris les entraînements il y a quelques jours, mais ils ont dû trouver un terrain de repli car le leur est impraticable à cause de la sécheresse. Un reportage à suivre dans le journal de 7h.
1: Nous ferons également le point sur le rapatriement des évacués de Gironde.
8: Près de 200 évacués sanitaires avaient été pris en charge dans des EHPAD ou des hôpitaux de la Corrèze et les premiers retours ont commencé hier. Ça va s'étaler sur plusieurs jours. La météo, rapide en deux mots.
1: Ces nuages éclaircis, là. Okay. Qu'est-ce que je gagne ? Il y a le droit de rejouer dans
8: absolument
1: une demi-heure. Ok. Oui, c'est alternance d'éclaircies et de nuages. C'est une journée de transition. Ça va aller en s'améliorant. Entre guillemets, le soleil sera de plus en plus présent à la suite des orages qu'on a eus ces derniers temps. Vent d'ouest modéré. Les températures pour ce matin entre 13 et 20 degrés. Vous êtes nombreux et nombreuses à faire la météo avec nous via le WhatsApp d'ici Limousin. Ça passe par le 05 55 34 5000 ou bien la page Facebook. Facebook d'ici Limousin. 13 à 20 degrés, on a un petit 16,4 degrés, message de Christine qui habite Chanac-les-Mines. Et à Limoges, Lionel, lui, il a 18 degrés. Voilà, un exemple parmi tant d'autres. Donc 13 à 20 degrés pour débuter cette journée, ce mercredi. On est en plein milieu de la semaine. Température maximale 23 à 28, 23 à Aigleton, 24 à Saint-Sulpice-les-Feuilles, Nexon et Saint-Mathieu. 25 à Limoges, Bénin et Neuvic, 26 à Tulle et Ussel, 27 à Beaulieu et 28 à Brive. Pour la route, il n'y a pas de difficulté particulière, simplement des travaux. Tiens, un exemple aussi là, parmi tant d'autres, sur l'A20 dans le sens sud-nord, à la hauteur de Bessines. Voilà, il s'agit de réparation de glissières de sécurité. Vous rencontrez des problèmes sur la route, vous passez un petit coup de fil à Myriam, on donne l'info au plus vite. Notre numéro, vous le connaissez, 05 55 34 5000.
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1: 6h37. Non, mais faites pas la tête, ça va bien se passer. Vous savez ce qu'on dit, hein, l'avenir appartient à ceux qui se lèvent tôt. Vous imaginez l'avance que vous avez. C'est un truc de dingue. Allez, bon réveil.

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0: Ah, les petits plaisirs de l'été de Marie-Ange Joulinc avec ce matin Bernard qui nous parle de son jardin extraordinaire.
3: Dans la nature, tout est important. Il n'y a pas de choses qui n'ont pas d'intérêt. Bonjour, je m'appelle Bernard et un de mes plaisirs, c'est mon jardin. Mon beau petit jardin, plein de vie et d'insectes et de plantes. Ben, l'intérêt d'un insecte, c'est un très bel auxiliaire de développement et de protection. Il faut de tout. Il n'y a pas d'insectes nuisibles comme il n'y a pas de plantes nuisibles. Tout est en harmonie. Il suffit de bien équilibrer tout ça.
4: Comment on fait pour accueillir des insectes chez soi?
3: Déjà, on met des plantes qui attirent les insectes. On met des hôtels à insectes. Je trouve que le mot, il est beau. C'est vraiment un hôtel pour les accueillir. Et puis, on évite de les tuer, de mettre des insecticides.
4: La mare, c'est un point important pour les insectes?
3: C'est un point essentiel parce qu'elle régularise un petit peu tout. Elle est agréable déjà à regarder dans le jardin. Ça fait une vie supplémentaire parce que c'est animé. Et les insectes qui sont là viennent déjà boire de l'eau parce qu'il faut bien qu'ils trouvent un point d'eau quelque part. Et entre les grenouilles, les tritons, les libellules, parce que la libellule, elle naît d'abord dans l'eau et après elle monte sur une petite branche et elle s'évacue à ce moment-là. Elle se déploie. Donc tout est un très important. De toute façon, dans la nature, tout est important. Il n'y a pas de choses qui n'ont pas d'intérêt.
4: Même les moustiques.
3: Même les moustiques. Parce qu'ils sont là pour nourrir les autres.
0: Voilà, l'importance de l'infiniment petit et de ce qu'on appelle la biodiversité. Merci Bernard pour votre petit plaisir, votre grand plaisir pour son jardin extraordinaire. C'est vrai que c'est une belle passion qui intéresse pas mal de gens. Le veto d'ici Limousin dans quelques instants, c'est Pierre Fabin. Alors, il y a pas mal de distributeurs de croquettes, par exemple, pour chiens et chats. On voit ça fleurit dans les jardineries. Est-ce une bonne ou une mauvaise idée? Des réponses juste après ça.
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0: Déjà, dis donc, ça passe vite, il est 6h45. Alors l'alimentation de nos chats en libre-service, c'est très pratique pour les maîtres et les maîtresses. On remplit une fois tous les jours et tous les deux jours et le tour est joué. Est-ce vraiment une bonne chose pour nos chats? Le docteur Pierre Fabin décrypte cette habitude.
6: Alors c'est une question très délicate car le principe semble logique. Nos chats sont des grignoteurs, ils prennent naturellement 12 à 20 petits repas par jour. Le libre-service, ça semble donc beaucoup plus adapté. Et c'est le cas pour certains chats, mais pour d'autres, le problème peut être double. Le premier, c'est l'obésité. Certains chats ne savent pas se réguler et votre chat risque de consommer plus de calories que nécessaire. Et c'est ça la porte ouverte au surpoids. Le deuxième inconvénient, il est comportemental. Votre chat a un cycle de prédation inné en lui. Chasse, capture, repas, repos. Le libre-service va complètement faire disparaître la phase de chasse. Ça peut augmenter sa frustration et son anxiété. Et ça risque de le faire manger plus que nécessaire par ennui.
0: Oh, moi, j'aimerais bien un distributeur automatique dans ma cuisine de gâteaux secs. Bon, je ferme la parenthèse. Si l'obésité est le risque numéro 1, le libre-service peut-il aussi cacher d'autres problèmes de santé?
6: Et malheureusement, oui, le libre-service rend le suivi de l'appétit assez difficile. gamelle est souvent le premier signe d'une maladie chronique chez le chat, c'est une baisse d'appétit. Si la gamelle de votre chat est toujours pleine, vous risquez de ne vous apercevoir de rien avant que les symptômes ne soient beaucoup trop avancés. Du coup, l'alternative, c'est une alimentation fractionnée. La solution la plus simple, c'est de vous organiser pour distribuer vous-même 4 ou 5 mini-repas dans la journée et pensez à donner une partie de la ration dans un jouet distributeur pour l'occuper un peu. Mais il existe aussi des distributeurs qui vous permettent de délivrer 12 à 20 mini-repas par jour avec une quantité totalement contrôlée.
0: Alors docteur, dernière question, est-ce que c'est la même chose si on donne de la pâtée ou si on a plusieurs chats ?
6: Pour la nourriture humide, la pâtée, le libre-service est plutôt déconseillé pour des raisons d'hygiène. La pâtée, ça s'oxyde très rapidement et je vous recommande clairement de donner des petites doses que vos chats vont consommer tout de suite. Et pour ceux qui ont plusieurs chats à la maison, parfois le libre-service, ça se passe bien, mais parfois il peut aussi se transformer en catastrophe. C'est souvent impossible de contrôler qui mange quoi. On a un chat qui peut devenir obèse pendant que l'autre, malade ou dominé, ne mange pas assez. Dans ce cas, pour moi, il faut absolument passer à une alimentation contrôlée et l'idéal reste les gamelles électroniques qui reconnaissent la puce de votre chat pour délivrer la bonne portion.
0: La gamelle électronique, même l'électronique, hein, gère la quantité de nourriture de votre animal de compagnie. Le modernisme ne fait pas tout, car entre nous, le modernisme, votre chat ou votre chat s'en fout un petit peu. C'était le conseil du docteur Pierre Fabin. Le veto d'ici Limousin. Nouveau conseil, pratique et tout simple. Demain, c'est promis, sur votre radio locale.

0: C'est marrant parce que chaque fois que j'écoute Kim Wilde, je pense à Laura Voulzy, parce que c'était une chanteuse qu'il adorait. Il lui a même consacré une chanson d'ailleurs.
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0: Les 3 plus d'ici Limousin pour vous rendre votre quotidien, on va dire, plus pratique en quelque sorte. Collecte de sang, lundi prochain, sera le 10 août de 15h30 à 19h. C'est à l'hôpital Le Panneau à Saint-Léonard-de-Noblat. Permanence de l'ADIL, suspendue pendant cette période estivale, pendant tout le mois d'août. Les affaires reprendront au mois de septembre, voilà. Mais les bureaux de Limoges restent néanmoins ouverts tout l'été, si vous en avez besoin. Via un numéro de téléphone qu'on peut vous donner hors antenne, vous nous appelez 05 55 34 5000. Je rappelle que l'ADIL, c'est plein de renseignements concernant le logement d'une manière générale, location, accession à la propriété, relations de voisinage, fiscalité immobilière et copropriété, etc., etc. On vous renvoie sur le site internet de l'ADIL, c'est très facile à retenir, c'est adil87.org. Et puis la ville de Limoges vous propose, c'est gratos, une séance de cinéma en plein air. Donc demain jeudi, on sera le 6 août. C'est en bord de Vienne à Limoges. Hein. Le film, c'est Superman. Voilà, c'est gratuit. Et demain, normalement, si tout va bien, il fait beau. Il y a du soleil. Superman, vous savez, c'est le gars en collant. Voilà. Et qui a un slip, mais par-dessus, sa combinaison. On ne peut pas le rater. Hein.
3: C'est un look un peu bizarre. Voilà.

0: Indochine, l'aventurier. Pourquoi l'aventurier? Parce que chaque début de journée est une nouvelle aventure. Tiens, deux mots sur un joli rendez-vous, c'est pour dimanche, la fête de la Saint-Amour. C'est au lac de Bassivière, sur la plage d'Offel. C'est une journée festive et conviviale au bord de l'eau, de midi jusqu'au bout de la nuit. Dès midi, marché avec plus de 60 producteurs locaux et artisans, ainsi que des stands de restauration, 20h concert. À partir de 22h, feu d'artifice tiré sur le lac face à la plage d'Offel. Et puis à 23h15, voilà, grand bal populaire, fête de la Saint-Amour, donc ce dimanche au lac de Bassivière. Vous restez avec nous dans quelques instants, le mot en tube, on va parler de la pêche, une activité très relaxante, pardon, sauf pour les poissons bien sûr. Et votre info locale arrive dans 3 minutes.
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0: Dans l'humour en tube, on va prendre le temps justement. Fred Ballard s'est penché sur cette activité ô combien relaxante pour les pêcheurs, un petit peu moins pour les poissons.
13: Ils restent pendant 3 heures et dès qu'ils ont attrapé le poisson, ils lui défoncent bien la gueule. Hein, et après ils disent, allez vas-y, regagne l'océan, tu es libre avec tes amis.
14: Ah, c'est sûr que la partie de pêche n'a pas la même saveur pour tout le monde. Hein. On pourrait croire que le pêcheur qui remet le poisson à l'eau est un pêcheur sympa, mais pas forcément selon Gad Elmaleh, parce que une fois de retour dans son élément, le poisson a du mal à communiquer avec ses congénères.
15: Hé, hey, les gars, ils m'ont défoncé la gueule, j'étais en train de nager tranquillement. J'ai vu un ver de terre, j'ai mordu.

0: première fois. J'étais jamais sorti de l'eau, moi je suis pas un dauphin.
1: Voilà, bah ça explique pourquoi les poissons se font berner à chaque fois par les pêcheurs. Les membres du banc ne comprennent strictement rien au retour d'expérience des survivants. Moralité, mieux vaut être du bon côté de l'eau ou carrément sur l'eau, comme Adrien Montowski.
2: Je me souviens plus du tout ce que je veux devenir quand j'étais jeune, mais plus du tout, tu vois, c'est un peu étrange. Et du coup, j'étais voir ma mère, je lui ai dit, tu te souviens ce que je veux devenir quand j'étais plus jeune? Elle m'a dit, oui, bah oui. Elle me dit, tu voulais devenir un bateau. Je suis Tu veux dire skipper, tu vois, marin? Elle fait non, dit, tu veux faire partie de la tôle, quoi.
1: Voilà, il y a ceux qui rêvent de devenir marin et il y a ceux qui rêvent de devenir super tanker. Chacun son rêve du pêcheur, mais pour ferrer les poissons moqueurs, faut les faire rire. Qu'est-ce qui se passe quand deux poissons s'engueulent? Le ton monte. Voilà, et c'est comme ça qu'on chope un ton.
3: Ah, c'est pas mal ça, je la retiens. La pêche ce week-end, par exemple, à 7h40 et tout l'été sur ici Limousin avec la Fédération de Haute-Vienne, sujet de samedi, le régime alimentaire du poisson et dimanche matin, question, quelle météo idéale pour pêcher?
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3: Bon réveil, merci d'avoir choisi ici Limousin, il est 7h. Les infos, Nathalie Cole. La Corrèze commence à rapatrier les évacués sanitaires de Gironde.
5: Oui, sur plus de 220 000 évacués suite aux incendies de Gironde, certains étaient particulièrement vulnérables. Ces évacués sanitaires qui ont donc été mis à l'abri dans d'autres départements, certains avaient donc trouvé refuge en Limousin, où les premiers rapatriements vers leurs établissements d'origine ont débuté hier, à Alain Ginesté.
6: Oui, on parle là des personnes les plus fragiles ou seules, les personnes âgées par exemple, qui avaient dû quitter leurs établissements spécialisés sous la pression des flammes. Elles commencent en effet à regagner les EHPAD ou les établissements de santé qu'elles avaient dû quitter précipitamment. Dès lundi soir en fait, 14 des 195 personnes accueillies dans ce cadre en Corrèze ont pu regagner leur résidence girondine. Et cela a bien sûr continué hier, le tout supervisé par l'Agence régionale de santé de Nouvelle-Aquitaine, qui exige des établissements d'origine un protocole de retour des patients ou des résidents. Les familles sont directement contactées par les structures qui leur communiquent les modalités et la date du retour de leurs proches par le moyen le plus adapté à l'état de santé et au degré d'autonomie de la personne concernée. Avec aussi une dimension particulière concernant l'accompagnement psychologique de ces personnes, souvent fragiles et dont l'évacuation a pu constituer un traumatisme ou en tout cas un choc émotionnel.
5: Et pour aider ceux qui ont perdu leur maison dans les incendies de Gironde, les habitants de Gore en Haute-Vienne ont organisé une collecte qui s'est terminée lundi. Une vingtaine de packs d'eau et une dizaine de cartons de produits d'hygiène, épicerie, livres, jouets, vaisselle ont été donnés. Tout a été confié à la mairie d'Oradour-sur-Glane hier, chargée d'organiser le transport. L'État prendra en charge les indemnités de chômage partiel pour les salariés des petites et moyennes entreprises des zones évacuées en Gironde et dans les Landes. Annonce faite hier par le ministre du Travail pour les aider à reprendre leur activité et leur permettre de préserver les emplois et leur trésorerie. En Haute-Vienne, c'est le conseil départemental qui débloque une aide exceptionnelle pour les agriculteurs face à la sécheresse historique de cet été. Décision votée hier est destinée aux jeunes agriculteurs et aux exploitations en grande précarité. L'indice d'humidité des sols est en déficit de 90% en Haute-Vienne selon le département, qui va donc verser jusqu'à 400 euros à chaque exploitation concernée par le dispositif. Le gouvernement est aussi appelé à l'aide par les fédérations d'éleveurs de bovins, viande et lait, d'ovins et de caprins. Elles réclament une expertise sur les pertes de prairies grillées par la sécheresse et les canicules pour être mieux indemnisées, car les stocks de fourrage normalement prévus pour l'hiver sont déjà entamés. Le ministère de l'Agriculture a annoncé vendredi des mesures pour faciliter et augmenter le versement d'acompte par les assureurs aux agriculteurs pour les récoltes perdues. Mais le système de mesures est trop imprécis pour les exploitants.
3: C'est vrai qu'on vient encore de battre des records de chaleur.
5: Le mois de juillet 2026 restera dans les annales comme le plus chaud et l'un des plus secs jamais enregistrés en France depuis le début des mesures en 1900 selon Météo France, avec des températures maximales 5 degrés plus élevées que la moyenne sur l'ensemble du pays. C'est même 7 degrés de plus en Limousin. Et au niveau national, c'est aussi le troisième mois de juillet le moins arrosé. Et dans cette situation, c'est compliqué également pour les clubs de sport, comme la JAIL, qui a repris les entraînements il y a quelques jours en vue de la prochaine saison de Fédéral 3 de rugby. Problème, la mairie d'Ille a interdit l'accès à leur terrain au stade La Marsaude à cause de la sécheresse. Le club de rugby a donc dû trouver une solution de repli, Michael Chailloux.
7: La solution est venue du club voisin, l'USAL. Le club limougeois a accepté de prêter 3 fois par semaine un terrain pour permettre aux joueurs de la JA Hill de s'entraîner, sans quoi ils auraient dû s'entraîner sur du gravier, ce qui n'est, pour les sports de contact comme le rugby, vous en conviendrez, pas hyper confort. Ça aurait été dur aussi de remettre les gars en forme, explique le coach Romain Santonastaso.
8: Si on ne prépare pas les joueurs au contact, sur les premiers matchs, même amicaux, il y a des dangers de blessures et des blessures graves. Un joueur de rugby, ça se prépare n'importe quel niveau au contact.
7: Surtout dans une saison assez charnière, de nombreux formats vont changer l'an prochain avec une nouvelle répartition entre divisions et un enjeu cette année pour les Illois.
8: Quand on veut être dans la bonne partie du tableau, il faut qu'on démarre bien, il faut qu'on démarre fort, mais ça va être compliqué parce que on attaque 2 gros morceaux qu'on connaît, et Issoudun à la maison et après au CUC, et c'est 2 grosses équipes, donc il faut qu'on soit prêt, et c'est pour ça que c'était hyper important qu'on s'entraîne et que on est content d'être là.
7: La JA Hill compte 23 recrues pour 4 départs seulement, une belle dynamique après avoir vibré en phase finale l'an dernier.
8: Là on a l'ambition de jouer le haut de tableau, il faut pas se cacher. Après les ambitions c'est facile d'en donner, mais si on a 30 blessés au début de saison et qu'on finit avant-dernier, c'est comme tous les clubs, mais on a quand même de l'ambition par rapport au groupe qu'on a.
7: Il ne manque plus qu'un invité surprise de cette préparation, la pluie pour permettre de faire sa première devant son public à La Marsaude.
5: Les rugbymen de la JA Hill qui débuteront leur saison le 13 septembre face à Issoudun.
3: En Haute-Corrèze, on mise sur les zones humides pour lutter contre la sécheresse et le manque d'eau potable.
5: Un chantier de réhabilitation vient d'être lancé dans une tourbière à Lamazière Haute, dans le massif des Agriers. Cette zone de 16 hectares a été drainée à partir des années 70 pour y planter des arbres. On revient donc en arrière avec des ouvrages en bois pour supprimer l'effet des drains. L'eau des pluies sera alors stockée par la tourbière qui la restituera très lentement durant les périodes sèches. L'espoir, c'est de réduire de 2 mois la période d'assec du ruisseau qui part de cette tourbière, explique Bastien Prévost, chargé de la gestion des milieux aquatiques à Haute-Corrèze Communauté.
9: C'est une estimation, mais ce que le bureau d'études a évalué, c'est ça, c'est 2 mois de retard par rapport à un épisode de sécheresse. Donc c'est-à-dire qu'aujourd'hui, le cours d'eau à l'aval est à sec depuis 3 semaines. L'idée, c'est qu'on gagne déjà encore plusieurs semaines par rapport à ce délai-là, quoi. Mais ça, c'est de l'estimation, ça reste à vérifier, notamment par le réseau de piézomètres. C'est une sonde qui intègre dans le sol, donc dans le milieu tourbeux, et qui nous permet d'évaluer finalement les niveaux d'eau de manière continue, c'est-à-dire qu'on a des mesures toutes les demi-heures, et du coup on a une chronique de données qui nous permet de voir l'efficacité des travaux et d'évaluer aussi l'effet drainant du milieu. Alors, l'automne prochain, il faut espérer que ces fossés-là soient de nouveau en eau, que le milieu stocke de nouveau de l'eau et que ça soit progressivement restitué à l'aval. Donc on va espérer même que dès l'été prochain qu'on ait des résultats significatifs.
5: Et c'est un effet positif global qui est attendu pour l'environnement avec ces travaux à 90 000 euros, car les tourbières sont aussi des puits de carbone et ont une grande importance pour la sauvegarde de la biodiversité.
3: Il y a un nouveau venu au Limoges CSP.
5: L'international français Louis Labéry rejoint le club de basket Limougeot, passé notamment par Paris-Levallois et Strasbourg. L'intérieur de 34 ans a aussi une grande expérience des compétitions européennes, joué avec des clubs espagnols comme Valence. Louis Labéry compte aussi 33 sélections en équipe de France de basket et il connaît déjà un de ses nouveaux coéquipiers puisqu'il a joué avec le meneur Andrew Albici à Grande Canaria durant la saison 2025-2026. Pour le calendrier de la saison à venir, encore un peu de patience. Normalement, il devait être dévoilé hier. Mais apparemment, la rétrogradation de Monaco la semaine dernière pour raisons financières a ajourné l'annonce de ce calendrier. Ce sera peut-être d'ici la fin de la semaine, nous fait savoir la Ligue de basket. Sur le Tour de France, femme, 5e étape dans les monts du Beaujolais. Aujourd'hui, 140 km entre Mâcon et Belleville en Beaujolais. Hier, le contre-la-montre a été remporté par la Suissesse Marlène Reusser, qui prend du même coup le maillot jaune. Et puis la disparition d'un grand mais discret Corrézien d'adoption. On a appris hier le décès de Jean-Paul Dréau à 73 ans, grand parolier de la chanson française. Il est décédé lundi chez lui du côté d'Argentat. Il a écrit des tubes mythiques comme Le coup de soleil, chanté par Richard Cotuante. Il avait aussi écrit Viens pour Hervé Villard et Tout doucement pour Bibi.
3: Tout doucement,
5: on fait le point sur la météo, Jean-Claude.
3: C'est nuages et éclaircies, avec ce petit vent d'ouest, c'est pas bien méchant. 13 à 20 degrés pour les températures de ce matin, on fait la météo ensemble avec vous, mesdames et messieurs. Marie-Christine qui nous a envoyé une très belle photo ce matin via la page Facebook d'Ici Limousin et un petit texte. Bonjour Ici Limousin et toute l'équipe, coucou tout le monde. Après une journée très agréable, 32 degrés au plus fort de l'après-midi ce matin à Lille, il fait encore nuit. La lune et les étoiles illuminent le ciel. Température 18 degrés. Attendons le reste de cette journée. Très bon mercredi à vous. À bientôt, Marie-Christine. Merci beaucoup. Une photo superbe, hein. Allez voir sur les réseaux sociaux. C'est un sentier en pleine forêt, et alors on a le soleil qui perce les toute la végétation, notamment la cime des arbres. La photo est superbe. Donc ce matin, 13 à 20 degrés, les maximales entre 23 et 28, 23 à Égletons, 24 à Nexon, 25 à Limoges et Neuvic, 26 à Tulle et Ussel, 27 à Beaulieu, 28 à Brive. Demain jeudi, temps ensoleillé du matin jusqu'au soir. Vendredi idem, une journée bien ensoleillée, et le week-end en revanche risque d'être bien arrosé. D'ici là, on verra, parce que d'ici là, on n'est que mercredi, on est milieu de semaine, ça risque de changer. Il est 7h09.
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3: J'ai 8 secondes pour vous dire que c'est la Sainte Abel aujourd'hui. Abel, prudent, discret et soucieux de son image. Bonne fête à Abel.

0: La chanson est pas mal, hein, mais le clip était génial. Osez, Joséphine, Alain Bachung, c'était tourné dans un cirque, sur une piste de cirque avec un cheval blanc qui faisait le tour de la piste, justement. C'était absolument magnifique. Dans quelques instants, mon œil dans le rétro avec Gérald Deroux. Alors, au programme, des jeunes hommes avec de vieilles idées dans la tête, ça.
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0: Le jeu de l'intro, vous fait écouter une intro musicale et à vous de reconnaître qui chante. C'est très très facile. Oh là là. C'est un anglais. Quoi. Vous jouez pour un set de raquettes de plage, petit set de tennis de plage, constitué de raquettes, petite raquette, hein, parce que c'est un jeu de plage, voilà. Et puis d'une balle souple, voilà, pour pas faire de bruit, et puis pour pas faire de casse également. 05 55 34 5000. Hein. C'est pour une deuxième fois. Il s'agit d'une star, grande star. 05 55 34 5000.
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0: Il est presque 7h15, mon œil dans le rétro avec Gérald Deroux. Alors, tout cet été, on se retourne sur ce qui nous a marqué depuis le début de l'année. Ce matin, cette étude sortie en mars, elle révélait que les jeunes hommes sont plus rétrogrades que les plus de 60 ans.
5: Et oui, et si les boomers mâles étaient plus modernes que la génération Z dans leur rapport aux femmes. La génération Z qui est née à partir de la fin des années 90, hyper connectée depuis son plus jeune âge. Les boomers, eux, c'est grosso modo les gens nés entre la fin de la guerre et 1965. Une génération souvent moquée, qui aurait été gâtée, n'aurait pas pris soin de la planète, qui a pu travailler et qui touche sa retraite, alors que les jeunes, eux, n'auront peut-être pas un sou à leurs vieux jours et qu'ils vivront sur une planète surchauffée. Tout cela est caricatural, on s'en doute, car tous les boomers ne se ressemblent pas, et tous les jeunes non plus. Mais voilà, il y a le résultat frappant de cette enquête menée par l'Institut Ipsos sur les jeunes hommes âgés de 15 à 29 ans, la génération Z donc. 24 000 ont été interrogés dans 29 pays sur les rapports hommes-femmes, et il en ressort que les plus conservateurs ne sont pas là où on pourrait le penser. Premier enseignement du sondage, un tiers des jeunes hommes interrogés pensent que la femme doit obéir à son mari, alors que les plus de 60 ans ne sont que 13% à le penser. Deuxième enseignement, pour un quart de la génération Z, une femme ne doit pas être trop indépendante. Les boomers, eux, sont deux fois moins nombreux à penser cela. Dernier exemple, pour 20% des jeunes hommes, la femme ne devrait pas être à l'initiative d'une relation sexuelle. Les plus de 60 ans, eux, ne sont que 7% à penser cela. Cette étude est troublante car elle arrive 10 ans après l'explosion du mouvement MeToo sur le consentement. On aurait pu penser que la jeune génération, côté homme, aurait intégré largement la notion d'égalité des sexes. Eh bien, à l'évidence, pas pour tout le monde. Les psychologues ont leur petite idée sur la question. Pour eux, une part importante des jeunes hommes ne serait pas à l'aise, pas confiant, face à des femmes qui s'affirment, qui revendiquent leur féminisme. Ils auraient alors tendance à se recroqueviller sur des valeurs d'un autre temps, et dans les cas extrêmes, sur les idées d'influenceurs masculinistes qui saturent les réseaux sociaux. On appelle ça un retour de bâton. Après, si on veut se rassurer, on peut toujours se dire que si un tiers des jeunes hommes pensent que la femme doit obéir à son mari, les deux autres tiers pensent le contraire.
0: On a changé d'époque, effectivement, mon œil dans le rétro, c'était Gérald Deroux. Alors dites-moi, le jeu de l'intro tout à l'heure, ça vous a quand même complètement séché sur place. C'est pourtant très facile. On s'écoute l'extrait, enfin on s'écoute l'intro musicale et après je vais vous aider. C'est bien parce que c'est vous, hein. Très facile. facile. Il s'agit d'une grande star de la pop anglaise. Voilà, il avait chanté en duo avec France Gall. C'était dans les années 80. La chanson s'appelait Donner pour donner. Voilà, franchement, c'est donné, hein, justement. Le set de raquettes de plage à portée de main. 05 55 34 5000. À tout de suite avec la bonne réponse.

0: ça pour se bouger un petit peu le matin avant de se lever par exemple. Les Pointer Sisters, c'était avant l'heure les Spice Girls de l'époque. Il est 7h20.
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0: L'écoute d'ici Limousin, ce matin, Zachary Gabory, on parle d'économie d'énergie dans le secteur de la porcelaine avec une manufacture bien connue qui vient de déménager.
3: Bonjour Antoine de Rémur.
4: Oui, bonjour.
3: Vous êtes président du directoire de la Maison Reynaud, entreprise de porcelaine longtemps basée à Ille et désormais sur la commune de Limoges. C'est une étape importante pour l'entreprise ?
4: Alors oui, bien sûr, c'est une étape extrêmement importante pour l'entreprise. Ça a été déjà un projet pour toute l'entreprise qui a été mobilisé pendant 18 mois sur le projet. Et dans les 18 mois, on va compter à peu près 9 mois de préparation entre la feuille blanche et le dépôt du permis de construire, et 9 mois de construction, ce qui nous a permis d'intégrer notre site en toute fin d'année 2025.
3: Alors, en ces temps où l'énergie coûte cher, vous avez précisément investi dans cette nouvelle manufacture un demi-million d'euros dans un tout nouveau four entièrement électrique. C'est assez essentiel quand même pour la porcelaine. Alors, pas au gaz, hein, comme la plupart de vos concurrents. Est-ce que vous voyez les effets au bout de 6 mois sur les factures ?
4: Déjà, oui, effectivement, on a un four qui est totalement électrique. C'est un four de nouvelle génération. C'est un outil qu'on avait pensé électrique depuis le départ, puisque l'intention de cette entreprise était de quitter complètement les gaz à effet de serre pour aller vers du tout électrique. Et donc, ce dispositif, il a été étendu pour avoir une usine 100% électrique à l'ensemble des équipements qu'on a mis en place dans l'usine. Ce four, effectivement, est l'élément le plus consommateur sur notre site, et nous mesurons déjà les effets, mais les effets, ils sont aussi liés à la toiture photovoltaïque que l'on a mise en place sur le site. Et donc, on a vu progressivement, en domptant cet outil qui est un outil majeur pour notre entreprise, en domptant les consommations de ce nouveau four tunnel, on aperçoit effectivement progressivement, au fur et à mesure des mois, une amélioration de nos factures énergétiques.
3: Alors, qu'est-ce qu'on peut retrouver aussi dans cette nouvelle manufacture que vous n'aviez pas avant ?
4: Pour terminer sur le sujet, on a bien entendu, je dirais, une dimension énergétique qui part de cette implantation photovoltaïque, d'une usine 100% électrique. On a tiré le fil dans un projet sur lequel on est en train de travailler qui n'est pas encore abouti. Il y a des dimensions économiques que nous sommes en train de regarder, mais pour rejoindre un projet d'autoconsommation collective qui va nous permettre effectivement d'aller acquérir de l'énergie photovoltaïque produite en surconsommation par une unité proche de chez nous. Et pour terminer sur ce contexte-là, qui est quelque chose que nous n'avions pas sur notre ancien site, c'est favoriser la mobilité verte de nos salariés avec des bornes IRVE en leur donnant accès gratuitement à de l'énergie pour pouvoir se déplacer et faire les trajets domicile-travail gratuitement.
3: Merci Antoine de Rémur, président du directoire, je vais y arriver, de la Maison Reynaud. Merci à vous.
4: Merci infiniment.
0: Une interview de Zachary Gabory.
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0: quelque chose de Tennessee, c'était Johnny Hallyday. Une chanson signée Michel Berger. Il avait signé la chanson, également tout l'album, et ça avait fait un énorme carton. Et d'ailleurs, pour la petite anecdote, Nathalie Baye, qui était la compagne, même l'épouse de Johnny Hallyday à l'époque, qu'on entend au début de la chanson, c'est elle qui avait fait faire la connaissance entre Michel Berger et Johnny Hallyday. Voilà, vous savez tout. Votre info locale arrive dans 3 minutes.
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0: Le jeu de la frouffe. Peut-être pour star anglaise. Ça me semblait pas compliqué, hein, mais il y a des fois, voilà, entre ce qu'on pense et la réalité, il y a un gros décalage. Bonjour Thierry.
9: Oui, bonjour.
0: Thierry qui habite Sornac. On a eu du mal hein, ce matin. Alors, est-ce qu'on va y arriver ? Est-ce que vous avez une idée sur la réponse ?
9: Il me semble que c'est Elton John, I'm Still Standing.
0: Oh, parfait, je ne demandais pas tant. On demande, on demande l'interprète, mais si en plus en option, il y a le titre de la chanson, ouais. Alors là... Alors, c'est le fait qu'on n'ait pas trouvé la bonne réponse qui vous a motivé, ou alors...
9: Ben, disons que ça faisait pas longtemps que j'étais réveillé et j'ai entendu l'intro et ça m'est venu directement avec le titre de la chanson.
0: D'accord, ben parfait. Ça fait combien de temps que vous êtes réveillé ? Thierry, ça fait combien de temps que vous êtes réveillé ?
9: Oh, ça fait une demi-heure à peu près.
0: D'accord, je vous félicite.
9: Donc, on a un petit café.
0: Donc on vérifie. Voilà, c'est bien Elton John. Bah le café a fait effet, hein. On vous félicite.
9: Ah bah oui, bien sûr.
0: On vous offre un set de raquettes de plage, mon cher Thierry. On vous remercie de votre fidélité et on vous dit à bientôt.
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0: L'info en Limousin, Nathalie Cole, avec une solution pour limiter la sécheresse.
10: Redonner toute leur place aux zones humides, c'est l'objectif de Haute-Corrèze Communauté qui vient de lancer la réhabilitation d'une tourbière à La Mazière Haute dans le massif des Agriers. Quand elle aura retrouvé son état d'origine, elle pourra stocker plus facilement l'eau et la restituer en période de sécheresse. On en parle après le 90 secondes de Cyril Ardo-Redon.
11: Une personne emportée par une rivière après de forts orages en début de soirée en Haute-Savoie dans le secteur de Sixte-Fer-à-Cheval près de Samoin. Elle est toujours recherchée. Non loin de là, dans le cirque du Fer-à-Cheval, 15 personnes ont été évacuées par hélicoptère à cause d'une coulée de boue. 20 mètres carrés du toit de la gare de La Rochelle parti en fumée dans la nuit. Le feu est parti de la charpente du bâtiment. 52 pompiers sont intervenus et le bâtiment reste surveillé ce matin. Cette gare est inscrite au titre des monuments historiques. La cause de l'incendie n'est pas encore connue. L'hypothèse de la mise à feu volontaire est sérieusement envisagée, dit le parquet, alors que dans le massif du Gros Bessillon dans le Var, il y a eu 6 reprises de l'incendie en 15 jours, 2 depuis lundi. Plus de 1000 pompiers restent mobilisés sur cet incendie. Aujourd'hui, 6 départements du pourtour méditerranéen ainsi que l'Essonne et l'Eure sont en orange pour un risque élevé de feux de forêt. 10 départements du quart sud-est sont en vigilance orange canicule. L'Ain et les Deux-Savoie sont sortis ce matin de l'alerte. L'un des fondateurs de la DZ Mafia, groupe criminel originaire des quartiers nord de Marseille, spécialisé dans le trafic de drogue, Mehdi Laribé a été interpellé en Algérie fin juillet et placé sous contrôle judiciaire. On vient de l'apprendre. Cet hiver, un grand coup de filet avait permis d'interpeller 3 autres figures de l'organisation. Et puis le Tour de France Femmes, 5e étape aujourd'hui, 140 km entre Mâcon et Belleville en Beaujolais, départ à 13h45.
10: Merci Cyril Ardovodon. On vous retrouve à 8h30 pour d'autres infos. Dans l'info d'ici Limousin, la Haute-Corrèze mise sur les zones humides pour lutter contre la sécheresse et le manque d'eau potable avec un chantier de réhabilitation lancé dans une tourbière à Lamazière-Haute. C'est dans le massif des Agriers. Une zone humide de 16 hectares qui avait été drainée dans les années 70 pour y planter des arbres. En la remettant dans son état d'origine, le but, Philippe Graziani, c'est de réduire la période d'assec du ruisseau qui coule en aval.
1: Des barrières en bois ont été installées, enterrées partout dans la tourbière. Ce sont elles qui vont supprimer l'effet des drains, explique Bastien Prévost, chargé de mission milieux aquatiques à Haute-Corrèze Communauté.
12: Il y a 7 grands ouvrages à base de madriers qui ont été réalisés sur le drain principal. Et ensuite, il y a 45 petits ouvrages sur les drains annexes. L'idée, c'est de supprimer l'effet drainant. C'est-à-dire que quand il pleut beaucoup, l'eau s'évacue par les drains, s'évacue très rapidement. L'idée, là, c'est de retenir et de stocker l'eau.
1: Il a fallu avant couper tous les arbres qui, depuis 50 ans, avaient colonisé la tourbière. Cela dit sans regret pour les propriétaires, affirme Jean-François Michon, président du groupement forestier.
13: À l'origine, il y avait eu de la plantation qui avait été réalisée sur cette tourbière, mais avec un résultat qui n'était que moyen, puisque la saturation en eau du sol faisait que les arbres ne poussaient pas très bien. Et donc, lorsqu'on nous a sollicité pour réaliser ces travaux, ça a été bien volontiers que le groupement s'est engagé dans la démarche.
1: D'autant plus que Jean-François Michon reprend sa casquette de maire de la Mazière-Haute pour souligner l'importance qu'aura cette tourbière désormais pour alimenter tout le secteur en aval en eau potable, comme le précise Sophie Catoire du Conservatoire des espaces naturels de Nouvelle-Aquitaine.
14: Ce sont souvent les tourbières des zones de source où naissent des cours d'eau et elles ont cette capacité à conserver l'eau dans cette matrice en fait organique qui permet en partie d'être restituée et qui alimente les cours d'eau. Alors sur cette tourbière, on ne peut pas espérer revenir à l'identique à avant. Par contre, sur cette tourbière, on peut espérer que l'eau mette plus de temps à s'échapper du site et ça va contribuer à alimenter, si on l'espère un petit peu plus, le cours d'eau.
1: Les estimations laissent espérer une alimentation du cours d'eau qui part de cette tourbière durant 2 mois supplémentaires en été. Cette année, il est en assec depuis 3 semaines.
10: Et avec les chaleurs records de cet été, la sécheresse touche durement les agriculteurs. Le département de la Haute-Vienne a donc voté hier une aide exceptionnelle, 100 000 euros pour aider les exploitations les plus en difficulté. On a déjà bien entamé les stocks de fourrage, nous confiera un éleveur et céréalier de Charente-Limousine dans le journal de 8h.
0: La sécheresse qui complique aussi la vie des clubs de sport.
10: Heureusement, la solidarité s'exerce également dans ce secteur. À Limoges, le club de rugby de Lussal prête un de ses terrains à la JA Hill pour la reprise des entraînements. Car à Hill, le stade est interdit d'accès pour le moment à cause de la sécheresse. Et puis à pile une semaine de l'éclipse de soleil qui sera visible au moins à 95% en Limousin mercredi prochain, eh bien nous vous donnerons quelques conseils pour vous équiper des bonnes lunettes de protection afin de profiter du phénomène tranquillement sans vous griller les yeux.
0: Et d'ailleurs, on offre des lunettes aux couleurs d'ici Limousin.
10: Exactement. Et le soleil qui revient en plus.
0: Absolument,
10: aujourd'hui.
0: Absolument, c'est soleil, on va dire dans un premier temps éclairci et nuages, et le soleil reviendra, il est peut-être en fin de journée, ou alors plutôt demain, c'est une journée de transition. C'est pas mal hein, dans l'ensemble. Vent d'ouest modéré, température 13 à 20 degrés, et puis des températures maximales entre 23 et 28. 23 attendu Aigleton, 24 à Saint-Sulpice, Les Feuilles, Annexon. À Saint-Mathieu, on a un petit 24 degrés. 25 à Limoges, Saint-Léonard et Neuvic. 26 à Tulle et Ussel, 27 à Beaulieu et 28 à Brive. Demain, jeudi, temps ensoleillé du matin jusqu'au soir. Vendredi, rebelote, c'est du soleil. En revanche, week-end arrosé, on va dire. Mais d'ici là, c'est le temps de changer. On verra les prévisions de Météo France. L'inforoute réparation de glissière de sécurité, par exemple, sur la 20 dans le sens sud-nord, à la hauteur de Bessines, c'est pas bien méchant. Faites attention en arrivant sur les lieux.
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0: 7h36, dans quelques instants, ma commune est formidable. On va donner la parole à monsieur le maire, Jérôme Madeleine, maire de Lostange, en Corrèze. Vous vous souvenez de ça? Un des premiers succès de Pascal Obispo. Plus que tout au monde. Bon réveil et belle journée.

0: Je crois que c'est avec ce titre-là qu'on a fait sa connaissance. Et puis après, bon, la carrière qu'on lui connaît, Pascal Obispo, plus que tout au monde. Ici Limousin, il est 7h40.
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0: Ce rendez-vous s'appelle « Ma commune est formidable ». Nous accueillons Jérôme Madeleine, maire de Lostange en Corrèze. Bonjour Jérôme.
3: Bonjour Jean-Claude.
0: Bonjour Monsieur le maire.
3: Et bonjour à tous les auditeurs.
0: Pardon. C'est gentil, merci. Et Jérôme, il y a combien d'habitants à Lostange ?
3: Alors, nous sommes 150 habitants environ.
0: D'accord. C'est dans le triangle Messac, Bénat et Beaulieu-sur-Dordogne, histoire de d'avoir une fonction GPS, de ne pas se perdre.
3: Voilà, pour ceux qui se repèrent sur une carte, c'est la meilleure façon de repérer.
0: Alors, qu'est-ce qu'on peut faire à Lostange? Vous avez deux circuits de rando, par exemple?
3: Voilà, exactement. Nous avons deux circuits de rando. Un qui est relativement simple, qui fait 6,5 km, qui s'appelle un balcon sur le pays de Brive. Mmh. Et puis un deuxième qui est un peu plus sportif. Alors, il a plusieurs dénominations. Vous en trouvez une dans certains guides qui s'appelle la boucle de Lostange. À ce moment-là, il fait 48 km pour une seule étape. Ou bien, il est inclus aussi dans un circuit de grande randonnée. Ouais. Et c'est la quatrième étape qui s'appelle du Pêcher à Montmort.
0: Ouh là là, 48 km. Faut que je parte aujourd'hui.
3: Alors, ça, c'est pour les randonneurs qui veulent le faire en une seule journée. Ils prévoient à peu près 16 heures de marche.
0: D'accord.
3: Mais sinon, l'autre étape peut faire seulement 18 km.
0: Ok, pour les plus courageux, pour les plus sportifs. Donc, deux circuits de rando. Alors, on a un joli patrimoine, dites-moi, à Lostange, avec un retable. Alors, j'ai cherché, parce que je me suis dit, comment on peut expliquer? Parce que, voilà, les gens, si on leur parle d'église, de chapelle...
3: Alors, c'est un objet religieux qui servait à expliquer aux foules de l'époque qui étaient peu instruites la vie de... l'histoire religieuse, quoi, la vie du Christ en général,
0: Alors, c'est une construction verticale. On en voit dans les églises, dans les chapelles, une construction verticale décorée la plupart du temps et placée juste derrière l'autel dans une église ou une chapelle. C'est le cas à Lostange.
3: C'est le cas. C'est exactement ça. Alors, c'est un retable polychrome en bois de noyer. Il date de la fin du XVIIe siècle.
0: D'accord.
3: Et il a été réalisé par les ateliers de Tournier de Gourdon.
0: Alors, dites-moi, on reste dans le domaine du patrimoine. Dernière question, parce que vous avez un joli projet, là, qui concerne la tour du château.
3: Oui, nous envisageons de dégager les vestiges de la tour du château, là, dans le cours de la mandature. Alors, on va demander des aides à l'État, au département, à l'Europe, pour modifier légèrement le parking actuel et dégager les vestiges de la tour du château, puisqu'il y a... Depuis le Moyen-Âge, il y avait sur Lostange une forteresse médiévale qui surveillait la vallée de la Sourdoire. Mmh. Elle est bien sûr démantelée depuis cette époque, mais il reste des traces qu'on a pu dégager en 2020. Mmh. On avait fait des fouilles archéologiques et on avait mis à jour une trace de la tour du château. Et donc, on va essayer de mettre ça en valeur.
0: Quand vous parlez de projet, c'est un projet ou c'est bien engagé déjà? Vous avez entamé les démarches?
3: Alors, c'est un projet qui s'engage, voilà. Donc là, on est en discussion avec Corrèze Ingénierie, donc une équipe du département qui va nous permettre de trouver des financements, d'avoir une esthétique du futur projet et puis voir la faisabilité. Après, il y a des tas de discussions à avoir avec des partenaires.
0: Vous nous tiendrez au courant pour la suite.
3: Comment?
0: Vous nous tiendrez au courant pour la suite.
3: Avec le plus grand plaisir.
0: Jérôme, dernière question. Comment appelle-t-on les habitants de Lostange?
3: Alors, on nous appelle les Lostangeois et les Lostangeoises.
0: Jérôme Madeleine, maire de Lostange. Merci, monsieur le maire. Belle journée à vous. À bientôt.
3: Belle journée à vous aussi. Merci beaucoup.
0: Au revoir.
3: Au revoir.
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0: Votre rendez-vous, enfin un des rendez-vous de l'été également, vos vacances ici dans la Sarthe, il est presque 7h45. Alors on vous emmène ce matin dans les Alpes Mancelles, à la jonction de la Sarthe, de la Mayenne et de l'Orne, pour être précis, un cadre dépaysant qui attire les campeurs en quête de calme, que vous avez rencontré, Axel Canu.
4: Aucun bruit dans les allées du camping de Fresnay-sur-Sarthe. On n'entend que le chant des tourterelles et ça plaît beaucoup à Nathalie.
5: C'est génial.
4: Elle a planté la tente avec sa famille pour 2 semaines au milieu de la verdure sur les bords de Sarthe.
5: Il n'y a pas de bruit le soir, on n'entend pas la musique, on se repose. Le marché le samedi matin, c'est pas bondé de monde à se prendre les poussettes ou dans les pieds.
4: Et surtout le petit plaisir.
5: Il y a la piscine pour les enfants l'après-midi. On arrive, on plonge dedans et hop, c'est pas bondé de monde.
4: Pas de piscine pour ce couple d'Écossais en camping-car.
6: Non.
4: Pour eux, les vacances dans les Alpes mancelles se résument en 3 mots.
7: Peace, tranquility and the history.
8: La paix, la tranquillité et le patrimoine. C'est très calme depuis qu'on est arrivé ici.
7: It's lovely.
8: C'est vraiment très mignon comme quoi.
7: We came back.
4: Même ambiance à 10 km de là. On est tout près de la Mayenne et de l'Orne dans le camping de Saint-Léonard-des-Bois. C'est un petit village emblématique des Alpes mancelles, niché au pied de ces falaises de grès. On les aperçoit en levant les yeux. Un paysage de barres rocheuses très surprenantes dans la région. Objectif des connexions réussies pour Bernard et Morissette, ils sont sartois.
9: Tous les 3-4 ans, parce que c'est calme.
4: Ils viennent ici pour pouvoir passer du temps avec leurs petits-enfants.
10: Encore 3 points et on gagne la manche.
4: Et s'affronter à la pétanque.
10: Ah oui !
4: Quel score ?
9: 10-3. Je suis trop vieux. Oui, ils aiment ça. Ça les change de jouer à la tablette.
11: Il y a des rapports qui sont différents avec les jeux qu'ils ont maintenant. Il y a un petit peu l'histoire de compétition et voilà. Ça me plaît tellement de les voir jouer.
4: D'autres partent avec leurs animaux.
12: Moi en train de lire et lui en train de dormir.
4: Elisabeth et Dominique, allongés sur un transat, sont venus de Nantes pour passer un été tranquille avec Babou, leur vieux chien de 15 ans à la truffe grisonnante.
13: Surtout là, à l'âge où il arrive, il vaut mieux le préserver le plus longtemps possible. La voiture ne supporte pas beaucoup les grandes distances, donc on reste au près.
4: Là, vous êtes à combien de temps de chez vous ?
13: Nous, 2h15 comme distance, c'est bien.
4: Beaucoup viennent des départements proches de la Sarthe, des vacances pas chères, pas loin.
14: On passe 3 nuits ici seulement. Donc il faut que ça soit entre guillemets rentable.
4: C'était l'objectif d'Émilie et de sa famille. Ils viennent du Maine-et-Loire.
14: Donc on s'est dit qu'en fait c'était plus court de faire. Nous ça nous fait quoi 2 heures de route de chez nous. Et en fait on a vraiment l'impression d'être déconnecté, même si on a fait que 2 heures de voiture. On arrive ici, on se croirait en montagne. Et là on est entouré d'arbres partout, on a de la verdure, donc de la fraîcheur. Là on fait beaucoup de rando, on est très VTT. On peut rester là 3-4 jours sans avoir besoin d'aller dans le village d'à côté. Donc c'est top.
4: D'ailleurs la tente est plantée, les enfants lisent à l'ombre sur des matelas au sol. Des vraies vacances.
14: Et on verra là, prochaine, ce sera plus simple.
4: Revenir dans les Alpes mancelles, oui, mais cette fois un peu plus longtemps.
0: Voilà, vos vacances ici dans la Sarthe, donc les Alpes mancelles entre, je vous le disais tout à l'heure, la Sarthe, la Mayenne et l'Orne.

0: sympa ce petit tube, là. C'est un air qu'on a facilement dans la tête. Cœur maladroit, c'était Marine. Il est 8h10.
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0: Encore de beaux vignobles hein, en guise de décor pour cette cinquième étape du Tour de France féminin. Départ de Mâcon, direction Belleville en Beaujolais. C'est un parcours qui s'annonce mouvementé. Les détails avec Marion Rousse, la directrice de la compétition, en compagnie d'Emmanuel Collardet.
2: Bonjour Marion Rousse.
3: Bonjour.
2: Un parcours exigeant pour le moins sur le plan sportif, on va y revenir, mais d'abord encore un parcours pour faire rêver les amateurs de bon vin.
3: Ah, c'est vraiment une étape typée classique, hein. Il n'y aura pas un mètre de plat, une étape qui fera pratiquement 3000 mètres de dénivelé positif et pas moins de 8 difficultés répertoriées. On change clairement de braquet sur cette étape.
2: Il n'y a quasiment pas de plat hein, tout le long de ces 140 km, c'est très très exigeant.
3: Oui, c'est très très dur. Et puis surtout, on a ce fameux Mont-Bruit. C'est une ascension qu'on commence à bien connaître puisqu'on a l'habitude d'y passer régulièrement sur les routes de Paris-Nice. Et le Mont-Bruit, bien, qui sera situé à moins de 10 km de l'arrivée, c'est 3 km à pratiquement 8% de moyenne. Et le placement en bas sera hyper important parce que la route est vraiment pas large. Au sommet, ça sera une descente hein, pour rallier l'arrivée et qui sera également très difficile à gérer.
2: C'est une ascension qui peut vraiment faire la différence.
3: Ah, c'est une ascension où, de toute façon, on sait que les leaders du classement général vont tenter quelque chose. Et surtout, le terrain avant aura permis vraiment d'user les organismes.
2: Pour les spectateurs, c'est probablement là où il faut se poster pour assister au spectacle de la haute compétition aujourd'hui.
3: Vous ne serez pas déçus, venez.
2: Et puis un coup d'œil à l'arrivée du côté de Belleville en Beaujolais, une ville évidemment associée au vin, mais pas que, elle compte aussi dans l'histoire du vélo, Marion.
3: Oui, évidemment, on aime bien faire des clins d'œil avec l'histoire du cyclisme en règle générale, que ce soit pour le Tour Homme ou pour le Tour de France Femmes avec Zwift. Et donc on aura, c'est vrai, une pensée particulière pour Laurent Fignon, qui avait remporté une étape, c'était sur le Dauphiné en 86.
2: Très belle journée à vous sur la route du Tour, Marion Rousse.
3: Merci.
0: Pédaler ou boire, il faut choisir. Hein. Attention Beaujolais, tutut. Hein. Le Tour de France féminin est à suivre en direct cet après-midi avec des points toutes les demi-heures à peu près. L'arrivée de l'étape du jour à suivre en direct également.

0: Ici Limousin, c'était Paul Young. Dans quelques instants, voyage dans le temps avec Stéphane Bern. On parle de la révolution. Attention, la révolution aquatique. Et votre info locale qui arrive dans 3 minutes.
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0: Chaque jour sur Ici Limousin, un petit peu d'histoire avant le journal avec Stéphane Bern. Ce matin, Stéphane, on voyage au temps de la révolution aquatique.
4: Imaginez, un marquis en goguette, un rayon de soleil sur le lac, une petite soif et une gorgée d'eau qui va changer le destin d'une ville entière. Nous sommes en 1789 à Évian-les-Bains en Haute-Savoie. Le marquis de Lesserre, noble local, se promène quand la chaleur le pousse à s'arrêter près d'une source. Il y boit par hasard et trouve cette eau légère, agréable et sans amertume. Il y revient jour après jour et affirme que ses douleurs rénales s'apaisent. L'histoire circule. Cette source aurait des vertus miraculeuses. Elle appartient à un certain monsieur Cachat, qui comprend vite qu'il possède un trésor. Un trésor en liquide. Il commence à vendre cette eau aux habitants, puis à ceux des villes voisines. En 1806, on ouvre la première station thermale, bientôt suivie par une usine d'embouteillage. Mais également par des embouteillages à l'entrée de la ville. Car les curistes affluent de toute l'Europe. Aristocrates, artistes, médecins, tout le monde se refile le tuyau.
5: Qu'est-ce qu'on a fait des tuyaux ?
4: On vient prendre les eaux des viands, comme on irait à la cour. Dès lors, comme tout baigne, la Société des eaux minérales d'Évian voit le jour.
6: Elle est légère comme le souffle du vent, l'eau d'Évian, l'eau d'Évian.
4: Et la petite source devient une marque. Et une belle source de revenus. Un siècle plus tard, l'eau s'invite dans tous les foyers. Dans les années 1950, elle devient l'eau des bébés, réputée si pure qu'on peut préparer les biberons sans la faire bouillir. Puis en 1978, Évian traverse l'Atlantique. Première eau minérale.

0: française importée aux États-Unis. Le succès est mondial. Notez que tout ce que je vous ai dit ce matin est parfaitement exact. Vous pensez bien que pour vous raconter une telle histoire, j'ai vérifié mes sources.
1: Oh Stéphane, ça coule de source, on ne s'est même pas posé la question.
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1: Ici Limousin qui vous souhaite un bon réveil, il est 8h. Le journal Nathalie Cole, un petit coup de pouce pour les agriculteurs de Haute-Vienne en cet été très sec.
3: Une aide exceptionnelle de 100 000 euros votée hier par le département de la Haute-Vienne pour les agriculteurs les plus touchés par la sécheresse, les jeunes en particulier et ceux en détresse financière et sociale. Les exploitants concernés toucheront 400 euros au maximum. Et dans le monde rural, c'est vrai que cet été est particulièrement éprouvant avec un mois de juillet le plus sec jamais enregistré en France depuis le début des mesures en 1900 selon Météo France. Et des température maximale de 7 degrés au-dessus de la moyenne en Limousin. Ça se ressent sur les récoltes, déplore Quentin Barraud. Il élève des vaches limousines et céréaliers au pain en Charente-Limousine.
4: La récolte a été, on va dire, très très bonne en qualité, mais très mauvaise en termes de quantité. Et des fourrages qu'on est déjà obligé de donner dès cette année. Nous, c'est vrai qu'on avait un peu de stock de l'année d'avant, mais ça va peut-être pas suffire. Pour pallier, on est obligé d'acheter du fourrage à l'extérieur. Oui. Et des engrais qui coûtent très cher. Alors déjà, on s'est pas couvert pour les engrais pour l'année prochaine, parce qu'on n'a pas la capacité financière, parce qu'il faut être capable d'avancer de l'argent pour l'année prochaine. Et il a fallu acheter du fourrage, donc de beaucoup de paille et du foin. Oui.
5: Est-ce que du coup, comme certains, vous pensez à revendre une partie de votre troupeau ?
4: Alors non, pas forcément. Parce que quand on commence à taper malheureusement dans le capital, c'est pas forcément très bon pour la santé de l'exploitation. Mais si malheureusement il n'y a pas le choix, parce que s'il n'y a pas de repousse à l'automne, on sera peut-être obligé de le faire, oui.
3: Propos recueillis par Pierre Marsa. Et hier, les fédérations d'éleveurs de bovins, viande et lait, d'ovins et de caprins ont appelé le gouvernement à ordonner une expertise sur les pertes de prairies. Prairies grillées par la sécheresse et les canicules afin d'être mieux indemnisées. Et puis le mieux, ce serait évidemment qu'il pleuve rapidement et sans excès ponctuel, mais plutôt de manière régulière pour soulager les cultures qui souffrent. Dans l'info d'ici Limousin, 8h30, nous ferons le point sur la situation avec Stéphane Martignac, technicien fourrage et climat à la Chambre d'agriculture de la Corrèze.
1: Cette sécheresse perturbe aussi la reprise de certains sportifs.
3: Les rugbymen de la JA Hill l'ont découvert la semaine dernière au moment de rechausser les crampons. Avec l'interdiction d'arroser les terrains de sport, la mairie a décidé qu'ils ne pouvaient pas s'entraîner dans leur stade habituel. Alors pour se préparer à la prochaine saison en Fédéral 3, ils ont dû chercher une solution de repli, explique Romain Santonastaso, le coach de la JA Hill, qui a heureusement pu compter sur la solidarité d'un autre club.
6: Ouais, c'est un peu particulier parce que nos terrains sont interdits, donc on a eu l'USA Limoges qui, avec l'aide de la mairie de Limoges, qui nous prête ces installations, donc heureusement qu'on les a, on les remercie profondément, parce que sinon on n'aurait pas pu se préparer correctement pour la nouvelle saison. Si on n'avait pas les terrains, on serait entraîné sur le parking du gymnase, mais le rugby est un sport de combat et de contact, et faire du contact sur du bitume, c'est un peu compliqué pour préparer les joueurs. Et quand on prévoit nos séances d'entraînement, on prévoit la remise en contact du joueur avec le sol et de contact de joueur à joueur. Et avec de l'herbe, déjà c'est beaucoup plus facile parce que c'est notre terrain. Donc avoir un carré vert qui nous a été généreusement prêté 3 fois par semaine, c'est énorme. Et ça prouve que le rugby du territoire, comme on l'appelle en Haute-Vienne, n'est pas mort parce qu'il y a une solidarité entre les clubs qui nous permet de nous préparer correctement.
3: Et la JA Hill démarrera sa saison le 13 septembre face à Issoudun, même s'il ne sait pas encore sur quel terrain se déroulera ce match.
1: La gare de La Rochelle, touchée par un important incendie cette nuit.
3: Le feu est parti dans la charpente du bâtiment vers 2h du matin. 20 mètres carrés du toit ont brûlé. Ça rappelle peut-être de mauvais souvenirs à certains d'entre vous. C'était en 98, l'incendie du dôme de la gare des Bénédictins à Limoges. À La Rochelle, sur ce feu, une cinquantaine de pompiers sont intervenus. Il est désormais éteint. L'heure est à la surveillance avant de pouvoir estimer les dégâts dans cette gare classée au monument historique. Les premiers retours en Gironde pour les évacués sanitaires qui avaient trouvé refuge en Limousin pour se mettre à l'abri des incendies. Sur 195 personnes, malades ou pensionnaires d'EHPAD accueillis en Corrèze, 14 sont repartis hier. Les autres rentreront progressivement le temps d'établir des protocoles de retour dans leurs établissements d'origine. Et puis la solidarité continue avec de nouveaux dons pour les sinistrés de Gironde. Des dons récoltés notamment par la commune de Gore, une vingtaine de packs d'eau et une dizaine de cartons de produits d'hygiène, épicerie, livres, jouets ou encore de la vaisselle. vaisselle jetable destinée à ceux qui ont perdu leur maison. Tout cela a été transféré hier à la mairie d'Oradour-sur-Glane qui va organiser le transport. C'est un événement très rare. Il faut déjà vous préparer. Dans une semaine, tout juste, mercredi 12 août, nous vivrons une éclipse de soleil visible depuis toute la France. En Limousin, elle sera même quasiment totale, 95 ou 97% selon les spécialistes. Le phénomène se déroulera entre 19h30 et 21h. Et pour l'admirer, attention, lunettes spéciales obligatoires. Pas question de bricoler des filtres à la maison sous peine de causer des lésions irréversibles à vos yeux. Écoutez les conseils de Jean-Hervé Comte, le président de l'Association pour la découverte de l'astronomie et de l'espace à Limoges.
7: Si vous avez des lunettes de soudeur à la maison, c'est parfait. Vous pouvez trouver en pharmacie des lunettes là, qui coûtent entre 2 et 3 euros, là, qui sont très très bien. C'est des lunettes qui sont conçues spécialement pour pouvoir regarder. Vous filtrez la lumière du soleil, vous n'en voyez plus qu'un cent millième, donc votre œil ne risque rien. Il faut surtout pas regarder le soleil à l'œil nu, même quand l'éclipse va être pratiquement totale chez nous. Des lunettes de soleil, ça protège pas suffisamment. Et puis, on évite de faire des trucs de bricolage. Il y en a qui conseillaient il y a quelque temps de noircir un morceau de verre avec une bougie, là. Surtout pas faire ça. Il y en a aussi qui utilisaient des radios argentiques pour regarder le soleil à travers. C'est assez dangereux aussi, ça filtre pas assez. En plus, vous n'aurez pas mal à la rétine quand vous allez être un petit peu ébloui. Oui, par contre, vous pouvez avoir des lésions qui sont irréversibles.
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1: Voilà, j'en ai récupéré quelques-unes. Je peux vous en revendre, Nathalie, si vous voulez. Et comme c'est vous, je vous ferai un prix. Une nouvelle recrue pour le Limoges CSP.
3: Le club de basket annonce l'arrivée de l'international français Louis Labéry, intérieur de 34 ans, passé notamment par Paris, Levallois et Strasbourg. Et également dans des clubs espagnols. Il a une grande expérience donc dans le championnat élite et dans les compétitions européennes. Et il compte aussi 33 sélections en équipe de France de basket. À Limoges, Louis Labéry va retrouver Andrew Albici, qui a déjà été son coéquipier à Grande Canaria durant la saison 2025-2026. Et puis l'annonce du calendrier de la prochaine saison de Betclic Elite retardée, elle devait tomber hier, mais l'organisation est sans doute bouleversée par la rétrogradation de Monaco, qui était annoncée la semaine dernière pour raisons financières. Le calendrier sera dévoilé peut-être d'ici la fin de la semaine, nous fait savoir la Ligue de basket. Un changement de maillot jaune sur le Tour de France femme. Il est désormais sur les épaules de la Suissesse Marlène Reusser qui a remporté le contre-la-montre hier. Aujourd'hui, cinquième étape de 140 km entre Mâcon et Belleville en Beaujolais. Ça va grimper un petit peu. Et puis le parolier Jean-Paul Dréau qui a écrit de nombreuses chansons dont le tube Le coup de soleil chanté par Richard Cocciante est décédé lundi. Il avait 73 ans. Il est décédé dans sa maison en Corrèze du côté d'Argentat. C'est ce que ses proches ont annoncé hier. Il avait aussi écrit des tubes pour Bibi, Hervé Villa ou encore Michel Polnareff.
1: C'est vrai que son nom nous dit pas grand-chose, mais les tubes...
3: Mais ces tubes, ça nous parle, effectivement. Oui, le coup de soleil, c'est d'actualité d'ailleurs aujourd'hui ou pas?
1: Absolument. Alors bon,
3: tout à fait.
1: Oui, on va rester raisonnable quand même. On va parler d'éclaircies, alternance d'éclaircies et de nuages. Coup de soleil peut-être éventuellement demain. On a ce petit vent d'ouest modéré. 13 à 20 degrés pour les températures de ce matin, pour débuter ce mercredi. Message de Marie-Laure via la page Facebook d'ici Limousin qui nous dit « Coucou l'équipe d'ici matin, ciel quasiment dégagé, 18 degrés dans la vallée de Saint-Léonard. Belle journée à vous. » Et bisous, bisous Marie-Laure, merci. Donc 13 à 20 degrés pour débuter cette journée, les maximales entre 23 et 28 degrés, 23 à Égletons, 24 à Nexon et Saint-Mathieu, 25 à Limoges, Bénat et Neuvic, 26 à Tulle et Ussel, 27 à Beaulieu et 28 à Brive. Demain jeudi, soleil, vendredi soleil, en revanche le week-end risque d'être un peu arrosé.
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1: Demain jeudi, rendez-vous de 10h à 19h, toute la journée. Grande fête médiévale au château de Brie, sur la commune de Champagnac-la-Rivière. C'est dans le sud de Vienne, dans le parc du château. Alors un village de vikings, plus de 90 artisans. C'est énorme, des archers, des chevaliers, des troubadours. Pour les enfants également, de nombreux jeux traditionnels du Moyen-Âge. Il sera possible de déjeuner également sur place. Plus d'infos sur le site du château, c'est châteaudebrie en un seul mot.fr.

0: Très belle chanson de Laurent Voulzy, comme il sait les faire, Le rêve du pêcheur, extrait de l'album Caché derrière en 1992. Alors le terme pêcheur ne comporte pas d'accent hein, sur le vrai titre de la chanson, puisqu'il joue sur les doubles sens du mot pêcheur de poisson et pêcheur qui commet des péchés. Voilà, voilà, voilà. Dans quelques instants, c'est pas vrai, votre rendez-vous anti-arnaque signé Aude Razzo. Avec Aude, on va parler des faux supports techniques.
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0: Le jeu de l'intro vous demande tout simplement le nom de l'interprète.
3: Oh, facile.
0: Vous jouez pour une bouteille ou une gourde en matière plastique recyclée aux couleurs d'Ici Limousin, 05 55 34 5000. Attention, hein, c'est une brune, pas n'importe laquelle, elle compte pas pour des prunes. Allez, Myriam vous accueille, 05 55 34 5000.
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0: 8h15, c'est pas vrai, le rendez-vous anti-arnaque signé Aude Razzo. Alors des auditeurs vous alertent, Aude. Ils ont été piégés par des escrocs qui prétendaient débloquer leurs ordinateurs. Que leur est-il arrivé?
8: Eh bien, imaginez, vous êtes tranquillement sur votre ordinateur et tout à coup, un message s'affiche sur l'écran. Coup de panique, on dirait un message Windows ou Apple. Vous n'arrivez pas à le faire partir, votre ordinateur a l'air bloqué. Que dit le message? Qu'il faut appeler un numéro, l'assistance technique. C'est ce qu'ont fait Nathalie et Alain, les deux auditeurs qui m'ont écrit, ils m'ont tout raconté.
0: Et que leur dit la personne au bout du fil?
8: Nathalie, on lui dit que son ordinateur est infecté. On lui sort, me dit-elle, un bon baratin avec langage informatique bien adapté. D'habitude, elle est vigilante, mais là, elle y a cru. L'escroc prend la main, ça refonctionne et elle paye 188,99€ pour un soi-disant pack sécurité Windows. Alain, lui, c'est encore plus cher. On lui parle de 378€ et même 599€ pour un pack à vie. Et c'était bien une arnaque, me dit Alain. Donc là, question, comment est-ce que l'escroc s'y est pris tout au début pour bloquer à distance l'ordinateur d'Alain et de Nathalie? Eh bien, en fait, leur ordinateur n'était pas bloqué, pas vraiment en tout cas. Ils ont sans doute cliqué sur un lien frauduleux où ils sont tombés sur un site piégeux. C'est lui qui a fait s'afficher le message sur l'écran, celui dont ils n'arrivaient pas à se débarrasser. Les autorités appellent ça une page internet agressive. Petit conseil, si ça vous arrive, vous coupez tout. Vous faites un appui long sur la touche marche-arrêt de l'ordinateur. Normalement, ça doit suffire à l'éteindre. Et quand vous le rallumerez, la petite fenêtre aura disparu comme par enchantement et votre ordinateur se portera comme un charme.
0: Merci Aude Razzo. C'est pas vrai, le rendez-vous anti-arnaque. Au lieu d'ouvrir un œil, vous savez pas trop où vous habitez. Nous sommes le mercredi 5 août. On s'occupe de tout, sauf du petit-déj. On fête Abel aujourd'hui. Prudent, discret et soucieux de son image.

0: venez d'allumer la radio, ne changez rien. Voilà, c'est ici Limousin. Il est 8h20.
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0: Et que vous propose votre radio locale préférée? Un rendez-vous qui s'appelle « Les Limousins sont formidables ». Alors, il s'agit de quoi? Ce sont des parcours de vie, vie privée et vie professionnelle, qui se nourrissent d'expériences en tout genre. Ce matin, c'est Philippe au micro d'Ici Limousin.
3: Philippe Chapeau, fondateur de la podcast et Radio House.
2: 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Stéphane Pigateau.
3: Moi, je suis dans l'immédiateté. J'ai découvert ça avec le théâtre à Limoges, au théâtre de la Passerelle avec Michel Brusa. Et j'avoue que c'est ça qui m'a changé beaucoup, beaucoup ma vie. J'avais une vie sportive auparavant où je me posais pas trop de questions. Et puis, j'ai découvert l'immédiateté. Et puis, maintenant, je vis le moment tel qu'il est à l'instant T.
4: Donc, la vie vous amène dans le tennis professionnel, où vous êtes obligé de partir jusqu'en Suède. Vous y restez quoi, une dizaine d'années, c'est ça?
3: Ouais, je reste à peu près 7 ans avec un petit passage à Paris pendant 8 mois.
4: Pour vous occuper notamment des équipes nationales de Coupe Davis, par exemple, c'est quand même, là, c'est le très très haut niveau que vous touchez quand même à ce moment-là.
3: Ouais, j'étais avec Karl Axel Hagescu, qui était le capitaine de la Coupe Davis, et puis je m'occupais de l'équipe nationale de notre club, où il y avait deux mecs qui étaient dans le top 10 mondial, Magnus Larsson et Jonas Björkman. Et j'avais pris la direction des entraînements et des entraîneurs du club dans lequel ils étaient, donc je les suivais et j'ai fait des matchs assez fous à coacher Larsson et à avoir Enqvist, Larsson et Larsson qui vient me voir et qui me dit bon je fais quoi maintenant. Bon, on en rigolait parce que j'avais pas de conseils à lui donner en fait, hein, je pouvais pas, et il en savait beaucoup plus que moi, mais c'était quand même une belle expérience.
4: Donc la vie était finalement presque toute tracée, vous auriez pu rester dans le milieu du tennis professionnel, c'est pas ce qui s'est passé du tout. Vous êtes revenu en France?
3: Je suis revenu en France parce qu'alors il y avait un jeune que j'allais suivre sur le tour. Malheureusement, il s'est cassé la cheville, en fait le talon d'Achille, et sa carrière était terminée. Et puis j'avais quand même envie de rentrer en France parce que je connaissais pas très très bien mes parents. Mon père travaillait beaucoup quand il était jeune et je suis rentré donc à Donznac.
4: Votre père qui s'occupait notamment d'une publication, La Lettre de la Radio, et qui vous a au bout du compte, refiler le virus, hein, si on peut le dire comme ça.
3: Il avait créé la lettre de l'audiovisuel à l'époque, ouais. Ça s'appelait en 78. Il avait envie, en 97, déjà, quand j'étais en Suède, de créer un guide, le guide professionnel de la radio et du son. J'ai fait la maquette du premier guide professionnel de la radio et du son. Et puis, en revenant en 2000, il m'a dit, est-ce que tu veux bosser avec moi? Je lui ai dit, écoute, pourquoi pas. Et puis, c'est comme ça que tout a démarré. Il avait l'envie aussi de faire un salon.
4: La lettre pro de la radio, le salon de la radio, et puis cet endroit ici où nous sommes à Brive, qui abrite, on va dire, plusieurs radios du secteur, qui abrite aussi vos locaux à vous. Qu'est-ce que vous y faites exactement dans ces locaux?
3: Alors, ce sont nos bureaux et on a mutualisé des studios, des cabines de podcast, des cabines speak aussi, parce qu'on a des voix off qui viennent pour faire des livres audio également. Donc, c'est un endroit mutualisé, mais qui nous permet aussi d'avoir nos bureaux. Et là, on a des radios associatives, des radios commerciales privées. Puis, on essaye de développer et d'aider, d'accompagner les radios locales avec Radio PAC aussi et Bram.
4: Puis, donc, c'est d'ici que part toutes les réflexions pour organiser ce salon de la radio tous les ans, c'est d'ici que part également ce fameux site internet La Lettre Pro de la Radio. Et pour l'avenir, qu'est-ce qu'on peut vous souhaiter? Qu'est-ce qu'on peut souhaiter à cet endroit et à vous-même?
3: Je pense que la radio évolue, qu'on accompagne un maximum ce média qui est un média passionnant et fait de passionnés, et qu'on puisse, avec nos petits moyens, arriver à faire en sorte qu'elle retrouve ses lettres de noblesse.
0: C'est vrai que le média radio, c'est magique, c'est une voix qui vous accompagne partout où vous êtes. Merci d'ailleurs, mesdames et messieurs, pour votre fidélité à votre radio locale ici Limousin. Une radio, c'est fait aussi pour vous informer. Par exemple, on vous signale un véhicule en feu sur à proximité du giratoire de la Nationale 520 à la hauteur du Family Village. Donc prudence en arrivant sur les lieux. Clara Luciani, respire encore. Oui. Le mieux, c'est de respirer, hein, sinon on peut avoir un petit problème.

0: prend son temps pour respirer. On ne sait pas respirer, ça évite comme ça le stress. Respire encore. Clara Luciani et votre info locale qui arrive dans 3 minutes.
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0: Le jeu de l'impro, le deuxième de ce matin. Très facile. Pas très facile, on va voir ça tout de suite. Bonjour Jonathan.
5: Oui, bonjour.
0: Bonjour Jonathan, vous habitez en Bazac. Tout se passe bien, Jonathan, bien réveillé?
5: Oui, bien réveillé, impeccable.
0: Vous êtes en vacances?
5: Oui.
0: Oui. Et vous êtes levé tôt, enfin levé tôt, levé depuis combien de temps?
5: Ah, je vous entends mal.
0: Le monsieur te demande à quelle heure tu t'es levé.
5: À 6h du matin.
0: 6h du matin. Mais qu'est-ce que vous faites à 6h du matin alors que vous êtes en vacances? Qu'est-ce qui se passe?
5: Je fais aérer, il fait frais.
0: Oui, effectivement, c'est une bonne raison. On profite du chouïa de fraîcheur, on fait courant d'air et comme ça, on est au calme. Et ma foi, c'est aussi ça, hein, les vacances. Donc, Jonathan, quel est cet artiste dans le jeu d'intro?
5: Alors, c'est Lio et c'est Les Brunes comptent pas pour des prunes.
0: Mais c'est parfait, ça.

0: Une gourde en matière plastique recyclée, une bouteille ou une gourde, on dit ce que l'on veut. Ça peut toujours servir, mon cher Jonathan. Voilà, laissez ça dans le sac à dos ou dans la voiture. On vous souhaite de très très belles vacances et merci de votre fidélité. Salut Jonathan, à bientôt.
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0: Nathalie Cole, l'info en Limousin, remarquée par une sécheresse historique.
2: La sécheresse qui impacte durement les fruits et légumes cultivés chez nous, ainsi que les récoltes de fourrage. On a déjà commencé à puiser dans les stocks pour nourrir les bêtes. Nous ferons le point dans une minute et demie avec le spécialiste fourrage et climat de la Chambre d'agriculture de la Corrèze. Ce sera juste après le 90 secondes de Cyril Ardo-Redon à 8h30.
3: 402 personnes ont été interpellées en France depuis le début de l'été en lien avec les incendies. C'est ce qu'a annoncé hier le ministre de l'Intérieur, Laurent Nunez. Parmi elles, 156 mineurs. 36 personnes sont placées en détention alors que 120 000 hectares ont été brûlés. En Gironde et dans les Landes, après les immenses incendies, l'État va prendre en charge intégralement les indemnités d'activité partielle versées aux TPE-PME situées dans les zones évacuées. C'est ce qu'a annoncé le ministère du Travail hier soir. Aujourd'hui, Météo France place 10 départements du quart sud-est en vigilance orange canicule. L'Ain et les Deux-Savoie sont sortis de l'alerte. 6 départements du pourtour méditerranéen ainsi que l'Essonne et l'Eure sont en orange pour un risque élevé de feux de forêt. Mehdi Laribi, l'un des fondateurs de la DZ Mafia, interpellé en Algérie fin juillet et placé sous contrôle judiciaire, on l'a appris ce matin. Ce groupe criminel originaire des quartiers nord de Marseille est spécialisé notamment dans le trafic de drogue. Un coup de filet cet hiver avait permis d'interpeller 3 figures de l'organisation. Le site Rappel Conso rappelle des pots de confiture Bonne Maman vendus un peu partout en France. Des petits pots de 30 grammes de confiture à la fraise commercialisés entre mi-juin et mi-juillet qui pourraient contenir des petits morceaux de verre. Et puis le Tour de France Femmes, aujourd'hui une étape difficile, 140 km et 8 ascensions entre Mâcon et Belleville en Beaujolais. La Suisse Marlène Rosser est en jaune.
2: Merci Cyril Ardo-Redon. Dans l'info d'ici Limousin, on reparle de la sécheresse plus que jamais d'actualité en Limousin et en Corrèze notamment. Le monde agricole guette désespérément la pluie et surveille la situation avec attention et avec inquiétude, Alain Ginesté.
4: Oui, parce que c'est pas un orage toutes les deux semaines qui vont forcément changer la donne. Bonjour Stéphane Martignac.
5: Oui, bonjour.
4: Technicien fourrage et climat à la Chambre d'agriculture de Corrèze. On sait précisément d'abord combien il est tombé de pluie avant-hier dans le département et si ça peut avoir un effet.
5: Alors oui, on a à peu près de 14 à 35 mm, voire un peu plus pour certains secteurs, mais c'est très hétérogène suivant les communes. Donc on a voilà entre 15 et 25 mm, on va dire en moyenne, qui sont tombés.
4: Ouais, qu'est-ce qui souffre déjà? Les maïs ont du mal à monter. On a vu aussi que pour les pommiculteurs, certains endroits en France avaient déjà des pommes desséchées qui tombaient d'elles-mêmes. Vous avez des retours là-dessus?
5: Alors on a des retours, oui. Moi j'ai vu des vignerons qui me disaient que les plantes étaient bloquées, ça n'arrivait pas à pousser, et puis même certaines plantes n'avaient plus beaucoup de feuilles vertes pour alimenter en fait les raisins qui allaient venir. Mais que ce soit en fruits ou en légumes ou même en fourrage, on est lourdement impacté.
4: Alors sur le fourrage justement, bon là j'imagine qu'il y a une coupe, on oublie la deuxième et a fortiori la troisième. Hein.
5: Alors ouais, cette année on a eu une première coupe, une deuxième qui a été pâturée souvent, pas en fait fauchée parce qu'il n'y avait pas assez pour pouvoir sortir les tracteurs. Le souci qu'on a eu là aussi c'est sur des maïs qui devaient être récoltés sur le mois de septembre et certains éleveurs ont choisi déjà les récolter précocement hein, puisque sur le mois d'août, voire fin juillet pour certains secteurs, on a déjà eu des ensilages qui ont été faits puisque les plantes étaient en train de se dessécher plutôt que de perdre la plante en entière, et les éleveurs ont décidé de les récolter avec un manque bien sûr de quantité puis de qualité qui est notable.
4: Et sur le fourrage, forcément, les éleveurs ont déjà commencé à taper dans les stocks, ça va être dur l'hiver prochain. Hein.
5: Eh ben oui, puisqu'en fait l'affouragement qui est réalisé actuellement sur la quasi-totalité, on va dire, des troupeaux, c'est des stocks qui sont habituellement pour l'hiver. On tape dans les stocks. Alors soit on en avait un petit peu d'avance, ce qui est plutôt le cas pour pas mal d'éleveurs, mais ça veut dire que ça va nous impacter directement pour cet hiver.
4: Est-ce que c'est l'une des pires années de sécheresse là depuis un certain temps qu'on connaît en Corrèze?
5: On a battu des records. puisque cette année 2026 sera marquée par des températures de 5 degrés au-dessus de celle de 76.
4: De celle de 76 était historiquement chaud. Hein.
5: Voilà, chaud et sec. Et on avait 35 degrés au plus haut, et là on a passé les 40. Hein. Donc effectivement, 2026 sera une année record, malheureusement, mais pas dans le bon sens du terme.
4: Qu'est-ce qu'il faudrait pour inverser la tendance? Des pluies régulières jusqu'à l'automne prochain, là, jusqu'à l'hiver prochain?
5: Ah, si ça pouvait être vrai, ouais. Toutes les semaines, il faudrait qu'il nous tombe entre 60 et 80 mm. Ça nous ferait vraiment du bien. Si vraiment on a un automne, on va dire pluvieux, dès le 15 août, avec la baisse en fait de longueur du jour, qui nous permettrait d'avoir un petit peu plus de nuit et donc moins de demande évaporatoire, ça pourrait être intéressant d'avoir de la pluie qui permettrait quand même aux prairies de repartir, mais il faut vraiment qu'on ait de l'eau et rapidement et en quantité suffisante.
4: Stéphane Martignac, technicien fourrage et climat à la Chambre d'agriculture de Corrèze, merci et bonne journée.
5: Merci bien, merci à vous.
4: Et on voit bien donc que les semaines et les mois qui viennent s'annoncent compliqués.
2: Et pour lutter contre la sécheresse et le manque d'eau potable en Haute-Corrèze, on mise sur les zones humides. Une tourbière est en cours de réhabilitation à La Mazière Haute, dans le massif des Agriers. Explication à suivre dans le journal de 9h.
0: Et nous ferons aussi le point sur le rapatriement des évacués de Gironde.
2: Près de 200 évacués sanitaires avaient été pris en charge dans les EHPAD ou les hôpitaux de la Corrèze. Les premiers retours ont commencé hier et ça va s'étaler sur plusieurs jours. Pour ce qui nous concerne, c'est le retour du soleil, Jean-Claude.
0: Oui, éclairci. Dans un premier temps, on va y aller tout tranquillement. Éclairci, puis voir soleil si on est sage. Et puis, on a quand même quelques nuages hein, par-ci par-là dans le ciel limousin. On fait la météo ensemble. Les températures de ce matin avec vous, auditeurs et auditrices d'ici Limousin, Cricri, Christine, qui nous dit bonjour à vous tous de Chanac-les-Mines. 16,4 degrés ce matin avec un beau ciel étoilé. Journée ensoleillée prévue pour aujourd'hui, mercredi 5 août. C'est bien de préciser qu'on est le mercredi 5 août, on ne sait jamais. 13 à 20 degrés pour débuter ce mercredi et des températures maximales entre 23 et 28, 23 à Aigleton, 24 à Saint-Mathieu et Nexon, 25 à Limoges et Neuvic, 26 à Tulle et Ussel, 27 à Beaulieu et 28 à Brive. L'info circulation avec toujours ce véhicule en feu à proximité du giratoire de la Nationale 520 à la hauteur du Family Village.
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0: 8h36, bienvenue, bon réveil, belle journée. Michel Jonas.

0: bien le à la fin. C'était la boîte de jazz. Voilà, premier tube de Michel Jonas. Il est presque 8h40.
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0: L'événement d'Ici Limousin avec notre invité Marion Boulesté, chargée de communication pour le Musée National Adrien Duboucher de Limoges. On va parler du programme de ce mois d'août, parce qu'elle a fait comme pas mal d'entre nous, elle a repris le boulot ce lundi. Hein, Marion, bonjour.
3: Bonjour Jean-Claude.
0: Bon, la rentrée s'est bien passée.
3: Oui, très bien, merci.
0: Bon, mercredi,
3: beaucoup.
0: C'est bon, on est rodé maintenant, c'est bon. On n'y pense plus. On pense aux prochaines vacances. Programme chargé pendant tout ce mois d'août. Il y a 2 visites guidées par jour, c'est ça ?
3: C'est ça. À partir d'aujourd'hui et jusqu'au 30 août, commence le programme d'été du mois d'août au Musée National Adrien Duboucher. Ouais. Donc 2 visites guidées par jour, toujours du mercredi au dimanche. Hein. Une à 10h30 sur la céramique, une à 14h30 sur la porcelaine de Limoges.
0: Et oui, parce qu'on connaît de nom le musée. On dit Musée National Adrien Duboucher de Limoges. Je suis sûr que si on fait un micro-trottoir, même auprès des Limougeaux en centre-ville, il y en a qui vont se gratter la tête. C'est une des plus belles collections de porcelaine.
3: De porcelaine de Limoges, c'est même la plus grande collection au monde de porcelaine de Limoges.
0: Qui pas est d'Europe, hein, du monde.
3: Du
0: hein.
3: monde entier qui est conservé au Musée National Adrien Duboucher.
0: Donc il y a de quoi faire. Hein.
3: Donc il y a de quoi faire. Ce sont des visites guidées d'une heure, mais vous pouvez bien sûr rester plus longtemps après si vous voulez voir autre chose.
0: Ça va, donc il y a des collections contemporaines, mais ça va juste, ça commence au début.
3: Ça commence au néolithique, ça commence avant même l'antiquité, pour la céramique évidemment, et ça va jusqu'à la création contemporaine, sur l'actualité aujourd'hui des porcelainiers et des jeunes artistes.
0: Donc pour ce mois d'août, donc 2 visites guidées par jour, pardon, 10h30, 14h30, et puis alors ça on aime bien, atelier à partir de 16h, alors, c'est pour les gamins ou c'est pour tout le
3: c'est
0: monde ?
3: C'est pour tout le monde, c'est un atelier d'une heure et demie, donc tous les jours du mercredi au dimanche à 16h, de peinture sur céramique. Donc en fonction des jours, le thème va changer. Ça peut être sur porcelaine, ça peut être sur de la faïence. Et c'est ouvert à tout le monde, des adultes comme des enfants. Les enfants doivent être accompagnés, bien sûr. Mais que l'on ait une affinité pour l'art, que l'on se sente peintre ou pas du tout, c'est ouvert à tout le monde, au contraire.
0: D'accord. On est encadré. Hein, parce que
3: on est encadré. Et on repart avec sa création. On ne la laisse pas au musée pour la prochaine exposition.
0: J'allais vous poser la question.
3: Promis, vous repartez avec votre création.
0: Comme ça, on la met sur le buffet, ça vous plaît, c'est moi qui l'ai fait. Voilà. Alors, mercredi, par exemple, on a le dragon de porcelaine. Ça, chaque mercredi, c'est la même thématique.
3: C'est ça, chaque mercredi, ce sera la même thématique. Si vous loupez celle d'aujourd'hui, vous pouvez venir la semaine prochaine à 16h. Ce sera toujours dragon de porcelaine.
0: Voilà, dimanche, porcelaine en fleurs. Il faut s'inscrire pour alors à la fois les visites guidées et pour des ateliers comme ça.
3: C'est
0: cela.
3: Conseillé. Vous pouvez vous inscrire sur le site du musée ou directement à l'accueil en vous présentant au musée. C'est l'été, il y a quand même pas mal de demandes, donc c'est conseillé de s'inscrire. Après, vous pouvez tenter votre chance et vous présenter le jour J et voir s'il reste de la place.
0: Voilà, y aller au bluff, comme on dit. Le public est différent pour une période comme ça, estivale. Parce que des fois, on dit même dans les locs ou dans les lieux touristiques, il y a les juilletistes et puis les clients, entre guillemets, du mois d'août, les haussiens. C'est deux mentalités différentes. C'est un peu plus familial peut-être au mois d'août. Est-ce que vous ressentez ça
3: On a un peu plus de touristes forcément à cette période plutôt que le reste de l'année. Mais on a quand même beaucoup de Limougeaux et d'habitants de la Haute-Vienne qui profitent du mois d'août aussi pour découvrir leur territoire. Donc,
0: et le message, le message également, c'est de dire aux Limougeaux, vous restez là par exemple où vous avez repris le boulot,
3: c'est
0: profitez-en
3: l'occasion.
0: Voilà,
3: c'est l'occasion.
0: On va souvent chercher des merveilles très très loin alors qu'on en a à proximité de chez soi. Merci beaucoup Marion.
3: Merci beaucoup Jean-Claude.
0: Belle rentrée, merci de votre visite en direct. Plus d'infos sur ces offres du mois d'août à consulter sur le site musée-adrien-duboucher.fr. L'interview de Marion est consultable sur l'application ici.
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4: Je suis rentré.

0: C'est facile à retenir, hein. Le chanteur s'appelle Jérémy Frérot et la chanson s'appelle Frérot. Alors, j'aime bien quand c'est simple comme ça. Les Limousins du bout du monde. Alors un rendez-vous, comment je pourrais dire, qui a deux facettes. D'un côté, on est bien ancré chez nous, dans notre Limousin, puis de l'autre, on explore de nouvelles contrées, parfois très éloignées de notre plancher des vaches. Attachez vos ceintures, on est parti.
1: Je m'appelle Raphaël et je suis Limousin du bout du monde.
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3: Voilà, moi je suis né comme mes parents et partie de mes grands-parents à Saragosse, qui aujourd'hui est la quatrième ville espagnole, et c'est un peu le nœud logistique de l'Espagne. Et après je me suis mis à la fac, donc j'ai voulu faire médecine. Et bon, c'était l'époque franquiste, la fin du franquisme. Quand j'étais en fac de médecine, les étés, j'allais en centre de l'OMS, que les centres, c'était les centres internationaux de lutte contre la lèpre. C'était une léprosserie qui était basée en Espagne. Et là-bas, j'ai retrouvé d'autres bénévoles, comme moi, qui venaient de Belgique. Donc, ils étaient un peu dans une mouvance d'abord démocratique, parce que c'était la Belgique. Donc, j'ai découvert ça un peu, qu'on peut parler tranquillement de tout, voilà. Et donc, ils étaient dans un mouvement pour la paix. Et donc, après 2 ans, ils m'ont invité à aller à Bruxelles, passer un été, avec un petit job dans cette association. Et ça m'a permis d'apprendre le français.
4: Hein. Et donc ensuite, comment est-ce que vous vous êtes retrouvé en Limousin, Raphaël?
3: Alors voilà, j'ai monté, après à Bruxelles, j'ai connu des copines qui avaient été là-bas aussi, et voilà. Et alors voici que j'ai fait 17 voyages, un stop entre Saragosse et Bruxelles, hein, voilà. Et une fois, il y a une Française qui m'a pris à Tours et qui m'a amené à Pau. Elle est venue pendant un de mes examens, parce qu'après on pouvait partir en vacances. Elle est venue avec sa 4L et je devais rentrer en examen et quelqu'un il m'a dit, Raphaël, fais attention, il y a la police sociale, la police politique, les francos qui sont en bas de chez toi, à l'intérieur des voitures, en civil, quoi. Alors j'ai pas fait mon examen. On a pris la 4L.
4: Et vous êtes parti.
3: Et on est parti à Pau. On a pu passer à Pau. Alors pendant 7 mois, j'ai cherché un peu une sorte d'asile politique parce que j'ai continué à être non-violent. Et finalement, au bout de 7 mois comme ça, ils m'ont coincé. En attendant, j'avais coupé avec cette fille un peu et j'avais connu celle qui aujourd'hui est ma femme depuis presque 50 ans, quoi. Voilà. Et comme c'était une Limousine, je suis tombé amoureux d'elle et je suis tombé amoureux de la région. Mais la première lettre que j'ai envoyée à ma mère quand je me suis installé ici au Limousin, je lui ai dit l'herbe bouffe le macadam de la route. Voilà, chose incroyable pour moi. Et après, bon, j'aime beaucoup, parce que, enfin d'abord le paysage, parce que j'aime la nature, hein. Je travaille pour la nature. Et on sait l'importance de l'eau, parce que chez moi il pleut pas, donc on donne la valeur. Et là, j'ai appris à être mais beaucoup plus cool.
4: Et qu'est-ce que le Raphaël, originaire de Saragosse, a gardé de son Espagne natale, aujourd'hui le Limousin que vous êtes?
3: Ben, la première chose, c'est que c'est l'huile d'olive, hein. Que je vais chercher toujours là-bas. Ce matin, c'est ma tartine, invariablement, c'est pas au beurre, c'est à l'huile d'olive. Et j'apprécie la cuisine d'ici, qui est paysanne. On voit bien que c'est une tradition. Elle garde encore ses côtés sur les produits de la terre. Voilà, quand on mange un salé ou le clafoutis ou quelque chose comme ça. Et ça me plaît beaucoup.
0: Alors ça, l'huile d'olive, c'est une sacrée carte de visite, hein, mine de rien. Les Limousins du bout du monde reviennent demain pour une nouvelle destination, une nouvelle expérience. Dans quelques instants, votre radio locale ici Limousin prend soin de vous avec le docteur Kerzek. Sport et médicaments font-ils bon ménage? Des éléments de réponse juste après Madonna.

0: Madonna, la Madonna. Le conseil santé du docteur Kerzek, comme chaque matin cet été, on le passe en pleine forme sur votre radio ici Limousin. Question toute simple ce matin, Gérald. Alors, sport et médicaments font-ils toujours bon ménage? Bonjour docteur.
1: Bonjour à toutes et à tous. Vous prenez un traitement médical au long cours ou bien vous venez de commencer un antibiotique et vous vous demandez, est-ce que je peux continuer mon sport? Est-ce qu'il faut que j'adapte ma pratique? C'est une excellente question. On a souvent des idées reçues. La réponse tient en une phrase, c'est l'infection et votre état général qui dicte la conduite à tenir. C'est pas le médicament qui est contre-indiqué. Ça veut dire quoi? Ça veut dire que si vous avez de la fièvre, des courbatures, une grosse fatigue, il est impératif de vous reposer. L'organisme lutte déjà contre l'infection. Lui ajouter un effort risquerait de le déshydrater, d'épuiser le système immunitaire, parfois même de provoquer des complications cardiaques. Par contre, vous pouvez reprendre une activité douce, tranquille, la marche, le yoga, seulement si la fièvre a disparu depuis 48 heures et que votre état général s'est nettement amélioré. Attention quand même, un petit bémol sur une famille d'antibiotiques, les fluoroquinolones. Tout ce qui s'appelle ciprofloxacine, levofloxacine, vous le verrez, c'est donné pour les infections urinaires, par exemple, ou pulmonaires, et ces antibiotiques fragilisent les tendons, en particulier le tendon d'Achille, et ça augmente le risque de tendinite, voire de rupture tendineuse. Ce sont des effets secondaires qui peuvent apparaître dans les 48 heures qui suivent le début du traitement, mais ça peut durer plusieurs semaines après l'arrêt. Donc si vous prenez ou avez pris ces antibiotiques, évitez absolument toute activité d'impact, la course à pied, le saut, et attendez au moins une semaine après la fin du traitement, et surtout si vous avez mal, vous en parlez à votre médecin.
0: Alors pour ceux d'entre vous qui prennent des médicaments au long cours, je pense traitement contre l'hypertension, le diabète, quelles sont les règles à respecter?
1: D'abord, on n'arrête jamais son traitement de son propre chef. Ensuite, il y a quelques précautions qui s'imposent. Pour les antihypertenseurs, les bêta-bloquants par exemple, ça atténue la montée du rythme cardiaque pendant l'effort, donc ça rend difficile l'auto-évaluation de l'intensité. Les diurétiques, eux, vont augmenter le risque de déshydratation. Donc le conseil, c'est plutôt de plus boire et d'éviter les efforts aux heures les plus chaudes et demander quand même conseil à son médecin. Pour les antidiabétiques, l'insuline, les sulfamides, ça peut faire varier la glycémie, donc l'idée c'est de surveiller sa glycémie avant, pendant et après l'effort. Et puis mention spéciale pour les anticoagulants, ça fluidifie le sang et ça augmente le risque hémorragique. Là on va éviter les sports de contact, de combat, la boxe, le rugby, tout ça c'est à éviter. On va plutôt faire du doux, de la natation, de la marche ou du vélo sur terrain plat. Les bonnes étés, bonne santé, à l'écoute d'ici bien sûr.
0: Oui, sur terrain plat c'est pas mal, mieux d'en parler effectivement avec son médecin traitant pour concilier une activité physique avec un traitement.
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6: Excusez-moi Nathalie, il faut que je parle avec Jean-Claude.
0: Bonjour Jean-Claude. Bonjour Pascal Saint-Martineau. Quelqu'un aurait vu ma grenouille hier, s'il vous plaît, parce que je vais
6: aller me coucher. Elle est là, regardez.
0: Faut que je me mette à l'aise, si vous voulez, pour pouvoir me reposer un petit peu.
6: C'est la fin de la journée pour vous, donc vous allez vous reposer maintenant, vous
0: voilà,
6: détendre, Jean-Claude.
0: Faut pas rester là, monsieur.
6: Il faut nous laisser tranquille maintenant.
0: Bon, belle émission, avec plein de rendez-vous, comme d'habitude.
6: Bien sûr, on va parler de commerce équitable ce matin, on va rendre hommage aux bénévoles de la Croix-Rouge aussi. Et puis, comme c'est la période de vacances, on a eu l'occasion aussi cette saison d'évoquer les beaux paysages limousins.

0: copains. Vous allez voir qu'on a eu plein de réactions, plein de témoignages. C'est vraiment fantastique. On a des jeux, des cadeaux, de la bonne humeur à gogo. Enfin bref.
1: C'est Noël d'été,
0: quoi. C'est votre radio.
1: Voilà. Merci beaucoup, Pascal.
0: De rien, Jean-Claude.
1: Vous pouvez me souhaiter bonne nuit.
0: Bonne nuit, Jean-Claude. À demain.
1: À demain, 6h.
0: C'est moi qui présente demain ou pas? Non,
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0: Allez, belle matinée à tous et à toutes. Nous sommes le mercredi 5 août, il est 9h. Bonjour Nathalie Cole.
3: Bonjour à tous.
0: Nathalie, les infos avec la Corrèze qui commence à rapatrier les évacués sanitaires de Gironde.
3: Oui, sur plus de 2200 évacués à cause des incendies, 2400 étaient particulièrement vulnérables et ont donc été mis à l'abri dans les autres départements de Nouvelle-Aquitaine. Certains avaient ainsi trouvé refuge en Limousin où les premiers rapatriements vers leurs établissements d'origine ont débuté hier, Alain Ginesté.
4: Oui, on parle là des personnes les plus fragiles ou seules, les personnes âgées par exemple, qui avaient dû quitter leurs établissements spécialisés sous la pression des flammes. Elles commencent en effet à regagner les EHPAD ou les établissements de santé qu'elles avaient dû quitter précipitamment. Dès lundi soir en fait, 14 des 195 personnes accueillies dans ce cadre en Corrèze ont pu regagner leur résidence girondine. Et cela a bien sûr continué hier, le tout supervisé par l'Agence régionale de santé de Nouvelle-Aquitaine qui exige des établissements d'origine un protocole de retour des patients ou des résidents. Les familles sont directement contactées par les structures qui leur communiquent les modalités et la date du retour de leurs proches par le moyen le plus adapté à l'état de santé et au degré d'autonomie de la personne concernée. Avec aussi une dimension particulière concernant l'accompagnement psychologique de ces personnes, souvent fragiles et dont l'évacuation a pu constituer un traumatisme ou en tout cas un choc émotionnel.
3: Et pour soulager un peu les sinistrés qui ont perdu leur maison en Gironde, les habitants de Gore, dans l'ouest de la Haute-Vienne, ont donné des packs d'eau, des produits d'hygiène, livres, jouets ou encore de la vaisselle jetable et des produits d'épicerie. La collecte s'est terminée lundi. Les cartons ont été confiés hier à la mairie d'Oradour-sur-Glane, chargée d'organiser le transport. Un coup de pouce aussi aux entreprises dans les zones évacuées en Gironde et dans les Landes. L'État va rembourser intégralement les indemnités d'activité partielle versées aux salariés des TPE et PME concernés pour les aider à relancer leur activité et à préserver les emplois.
0: La gare de La Rochelle, touchée par un incendie cette nuit.
3: Il n'y a pas de blessés, mais 20 mètres carrés de toiture sont partis en fumée dans cette gare classée au monument historique. Le feu a pris vers 2h du matin au niveau de la charpente et mobilisé une cinquantaine de pompiers. Une surveillance est maintenue ce matin pour éviter toute reprise. 402 personnes interpellées depuis le début de l'été en France en lien avec les incendies, dont 156 mineurs. C'est un bilan fourni hier par le ministère de l'Intérieur, alors que le parquet de Draguignan soupçonne des actes volontaires dans le Var sur les reprises de feu ces derniers jours. Au total, 120 000 hectares sont déjà partis en fumée cet été en France. Le département de la Haute-Vienne débloque une aide exceptionnelle pour les agriculteurs. Décision votée hier est destinée aux jeunes agriculteurs et aux exploitations en grande précarité menacées par la sécheresse. L'indice d'humidité des sols est en déficit de 90% en Haute-Vienne selon le département, qui va donc verser jusqu'à 400 euros à chaque exploitant concerné par le dispositif.
0: En Haute-Corrèze, on mise sur les zones humides pour lutter contre la sécheresse et le manque d'eau potable.
3: Un chantier de réhabilitation vient d'être lancé dans une tourbière à Lamazière Haute dans le massif des Agriers. Cette zone de 16 hectares a été drainée à partir des années 70 pour y planter des arbres et on revient donc en arrière avec des ouvrages en bois pour supprimer l'effet des drains. L'eau des pluies sera alors stockée par la tourbière qui va la restituer très lentement durant les périodes sèches. L'espoir est de réduire de 2 mois la période d'assec du ruisseau qui part de cette tourbière, explique Bastien Prévost. Il est chargé de la gestion des milieux aquatiques à Haute-Corrèze Communauté.
5: C'est une estimation, mais ce que le bureau d'études a évalué, c'est ça, c'est 2 mois de retard par rapport à un épisode de sécheresse. Donc c'est-à-dire qu'aujourd'hui, le cours d'eau à l'aval est à sec depuis 3 semaines. L'idée, c'est qu'on gagne déjà encore plusieurs semaines par rapport à ce délai-là, quoi. Mais bon, ça, c'est de l'estimation, ça reste à vérifier, notamment par le réseau de piézomètres. C'est une sonde qui intègre dans le sol, donc dans le milieu tourbeux, et qui nous permet d'évaluer finalement les niveaux d'eau de manière continue. C'est-à-dire qu'on a des mesures toutes les demi-heures. Et du coup, on a une chronique de données qui nous permet de voir les efficacité des travaux et d'évaluer aussi l'effet drainant du milieu. Quoi. Alors, l'automne prochain, il faut espérer que voilà, ces fossés-là soient de nouveau en eau, que le milieu stocke de nouveau de l'eau et que ça soit progressivement restitué à l'aval. Quoi. Donc on va espérer même que dès l'été prochain qu'on ait des résultats significatifs.
3: Et c'est même un effet positif global qui est attendu pour l'environnement avec ces travaux à 90 000 euros, car les tourbières sont aussi des puits de carbone et ont une grande importance pour la sauvegarde de la biodiversité. Un international français rejoint le Limoges CSP. Louis Labéry, 34 ans, signe pour 2 saisons avec le club de basket Limougeot. Sélectionné à 33 reprises en équipe de France, cet intérieur a joué plusieurs saisons avec Paris, Levallois et Strasbourg. Il a aussi joué en Russie et en Espagne, où il a notamment gagné l'Eurocoupe avec Valence en 2019. À Limoges, Louis Labéry va retrouver Andrew Albici, qui a déjà été son coéquipier à Gran Canaria durant la saison 2025-2026. Et puis les Mollets vont chauffer aujourd'hui sur la 5e étape du Tour de France Femmes, avec 140 km à parcourir dans les monts du Beaujolais, entre Mâcon et Belleville en Beaujolais. Hier, le contre-la-montre a été remporté par la Suissesse Marlène Reusser, qui a du même coup pris le maillot jaune. Météo Pascal, ça évolue comment aujourd'hui ?
0: Ça évolue bien. Doucement, mais sûrement.
3: Il faut doucement, mais sûrement dans tous les cas.
0: Si vous êtes en Haute-Vienne en particulier, vous avez remarqué que le ciel est encore un petit peu gris ce matin. On n'est pas à l'abri d'avoir quelques gouttes qui sont possibles durant la matinée. J'ai presque envie de dire que c'est le même scénario qu'hier. C'est un peu plus ensoleillé côté corrézien. Un soleil qui domine largement ce matin en Corrèze et toute la journée sur l'ensemble du Limousin. Donc vous l'avez compris, une parenthèse aux viennoises. Est-ce qu'il y a un message là-dessous ? Je ne sais pas. Les températures maximales, elles sont de saison, 25 degrés prévus à Ambazac et à Mémac, on est sur les hauteurs limousines, 27 degrés à Limoges et à Bellac, jusqu'à 28 degrés à Tulle, 29 degrés à Brive. Vous revenez à 10h ?
3: Évidemment.
0: Mais je suis super content.
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0: Ah, on les reconnaît de loin, ces violons. C'est Marc Lavoine qui arrive et qui nous attend sur le parking des Anges. Alors, on va l'écouter. On va aussi écouter durant cette première heure de Bienvenue chez vous. Auria, il y aura aussi du David Bowie. Belle matinée à tous et à toutes.

0: Marc Lavoine et ses beaux violons, le parking des anges où toute l'équipe de Bienvenue Chez Vous vous accueille ce matin pour vous donner plein d'infos bien sûr, des idées de sortie dans notre région et puis pour revivre des bons moments de la saison, on va jouer aussi d'ici 5 minutes pour vous offrir les cadeaux ici Limousin. Parmi les bons moments de la saison, c'est l'explication de quelque chose qui est très tendance en ce moment, le commerce équitable.
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0: Connaissez-vous le commerce équitable? C'est le thème qu'on aborde ce matin. Est-ce important pour vous d'acheter, de consommer des produits issus de l'agriculture biologique? Est-ce que c'est accessible, selon vous, financièrement? Mes invités, Bernard Laurence, bonjour.
2: Bonjour.
0: Merci d'être avec nous. Vous êtes venu avec Lisbeth Claire. Bonjour Lisbeth.
3: Bonjour.
0: Bernard, c'est quoi exactement le commerce équitable?
2: Alors, si on revient un peu en arrière, c'est en 1964, aux Nations Unies, conférence, et un membre, on n'a jamais su qui c'était, qu'on appelait à l'époque du tiers-monde, disait « trade, no aid ». C'est-à-dire du commerce, pas de la charité.
0: D'accord.
2: Le commerce équitable, c'est pas la charité, c'est payer le juste prix, le produit. Aussi bien un produit alimentaire qu'un produit artisanal.
0: Je me posais la question, Lisbeth, vous allez pouvoir peut-être me répondre. Est-ce que le commerce équitable, ça veut dire forcément des produits bio ?
3: Non, pas forcément. Enfin, si, c'est une obligation de par la charte artisan du monde, du commerce équitable, d'avoir un produit qui pousse suivant des normes environnementales respectueuses.
0: Mmh, donc, la notion importante à connaître, c'est le respect de la nature de toute façon.
3: C'est ça.
0: Il n'y a pas forcément un label bio comme... parce que j'imagine que dans des pays, ça va être difficile d'obtenir...
3: Le label bio coûte très cher. Mmh. Et donc, certaines coopératives avec lesquelles on est en partenariat n'ont pas les moyens de se le payer. Ou si elle le paye, c'est le consommateur qui en fait les frais. Mmh. Le produit augmente trop.
0: Alors voilà. Bernard nous disait qu'en 1964, Bernard, vous y étiez d'ailleurs aux Nations Unies.
2: Oui, oui. Mais c'est pas moi qui l'ai dit.
0: Où l'idée du commerce équitable a été lancée. Qu'est-ce qui s'est passé depuis 1964?
2: Ce qui s'est passé, c'est qu'il y a eu des magasins spécialisés qui ont importé des produits pour pouvoir les vendre. En général, donc c'est des pays d'Europe, ça a commencé, Angleterre et Pays-Bas, qui ont importé des produits et qui l'ont vendu. Et le principe, c'est que la majorité de la marge arrive aux producteurs. Ce n'est pas la centrale d'achat qui se prend, ni le magasin, c'est d'abord le producteur.
0: Priorité au producteur.
2: Priorité au producteur.
0: Moi, à l'image, par exemple, je connais Artisans du Monde, dont vous faites partie.
2: Oui. Hein,
0: vous êtes tous les deux à la tête d'Artisans du Monde ici sur Limoges. Ça existe depuis quand, par exemple, Artisans du Monde?
2: Artisans du Monde existe depuis 1974.
0: D'accord. Et ici à Limoges aussi?
2: Non, c'est un petit peu plus
0: tard. Vous n'étiez pas né encore à l'époque,
2: Peut-être que si. Moi, oui.
3: C'est 1988.
0: 1988 pour Artisans du Monde à Limoges. Et vous sentez justement de plus en plus de gens qui s'intéressent au commerce équitable, qui viennent de plus en plus régulièrement. Enfin, vous voyez la population sensible à ce mode de consommation, si on peut dire.
3: La population est sensible. Ils sont soucieux de savoir les conditions dans lesquelles les produits sont cultivés ou fabriqués. Mmh. L'Artisan du Monde respecte la chaîne de transformation, elle est transparente et c'est important de savoir que derrière chaque produit, il y a un artisan, une coopérative.
0: Merci beaucoup Lisbeth.
3: Merci à vous.
0: Merci à vous Bernard.
2: Merci.
0: Et merci de nous avoir expliqué le commerce équitable et toute cette philosophie, cet engagement.

0: Les soirées sont mondaines, les matinées sont soudaines, sont agréables. Avec votre radio ici Limousin, cette jeune fille est niçoise, elle s'appelle Auria et elle est dans notre playlist. C'est un des tubes de cet été 2026. Ce qu'on aime bien aussi, c'est s'offrir des petits plaisirs le matin avec Marie-Ange Roulinque, qui est allée à la rencontre de Bernard. Bernard nous raconte sa passion pour le jardin, des jardins bien particuliers. On l'écoute Bernard et juste après, on joue ensemble.
1: Dans la nature, tout est important. Il n'y a pas de choses qui n'ont pas d'intérêt. Bonjour, je m'appelle Bernard et un de mes plaisirs, c'est mon jardin. Mon beau petit jardin, plein de vie et d'insectes et de plantes. Ben, l'intérêt d'un insecte, c'est un très bel auxiliaire de développement et de protection. Il faut de tout. Il n'y a pas d'insectes nuisibles comme il n'y a pas de plantes nuisibles. Tout est en harmonie. Il suffit de bien équilibrer tout ça.
2: Comment on fait pour accueillir des insectes chez soi?
1: Déjà, on met des plantes qui attirent les insectes. On met des hôtels à insectes. Je trouve que le mot, il est beau. C'est vraiment un hôtel pour les accueillir. Et puis, on évite de les tuer, de mettre des insecticides.
2: La mare, c'est un point important pour les insectes?
1: C'est un point essentiel parce qu'elle régularise un petit peu tout. Elle est agréable déjà à regarder dans le jardin. Ça fait une vie supplémentaire parce que c'est animé. Et les insectes qui sont là viennent déjà boire de l'eau parce qu'il faut bien qu'ils trouvent un point d'eau quelque part. Et entre les grenouilles, les tritons, les libellules, parce que la libellule, elle naît d'abord dans l'eau et après elle monte sur une petite branche et elle s'évacue à ce moment-là. Elle se déploie. Donc tout est très important. De toute façon, dans la nature, tout est important. Il n'y a pas de choses qui n'ont pas d'intérêt.
2: Même les moustiques.
1: Même les moustiques. Parce qu'ils sont là pour nourrir les autres.
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0: À pratiquement 9h20. C'est comme ça pendant tout l'été sur votre radio ici Limousin. Nous vous offrons des cadeaux. C'est le jeu de cet été. L'introduction musicale. Les premières notes d'une chanson. À vous de la reconnaître.

Bien, avez-vous reconnu ces premières notes de musique? Je crois qu'Alain Souchon était, me semble-t-il, à l'Opéra de Limoges en tout début d'année. Je vous ai un peu aidé, même beaucoup. Donc voilà, vous avez quasiment la réponse. Il suffit juste de nous aider. Excusez-moi, ça m'a échappé, je voulais en parler tout à l'heure. Bref, c'est l'été. 05 55 34 5000. On peut quand même l'écouter une deuxième fois et pour se remettre.

0: Mais non, il n'a pas dit la réponse. Mais vous nous appelez quand même. Au moins le titre, s'il vous plaît. 05 55 34 5000. Je vous ai pas dit que c'était le set de raquettes de plage ici Limousin à gagner. Dans la joie et la bonne humeur, vous l'avez compris. 05 55 34 5000. Dites-nous qui chante et quel est le titre de la chanson. Allez, je vais être un peu plus exigeant ce matin. Bonne chance à vous. À tout de suite.
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0: est rigolo, c'est que cette chanson a été enregistrée le 6 août 1971. On est le 5 août 2026 aujourd'hui, c'est toujours aussi beau. David Bowie avec Life on Mars sur votre radio, ici Limousin. Nous accueillons Patricia. Bonjour Patricia.
1: Et bonjour.
0: Et comment ça va, Saint-Jules-Martel, Patricia ?
1: Bien, ma foi.
0: Laissez-moi deviner, vous avez pris votre petit déjeuner sur la terrasse.
1: Voilà, exact.
0: Les tartines étaient beurrées, confiturées, plongées dans le café au lait.
1: Voilà, c'est voilà. Ça. Pas
0: et
1: trop
0: maintenant,
1: chaud à l'extérieur.
0: Ouais, c'est bien. C'est ce qu'il faut. Ça manque un peu de soleil, un peu de luminosité quand même, hein, Patricia. Bon, on va réécouter l'introduction musicale qui nous préoccupe.

0: Alors, sans aucune aide, qui avez-vous pensé?
1: Absolument pas. Je ne vois pas du tout de quoi vous parlez.
0: Bon, en même temps, c'était facile ce matin, elle était facilement reconnaissable, cette intro, donc le chanteur sait.
1: C'est Alain Souchon.
0: Et
1: avec
0: la chanson.
1: Full Sentimental.
0: Voilà, donc vous avez le titre, vous avez le nom de l'interprète, donc je vous l'accorde.
2: Ah oui,
1: c'est... Merci.
0: J'étais tellement pressé de vous rappeler ce bon souvenir qu'on a eu fin janvier 2026 avec Alain Souchon à l'Opéra Théâtre de Limoges. Est-ce que vous étiez parmi le public, Patricia?
1: Pas du tout,
0: oh,
1: non.
0: Vous avez raté un bon moment, mais je sens que vous êtes fan d'Alain Souchon quand même.
1: J'aime bien. Bon, c'est ma génération, donc j'aime bien.
0: Ouais, c'est Full Sentimental, ça fait partie de vos préférés ou il y en a une autre?
1: Non, j'aime bien celle-ci, oui. Bon, il a eu des trucs sympas, notamment avec Laurent Voulzy. Non, j'aime bien.
0: Bon, bah voilà, un garçon que vous aimez bien et qui vous aime bien. Parce que je viens de l'avoir au téléphone, il me confirme que
1: il adore. Pas de lui.
0: Il adore Patricia de Saint-Jules-Martel. Vous avez gagné votre raquette de plage, votre 7 raquettes de plage ici Limousin qu'on vous offre pour passer des belles vacances. Ça y est, vous êtes parti, vous allez revenir, vous faites quoi?
1: On va refaire une petite escapade en septembre.
0: Du côté d'où?
1: Alors, le Puy du Fou.
0: Oui.
1: Et puis ensuite, un petit tour en Touraine.
0: D'accord. Donc, la Vendée, vous remontez un petit coup. Alors, si je comprends
1: bien. Voilà.
0: Eh bien, écoutez, bonnes vacances. Et puis, bel été en Limousin, Patricia.
1: Oui, eh bien, bel été à tout le monde.
0: À très bientôt. Au revoir.
1: Merci. Au revoir.
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0: Avis aux amateurs d'énigmes et de jeux de pistes, c'est la commune de Troche qui vous propose un Cluedo géant. Mardi 11 août, vous serez plongé au cœur d'une scène de crime, toujours agréable pendant les vacances, mais là c'est pour s'amuser. Et vous devrez bien sûr mener l'enquête pour tenter de résoudre le mystère. Rendez-vous fixé à 15h devant l'église du village de Troche. Point de départ de cette animation qui est organisée en partenariat avec le Pays d'Art et d'Histoire Vézère-Ardoise. Les inscriptions et les renseignements sont à prendre justement auprès de cette institution qui est donc le Pays d'Art et d'Histoire Vézère-Ardoise. Ça vous permettra aussi de découvrir un petit peu les lieux aux alentours qui sont magnifiques. Et un site internet www.vézère-ardoise.fr et rendez-vous ce mardi 15 août donc pour jouer à ce Cluedo géant avec le Pays d'Art et d'Histoire Vézère-Ardoise. Je ne m'en lasse pas.
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0: On était avec des grands noms, David Bowie, Alain Souchon à l'instant pour notre jeu. Et voici Véronique Sanson qui revient, qui va beaucoup mieux. Elle a refait quelques concerts durant cet été. Elle avait des petits soucis de santé au mois de juin. Un grand classique de Véronique Sanson, c'est un peu notre prière du moment. On veut rien que de l'eau, de l'eau, de l'eau, de l'eau, de l'eau.

0: rien que de l'eau, c'est Véronique Sanson. Peut-être des petites gouttes possibles hein, ce matin en Haute-Vienne. Je sais que c'est plein soleil du côté Corrèze, c'est plein soleil dans votre radio aussi, où chaque jour, on met à l'honneur vos témoignages, vos récits, et on met aussi à l'honneur des bénévoles, comme ceux de la Croix-Rouge.
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0: Connaissez-vous les actions de la Croix-Rouge? C'est la question que je vous pose ce matin. La Croix-Rouge lance une grande campagne de dons. Ici, Limousin est partenaire. Pour en parler, Andrea Prado est avec nous. Bonjour Andrea.
3: Bonjour.
0: Merci, tout jeune bénévole à la Croix-Rouge. C'est ça. Bénévole depuis combien de temps?
3: Depuis 5 ans maintenant.
0: Depuis 5 ans. Vous êtes bénévole, mais aussi responsable de la Croix-Rouge de la Haute-Vienne. Et vous représentez aussi brillamment la Corrèze. La Croix-Rouge, c'est une institution qui n'est pas toute jeune. Vous n'étiez pas au départ de la création de la Croix-Rouge, par exemple.
3: Non. Je n'étais pas du tout à la Croix-Rouge. En effet, elle a plus de 160 ans d'existence,
0: oui.
3: Créée par M. Henri Dunant lors de la bataille de Solferino.
0: D'accord.
3: Le but était de venir en aide aux blessés de guerre.
0: Ça a déjà toujours été la mission de la Croix-Rouge. Chez nous, en Limousin, par exemple, la Croix-Rouge, bon... On n'est pas encore en guerre en Limousin, enfin je ne crois pas. Comment vous intervenez? Quelle est la mission de la Croix-Rouge?
3: Alors, nous sur le Limousin, on intervient de différentes façons. Donc on intervient notamment auprès des personnes accompagnées lors des maraudes, lors des accueils de jour, accueils d'urgence, ou que ce soit également sur la partie formation, poste de secours, boutique également, vu qu'on a la chance d'avoir une quantité d'activités assez importante sur nos deux territoires.
0: Oui, ça représente beaucoup de bénévoles justement sur notre territoire. Nous, vous me disiez au niveau national, c'est à peu près 80 000 bénévoles. Sur la Haute-Vienne, sur la Corrèze, c'est quoi?
3: Alors sur la Haute-Vienne, du coup, on va être à 648 bénévoles. Mmh. Et du coup, sur la Corrèze, on va être autour des 500 bénévoles.
0: Alors, on parlait de tout un tas de chapitres qui sont évoqués dans les actions de la Croix-Rouge. Vous me parliez de maraude, par exemple, tout à l'heure, Andrea. Ça consiste en quoi, les maraudes? Très exactement. Moi, je pensais que c'était l'hiver. Ça se fait que pendant les périodes de froid.
3: Alors, non, pas du tout. Les maraudes, on intervient tout au long de l'année, où on vient justement à la rencontre des personnes vulnérables. Donc, dans personnes vulnérables, j'entends les personnes qui sont sans abri, mais également les personnes qui sont en précarité, qui peuvent travailler, mais que derrière, n'ont pas les moyens suffisants pour, par exemple, acheter des courses, etc.
0: Comment vous faites pour les connaître, ces personnes, d'ailleurs?
3: Alors,
0: elles viennent vous voir, ou quelqu'un vous les signale, des réseaux particuliers?
3: Alors nous, on est en collaboration déjà avec le 115, donc le 115 qui est le numéro d'urgence pour les personnes en situation de précarité. Mmh. Où derrière, on a des points de rencontre au niveau de ces publics-là, où ils savent qu'à telle heure, on va être à tel endroit, tel jour, etc. Où du coup, là, ça permet de créer déjà un échange, un lien de confiance, vu que forcément, c'est des publics où faut gagner leur confiance derrière pour leur proposer des aides.
0: Donc ça veut dire qu'il faut aussi, vous disiez tout à l'heure, vous nous parliez de formation, on y reviendra dans le détail, mais c'est aussi la formation d'aborder ces personnes-là, de trouver les mots aussi.
3: C'est ça. Forcément, en fait, c'est des publics où on ne peut pas utiliser certains termes de mots pour justement déjà pas les frustrer et pour assurer un meilleur accompagnement.
0: Est-ce que vous constatez qu'il y a de plus en plus de personnes justement qui vous sollicitent, qui se retrouvent un peu dans la solitude?
3: Totalement. Pour le coup, nous, on le voit notamment sur l'année 2025 où en Haute-Vienne, on a pris en charge 5338 personnes sur le département.
0: C'est pas rien.
3: Donc ça reste un chiffre assez important. En Corrèze, on va être autour des 3000.
0: Ouais.
3: Forcément, la Croix-Rouge, ce n'est pas une petite association et que derrière, on sait très bien qu'il y a des enjeux assez importants au niveau de ce biais-là.
0: Mmh. C'est ce que vous diriez justement aux jeunes pour venir rejoindre les rangs des bénévoles de la Croix-Rouge, faire une action qui va faire du bien à plein de monde finalement, toutes générations confondues.
3: C'est ça. Moi, c'est ce que je dis à chaque fois que je reçois les personnes dans mon entretien, c'est que vraiment la Croix-Rouge, c'est une porte sur le côté humain qui est très intense, où au début on s'en rend pas spécialement compte, mais une fois qu'on est vraiment dans le cœur du terrain, on voit vraiment ce côté-là humain, solidaire, entraide aussi, vu que la Croix-Rouge, c'est pas que des bénévoles, c'est vraiment une famille qui est là pour s'entraider et soutenir les personnes qu'on accompagne au quotidien.
0: Merci beaucoup Andrea.
3: Merci beaucoup.
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0: 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Il a une voix tellement magnifique, Jimmy Somerville, cet écossais qui nous vient de Glasgow et qui chantait avec Bronski Beat sur votre radio locale ici Limousin. You make me feel. On continue de voyager pendant cet été, pendant ces vacances. Quoi de mieux que de voyager à travers notre région?
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0: Quels sont pour vous les plus beaux lieux limousins? Racontez-nous où vous aimez vous promener dans notre région. Quels sont les paysages que vous admirez le plus? Est-ce qu'il y a des endroits qui vous rappellent des bons souvenirs aussi? On peut en parler. Quels sont vos coins préférés pour une promenade? Ce qui nous a aussi donné l'envie, l'idée de vous parler de nos paysages limousins, c'est la sortie d'un livre signé par Marie-Noëlle Agneau qui est avec nous. Bonjour Marie-Noëlle.
3: Bonjour.
0: Avec des photographies sublimissimes de Laurent Bourdelat qui est avec nous aussi. Bonjour. Bonjour Laurent.
4: Bonjour Pascal.
0: Alors Marie-Noëlle, qui de mieux que vous pour nous raconter votre limousin? Parce que le livre s'appelle Mon Limousin, puisque vous n'êtes pas limousine.
3: Eh bien non. Non, je suis née un petit peu par hasard à Verdun, donc dans la Meuse, donc en Lorraine. Mm-hmm. Région que je ne connais pas vraiment, puisque je n'y suis pas restée très longtemps, puisqu'au bout de 3 ans, il a fallu repartir. Et donc, bref, étant une déracinée, ce livre et l'histoire est une histoire d'amour qui raconte comment le Limousin a pris ses racines en moi.
0: Et voilà. Vous êtes passée directement de Verdun au Limousin?
3: Ah non, 14 déménagements, puisque mon père était officier dans l'armée, donc 14 déménagements. Et une première fois en Limousin pour ma classe de terminale, et puis ensuite je suis repartie, puis après je suis revenue par la Creuse.
0: Ça a été un coup de cœur pour vous, le Limousin?
3: Oui, ça a été un coup de cœur, alors surtout quand j'y suis revenue par la Creuse et donc par Felletin, au Buisson, parce que j'aime beaucoup marcher, donc j'ai beaucoup marché par là-bas. Et ça a été, oui, un lieu qui tout de suite a évoqué le plaisir en moi, la découverte des paysages voilà dans lesquels j'ai aimé marcher. Puis de façon un lieu, ce sont des rencontres en fait, et c'est par des rencontres aussi que je suis tombée amoureuse du Limousin, voilà.
0: Et parmi les rencontres, celle avec Laurent Bourdelat.
3: Un peu plus tard, oui.
0: Ouais. Laurent, vous, votre coup de cœur, vraiment la plus belle photo que vous ayez prise, qu'il soit dans le livre ou pas d'ailleurs.
4: C'est quand même le plateau de Millevaches qui aussi, recueille mes suffrages, un peu partout, hein, sur la totalité du plateau, parce que je trouve que quand on est là-bas, d'abord c'est encore beau, c'est sauvage, on y respire, donc c'est vraiment l'endroit que je préfère.
0: Bon, Marie-Noëlle, vous, le vôtre?
3: Alors moi c'est très original, c'est le plateau, mais c'est plus un coin un peu plus modeste, qui est le petit pont de Sénoué. Voilà, qu'on peut enjamber d'une rive à l'autre, c'est charmant. Voilà,
0: c'est noué.
3: Ouais, c'est noué.
0: Un petit pont en bois, en pierre.
3: Ah non, gallo-romain.
0: Gallo-romain, d'accord.
3: Voilà, et avec une espèce de lande, au printemps, il y a des papillons, je m'étais imaginé un pont, voilà, la première fois que je suis arrivée, je m'imaginais quelque chose plus monumental, et j'arrive et il y a un petit rue, une petite rivière, et voilà, d'un pied à l'autre, voilà, on peut sentir son équilibre, c'est entouré d'arbres, non, c'est très beau.

0: sur la route des vacances, on the road again. C'est Bernard Lavilliers sur votre radio locale ici, Limousin. Avant les infos de 10h, on a le temps de rejoindre notre vétérinaire ici, Limousin. C'est le docteur Pierre Fabin. On parle de l'alimentation de nos chats en libre service, qui est très pratique pour les maîtres. On remplit une fois tous les deux jours et le tour est joué. Mais est-ce que c'est vraiment une bonne chose pour nos chats, docteur?
1: Alors, c'est une question très délicate car le principe semble logique. Nos chats sont des grignoteurs. Ils prennent naturellement 12 à 20 petits repas par jour. Le libre service, ça semble donc beaucoup plus adapté. Et c'est le cas pour certains chats. Mais pour d'autres, le problème peut être double. Le premier, c'est l'obésité. Certains chats ne savent pas se réguler et votre chat risque de consommer plus de calories que nécessaire. Et c'est ça la porte ouverte au surpoids. Le deuxième inconvénient, il est comportemental. Votre chat a un cycle de prédation inné en lui. Chasse, capture, repas, repos. Le libre service va complètement faire disparaître la phase de chasse. Ça peut augmenter sa frustration et son anxiété et ça risque de le faire manger plus que nécessaire par ennui.
0: Alors si l'obésité est le risque numéro un, le libre service peut-il aussi cacher d'autres problèmes de santé ?
1: Et malheureusement, oui, le libre service rend le suivi de l'appétit assez difficile. Et souvent, le premier signe d'une maladie chronique chez le chat, c'est une baisse d'appétit. Si la gamelle de votre chat est toujours pleine, vous risquez de ne vous apercevoir de rien avant que les symptômes ne soient beaucoup trop avancés. Du coup, l'alternative, c'est une alimentation fractionnée. La solution la plus simple, c'est de vous organiser pour distribuer vous-même 4 ou 5 mini-repas dans la journée et pensez à donner une partie de la ration dans un jouet distributeur pour l'occuper un peu. Mais il existe aussi des distributeurs qui vous permettent de délivrer 12 à 20 mini-repas par jour avec une quantité totalement contrôlée.
0: Et c'est la même chose si on donne de la pâtée ou si on a plusieurs chats.
1: Pour la nourriture humide, la pâtée, le libre service est plutôt déconseillé pour des raisons d'hygiène. La pâtée, ça s'oxyde très rapidement et je vous recommande clairement de donner des petites doses que vos chats vont consommer tout de suite. Et pour ceux qui ont plusieurs chats à la maison, parfois le libre service, ça se passe bien, mais parfois il peut aussi se transformer en catastrophe. C'est souvent impossible de contrôler qui mange quoi. On a un chat qui peut devenir obèse pendant que l'autre, malade ou dominé, ne mange pas assez. Dans ce cas, pour moi, il faut absolument passer à une alimentation contrôlée et l'idéal reste les gamelles électroniques qui reconnaissent la puce de votre chat pour délivrer la bonne portion.
0: C'est toujours très pratique, tout comme l'application ici Limousin ou notre site internet où vous pouvez réécouter les conseils et l'avis du docteur Pierre Fabin. Restez bien avec nous, la musique continue avec Coldplay, avec 3 cafés gourmands et dans 7 minutes, l'info.

0: avec ce magnifique titre Feels Like I'm Falling in Love sur votre radio ici Limousin.
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0: du Nord-Corésien préféré adoré chéri avec à nos souvenirs.
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0: Belle matinée à toutes et à tous. Nous sommes le mercredi 5 août, il est 10h. L'info, Nathalie Cole et la Haute-Vienne qui débloquent une aide exceptionnelle pour les agriculteurs.
2: Une enveloppe de 100 000 euros destinée aux agriculteurs en grande précarité à cause de la sécheresse. Le montant maximum sera de 400 euros par exploitation. Un coup de pouce alors que les stocks de fourrage normalement prévus pour l'hiver sont déjà entamés et que les récoltes de fruits et légumes souffrent des canicules successives et du manque d'eau. Les premiers retours en Gironde pour les évacués sanitaires qui avaient trouvé refuge en Limousin pour se mettre à l'abri des incendies. Sur 195 personnes malades ou pensionnaires d'EHPAD accueillis en Corrèze, 14 sont repartis hier. Les autres rentreront progressivement. Ça rappelle sans doute de mauvais souvenirs à ceux qui ont vécu l'incendie du dôme de la gare de Limoges-Bénédictin en 1998. C'est cette nuit la gare de La Rochelle qui a été touchée par un incendie. Feu parti de la charpente, 20 mètres carrés de toiture ont brûlé sur ce bâtiment classé au monument historique. 6 jeunes blessés par balle lors d'une fusillade à Valence hier soir dans la Drôme. C'est ce qu'on a appris ce matin. Les victimes sont âgées de 15 à 22 ans. Elles ont été visées par des tirs au fusil d'assaut depuis une voiture.
0: Un espoir de baisse pour les prix des carburants.
2: Hier, le baril de Brent, référence internationale pour le pétrole, est repassé sous la barre des 80 euros. Et Donald Trump se dit persuadé que le détroit d'Hormuz rouvrira très bientôt. Sinon, le président américain menace de nouvelles frappes sur l'Iran d'ici demain. Une grève annoncée chez EasyJet à partir de vendredi pour réclamer de meilleures conditions de travail. L'appel est lancé par 3 syndicats d'hôtesses et de Stewart d'EasyJet France. Il court jusqu'au 2 septembre, sans précision pour le moment sur les dates clés de la mobilisation et donc les jours où des perturbations sont attendues. Le Limoges CSP espère la création d'une nouvelle alchimie collective avec l'arrivée de Louis Labéry, annoncé hier soir. L'international français de 34 ans signe pour 2 ans avec le club de basket Limougeau, où il connaît déjà certains de ses coéquipiers. Il a notamment joué en Espagne avec le meneur Andrew Albici. Son parcours est à retrouver en détail sur ici.fr et sur notre application. Et puis le Tour de France Femmes se lance à l'assaut des monts du Beaujolais aujourd'hui.
0: Vous avez commencé.
2: 5e étape de 140 km entre Mâcon et Belleville en Beaujolais. On ne se moque pas, s'il vous plaît.
0: Non, mais il faut repérer, c'est ça, les journalistes de terrain. Désolé.
2: Arrêtez de vous moquer, dites-moi un petit peu comment ça va évoluer. Un petit peu d'éclaircie aujourd'hui.
0: Ça va très bien.
2: Et pas trop chaud. Juste ce qu'il faut.
0: Juste des températures d'été, de début août.
2: Normal.
0: Quoi.
2: Non, mais histoire... on a tellement plus l'habitude.
0: Oui, c'est ça, histoire de bien dégoûter ceux qui étaient encore en vacances il y a quelques jours. Suivez mon regard. Bon, c'est un petit peu moins bien quand même du côté de la Haute-Vienne où on a un peu plus de nuages dans notre ciel. Il ne serait pas étonnant d'avoir une ou deux petites gouttes qui devraient nous tomber dessus dans la matinée. Ça serait vraiment très localisé. C'est plus dégagé en Corrèze. Et le ciel devrait de toute façon être beaucoup plus lumineux cet après-midi au moment où vous serez sur la plage du lac de Saint-Pardoux, ma chère Nathalie.
2: En train de faire la sieste.
0: Oui, tout à fait. Vous pourrez bronzer avec une température de 25 degrés. Oh. Avec votre petite grenadine et tout ça. Ça va être bien. Ça va être chouette. 25 degrés aussi pour la maximale en Bazac et à Meymac. 27 degrés pour la maximale à Limoges et à Bellac. 28 degrés prévus à Tulle. Si vous voulez bronzer un peu plus fort, ça sera à Brive qu'il faudra aller avec 29 degrés cet après-midi sur les bords du lac du Causse, par exemple. Je sais que vous aimez faire du pédalo là-bas.
2: En attendant, je vais reprendre une petite grenadine.
0: Voilà, c'est ça. Ça va vous aérer la bouche un peu.
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0: Voici arrivé Jean-Louis Aubert. Juste une illusion, mais non, vous ne rêvez pas. C'est bien ici Limousin qui vous accompagne avec sa bonne musique, avec sa bonne ambiance aussi, visiblement, pendant les vacances. Il est déjà 10h04.

0: Jean-Louis Aubert, juste une illusion, c'est toujours aussi agréable de le retrouver sur votre radio ici Limousin.
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0: C'est toujours aussi agréable de retrouver aussi les experts d'ici Limousin qui vous proposent leurs bons conseils. Et notre cuisinier Jérôme Senigo, cuisinier traiteur au Hall Carnot de Limoges, qui a décidé de nous aider et nous donner un petit coup de main pour faire nos petits buffets apéro pour l'été. C'est plutôt sympatoche. On va parler des piscines aussi d'un point de vue assurance. C'est important cette saison aussi. Et puis l'utilisation de l'intelligence artificielle. Est-ce que ça peut mettre des doutes dans nos esprits? Notre psychologue va essayer de nous éclairer. Hélène Sido passera avant les infos de 9h, c'est promis. Nous allons aussi faire un petit tour dans les offices de tourisme et puis se régaler côté musique avec le retour de Jennifer qui sort un album qui s'appelle DJ. Jennifer, le D c'est pour Dalida, le J c'est pour Jennifer, il y en a deux qui suivent. Donc Jennifer sur tout un album rend hommage aux plus grandes chansons de Dalida, dont celle-ci, qui est une des préférées de mon réalisateur d'ailleurs ce matin, Mourir sur scène. Effectivement, c'est la version 2026, signée Jennifer sur votre radio ici. Jean-

0: Et là, elle descend le grand escalier avec ce bel hommage qu'elle rend à Dalida, nouvel album Jennifer. Premier extrait, c'est Mourir sur scène. Il est 10h13.
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0: Bienvenue dans la cuisine, ici Limousin, où notre chef nous attend juste à côté du four. Vous le voyez pas, mais s'il est là, dites, faites coucou, bonjour.
3: Coucou, bonjour.
0: Voilà, c'est Jérôme Sonigo, cuisinier traiteur au El Carno de Limoges. Ravi de vous retrouver. Jérôme, ça me change un peu de vous retrouver au four, parce que d'habitude, on se retrouve nous plutôt au buffet apéro tous les deux.
3: Oui, au buffet apéro.
0: C'est alors, ce que vous l'évoquez aujourd'hui.
3: Plus précisément, entre les cacahuètes. Et les bâtonnets de carottes à tremper dans le fromage frais.
0: D'accord, ok.
3: Non, mais quand même, le buffet apéro, c'est le dieu de la convivialité, du partage, de l'amitié, de l'amour, alors, les goûts, les couleurs.
0: Qu'est-ce que vous appelez le buffet apéro? Est-ce que c'est le fameux dîner dénatoire, déjeuner dénatoire c'est quoi?
3: Non, j'ai pas dit qu'on allait s'arrêter à l'apéro. Enfin, j'ai dit, c'est juste l'apéro. Oui, après, il y aura de quoi manger.
0: C'est souvent quand on dit buffet dînatoire ou soirée de cocktail dînatoire et ce genre de choses, souvent on pense manger et apéro aussi.
3: Oui, parce qu'évidemment, on pose tout d'un coup sur la table et à un moment donné, on n'a plus faim et on ne va pas manger la suite. C'est un petit peu dommage.
0: D'accord.
3: Moi, ce que j'aime bien, c'est
0: faire les deux.
3: C'est mettre en scène ce buffet, c'est rythmé. Et puis en plus de ne pas avoir à passer non plus toute la journée en cuisine, il y a des choses qui se préparent au dernier moment, donc on a besoin de retourner un petit peu.
0: C'est marrant quand vous dites ça, je vous vois bien au Moyen-Âge, vous savez, avec les grandes perruques blanches, les serveurs un peu comme...
3: Ah mais c'est Versailles ici.
0: Un peu ça,
3: voilà. C'est Versailles ici.
0: Vous voyez, je vous vois bien comme ça, Jérôme.
3: Mais...
0: Alors, qu'est-ce que Monseigneur désirera pour aujourd'hui?
3: Le but, c'est de passer une bonne soirée, ou une bonne période à midi, et il faut gérer toute l'intendance. Moi, ce que j'aime bien, en fait, sur les buffets apéro, c'est que ça permet aussi d'ouvrir les placards et de sortir toute la vaisselle. Celle qu'on stocke, là, les grands plats. Alors, on y va, on peut étaler les légumes, les tartinades, les feuilletés. Ce qui est sympa avec un buffet apéro, c'est prendre le temps aussi de passer d'un convive à l'autre, d'un copain, et puis pas oublier les boissons, évidemment,
0: bien
3: aussi.
0: Sûr.
3: Mais quand on dit buffet apéro, il faut ouvrir la grande table.
0: Donc, c'est journée open bar.
3: Ah, c'est open bar. Et puis, il faut que les gens y rentrent.
0: Open table aussi.
3: Faut du frais, faut du croustillant, faut de la tartinade, faut de la viande, du poisson. Qu'est-ce qu'il faut d'autre? Il faut des légumes, il faut des fruits. C'est l'occasion, de s'amuser. Et puis, de faire participer les enfants.
0: Oui, aussi, en faisant des petits gâteaux sympas, par exemple.
3: Tout ce qui est feuilleté, on peut très bien préparer une farce à tartiner sur les feuilletés. Les enfants, on prédécoupe, on vérifie le four avec eux. On les initie aussi à manger différemment que les repas de la cantine et proposer, pourquoi pas, une bonne tapenade avec des olives. Alors, pour moi, l'idée originale, ce serait de utiliser une base et de la décliner. Par exemple, on me dit, oui, mais c'est long, il faut faire des cakes. Eh bien, vous faites 1 litre de pâte à cake. Et ensuite, vous n'avez plus qu'à séparer, par exemple, un cake que fromage olive, un cake chorizo jambon, et puis un cake avec, pourquoi pas, des petites pointes d'asperges que vous mettez crues. Alors, mettez crues des pointes d'asperges dans un cake, elles vont cuire dans le cake. Et oui, avec la chaleur, ça va être parfait.
0: D'accord. Et bien, voilà une astuce qui est plutôt sympa et originale en plus. Merci beaucoup, Jérôme. Je vous laisse avec vos cakes. On se retrouve la prochaine fois, bien évidemment, pour continuer à parler cuisine. Et on retrouve vos recettes, vos petites astuces aussi sur notre site et l'application ici. Au revoir, Jérôme.
3: À bientôt.

0: Señorita, c'est Shawn Mendes avec Camila Cabello, la musique du soleil sur Ici Limousin.
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0: Mon frère, quel bel hommage, quelle belle chanson. C'est Maxime Le Forestier sur votre radio locale, ici Limousin.
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0: Notre agent général d'assurance, Nathalie Andrades, est avec nous pour nous donner ses bons conseils. Bonjour Nathalie.
3: Bonjour.
0: J'aime bien Nathalie aujourd'hui. Bon, vous n'êtes pas venue en maillot de bain, mais on va quand même penser à la piscine. C'est important. La piscine, c'est un lieu de la maison important où il peut malheureusement se passer des catastrophes. On en voit malheureusement dans l'actualité tout l'été. Première chose qu'on peut conseiller, c'est bien vérifier les conditions de sécurité de sa piscine.
3: Oui, exactement. La piscine, c'est un endroit agréable, mais c'est également un endroit dangereux. Depuis 2003, il y a un dispositif de sécurité qui a été normalisé et qui oblige tous les détenteurs de piscine à mettre en place un dispositif tel qu'une alarme de piscine, une couverture, des barrières de protection ou un abri de piscine qui sera fermé à clé.
0: Le tout, c'est qu'on puisse contrôler et surtout, effectivement, que ça soit fermé pour pas qu'il y ait des noyades, des plongeons intempestifs, comme on dit. Ça nécessite aussi quelques obligations.
3: Oui, parce que le propriétaire d'une piscine est responsable de tout ce qui peut se produire dans sa piscine. Donc, sa responsabilité est engagée s'il y a un dommage, et notamment des blessures, des noyades dans sa piscine, et quel que soit le cas, c'est-à-dire que ça peut être un dommage survenu à un invité que vous avez chez vous, mais ça peut être également des intrus.
0: Oui, c'est le propriétaire qui est responsable, même si ce sont des intrus.
3: Exactement. Ah, oui. Si des personnes ont chevauché votre clôture et sont rentrées dans votre propriété et se noient dans votre piscine, vous êtes responsable. Alors, bien sûr, votre responsabilité ne sera pas forcément engagée, mais on va rentrer dans le cadre de votre responsabilité civile.
0: D'accord.
3: Donc, bien conserver tous les justificatifs des installations de sécurité que vous pouvez mettre en place au niveau de votre piscine et surtout bien fermer votre piscine quand vous êtes absent.
0: Ça, c'est la règle absolue. Bien fermer effectivement sa piscine. Quand on ne s'en sert pas d'une manière générale aussi, ça évitera effectivement des mauvaises surprises. L'obligation, forcément, on pourrait avoir tendance à l'oublier histoire de grappiller quelques euros, mais c'est important et c'est la première obligation, de déclarer sa piscine tout simplement.
3: Oui, alors même si vous ne souhaitez pas assurer votre piscine en dommages, notamment dans le cadre d'un événement climatique, il faut que vous déclariez votre piscine dans votre contrat habitation de manière à être couvert en responsabilité civile.
0: Sinon, ça bloquera tout, effectivement, et on se retrouvera dans la panade, quoi.
3: Il y aura déjà un défaut de déclaration, ce qui peut être ennuyeux, et ensuite, effectivement, vérifier que toutes les mesures de sécurité ont bien été prises. Il faut pas oublier que votre responsabilité pénale peut être engagée dans le cadre d'un accident.
0: Donc, pensez-y bien, et si vous avez le moindre doute, vous pouvez réécouter les conseils de Nathalie Andrades en allant sur notre site et l'application ici. Je vous laisse faire le grand saut. Le grand plongeon, Nathalie.
3: Ça va nous rafraîchir.
0: Oui, et bonnes vacances à
3: Merci.
0: Vous, à bientôt.
3: Merci, au revoir.

0: C'est la Chats qui avait créé cette chanson au départ, brillamment reprise par la voix inoubliable de Joe Cocker, Unchain My Heart.
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0: Deux informations à retenir. On commence à Saint-Lazare d'abord. Si vous comptiez profiter de la pâte aux joies de la piscine municipale, sachez qu'elle est temporairement fermée. Il y a des travaux, un petit problème technique sur la faïence, donc des travaux en cours. Mais le bassin intérieur ainsi que l'ensemble des espaces extérieurs, la plage et les pelouses restent accessibles tous les jours de 11h à 19h. Et puis un autre rendez-vous qui est un petit rectificatif d'une erreur que j'ai faite hier à propos de la soirée au cinéma qui vous est proposée ce jeudi à 21h30. Une séance de cinéma en plein organisé rue de la Fompineau sur les bords de Vienne, un moment toujours sympa et privilégié. Vous pourrez découvrir gratuitement le film Superman. C'est bien le film Superman qui vous sera proposé ce jeudi soir, un film qui était sorti, qui avait fait un carton en 2025. Une soirée estivale à partager donc ce jeudi 21h30 en bord de Vienne, partagée en famille, entre amis. Le même conseil qu'hier de toute façon, des températures aux alentours de 20 degrés ce jeudi soir, donc prévoyez une petite laine.
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0: C'est une des premières chansons, un des premiers succès de Céline Dion. Ça fait aussi de bien de se replonger dans sa carrière. Ne partez pas sans moi, c'est maintenant sur Ici Limousin.
3: Vous.

0: Céline Dion, ne partez pas sans moi. Mais non, on va rester bien évidemment, puisqu'on va retrouver la psychologue ici Limousin à 10h38.
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0: Nous parlons maintenant psychologie avec Hélène Sido, la psychologue ici Limousin. Bonjour Hélène.
2: Bonjour Pascal.
0: Merci d'être avec nous pour nous aider, nous donner vos bons conseils. On va parler de quelque chose d'extrêmement d'actualité en ce moment. C'est l'intelligence artificielle qu'on consulte peut-être à outrance. C'est ce que vous allez encore me donner une leçon.
2: Non, je vais pas donner de leçon, mais par contre, je vais extirper ce qui se passe dans mes consultations, à savoir que beaucoup de mes patients utilisent l'intelligence artificielle et ça me semble important de questionner l'usage de cet outil.
0: Oui, alors on a déjà fait une émission là-dessus, ça doit rester un outil, hein, l'intelligence artificielle. Donc on peut lui poser des questions, on peut la nourrir, mais on fait pas ça n'importe comment, c'est ce que vous voulez nous dire.
2: Oui, parce que l'outil, il est jamais bon ou mauvais, la question est celui de l'usage. Finalement, l'intelligence artificielle, c'est le psy, entre guillemets, qui est disponible H24. Sauf qu'il ne doit pas nous empêcher de penser et de réfléchir. Ça veut dire qu'on va s'en servir plutôt comme une aide à l'élaboration. Donc, lorsque vous avez une problématique, rien n'empêche que vous rédigiez un prompt, c'est-à-dire un petit texte qui explique votre problématique. Et je vous invite fortement à poser la question, ou en tout cas à demander à l'intelligence artificielle, quelles questions vous devez vous poser par rapport à cette problématique, plutôt que d'attendre la bouche en cœur, la solution qui est censée vous aider.
0: Oui, mais ça, c'est le monde dans lequel on vit. On veut tout de suite, maintenant, à portée de main.
2: Oui, mais nous avons du jus de cerveau disponible, donc autant s'en servir. Donc vraiment, ce qui est intéressant, c'est que l'intelligence artificielle va vous emmener sur des questions très pragmatiques. Donc, de quoi vous avez besoin pour aller bien? Comment vous pourriez voir les choses autrement? Qu'est-ce que dirait cet interlocuteur? Dans les faits, qu'est-ce qui se passe? Donc vraiment, demandez à l'intelligence artificielle deux choses. Quelles questions dois-je me poser pour avancer par rapport à cette question? Et deuxièmement, vérifie ton information. Cette petite phrase dans le prompt, vérifie ton information ou vérifie avec des données scientifiques, vous permettra d'avoir une réponse plus juste.
0: Voilà, et plus éclairée bien évidemment. Est-ce qu'on peut allier les deux, c'est-à-dire suivre des consultations avec vous chez un psychologue et en même temps se servir de l'intelligence artificielle? Ça peut être complémentaire.
2: Oui, je pense que c'est une très belle complémentarité. Lorsque par exemple vous avez suivi une consultation chez le psy et la psy vous a aidé à prendre du recul par rapport à votre situation, peut-être que vous avez besoin d'outils, type outils de coaching, outils de prise de hauteur. À ce moment-là, je vous invite à recueillir ce que vous avez eu comme matière chez votre psychologue et de demander à l'intelligence artificielle de vous aider à créer un outil qui va pouvoir suivre et parfaire les travaux que vous avez eus avec la psychologue.
0: Et comme ça, on aura des solutions. On peut demander à vérifier à l'intelligence artificielle si ce que le psychologue nous a dit est vrai.
2: Alors, on peut questionner l'intelligence artificielle pour savoir si est-ce que lui, il aurait une autre interprétation. On va parler à ce moment-là de diagnostic différentiel. Ça peut le faire, oui.
0: Bon, eh ben écoutez, faites ça. Comme ça, vous serez sûr à 200%. Merci beaucoup, Hélène, de tous ces conseils.
2: Merci.
0: Attention avec l'intelligence artificielle. Et ces conseils, on les retrouve, on les réécoute sur notre site et l'application ici. À très bientôt.
2: À bientôt, au revoir.
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0: Waouh, quel programme! Ebony and Ivory, c'est Paul McCartney, Stevie Wonder sur votre radio ici.

0: Good Money and by Ivory, Monsieur Paul McCartney, Stevie Wonder, les beaux souvenirs de votre radio ici Limousin.
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0: Et bienvenue dans les offices du tourisme de notre région. On part en Haute-Corrèze aujourd'hui pour rejoindre Émilie. Bonjour Émilie.
3: Bonjour.
0: Comment ça va?
3: Ça va très très bien sous le beau soleil de la Haute-Corrèze.
0: Alors, faites pas trop la maline Émilie, parce que nous, côté Haute-Vienne, cette fois-ci, on a encore un petit peu de nuages qui traînent. Donc voilà, s'il vous plaît, soufflez un bon coup, envoyez-nous les rayons du soleil, et en échange, vous savez ce que je vous propose?
3: Dites-moi tout.
0: Eh ben, je vous propose cette chanson. Chanson qui est écrite spécialement à votre attention, s'il vous plaît.
3: Merci, c'est très gentil.
0: Vous en avez déjà eu des accueils comme ça, hein, franchement?
3: Non, jamais. Là, j'avoue, franchement, merci beaucoup.
0: Ben, je vous en prie, si on peut chanter pour vous, il n'y a pas de souci. Émilie, c'est l'été, on fait ce qu'on veut. Émilie, il y a une journée très importante qu'on va évoquer avec vous pour le week-end du 15 août, hein, le long week-end du 15 août qui est prévu pour la semaine prochaine, hein, si mon calendrier ne change pas d'ici là. Les 14, 15 et 16 août, ce sont les journées artisanales d'art qui vont se dérouler à MEMAC. C'est quoi ces journées? Racontez-nous.
3: Alors, ces journées artisanales d'art de MEMAC, ça va faire plus de 50 ans qu'elles existent. En fait, historiquement, la date du troisième week-end du mois d'août était une date qui était importante à l'époque à MEMAC, parce que c'était la date où il y avait des foires, donc la vente de bestiaux et le marché. Mm-hmm. Et puis, comme ça a commencé un peu à péricliter, le comité des fêtes à l'époque s'est dit, faut qu'on trouve une petite animation à mettre en place pour que ça reste dans la tête des MEMACois, cette date importante du mois d'août. Un petit marché de producteurs et d'artisans a commencé à avoir naître. Et 50 ans plus tard, eh ben, on a toujours les journées artisanales de MEMAC où nous allons accueillir, durant 3 jours, plus de 100 artisans d'art qui viennent de toute la France exposer dans les ruelles historiques de MEMAC en Haute-Corrèze.
0: D'ailleurs, on devrait mettre ça à l'entrée de la ville de MEMAC en Haute-Corrèze.
3: C'est vrai.
0: À l'entrée du village, on devrait mettre « Tous les 15 août, on fait la foire chez nous ». C'est bien. Un bon slogan.
3: Alors, il y a tout mettre au maire.
0: Je pense qu'il va accepter tout de suite. Plein d'artisans qui seront présents, bien évidemment. Tous les métiers sont représentés, de bouche, d'objets qu'on fabrique et ce genre de choses.
3: Alors, c'est surtout de l'artisanat d'art. Mmh. Donc, du coup, de la céramique, le potier, le cuir, la maroquinerie. Et là, cette année, on a décidé de mettre en avant le métier de la forge. Ah. C'est-à-dire que nous allons avoir 3 forgerons taillandiers qui vont s'unir. Ce sont 3 personnes qui sont originaires du Cantal et de la Creuse et qui, durant 3 jours, vont faire des démonstrations de forge sur des créneaux bien précis, avec un objectif qu'on leur a demandé, c'est qu'au bout de ces 3 jours, ils puissent nous réaliser une œuvre originale, une création originale. D'accord. Qui nous sera destinée par la suite.
0: Très bien, donc ça sera un objet unique qui représentera ce beau week-end du 15 août à MEMAC, finalement.
3: Exactement, et nous, après, cet objet unique, eh bien, en fait, ça sera notre prix, puisque nous avons mis en place depuis l'année dernière le prix du public, c'est-à-dire que le public peut voter pour son stand, son coup de cœur au niveau de l'artisan qu'il a pu rencontrer et des créations qu'il a pu découvrir. Et donc, du coup, l'année prochaine, l'artisan qui sera primé comme étant le coup de cœur du public, le prix du public, aura cette chance d'avoir cette création originale qui aura été faite les 14, 15 et 16 août de cette année à MEMAC.
0: Et ben voilà, plein de challenges finalement qui sont proposés pendant ce long week-end. Donc, on rappelle bien, du 14 jusqu'au 16 août, ça se passe à MEMAC, on est sur les hauteurs corréziennes, on sera à la fraîche, forcément, c'est toujours là, on a les températures les plus fraîches, donc on sera bien avec vous.
3: On respire bien, et après vous trouverez toutes les informations de toute façon sur notre site internet www.tourisme-hautecorrèze.fr ou en nous appelant au sein de nos bureaux d'information touristique de Tourisme Haute-Corrèze.
0: Sinon, vous regardez dans les yeux d'Émilie, il y a tout. merci beaucoup Émilie. On va se recroiser bien évidemment pendant l'été, et rendez-vous les 14, 15 et 16 août à MEMAC pour faire la fête, à faire la foire tous ensemble, bien évidemment. À très bientôt Émilie.
3: Merci à vous, bonne journée.
0: Merci, au revoir. Dans 10 minutes, l'info de 11h sur votre radio ici. On aura juste le temps avant de parler des tendances du moment avec Muriel Jordan qui sera là juste après Amel Bent. Pourquoi

0: 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Bah, parce que je travaille, madame. Amel Bent, c'est la chanson de votre été sur votre radio locale ici Limousin.
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0: Voici Muriel Jordan, la tendance du moment. Et Muriel, il paraît que nous sommes nuls en orthographe.
3: Oui, en 1987, un élève de CM2 faisait en moyenne 10,7 fautes contre 19 en 2022 pour la même dictée. Tiens, tout à coup, j'ai envie de réécouter cette phrase prononcée par le footballeur Franck Ribéry.
4: Mais j'espère que la roue tourne va vite tourner pour lui et surtout pour nous.
3: La roue tourne. Oula, il y avait faute là, hein. Entre les Français et la langue française, c'est parfois l'amour vache. En France, on aime l'orthographe, mais on la maltraite. En 25 ans, le niveau des élèves de CE2 aurait diminué de moitié. Alors, c'est vrai que nous sommes devenus nuls en orthographe? En 1985, les gens dans la rue se plaignaient déjà de notre niveau en orthographe.
5: On ne respecte pas la langue française, voyez-vous.
6: Ah oui, oui, il faut enseigner l'orthographe.
7: Oui. Oh, que oui. Oui, oui, oui, moi je suis pour avoir de l'éducation, de l'orthographe.
8: Je suis peut-être un petit peu sévère pour les jeunes, mais les jeunes ne connaissent plus l'orthographe.
3: Le niveau a baissé, oui, et ça s'explique par une diminution de la lecture, mais aussi par moins d'heures de français.
0: Et Muriel, justement, vous êtes allée tester le niveau d'orthographe des Français dans la rue et leur demander leur avis sur le sujet.
3: Oui, en 2026, les jeunes écrivent-ils moins bien?
9: On sait que le niveau, il a baissé, on dit ça, là.
10: Mais bien sûr qu'il a baissé, c'est excessif même d'ailleurs, en tout. Faute d'orthographe, tout ce que vous voulez, tout. Moi, j'ai des enfants qui ont eu leur bac, parce que j'ai 5 enfants en tout, hein. Donc, le premier... Bon, bref. Et donc, on va pas revenir là-dessus, mais...
9: Félicitations.
10: Ouais, qu'il me dit, ça m'a coûté cher, enfin bref.
11: Tout le monde écrit assez rapidement les messages, et du coup, genre, on écrit... Oui, voilà, beaucoup de raccourcis, et du coup, ils oublient comment on écrit un verbe ou les trucs comme ça, parce que du coup, ils sont plus rapides pour que ce soit mieux.
12: Avec les portables, les discussions en SMS, il y a des gens qui sont plus habitués à parler en langage texto, et du coup, qui sont moins habitués à écrire les mots en entier, et du coup, à savoir leur orthographe, et du coup, c'est pour ça que... Ben voilà.
3: Du coup, si vous vous ennuyez en réunion, comptez le nombre de fois où le terme « du coup » est utilisé dans la conversation. Ah, ça va vous occuper toute la journée.
13: Vous pourriez m'épeler trottinette.
14: Trottinette. TROTTI2NETTE.
3: Ok, c'est parti pour un quiz.
9: Comment on écrit reblochon, tu sais le fromage?
15: R-O-B-L-E.
9: R-O-B-L-O?
15: Oh non, E.
9: Comment on écrit atterrir?
16: A-D-T-E-R-I-R.
9: Atterrir.
15: Oui, A-D-T-E-R-I-R.
9: Il y a deux R aussi.
16: Il y a deux R.
9: Bon, je crois qu'il va falloir qu'on dise à nos amis.

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0: C'est le titre de la chanson de Police.
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0: Nous sommes le mercredi 5 août. Bel été à l'écoute d'ICI Limousin, il est 11h. Je suis ravi d'accueillir Bénédicte Dupont pour les infos. Bonjour Bénédicte.
2: Bonjour Pascal, bonjour à tous.
0: À la une, un nouveau venu au CSP Limoges.
2: Oui, l'international français Louis Labéry jouera à Beaublanc cette saison, passé notamment par Paris-Levallois, par Strasbourg. Le pivot de 34 ans a aussi joué en Espagne, en Russie. C'est un

0: Camarade d'Andrew Albici, qu'il a connu à Grande Canaria et qu'il retrouvera donc à Limoges. Début de la saison autour du 26 septembre pour le CSP. On attend toujours le calendrier de la Betclic Elite, perturbé par la relégation du champion en titre Monaco pour des raisons financières. Un incendie s'est déclaré la nuit dernière dans la gare de La Rochelle, la charpente du bâtiment. 20 mètres carrés du tout ont brûlé. Pas de blessés et pas de perturbations sur le trafic des trains, nous dit nos collègues d'ici La Rochelle. Mais le hall de la gare de La Rochelle reste inaccessible. La Corrèze, elle commence à rapatrier les évacués sanitaires de Gironde sur plus de 220 000 évacués suite aux incendies. Certains étaient particulièrement vulnérables, des évacués sanitaires qui ont été mis à l'abri dans les autres départements de la région. Certains avaient trouvé refuge en Limousin. Dès lundi soir, 14 des 195 personnes accueillies dans ce cadre en Corrèze ont pu regagner leur résidence girondine et cela a bien sûr continué depuis.
1: En Haute Vienne, le conseil départemental débloque une aide exceptionnelle pour les agriculteurs face à la sécheresse.
0: Oui, décision votée en urgence hier, destinée aux jeunes agriculteurs de 18 à 40 ans et aux exploitations en grande précarité, menacées, vous l'avez deviné, par la sécheresse. Le département va verser sur présentation d'un dossier jusqu'à 400 euros à chaque exploitant concerné par ce dispositif. Météo France qui certifie en tout cas qu'on a bel et bien connu le mois de juillet le plus chaud jamais enregistré en France, avec des températures maximales 7 degrés plus élevé que la moyenne normalement en été en Limousin. Dans l'actualité également ce mercredi, le chef étoilé Jean Humbert, connu depuis l'émission Top Chef et soupçonné de violence conjugale, a été ce matin transféré au tribunal judiciaire de Paris à l'issue de sa garde à vue après 30 heures d'audition. Le cuisinier star est visé par au moins 3 plaintes d'anciennes compagnes, dont l'ancienne Miss France Alexandra Rosenfeld. Et puis le Tour de France femme à suivre sur ICI Limousin aujourd'hui. La Suissesse Marlène Rösser s'est emparée hier du maillot jaune de leader. Au programme aujourd'hui, une 5e étape qui s'annonce très dure dans les monts du Beaujolais.
1: Il n'y a pas un mètre de plat dans cette étape. Ça va être chaud, effectivement.
0: Il paraît qu'elle est compliquée. Moi, j'y connais rien, mais il paraît qu'elle est compliquée.
1: Ça monte
0: cette
1: tout le
0: étape.
1: Temps. Ça monte tout le temps. Puis le Beaujolais, quoi, vous savez, la tendance.
0: Enfin, oui, bref, on s'arrête. Voilà, on en profite.
1: On ne va pas parler de dopage et ce genre de choses.
0: Arrêtez, Pascal, arrêtez.
1: C'est humain.
0: Dites-moi un peu cette météo, ça se calme un peu au niveau température.
1: On sera plus tranquille chez nous. On a du soleil plein pot déjà depuis ce matin en Corrèze. C'est un petit peu différent en Haute-Vienne où il y a un voile nuageux qui nous accompagne ce matin. Peut-être une goutte ou deux pour cette matinée, mais normalement on récupère le soleil aussi en Haute-Vienne cet après-midi. Un vent d'ouest pour chasser les nuages qui nous embêtent un petit peu. Et 25 degrés pour la maximale. C'est bien ça en Bazac.
0: C'est très bien.
1: Et à Mémac, tout ce qui finit en hack en général, c'est du 25. J'ai un petit Bellac à 27 degrés aussi, et à Limoges pour la température maximale, 28 degrés à Tulle, 29 degrés à Brive.
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1: Et là, c'est le drame. Étienne Dao arrive avec sa musique Tombé pour la France, bel hommage. Ça va tomber aussi au niveau des cadeaux. Jusqu'à midi, on va jouer au grand splash de l'été. Je vous explique la règle, ce qu'il faut faire, c'est très simple, vous allez voir. Et tous les cadeaux que vous allez pouvoir gagner en passant cette nouvelle heure sur votre radio locale, ici Limousin.

0: Étienne Dao avec Tomber pour la France à 11h08.
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0: Et vous allez tomber sur soit un toboggan, soit un plongeoir. C'est le principe du Grand Splash, ce grand jeu de l'été qu'on vous offre. C'est vraiment le jeu du farniente. Hein. Vous attrapez juste un téléphone, vous composez le 05 55 34 5000. Myriam vous accueille avec son beau sourire, elle vous met dans mes bras. Et là, il peut se passer n'importe quoi. En tout cas, on vous pousse. Soit, alors vous choisissez, soit on vous pousse vers le toboggan, soit vers le plongeoir. Et forcément, au bout du bout, il y aura un cadeau pour vous. 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

0: Jean-Jacques Goldman, il suffira d'un signe. Alors, je fais signe, qu'est-ce qui se passe?
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0: C'est un peu moule au départ. Tu veux pas couper, on va le remettre. Je vais refaire. Vas-y, coupe, Axel. Voilà, et je te refais signe et tu me re-envoies pour voir si ça va plus vite. Ah, pareil.
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0: On va faire un petit réglage du réalisateur quand même. Je sens qu'il y a un petit coup de moule en plein milieu de l'été. Ça arrive, hein, c'est humain. Ça arrive. Nous avons Jean. On va voir si Jean a un petit coup de mou ou pas du côté de Champsac. Bonjour Jean.
2: Bonjour tout le monde.
0: Bah lui, il n'y a pas de coup de mou, Jean. Hein. Il a la patate, Jean.
2: Comment ça la forme.
0: Bah, j'entends ça. Comment ça se passe à Champsac? Déjà, dites-moi, ça se trouve où, Champsac?
2: Alors, entre Chalut et Oradour-sur-Vert, sud à 901.
0: D'accord, très bien. Oh oui, il y a la magnifique forêt, il y a la route Richard-Cœur de Lyon qui passe par chez vous et tout
2: voilà,
0: ça.
2: Voilà, il y a la voie verte, il y a l'usine de Louis, la moutarderie.
0: Ah
2: voilà.
0: Oui, il y a une moutarderie.
2: Ah oui, à Champsac, la moutarderie de Louis.
0: Ah,
2: il y a plus de 150 ans.
0: Ah, mais je ne la connaissais pas. Et on fait quelle moutarde, par exemple?
2: De toutes sortes, ils en font à peu près une trentaine de variétés.
0: D'accord, à l'ancienne, la forte, la pas forte.
2: Et nous, on en vend dans le restaurant avec mon épouse.
0: Ah, parce que vous avez un restaurant, Jean?
2: Oui, à Champsac, le Relais d'Amour.
0: Attendez, il y a quoi au menu à midi?
2: Au midi, c'est du rôti de bœuf.
0: Rôti de bœuf?
2: Je ne sais pas trop.
0: Bon, les copains, on y va?
2: Avec des frites.
0: Avec des frites?
2: Oui, avec des frites.
0: Ah bah ouais, non mais attendez. Et en dessert, il y a quoi?
2: Mousse au chocolat, crème caramel ou éclair au café ou au chocolat.
0: Très bien, on peut prendre les... Est-ce qu'on peut avoir une assiette avec un petit bout de chaque?
2: Ah ben si vous voulez, venez, vous êtes les bienvenus.
0: Ah bah écoutez, on arrive.
2: Parce que vous êtes déjà venu en 2024.
0: Ah, 2024, j'étais pas né. Mais oui, les collègues ont dû venir. Bon, bah Jean, bravo. Bah, le restaurant, il s'appelle comment? Faites un peu de pub, tant que.
2: Le Relais de la Tour à Champsac.
0: Ah, Relais de la Tour à Champsac. On y va. Y a mon réalisateur Axel qui nous invite. Il m'a dit.
2: Ah, mais il n'y a pas de souci.
0: Oui, il doit faire un pot de départ. On va faire ça là-bas. Allez, c'est fait. Bon, Jean, on va nous aussi essayer de vous offrir des cadeaux. Hein, pour le coup, vous devez choisir entre le toboggan ou le plongeoir.
2: Oh là, il faut prendre du risque, le plongeoir.
0: Allez,
2: là,
0: faut prendre du risque. Le plongeoir, c'est parti.
2: Allez, il y a un raz de marée.
0: Et hop, vous atterrissez directement sur le drap de bain, ici Limousin, mon cher Jean.
2: Ah, super.
0: Vous le mettez super. Juste sur le trottoir devant le restaurant, vous allongez entièrement nu dessus toute l'après-midi, ça va vous amener du monde.
2: Pourquoi pas.
0: Et vous allez bronzer parce que le soleil sera là cet après-midi. Bon bah Jean, bravo à vous, bel été, gardez le sourire.
2: Ne changez rien, vous êtes super.
0: C'est très gentil, Jean. Et c'est promis, on passera manger vos spécialités à Champsac et goûter la moutarde aussi.
2: Il n'y a pas de souci.
0: Ça marche, à bientôt, Jean. Au revoir.
2: Au revoir.
0: Et comme Jean, bah, vous faites le numéro de téléphone habituel, le 05 55 34 5000. Et on vous offre des cadeaux ici, Limousin.

0: Elle fait tous les festivals, ça cartonne, elle a plein de talents et en plus elle est vraiment charmante, vous l'aimez beaucoup et nous aussi. Charlotte Cardin sur votre radio ici Limousin, The Way We Touch. Je sais pas quoi, mais The Way We Touch quand même. 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

0: ailes on voit en grand, on chante en grand, c'est Mylène Farmer sur votre radio ici Limousin.
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0: Il y a un petit rivage, c'est parti plus vite, là, c'est bien. Nous avons Catherine qui nous appelle de Limoges. Bonjour Catherine, comment ça va vous?
2: Ça va et vous?
0: Eh bien ça va, il y a encore un petit peu de nuages à Limoges, qu'est-ce qui se passe ce matin?
2: Ah bah tant mieux, hein. Ça fait un peu de bien quand même.
0: D'accord, vous les avez vus au moins Catherine, les nuages?
2: Ah si, oui. Je suis dessous là, on est dans le parc pour les enfants en train de jouer, on profite qu'il fasse pas trop chaud.
0: C'est trop mignon, bah oui, il faut leur faire un peu d'exercice pour qu'ils aient faim à midi.
2: C'est sûr,
0: Ah oui, bien sûr.
2: Pour qu'ils fassent une bonne sieste avec
0: nous
2: aussi.
0: Oh que c'est pas beau ce que vous êtes en train de dire Catherine. Y en a combien des enfants?
2: Alors moi j'en ai 6.
0: 6?
2: Oui.
0: Garçon ou fille?
2: Alors, il y a 3 garçons et 3 filles.
0: Alors, les prénoms, est-ce que vous en souvenez des prénoms?
2: Alors, Antoine, Noah, Sina, Amélie, Mélanie, Lorenzo et Sohan.
0: Et c'est lequel, votre préféré?
2: Mon préféré, il faut tous autour, alors.
0: C'est bien, c'était une question piège, vous n'êtes pas tombée dedans, Catherine.
2: C'est quand je suis seule, chaque fois je dis oui, bien sûr. Et bon. Puis, ça se très bien que je les aime tous pareil.
0: Bah, bien sûr. Et on rigole, mais c'est du boulot quand même, mine de rien.
2: Ah. Oui, surtout en cette longue période de chaleur et pour qu'est-ce qu'on peut faire, compliqué. Hein.
0: Vous partez un petit peu en vacances en famille ou vous allez partir?
2: On est parti, ouais, on est revenu.
0: Faites-moi rêver, vous êtes allé où vous Catherine?
2: En Suisse.
0: En Suisse?
2: Oui.
0: Pourquoi? Pour remettre un petit peu d'argent dans le compte en banque?
2: Oui, voilà. Non, c'est qu'à la base on est un peu suisse quand même, donc on est retourné dans la famille.
0: D'accord, donc vous avez de la famille en Limoges.
2: Ça fait 15 ans qu'on habite à Limoges.
0: Bon, très bien, et vous êtes heureuse.
2: Ah très, j'adore Limoges, je ne repartirai jamais.
0: Et en Suisse, en plus, il y a le Tour de France Femmes qui est parti de là-bas.
2: Exactement, à Lausanne, à côté d'où je viens. Ouais.
0: Qu'est-ce qu'il y avait des belles images, franchement, ça donne envie d'y retourner, effectivement, je vous comprends.
2: Ben, c'est très joli là-haut, mais ce n'est pas pour moi.
0: Ah, pourquoi?
2: J'aime beaucoup mieux Limoges que la Suisse. C'est très serré, c'est totalement différent.
0: Ah oui, c'est une autre ambiance, on est bien d'accord.
2: Oui,
0: tout à fait.
2: Oui.
0: Mais c'est beau aussi. Pour les vacances, c'est bien.
2: C'est vrai.
0: Vous avez raison.
2: Ah bah oui, aller voir la famille, on mange beaucoup, on va à la piscine, on fait que de visiter, c'est vrai que c'est super.
0: C'est vrai qu'en Suisse, on mange encore de la raclette un 15 juillet.
2: Ah, alors moi, j'en mange tout le temps, même ici à Limoges.
0: Mais avec la chaleur.
2: Ah, ça ne s'arrête jamais, la raclette.
0: C'est tellement bon. Eh ouais, bien sûr. Bon, allez, on va essayer d'offrir des cadeaux. Il va falloir partager avec les enfants. Hein,
2: D'accord. Alors,
0: là, je vous laisse vous débrouiller. vous choisissez, c'est quoi, le toboggan ou le plongeoir, Catherine?
2: Toboggan, plongeoir, les filles. Plongeoir.
0: Allez, le plongeoir, c'est parti pour les filles. Allez, du spectacle pour le cirque, ça c'est du beau spectacle familial. Bon, va falloir sortir un petit peu de l'image, aller à Nexon quand même, Catherine.
2: Oui.
0: C'est le festival multipiste au cirque de Nexon. Est-ce que vous avez déjà eu l'occasion d'y aller?
2: Pas du tout.
0: Ah bah vous allez découvrir cet endroit, c'est magique. Ça plaira aux enfants. Des invitations pour le spectacle Oblique, le troisième cirque. Voilà, vous passerez un bon moment.
2: Super.
0: Ouais, vous allez vraiment vous éclater. C'est ici Limousin qui vous invite et qui est partenaire de ce rendez-vous. Voilà pour vous et les enfants.
2: Merci
0: Catherine.
2: Beaucoup, en tout cas, c'est génial.
0: Passez un bel été, je vous embrasse et embrassez les enfants.
2: Aussi,
0: à très bientôt. Au revoir Catherine.
2: À bientôt.
0: 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Un toboggan, un plongeoir, c'est le seul choix que vous avez à faire. 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

0: Alors je raconte pour les plus jeunes d'entre vous qui n'étaient pas nés dans les années 80. Michael Jackson, il aimait bien produire des jeunes artistes. Il a rencontré un jour Rockwell. Il lui a même proposé de faire les chœurs dans cette chanson, vous l'avez peut-être reconnue, Somebody's Watching Me, un des grands tubes des années 80. Sur votre radio, ici Limousin.
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0: Le musée du pays d'Ussel vous invite à laisser parler votre imagination grâce à Juliane. Alors Juliane, elle est artiste en résidence, elle propose 4 ateliers d'écriture les 6, 11 et 13 août à la Microfolie Lagrange, c'est donc à Ussel, place de la République. Son projet, c'est de revisiter les contes traditionnels de la région en y intégrant des objets du quotidien, des gants, des sabots, enfin voilà, tout ce qui vous est un petit peu raconté dans le musée. Chaque séance débute à 15h pour un échauffement littéraire avant un petit temps d'écriture et une mise en commun des textes. Vous allez écrire des grandes poésies, peut-être, en tout cas des grands textes, je l'espère. Pendant cet été à Ussel, ces ateliers sont gratuits. À signaler aussi que le musée du pays d'Ussel est ouvert en visite libre du mardi au samedi, qu'il ouvrira exceptionnellement ses portes le samedi 15 août aux horaires habituels. Voilà de belles visites à faire dans ce très joli pays d'Ussel qu'on aime vous raconter régulièrement sur votre radio, ici Limousin.
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0: L'été qui se passe aussi avec France Gall et ses jolies notes musique sur Ici Limousin.
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0: France Gall faisait. C'était bien. Musique, d'ailleurs, un grand spectacle hommage à France Gall et Michel Berger, qui est en préparation en ce moment, qui va partir sur les routes de France pendant l'automne. Et j'ai hâte parce qu'il sera au Zénith de Limoges en tout début d'année 2027. On vous en reparlera. Alors, il paraît qu'il se passe des choses bizarres au Standard ce matin. On m'affiche Chantal. Chantal, êtes-vous là? Ah ouais, c'est une voix déguisée. On m'avait prévenu. Chantal, vous êtes à Château-Pont-Sac, c'est ça?
1: Oui.
0: Alors, on va faire un petit peu de promo, Chantal. J'espère retrouver votre voix normale d'ici, allez, une petite minute. Hein. Restez bien avec nous, on va jouer au Grand Splash, Chantal. À tout de suite.
1: Pas de problème.
0: Ah d'accord, c'est ça, sa vraie voix, ok.
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0: Il s'est passé un truc énorme avant les promos. On a découvert que Chantal ne s'appelait pas Chantal. Donc du coup, on peut vous appeler Jean-Marc, Chantal?
1: Bien.
0: vous allez me rendre fou d'ici la fin de l'été. Je ne sais pas si on va finir l'été, hein, à vrai dire. Donc vous êtes le mari de Chantal, à vrai dire, c'est ça?
1: Voilà.
0: Voilà, d'accord. Et moi, sur mon écran, il y a Chantal qui apparaît. Donc vous avez décidé de bâillonner Chantal et de prendre la parole à sa place.
1: Non, je peux vous la passer, elle est à côté de moi.
0: Ah bah oui, je voudrais juste lui dire bonjour quand même à Chantal.
1: Ah bah tiens, je vous la passe.
0: Bah oui, juste un petit bonjour. Chantal.
7: Bonjour.
0: Bonjour, comment ça va?
7: Ça va très bien, merci.
0: Vous avez donc décidé de passer le téléphone à votre époux au dernier moment.
7: Voilà, exactement.
0: Est-ce que je peux connaître la raison? Vous avez eu peur? Il s'est passé un truc chez vous?
7: Non, mais je sais qu'il aime bien vous parler, donc je vais pas le priver.
0: D'accord. Et vous n'aimez pas nous parler, alors, pour le coup?
7: Je suis plus timide.
0: Ah, d'accord. Très bien. Bon, bah du coup, je finis le jeu avec Jean-Marc.
7: Voilà, tout à fait. Merci beaucoup.
0: Vous me le repassez. Merci, Chantal. Au revoir. C'était un plaisir de parler avec vous, Chantal.
1: Voilà. Voilà. Vous avez vu, c'est rapide.
0: Oui, tout à fait. Mais c'est pas plus mal qu'on se retrouve entre hommes aussi, Jean-Marc, de temps en temps, quand même. Ça va?
1: Oui. Bon, écoute.
0: Jean-Marc, je vous propose de choisir entre le toboggan et le plongeoir ici Limousin pour gagner des cadeaux.
1: Allez, le plongeoir pour faire le beau gosse.
0: Eh ben, faites le plongeoir. C'est parti. Eh bien, écoutez, mon cher Jean-Marc, je vous offre les écouteurs Bluetooth. Ici Limousin, bah voilà. Comme ça, un écouteur pour vous, un écouteur pour Chantal.
1: Chantal, tout à fait.
0: Allez, voilà. Pas belle la vie. Je vous souhaite une merci. Belle journée à Château-Pont-Sac et un bel été, Jean-Marc. À très bientôt. Au revoir.
1: Merci beaucoup. Bonne journée. Au revoir.
0: Qu'on se le dise, notre numéro de téléphone, ça continue. 05 55 34 5000.
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0: Quoi qu'on dise, c'est Bruno Benabar, c'est dans votre radio ici Limousin. Et je vous rappelle que pour jouer avec nous, gagner les cadeaux de l'été, attention, c'est votre dernière chance avant les infos de midi. Je mets une pression à nos auditeurs, c'est dingue. 05 55 34 5000, c'est maintenant qu'il faut nous appeler pour jouer et gagner.
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0: Against All Odds. C'est Monsieur Phil Collins sur votre radio ici Limousin.
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0: Qui sera notre dernière plongeuse aujourd'hui? Si je mets au féminin, vous savez que c'est une femme. Elle s'appelle Denise et elle nous appelle de Panazol. Bonjour Denise.
2: Oui, bonjour.
0: Oh, une voix toute douce. Je suis sûr, Denise, que vous avez participé à une élection à Panazol cette année et que vous avez été élue la meilleure mamie de Panazol.
2: Cette année, je ne sais pas. Parce que j'appelle pas trop souvent, on est tellement nombreux que...
0: Ah, d'accord. Mais je suis sûr que vous avez plein de petits-enfants autour de vous pendant cet été qui s'amusent.
2: Oh là là, oui.
0: À qui vous faites des bons petits plats aussi, Denise?
2: Non, plus maintenant.
0: Plus maintenant.
2: Je les ai faits, mais maintenant, ça commence à baisser.
0: Même pas un petit gâteau de temps en temps?
2: De temps en temps, si, mais pas régulièrement.
0: C'était quoi votre spécialité, vous, au niveau dessert, au niveau des gâteaux que vous aimiez préparer?
2: Au niveau dessert, on veut des glaces à la saison où nous sommes, là, tout ça. Ils adorent les glaces, mais c'est pas mes petits-enfants.
0: D'accord.
2: C'est mes arrières.
0: Ah oui, quand même, il y en a combien?
2: Il y en a maintenant deux, il y en a trois.
0: Trois. Ah bah dites
2: donc. Une qui est toute petite.
0: Ouais. Bah on doit apprécier quand même de passer, au moins de les connaître, et puis de passer du temps avec eux.
2: Oh oui.
0: Ah bah ouais.
2: On n'en profite même pas assez parce que les parents travaillent, ils vont chez une nounou. Bon, ben.
0: Est-ce que vous voulez qu'on. Juste avant les infos de midi, on peut les appeler pour leur dire allez voir Denise plus souvent. Est-ce que vous voulez qu'on fasse ça, Denise?
2: Non, parce qu'ils sont en vacances, là, ils sont pas chez eux.
0: Ah oui, d'accord. Bon. On fera ça à la rentrée. Ouais, on va leur dire de passer vous voir plus souvent. Non, mais alors. Bon, Denise, on va essayer de gagner des cadeaux. Vous choisissez le toboggan ou le plongeoir?
2: Le plongeoir.
0: Eh ben, le plongeoir, on y va.
2: Voilà.
0: Et la balle est partie. Et c'est. Ah ben, vous l'offrirez à vos petits-enfants ou vos arrière-petits-enfants, comme vous le voulez. On vous offre un set raquette de plage ici, Limousin, ma chère Denise.
2: Oh là.
0: Voilà. Hein? Parce que je sens que vous n'allez pas jouer avec vous.
2: Moi, non.
0: Mais les enfants, les petits-enfants, ils vont jouer avec.
2: Je suis trop vieille.
0: Oh, dites pas ça. Vous avez une voix de jeunette, ma petite Denise.
2: Oui, peut-être, mais. Les armées sont là quand même. Hein.
0: Bah ouais, mais bon, vous les regarderez jouer.
2: Ah oui.
0: Bah oui, sûrement. Voilà, on va faire ça comme ça.
2: Oh, ben sûrement que je les regarderai jouer.
0: Je vous fais un gros bisou, Denise, en tout cas. Je vous souhaite
2: aussi.
0: Une belle journée à Panazol et à très bientôt.
2: Merci.
0: Au revoir.
2: Au revoir.
0: 05 55 34 5000. C'est fini pour aujourd'hui. Mais je vous annonce que demain, entre 11h et midi, vous pourrez tenter à nouveau votre chance au grand splash et gagner tous les cadeaux d'été d'ici Limousin. Et

0: crois que dans le clip de cette chanson, il y avait des défilés de mannequins. C'était le Fébure, enfin tout ça. Une bonne époque, un beau souvenir. Freedom 90. C'est l'année, c'est George Michael sur votre radio ici, Limousin.
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0: Nous sommes le mercredi 4 août, bel appétit à l'écoute d'ici Limousin, il est midi. L'heure de l'info avec vous, Bénédicte Dupont, vous l'entendez sur notre antenne depuis le début de l'été. La sécheresse reste le sujet numéro un en Limousin.
2: Et oui, la sécheresse qui a sacrément abîmé les pelouses utilisées par les clubs sportifs. Et en ce début août, beaucoup reprennent l'entraînement. Illustration à Hill, où les rugbymen de l'AJIA ne peuvent pas utiliser leur terrain du stade La Marsaude. Michael Chailloux.
3: La solution est venue du club voisin, l'USAL. Le club limougeois a accepté de prêter trois fois par semaine un terrain pour permettre aux joueurs de l'AJIA Hill de s'entraîner. Sans quoi ils auraient dû s'entraîner sur du gravier, ce qui n'est, pour les sports de contact comme le rugby, vous en conviendrez, pas hyper confort. Ça aurait été dur aussi de remettre les gars en forme, explique le coach Romain Santonastazo.
4: Si on ne prépare pas les joueurs au contact, sur les premiers matchs, même à Mico, y a des dangers de blessures et des blessures graves. Un joueur de rugby, ça se prépare n'importe quel niveau au contact.
3: Surtout dans une saison assez charnière, de nombreux formats vont changer l'an prochain avec une nouvelle répartition entre divisions et un enjeu cette année pour les Illois.
4: Quand on veut être dans la bonne partie du tableau, il faut qu'on démarre bien, faut qu'on démarre fort, mais ça va être compliqué parce que on attaque deux gros morceaux qu'on connaît, et Issoudun à la maison et après au CUC, et c'est deux grosses équipes, donc il faut qu'on soit prêt, et c'est pour ça que c'était hyper important qu'on s'entraîne et que on est content d'être là.
3: La GIA Hill compte 23 recrues pour 4 départs seulement, une belle dynamique après avoir vibré en phase finale l'an dernier.
4: Là on a l'ambition de jouer le haut de tableau, il faut pas se cacher. Après les ambitions c'est facile d'en donner, mais si on a 30 blessés début de saison,

0: et qu'on finit avant-dernier, mais ouais, c'est comme tous les clubs, mais bon, voilà, on a quand même de l'ambition par rapport au groupe qu'on a.
1: Il ne manque plus qu'un invité surprise de cette préparation, la pluie pour permettre de faire sa première devant son public à la Marsaud.
2: Ah ça, la JA Hill qui démarrera sa saison de Fédéral 3 le 13 septembre prochain à domicile, vous l'avez compris. L'actu basket ce mercredi, c'est une nouvelle recrue pour le CSP avec un ancien bleu expérimenté qui arrive à Beaublanc, Louis Labéry en provenance de Strasbourg, pivot et ailier fort, 34 ans, 36 sélections, profil expérimenté, un peu comme Andrew Albici, recruté en juin, que Louis Labéry a d'ailleurs connu en Espagne. Reprise des entraînements au CSP le lundi 17 août à Beaublanc.
3: Les pensionnaires d'EHPAD hébergés en Corrèze après les incendies de Gironde commencent à rentrer chez eux.
2: Oui, près de 200 personnes âgées avaient trouvé secours, en Corrèze, dans des maisons de retraite ou des hôpitaux. Les premiers, une quinzaine, sont rentrés lundi et ça continue cette semaine. La Gironde qui souffre depuis le sinistre d'un taux d'annulation des réservations touristiques relativement modéré. Les trois quarts des réservations sont maintenues dans les campings et les hôtels de Gironde et des Landes, assure ce matin l'agence gouvernementale Atout France. L'événement dont tout le monde va parler d'ici quelques jours, c'est déjà le cas un peu en ce moment, c'est l'éclipse solaire de mercredi prochain. Le 12 août, elle sera visible à 97% en Limousin dans la soirée de mercredi, un spectacle rarissime. La dernière fois, c'était en 99. Mais pour le voir, ce spectacle, attention, lunettes spéciales obligatoires, sous peine de causer des lésions irréversibles à vos yeux. Et en la matière, il y a les bons conseils et les autres. Écoutez ceux de Jean-Hervé Comte. Jean-Hervé Comte, le président de l'Association pour la découverte de l'astronomie et de l'espace de Limoges.
4: Si vous avez des lunettes de soudeur à la maison, c'est parfait. Vous pouvez trouver en pharmacie des lunettes là, qui coûtent entre 2 et 3 euros, là, qui sont très très bien. C'est des lunettes qui sont conçues spécialement pour pouvoir regarder. Vous filtrez la lumière du soleil. Vous n'en voyez plus qu'un cent millième, donc votre œil ne risque rien. Il ne faut surtout pas regarder le soleil à l'œil nu, même quand les l'éclipse va être pratiquement totale chez nous. Des lunettes de soleil, ça protège pas suffisamment. Et puis, on évite de faire des trucs de bricolage. Il y en a qui conseillaient il y a quelque temps de noircir un morceau de verre avec une bougie, là. Surtout pas faire ça. Il y en a aussi qui utilisaient des radios argentiques pour regarder le soleil à travers. C'est assez dangereux aussi, ça filtre pas assez. En plus, vous n'aurez pas mal à la rétine quand vous allez être un petit peu ébloui. Par contre, vous pouvez avoir des lésions qui sont irréversibles.
2: Et on reparlera de l'éclipse solaire dans les infos de 13h. Le tour du Limousin femme aujourd'hui dans le Beaujolais, 5e étape. 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
2: Température très acceptable, très supportable aujourd'hui en Limousin.
3: Oui, parce que... tout à fait, on va pouvoir bronzer tranquillement. Je dis bronzer parce que le soleil va se généraliser cet après-midi. Tout le monde en aura. C'était un peu plus chaotique ce matin où tu viens de saler toujours un petit peu, mais ça va se dégager. C'est déjà dégagé au niveau du ciel côté corrézien et des températures effectivement agréables. 25 degrés pour la maximale à Ambazac et à Mémac. On aura jusqu'à 27 degrés à Limoges et à Bellac. 28 degrés annoncés à Tulle. 29 degrés à Brive, il est midi 5.
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2: Bonjour à toutes et à tous, j'espère que vous allez bien et que vous arrivez à profiter de cet été, que vous soyez au travail, à la maison ou en vacances. Jusqu'à 13h, ce sont les meilleurs moments au taquet. Une sélection d'instants sympas, drôles et qui donnent le sourire à l'heure du déjeuner. Ce mercredi, nous passerons un petit peu de temps par exemple avec Sébastien qui perd ses clés alors qu'elles sont dans sa poche, avec Victor qui imite Julien Lepers, Martine qui aime faire des croissants chèvre-miel pour l'apéro, ou encore Noureddine qui offre des chaussures à sa femme, mais en prenant sa pointure à lui, évidemment.
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2: Mais avant de retrouver ces candidats et d'autres avec Valérie Damido et Eric Bastien, je vous propose de commencer cette heure ensemble en musique avec Morane et un de ses plus grands succès. Nous remontons le temps jusqu'en 1989 avec Toutes les mamas sur votre radio ici.

0: Mama Morane dans la playlist de votre radio ici. Valérie Damido et Eric Bastien sont avec Dominique d'ici Alsace et Sébastien d'ici Occitanie. Tous les deux de vrais maladroits étaient en l'air. Ne leur demandez pas de poser une étagère ou dans quel train il faut monter. Cela va pas bien se passer et on en rigole sur votre radio ici.
1: Ici, nous sommes avec Dominique, ma candidate qui a 7 points, bien sûr, qui est donc en tête. Et Sébastien. Voilà, alors...
2: C'est une honte ce que vous faites. Non, c'est lamentable.
1: Dis rien, je...
2: Tu ouais. seras vengé.
1: Non, je ne suis pas du tout.
2: Oui, quand même.
1: Alors, on a parlé de Pierre Richard. Ah, oh, j'aurais aimé qu'il n'y ait plus d'anecdotes. Mais non, il y en a encore, oui. Ah, je t'aime, Dominique. Il ne t'arrive des aventures que j'adore. Parce que, comme elle nous a dit qu'elle était dans la déco, figurez-vous que quand elle était étudiante, elle adorait fixer les étagères, les miroirs, les luminaires chez tous ses potes. Hein. Elle avait sa petite perceuse.
3: Ouais.
1: Voilà.
2: Donc, vous faites bien la perceuse.
1: Ouais, je fais bien la perceuse.
2: Ah, ouais, super.
1: Un dimanche matin, elle va chez sa sœur. Elle veut mettre un meuble au-dessus de l'évier de la cuisine. Elle perce. Et qu'est-ce qui s'est passé?
3: En plein dans la conduite d'eau de l'immeuble, un geyser, coupé. On a couru pour attraper les peignoirs, les serviettes pour faire un bouchon. Bien sûr, donc le dimanche, les voisins qui étaient sur les paliers, ce qui sortait de la douche, qu'est-ce qui se passe, etc. On a dû appeler les pompiers pour couper la canalisation. Enfin, la catastrophe.
1: La catastrophe. 200 000 litres d'eau dans toute la résidence. Hein, bravo. C'est-à-dire que oui, on ne peut pas toujours savoir où se trouve la conduite d'eau, mais là quand même...
2: On peut éviter de le savoir pour elle, ça sent mieux même. Hein.
1: Ma petite Pierre Richard, c'est pas tout. Parce que quand elle va en vacances, c'est pareil. Il lui arrive des aventures. Bah oui. Elle est avec une copine, elle est en Tunisie. Elle attend ses bagages à l'aéroport. Elle prend une valise. Et hop, elle va en bus pour rejoindre sa destination. Le bus roule et puis ça s'arrête. Et qu'est-ce qui s'est passé? Le bus s'arrête, il y a quelqu'un qui monte. Et qu'est-ce qui se passe?
3: Il demande s'il y a une certaine Dominique avec mon nom, à l'époque. Oui, qu'est-ce qui se passe? Bien en fait, il y a votre valise qui est restée à l'aéroport de Tunis. Vous avez dû prendre la mienne par erreur.
1: Et voilà.
3: Eh bien oui, en effet, j'avais pris sa valise.
1: Et donc, tu as attendu combien de jours avec tes affaires?
3: Oh, à peu près quasiment une journée complète, parce qu'on a pu la récupérer que le lendemain soir, un taxi qui allait la chercher depuis l'hôtel.
2: Ouais. Vous avez pas un Doliprane là, parce que. Oh là là.
1: J'adore qu'il t'arrive des choses comme ça. Alors, je vais donc te poser la question à 5 points. Si tu les prends, tu seras un sans faute. Allez, tiens, je te mets une petite chanson.
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1: Allez, on va parler de zapping, on va parler de télécommande. Écoute bien cette question. Sur les télécommandes de télé, il y a plein de touches et il y en a une avec un cercle. Avec un trait vertical en haut sur la télécommande, quelle touche est représentée par un cercle avec un trait vertical en haut?
3: Marche arrêt.
1: Elle a même pas le temps de dire les 10 secondes que déjà elle me dit la réponse. Eh ben oui, c'est la touche marche arrêt. Bien sûr, c'est le 0 hein, et le 1. Bravo, c'est donc un sans faute. 12.
2: Comme c'est un véritable chat noir, Dominique, je précise que notre télé s'est éteinte toute seule dans le studio.
1: Je m'en
2: inquiète un peu.
1: Oui,
2: Madame Damido, vous n'avez pas le monopole du père Richard.
1: Ah,
2: voilà. Oui. C'est un mélange de SNCF et de Pierre Richard. Alors Sébastien, toi aussi, t'as un petit côté maladroit. Tu l'as un peu évoqué tout à l'heure. Qu'est-ce que j'apprends? On est avec sa tante en ville pour faire des courses et au retour, on retrouve plus la voiture.
5: On cherche la voiture.
2: Ouais.
5: Du coup, on s'est inquiété beaucoup. On n'a pas retrouvé du tout. Donc ma tante a décidé d'aller déclarer la voiture qui a été volée. On s'est dit, ben, on nous l'a piqué la voiture. Et au bout d'un mois et demi, elle reçoit un coup de téléphone de la police en disant que la voiture, elle est garée dans une rue au centre-ville. Et c'était la rue où on s'était garé, nous. Du coup, pas du tout, c'était pas trouvé, voilà.
2: Ah non,
5: voilà.
2: Mais t'oublies de dire que tu t'es pris quand même un paquet de contraventions sur le pare-brise quand t'as retrouvé la voiture aussi.
5: Exactement, il y avait
2: non, mais c'est pas tout. Ne raconte plus, c'est pas tout, il y en a d'autres. Il t'arrive de faire opposition très régulièrement sur ta carte bleue parce que tu l'as perdue, alors que pas du tout, tu la retrouves le lendemain.
5: Exactement, ça m'arrive beaucoup de fois, ça.
2: Voilà, donc tu mets 6 plombes avant de recevoir une nouvelle carte bleue. Oh, moi, encore, je vous en remets une petite couche. Parfois, monsieur reste coincé dehors parce qu'il trouve pas ses clés. Alors, quelles sont où les clés?
5: Dans la poche.
2: Et voilà, voilà. Et alors là, j'ai le pompon. C'est pour ça qu'on a écouté le jingle de la SNCF. Voilà. Au travail, une fois, il y a une dame qui lui dit, une dame ou un monsieur, il dit, bah, je dois aller, je crois que c'était à Cahors. Et lui, il l'a mis dans un train qui allait.
5: Narbonne.
2: C'est normal, voilà.
1: C'est juste à côté.
2: Il s'en est hyper voulu. Donc, la personne nous écoute aujourd'hui, celle qui atterrit à Narbonne, on a le coupable.
1: Nous avons
2: il est là.
1: C'est fou. Voilà.
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0: Teddy Swims qui sera en concert à Paris en mars 2027. Lose Control sur votre radio ici. Écoutons à présent Victor d'ici Saint-Étienne-Loire et Vanessa d'ici Touraine avec Valérie Damido, et à qui Éric Bastien a demandé d'imiter un animateur très connu de France 3 et son tic de langage légendaire sur votre radio ici.
1: Alors, attention les yeux. Victor, tu as 2. Vanessa a 4. Ah, alors, Victor. Victor, il aime
2: oui,
1: bien...
2: Oui, je suis toujours là.
1: Non, bien sûr que t'es là. Victor, t'adores, il paraît que t'adores les manèges à sensations et que t'adores louer des petits avions. Qu'est-ce que ça veut dire, ça, louer des avions? T'as ton brevet?
2: Ah non, je loue, mais à travers un pilote qui nous pilote et qui nous fait découvrir une région...
1: T'as pas peur?
2: Non.
1: Bah, qui paraît qu'en avion, t'as fait le lac d'Annecy, le lac du Bourget, c'est beau ça, dis
2: oui, donc. Le bassin d'Arcachon aussi, oui, on a fait avec Françoise, tu vas dans des aérodromes, des petits aérodromes locaux, dans les régions dans lesquelles tu te trouves, et puis on te propose un circuit d'une heure et demie, deux heures, et tu acceptes oui ou non, et suivant le temps, eh bien, il y a un tarif à débourser, quoi.
1: Et alors, si tu étais un animal, tu adorerais être un chien?
2: Oui.
1: Alors, parce que tu n'as pas de chien, toi tu gardes ceux des autres, t'as pas de chien, t'as pas de chat. Mais pourquoi un chien? T'aimes bien les chiens? Ils sont mignons les chiens?
2: Eh ben, disons que quand j'étais gamin, j'ai toujours eu des chiens à la maison. Il y a quelque temps, on avait des chiens. Et depuis, bien, nous sommes à la retraite. Alors, bon, ils nous ont quittés et on n'en a pas repris. Mais actuellement, à l'heure d'aujourd'hui, on en a un. C'est un canet corso. Oh. Ce sont des copains qui sont partis à la montagne. Et on arrive à en garder.
1: Oh, j'adore le canet corso, j'adore ça.
2: Ah, c'est génial. En plus, elle est belle comme tout, cette toutoune. Elle est géniale. Et on arrive à garder soit les chiens chez nous, soit on se déplace chez les gens pour aller les garder, leurs chiens, leurs chats.
1: Eh ben, c'est magnifique.
3: Point commun avec Vanessa, hein, qui adore les animaux aussi.
1: Alors, mon Victor, tu n'as que 2 points. Alors, ça, c'est pas un point commun avec Vanessa.
3: Ah non, ça se confirme.
1: T'as 2 points. Là, tu vas m'en marquer 3 d'un coup. C'est la question à choix multiples. C'est une question, je te pose la question, je vais te faire des petites propositions, et à mon top chrono, t'auras 10 secondes pour me donner ton choix. Écoute bien la question.
2: Oui.
1: Écoute bien. Aujourd'hui, mercredi 11 février, débute le carnaval de Nice. Alors, petite question. Quelle animation est une spécificité du carnaval de Nice? Alors, écoute bien. La déferlante de confetti, la bataille de fleurs, la parade des géants, Éric Bastien, bien tout sûr. Bleu sur un char.
3: Et ça vaut
1: quelle animation est une spécificité du carnaval de Nice? La déferlante de confetti, la bataille de fleurs, la parade des géants, Éric Bastien, tout bleu sur un char. Top chrono, 10 secondes.
2: Je dirais la deuxième, la bataille des fleurs.
1: Palam, pam, palam, et c'est une bonne réponse.
3: Bravo.
1: Et oui, au carnaval de Nice, c'est les corsos fleuris. Et c'est des chars décorés de fleurs. Bravo. Ça te fait 3 points, tu as 5.
3: Est-ce que je pourrais m'entraîner un instant? Parce que j'adore, là, avec Victor, les oui. Vas-y, fais-moi un ouais, vas-y.
4: Ouais.
3: Ah ouais, bravo, Julien Lepers, on l'a retrouvé. Je voudrais juste saluer Marie-Laure qui est en Dromardèche et qui a joué avec nous il y a quelques semaines et qui est au carnaval de Nice en ce moment parce qu'on
1: exactement
3: a offert ce cadeau. On l'embrasse, voilà. Marie-Laure.
1: On l'embrasse et on espère qu'elle est sur le.
3: Et grâce à ici.
1: Sur le corso des fleurs.
3: Vanessa, tu sais faire un petit ouais ou ouais.
1: Oui, bah, attends.
3: Vas-y.
5: Ah ouais.
1: C'est pas mal.
3: On lève. Je parle de ça parce qu'il paraît, mais je me méfie avec toi parce que tu. Peut-être me dire non. Tu as participé, j'y vais à tâtons, à une émission de télé?
5: Oui.
1: Oh, elle a dit oui. Elle a dit oui.
3: C'était cette émission d'ailleurs. Ça commence aujourd'hui.
5: Oui.
3: En début d'après-midi avec Faustine Bollard sur France 2.
1: Ah.
3: Dis donc, t'as été parler de quoi? Qu'est-ce que t'as été lui raconter à Faustine?
5: On va dire que j'étais un petit peu trop accro au shopping.
1: Ah oui, bah comme toutes les filles, enfin, je veux dire.
3: L'achat compulsif, madame, oui. Est accro. Ouais, je sais, j'ai vu l'émission. L'achat compulsif. Non mais genre, t'achètes, voilà. Aujourd'hui, t'as acheté quoi ou hier? Un truc qui sert à rien mais que t'as acheté.
1: Bah la moitié de sa garde-robe.
5: Non, c'était avant. Je suis maintenant depuis. Ça m'a un peu choqué, on va dire, cette émission. Okay. J'ai quand même bien ralenti.
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0: 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Allez, dans une minute, c'est votre agenda de l'été avec des bons plans dans votre région et des idées de sortie dans votre coin. De quoi se changer les idées cet été, même si vous ne partez pas en vacances. On est bien sur votre radio ici.
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0: Jusqu'à 13h, nous réécoutons les meilleurs moments d'Otaquet avec Valérie Damido et Eric Bastien. Nous continuons juste après le succès du groupe Womack & Womack, un titre qu'Elton John a repris d'ailleurs, Teardrops, sur votre radio ici.

0: Womack and Womack, Teardrops sur votre radio ici. Place maintenant à la bonne humeur de Valérie Damido et Eric Bastien. En février dernier, ils étaient avec Philippe et Martine. Et Valérie a confondu un chanteur avec un personnage de dessin animé avant de prendre un fou rire à propos d'un frisbee sur votre radio ici.
1: Alors, Philippe, ah, qui joue avec ici Armorique, qui habite à Jugon-les-Lacs dans les Côtes d'Armor, qui est avec sa chérie Stéphanie. Et mon Dieu, comment vous êtes-vous rencontrés? C'était très mignon, c'était il y a très longtemps, c'était quand même...
2: On s'est perdu de vue.
1: Et voilà, alors attention, là il va falloir que tu m'expliques. La rencontre avec Stéphanie, il paraît que c'est la sœur de ton oncle, donc c'est ta tante.
3: Non, c'est la sœur de mon oncle. Mon oncle, en fin de compte, s'était reconstitué. Enfin, ma tante a épousé Marcel,
1: ouais.
3: Qui est mon oncle, ouais. Qui est devenu mon
1: donc,
3: oncle.
1: Ton oncle et sa sœur, c'est devenu ta femme.
3: Exactement.
1: Alors, tu es resté en contact avec elle pendant 2 ans, vous vous parliez par SMS, et vous vous êtes revu à une autre fête de famille, et là, t'as dit, je l'aime, je veux pas qu'elle reparte.
3: Exactement.
1: Et voilà.
3: C'est ce qui s'est passé.
1: Et ben voilà.
3: Et j'étais la chercher à Bordeaux, avec un camion de déménagement, et puis elle est revenue.
1: Ah oui.
3: Ah oui.
1: Ah, tu fais pas les choses à moitié, toi. Tu veux qu'elle vienne, allez, hop, le camion, on vide l'appart et on y va.
3: Exactement.
1: Mais quelle force! Quelle force, Fifi! Bon, mon petit Philippe, ça serait bien que tu marques tes 3 premiers points. Tu vas pouvoir le faire grâce à la question à choix multiples. Je vais te poser la question, te proposer des réponses. Évidemment, à mon top chrono, tu auras 10 secondes pour me donner ton choix. Mais tout de suite, on écoute Olaf.
4: Encore des fleurs.
1: Olaf, Monsieur Olaf, pardon. J'ai dit Olaf. Je suis extrêmement fatiguée. Non, ce n'est pas la reine des neiges. Je demande pardon à Olaf. Alors.
5: Viens là ici. Olaf.
1: Ah non, Olaf, le pauvre, c'est le bonhomme des neiges.
5: Oui, bien sûr.
1: Alors écoute bien, Philippe. Samedi, c'est la Saint-Valentin. Hein, ça, tout le monde le sait. Alors, pour les amoureux, je vais vous poser des questions. La Saint-Valentin tire son nom de quoi? Premièrement. Un dieu de l'amour, un poète du Moyen-Âge, un prêtre chrétien martyr ou d'Éric Bastien. Je répète, la Saint-Valentin, ça vient de quoi? Ça tire son nom de quoi? Un dieu de l'amour, un poète du Moyen-Âge, un prêtre martyr ou d'Éric Bastien. Top chrono, 10 secondes.
3: Non, par contre, Valérie, tu m'avais dit 4, mais par contre, moi, je dirais la 3.
1: Un prêtre chrétien martyr, c'est une bonne réponse. Bravo. Oui, c'est d'un prêtre chrétien martyr. C'est le Saint Valentin, prêtre du 3e siècle, qui mariait des couples en secret malgré l'interdiction de l'empereur Claude. Il a été arrêté et exécuté le 14 février. Il est devenu donc le symbole de l'amour fidèle et de l'amour. Ça fait 3 points pour Philippe. Bravo.
5: Martine, j'ai faim, Martine. Allez, on passe en cuisine.
1: T'as faim?
5: Bah oui, 12h37 quand même.
1: Ah oui, c'est vrai.
5: Tu aimes cuisiner? Qu'est-ce que tu fais de bon? En Normandie en plus.
6: Ah ben je cuisine pas mal. Je fais du couscous.
5: Oui, le couscous normand très connu.
6: La ratatouille, un peu de tout.
5: Non, tu fais de la tartiflette aussi. Tu fais le gâteau au citron?
6: Oui.
5: Waouh! C'est vrai que tu as beaucoup de petits-enfants aussi. Donc, t'es mamie gâteau, vraiment? Voilà,
6: oui. Ah bah oui, j'adore mes petits-enfants
5: J'imagine.
6: Mon arrière encore.
5: Et tu cuisines des délicieux croissants au miel? Et aux chèvres en apéritif. Alors ça, j'adore.
6: Ah oui.
5: Oui, effectivement, ça laisse sans voix. Martine, qui a participé à une émission de télévision, souvenez-vous, 40 degrés à l'ombre, c'était il y a quelques années, Vincent Perrault, et juste après, il y avait l'été de tous les records.
1: Vincent Perrault, notre réalisatrice, était folle de lui. Elle est, il est venu, paraît-il, faire une émission dans sa région.
5: Ah oui.
1: Et elle était très amoureuse. Ça ne s'est pas fait,
5: fini,
1: mais bon.
5: C'est fini maintenant?
1: Bon, elle est grande maintenant.
5: Ouais. On peut l'appeler, Vincent, on peut arranger le truc. Qu'est-ce que tu as fait dans l'été de tous les records? C'était quoi le record que tu as battu?
6: Alors, on a lancé des frisbees. On s'est lancé. Mon conjoint et moi, le frisbee, puis ainsi de suite, plein de couples. Et puis apparemment, on avait battu le record. Oui.
1: excusez-nous, on se demandait avec Eric, nous, par exemple, si on était tous les deux, quel est le record qu'on pourrait faire? Et nous, bon, bah, évidemment, ce serait manger 3 tonnes de Saint-Nectaire. Mais bon, apparemment, il y a des gens qui sont plus sportifs que nous. Je te demande pardon, Martine. Le lancer de frisbee, on sait pas faire. Par contre, le lancer de Saint-Nectaire,
5: c'est magnifique, ça, voilà. Le lancer de frisbee.
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1: Vous écoutez ici Boulevard Désert et Carbone en duo pour un titre parfait pour cet été. C'est pas si facile. En revanche, ce qui est facile, ce sont les questions que Valérie Damidot et Éric Bastien vont maintenant poser à Noureddine d'ici Gironde et Sophie d'ici Besançon. Vous allez voir, le chrono n'a même pas le temps d'être lancé que les réponses fusent sur votre radio ici.
2: Mon petit Nouré, hein, qui habite à Gradignan, qui est marié avec Amel. Alors, tu es très têtu. Pourquoi ? Qu'est-ce que c'est ? Comment ? Pourquoi ?
3: Ah, moi, je veux toujours avoir raison, en fait. Non, mais je suis têtu, mais un gentil têtu, ça va.
2: C'est-à-dire, ça veut dire quoi, un gentil têtu ? Ça veut dire quoi, un gentil têtu ?
4: Bah, il a raison, mais il met pas de coup de boule. En gros, c'est ça. Il va avoir raison, mais il est soft.
3: Ouais, il a tout à fait raison.
2: Oui, bah, bien sûr. Qu'est-ce qu'elle dit, Amel ? J'aimerais entendre sa version.
3: Ah non, je préfère pas vous la passer.
2: Ah voilà. Donc en fait, t'es un gros casse-pied, voilà. Oui, parce qu'il faut que tout soit fait comme tu veux, parce que sinon tu penses que c'est n'importe quoi en fait. Si c'est pas comme tu veux, ça marche pas.
3: Si, mais des fois je peux avoir tort. Mais je le reconnais longtemps après.
2: Ah, longtemps après, c'est-à-dire 10 ans après, quand il y a prescription en fait. Alors, attention les gars, pour la première fois, on a quelqu'un qui veut un animal, ça serait un mix, c'est-à-dire... Écoutez bien le mix. Le mec voudrait être un chat de Bengale, mais un oiseau. C'est-à-dire ?
3: Alors du coup, l'oiseau pour la liberté.
2: Ouais.
3: Et le chat pour le côté câlin.
2: Ouais, alors t'as pas choisi n'importe quel chat. Le chat de Bengale, c'est pas le truc le plus câlin du monde, hein.
3: Non, mais c'est parce qu'il est beau.
2: Ah oui, c'est d'accord.
4: Comme les requins, c'est beau. Le gars dit n'importe quoi depuis tout à l'heure.
2: Oh non, il veut être... Les chats de Bengale, c'est magnifique, c'est sublime, mais c'est le truc qui t'arrache la joue si tu lui plais pas. Et puis bon, il veut être un oiseau. Bah écoute, c'est super, moi je dis c'est super. Voilà. Alors, tu veux aussi... tu as un talent inutile qui m'a fait très, très rire. Ton talent inutile, c'est savoir bouger tes oreilles et retirer tes paupières. Ouais. Ça veut dire quoi ?
3: Je savais pas quoi dire, mais du coup c'est vraiment des trucs inutiles qui servent à rien, mais je sais faire ça.
2: Ah, tu sais bouger tes oreilles?
3: Ouais, regardez, je vais bouger mes oreilles, bougez pas.
2: Ah ouais, putain, c'est vachement
4: c'est
2: bien.
4: Génial, on a tous regardé dans nos enceintes.
2: Ah bah là,
4: super.
2: C'était super.
4: On aurait dit un chat de Bengale, donc.
2: C'est un chat de Bengale, t'as vu.
4: C'est 30 millions d'amis, le gars.
2: Aïe, tu as rencontré Amel à la bibliothèque.
4: En lui faisant cette grimace-là ?
2: En lui faisant les oreilles qui bougent. Et du coup, quand même, dis, tu t'as réussi à l'aborder rapidement, quand même.
3: Grâce à mes oreilles.
2: Grâce à tes oreilles, bah oui, évidemment. Tu lui as montré ce que c'était et elle s'est dit, oh là là là là, je vais étudier ce cas clinique. Et vous êtes mariés depuis août 2025, c'est ça ?
3: C'est ça.
2: C'est magnifique. Bien, mon chéri. Mon chat, tu as deux.
4: Mon chat de Bengale.
2: Mon chat de Bengale, pardon.
4: S'il vous plaît.
2: Mon petit Bengale, écoute bien, c'est la question à 5 points. T'as, je te mets une chanson.
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2: On va jouer au badminton. Écoute bien. Quel est le nom du projectile utilisé au badminton? Comment on appelle le truc qu'on s'envoie?
3: Le volant.
2: Le volant. Bah voilà, j'ai même pas eu le temps de dire le chrono que celui-ci me dit oui. Eh ben oui, c'est le volant. Donc tu as 5 points de plus, tu as 7. Bravo.
4: Bon, Sophie, tu niveau chat de Bengale, au niveau requin, t'es comment toi de ce côté-là?
6: Ni l'un ni l'autre. En
4: ouais. Ah, je vais te dire, toi t'es Barbie, toi. Notre Sophie est ici Besançon à Morteau. C'est une collectionneuse de Barbie, c'est vrai?
6: Voilà, mais en fait, plus bon, quand j'étais encore plus jeune, quoi, je veux dire. Voilà, j'ai toujours été très très très Barbie. À chaque Noël, c'était une Barbie, voilà. Donc c'est vrai que j'en ai beaucoup.
4: Bah, t'as tous les accessoires,
6: collection,
4: Barbie.
6: Collectionneuse. Bon, après, c'est pas vraiment le mot.
4: Oh, attends, t'as les accessoires. Camping-car Barbie, chevaux Barbie, oui, voiture Barbie. Excuse-moi.
6: Non, mais plus maintenant, du tout. Mais quand j'étais, quand j'avais l'âge de jouer au Barbie.
4: Oui, mais nous, on a des dossiers. On peut remonter très loin dans ton enfance et ta vie. Donc, on a des dossiers.
6: Collectionneuse, voilà.
4: J'ai bien compris. Ah. Allez, voici la question. Elle arrive. Elle vaut 5 points. Hey, Sophie, on est sérieux, là. Ça vaut 5 points. Là, tu peux faire une petite remontada sympathique là. La question est la suivante. On a un extrait.
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4: Régine, mais
2: j'adore cette chanson.
4: Quel est le format de papier le plus couramment utilisé pour les imprimantes qu'on a au bureau et les photocopieuses? Top chrono. Le format de papier, tu m'as dit quoi? J'ai bien entendu. Tu as dit A4. Are you sure? A4, forcheur? T'es forcheur?
6: Yes.
4: T'es comme Manu, t'es forcheur? Oui!

0: tout premier titre du groupe Alphaville en 1984, Big in Japan sur votre radio ici. Allez, dans un instant, nous retrouvons Valérie Damido et Eric Bastien qui sont toujours avec Noureddine d'ici Gironde et Sophie d'ici Besançon pour le bingo final de l'émission. Écoutez bien et essayez de faire mieux que nos candidats sur votre radio ici.
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5: Et nous sommes au taquet avec Noureddine qui a 7, Sophie qui a 6. Noureddine, je le rappelle, qui joue avec Ici Gironde, qui habite à Gradignan, qui est mariée à Amel depuis août 2025, qui est fort occupée le matin, un peu seul aspirateur, qui cherche du travail en tant qu'éducateur spécialisé.
6: Et qui fait des pulses.
5: Qui fait des pulses avec des piscines. Et qui veut nager avec les requins tout en ressemblant à un chat de Bengale avec des plumes. Voilà.
6: C'est un joli portrait. Hein.
5: Voilà. Je me suis pas trompé, c'est à peu près ça.
7: C'est à peu près ça, mais vous exagérez un peu.
5: Pas du tout. Alors, j'exagère. Est-ce que ce serait pas plutôt toi qui exagères? Parce qu'il paraît que le jour de ton mariage, voilà, déjà c'est un jour un peu stressant. Tu perds ta veste de costume.
7: Ah là là, quel stress ce journée-là.
5: Mais comment peut-on perdre sa veste de costume quand on va se marier? Explique-moi.
7: Écoute, en fait, dans la voiture, j'ai déposé ma veste. Bon, déjà, je pense que j'étais déjà stressé. J'ai déposé ma veste derrière, du coup, sur le siège arrière.
5: Ouais.
7: Et je pense sur la route, j'ai dû freiner. Et la veste est venue se glisser sous les sièges.
5: Oh là là.
7: Et du coup, panique. Oh,
5: tu as dû pérorer sur le parvis comme ça de la mairie.
7: Non, en vrai, c'était pas sur la mairie. Du coup, j'étais sur un. Alors, j'attendais son père. Il m'a ramené le bouquet pour la voiture.
5: Oh là là.
7: Et ma boutonnière. Et c'est là où je me suis rendu compte qu'il manquait la veste.
5: Oh, là, ça a dû être sympa.
6: Bah, c'est-à-dire qu'au moment de dire oui ou non, il s'est pris une veste.
7: Oh là là. Valérie, il faut s'en occuper.
5: Je sais, chérie. Pour ça que je te dis, ne l'encourage pas. Ne lui dis pas qu'il est drôle. Je sais. C'est un problème. Tu sais, il y a quand même des auditeurs qui m'ont proposé de m'en débarrasser en montant à Paris.
6: C'est vrai.
5: Alors, écoute, si tu veux te joindre à la troupe qui doit monter, vas-y. Alors.
7: Non, moi, je serais d'accord. Si tu déposes mon dossier chez Koh-Lanta, je viens.
5: Faire le maximum. Je reviens de part de vers toi. Alors. Nous sommes avec évidemment quelqu'un qui, quand il offre des chaussures à Amel sur internet, sa femme, ça le fait déjà rire. Bah, il offre des chaussures à sa femme, c'est hyper sympa.
6: Oui, c'est très sympa sur le principe.
5: Ouais, sauf que non, parce qu'il prend des chaussures à sa taille à lui. Donc, du coup, bah, elle regarde les chaussures, elle fait merci, Minou. Et non, c'est du 44. Voilà, donc. Elle peut pas les mettre. Tu es un sadique.
6: Ah bah du coup, il s'est pas pris une chaussure, il s'est repris une veste. Voilà.
5: Voilà. Alors, oh mon Dieu, mon chat, on va t'encourager pour le bingo. Tu adores ce chanteur. On y va. C'est Daniel. Alors. Eh oui, ah bah tu peux pas comprendre, t'es trop vieux mon pote.
6: Pardon.
5: Allez, donc écoute bien le bingo. À mon top chrono, tu auras 10 secondes pour me citer un maximum d'animaux qui vivent dans une ferme. C'est les animaux qui vivent dans une ferme. Voilà, donc tous les animaux de la ferme. Top chrono, 10 secondes.
7: Vache, cochon, agneau, chèvre, cheval, poulain, âne, poule, cousin, canard, bélier.
5: Eh ben, il y en a 11.
6: Waouh.
5: Bravo.
6: Eh ben, dis donc, c'est chaud ça pour nous, hein. Sophie, il va falloir battre le record de 11 points, dis donc. On va voir ce que ça donne. Allez, juste une petite dernière anecdote. Un jour en Bretagne, t'as loué un gîte, il a fallu appeler le propriétaire avec ton chéri pour lui indiquer que vous aviez cassé le lit.
5: Eh oui.
6: Et comment ça, on casse le lit?
5: Eh ben, bravo.
4: le sommier en fait, on se, voilà.
6: Ah, rien à voir avec.
4: Gênant. Non, ça n'a rien à voir, mais c'est vrai que c'est très gênant parce que voilà.
6: Ah oui. Voilà. Oui, mais non, je croyais qu'il y avait eu des folies ce jour-là.
4: Pour voilà, trouver des bons arguments.
6: Bon, Sophie, on a fait un joli parcours, mais là, tu l'as compris, il faut battre le record de 11 points. Si tu fais 12, voilà, ça peut peut-être le faire. Ça va être chaud, mais on va essayer. Je t'encourage avec ceci. Mamido et François Feldman pour ce titre.
5: Mamido ?
6: C'est pas ça.
5: Mamido.
6: Mamido.
5: Mais
6: c'est votre cousine.
5: Mamido.
6: Je sais pas, on me dit que c'est Mamido dans le cas.
5: Mais c'est pas Mamido.
6: Mais si, on me dit que c'est. Vous m'avez dit que c'était. Ouais. Ah, ça a été repris par Feldman et Mamido.
5: Ah, c'est pas moi, Mamido.
6: C'est votre cousine,
5: allez,
6: Mamido.
5: Dépêche-toi parce que là, ça va être l'heure.
6: C'est fou, on découvre des trucs aujourd'hui.
5: Allez.
6: Allez, vite. Oh là là, 10 secondes là. Allez, 10 secondes pour me citer un maximum d'animaux de la jungle. Ah, la jungle ou la savane, 10 secondes, top chrono. Allez.
4: Alors, singe, serpent, araignée, je ne sais plus, éléphant,
6: le
4: girafe.
6: Zèbre, le gnou, le jaguar, le gorille, la gazelle, le crocodile, l'anaconda. Ça ne suffira pas, Sophie, tu l'imagines bien.
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0: Je veux Zaz sur votre radio ici. Et voilà, les meilleurs moments d'Otakès, c'est terminé pour aujourd'hui. Nous recommençons demain avec un fan de Johnny, un passionné de pêche, une imitatrice de pantoufles, oui oui, et bien sûr Valérie Damido et Eric Bastien sur votre radio ici.
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0: Très bon mercredi avec votre radio ici. Il est 13h. Les informations, Valentin Bertrand. Bonjour Valentin.
2: Bonjour Catherine, bonjour à tous.
0: À la une aujourd'hui.
2: Pas facile de trouver de beaux légumes cette année, des salades flétries, d'autres en format mini, la sécheresse et ses conséquences déjà bien visibles sur nos marchés. C'est l'un des hommes aux commandes du trafic de drogue à Marseille, notamment Mehdi Laribi, l'un des cofondateurs présumés de la DZ Mafia, arrêté en Algérie. Un an après la mort en direct sur Internet de Jean Pormanoff, deux streamers jugés aujourd'hui pour maltraitance. Et puis, elles doivent se contenter d'un SMIC. Certaines coureuses du Tour de France peinent encore à vivre de leur métier passion.
0: Cet été est donc marqué par une sécheresse historique.
2: Des canicules à répétition, des champs complètement secs dans le Doubs. Depuis une semaine, les maraîchers doivent réduire leur consommation d'eau et ne peuvent plus puiser directement dans les rivières et les plans d'eau. Résultat, au marché, des clients obligés de revoir leurs attentes pour ne pas faire chou blanc, Roman Salch.
3: Catherine tient sa liste de courses en main, de concombres, tomates, salades. Elle vient tous les vendredis au marché de Besançon.
4: Une salade à 1,88€, regardez, elles sont pas belles. Elles sont plus petites, elles sont un peu flétries, on sent qu'elles manquent d'eau. Tout respire la sécheresse, hein. C'est même plus en stress hydrique, c'est complètement déshydraté.
3: Même constat pour cette habituée, son caddie rempli à la main.
5: Les fruits sont plus petits, enfin les légumes, les tomates, elles sont plus petites, hein. On sent qu'ils ont souffert. Quoi.
3: Et du côté des maraîchers...
6: Bah, tous les problèmes du monde.
3: Cyril Philippe est agriculteur dans le Jura. Il pense pouvoir récolter 30% de produits pour donc 70% de pertes.
6: C'est pas d'eau, donc on ne peut pas arroser. C'est plus simple. On ne va pas commencer à creuser tous nos champs pour faire des bassines, pour garder de l'eau. On n'en finit plus après. Après, bah voilà, où on s'adapte à ce qu'on aura, où on change de boulot. Hein.
3: Les plantes brûlent littéralement, déplore Emeline Vuillet, chef d'exploitation à Buzy, près de Besançon.
7: Les haricots, les choux, les framboises, tout ce qui fait des fleurs assez fragiles finalement, ont beaucoup de mal à donner, ont brûlé, n'ont rien donné, même tout court.
3: Elle ajoute qu'en revanche, les légumes et fruits ont plus de goût. Le stress thermique leur fait produire de la sève, une sorte de consolation pendant cette saison très compliquée.
2: Et si les producteurs rencontrés par Roman Salch d'ici Besançon assurent ne pas avoir monté leur prix, en moyenne, ils ont bien progressé de 10% en un an. La lutte

0: contre les flammes se poursuit dans la Drôme où le feu est contenu. Depuis hier soir, la surface brûlée reste de 280 hectares. Dans la nuit, le renversement d'un camion citerne a fait 2 blessés chez les sapeurs-pompiers. Après plusieurs tonneaux, ils souffrent de fractures. Et après les méga-feux en Gironde et dans les Landes, le gouvernement publie aujourd'hui l'arrêté de reconnaissance d'un sinistre de grande ampleur pour faciliter les coupes d'arbres brûlés. Les recherches se poursuivent dans le massif du Giffre, en Haute-Savoie, où une coulée de boue a emporté hier soir une vacancière, une femme originaire de l'Oise, emportée par un torrent après un violent orage alors qu'elle se trouvait sur le chemin menant vers son camping. Un hélicoptère est sur place pour aider les gendarmes. Par précaution, près de 200 personnes ont aussi été mises à la brise sur la commune de Sixte, fer à cheval.
1: Un des chefs présumés de la DZ Mafia arrêté en Algérie.
0: Mehdi Laribi, un franco-algérien de 36 ans, connu comme l'un des fondateurs de l'organisation désormais aux commandes du trafic de drogue à Marseille, a été interpellé il y a quelques jours grâce au réchauffement des relations entre la France et l'Algérie. C'est le ministre de la Justice, Gérald Darmanin, qui le confirme. Alors, avec quelles conséquences? Question posée au spécialiste de la grande criminalité, Fabrice Risoli, cofondateur de l'association Crimalt.
2: Non, c'est un coup dur. C'est la suite, effectivement, de l'enquête Octopus, de la section de recherche donc de la police judiciaire de Marseille, l'impulsion de la nouvelle unité nationale de la police judiciaire de la gendarmerie. Et donc, d'abord, il fallait l'arrêter. Il ne fallait pas que tout ça reste dans l'impunité. Ensuite, les éléments de l'enquête semblent démontrer qu'il joue un rôle depuis l'Algérie. Donc, on ne peut pas dire que ça ne sert à rien de l'arrêter. Ensuite, si vous m'interrogez si demain la France va manquer de drogue, et en particulier de cocaïne, la drogue qui rapporte le plus d'argent en ce moment et qui est extrêmement consommée en France, non, je ne pense pas. On va pas assister à une pénurie de drogue. Et comme, par exemple, la cocaïne est produite dans 3 pays andins uniquement et consommée dans l'hémisphère nord au sens économique, eh bien, elle est aux mains de gangsters. Donc, ça sera la DZ Mafia, ça sera la DZ Mafia Nouvelle Génération ou ça sera d'autres réseaux criminels.
0: Le spécialiste des mafias, Fabrice Risoli. Après une trentaine d'heures passées en garde à vue, le chef Jean Humbert est renvoyé devant un juge d'instruction. L'ancien vainqueur de l'émission Top Chef est accusé de violences physiques et psychologiques sur plusieurs ex-compagnes. Il est visé par au moins 3 plaintes.
1: Sa mort, filmée en direct sur Internet, a sidéré le monde entier.
0: C'était il y a tout juste 1 an, Raphaël Graven, alias Jean Pormanov, 46 ans, est retrouvé sans vie sous un drap après 12 jours de live et de violence sous la conduite de 2 autres streamers. Aujourd'hui, ces 2 risquent la prison. Le tribunal de Nice rend sa décision cet après-midi. Mélodie Pépin, la justice doit répondre à cette question. Ces streamers ont-ils, oui ou non, mis en place un système de maltraitance qui a précédé la mort de Raphaël Graven?
3: Oui, parce qu'il faut préciser, ce procès ne porte pas sur leur responsabilité directe dans la mort de Raphaël Graven. Sur ce point, l'enquête a été classée sans suite après autopsie. Ce jugement dira en revanche si les 2 streamers poursuivis, à savoir Naruto et Safine, sont coupables de violence et d'humiliation. Car leur fond de commerce, c'était ces lives de plusieurs heures axés sur des défis trash avec, dans le rôle de victime, Koudou, un quadragénaire sous curatelle, et Raphaël Graven, alias JP, ou Jean Pormanov. Dans ces vidéos, on le voit se faire taper, insulter, étrangler, enchaîner, asperger de vomi, des sévices encouragés par les internautes qui payent des milliers d'euros, jusqu'à ce live ultime en août dernier qui va durer 12 jours.
4: Je le sens plus là. Maintenant, mon visage, je le sens plus. J'ai un AVC, ça cause autant.
3: 12 jours de violence filmés non-stop jusqu'à la découverte du corps inerte de JP qui disait à la fin vouloir arrêter, même s'il s'est toujours défendu d'être une victime. Des scénarios consentis, c'est bien la ligne de défense des streamers, scénario qui repose sur un système de maltraitance humaine, selon le parquet, qui a requis entre 18 et 30 mois de prison avec sursis et un bannissement numérique pour les 2 hommes âgés d'une 20aine d'années.
0: Et ce procès doit marquer un avant et un après, réagit la haute commissaire à l'enfance, parce qu'aucune audience ne vaut une vie, ajoute Sarah El Haïry.
1: 13h07, jamais une étape du Tour de France femme n'avait été aussi corsée.
0: 5e étape aujourd'hui entre Mâcon et Belleville en Beaujolais dans le Rhône, 140 km, mais surtout 8 montées répertoriées, un record pour l'édition féminine. On va suivre aujourd'hui bien sûr l'état de forme de notre championne en titre, Pauline Ferrand-Prévot, à la traînière sur le contre-la-montre, remportée par la nouvelle maillot jaune, la Suissesse Marlène Reusser. Mais derrière ces coureuses qui se sont fait un nom, les écarts sont grands. 6 ans après la professionnalisation du cyclisme féminin, dans les petites équipes, certaines doivent encore conjuguer études et vélo. Emma Sarango.
5: Il n'y a pas que son cuissard et son casque dans les valises de Solène Muller.
6: Pendant le stage de préparation, j'ai emmené mon ordinateur pour faire un peu de télétravail, d'aller sur les courses avec des cours, des révisions, c'est la routine.
5: L'Alsacienne de 22 ans termine son master en agronomie par un stage en entreprise.
6: Moi, je m'entraîne par exemple le matin, l'après-midi, je vais au travail, alors que les autres, elles se reposent dans leur canapé, elles prennent soin de la récupération, tout ça. Le niveau, il augmente tellement que, en fait, c'est vraiment difficile de faire les deux, quoi.
5: Sauf que ces coureuses d'équipe secondaire n'ont pas vraiment le choix. Océane Mahé, 24 ans, est professionnelle depuis 3 ans, mais elle ne peut pas en vivre.
7: Oui, moi je suis un tout petit peu au-dessus du SMIC, hein, donc c'est sûr que c'est pas fou. Si j'étais ingénieur, je serais sûrement mieux payé que ça, donc c'est métier passion.
5: C'est en effet en école d'ingénieur qu'elle suit des études en parallèle, et celle qui a porté le maillot à poids pendant les deux premières étapes de ce tour tient absolument à être diplômée.
7: Tout simplement, une carrière, c'est pas éternel. Quand on a 30, 35, voire 40, celle qui dure le plus longtemps, faut trouver autre chose. C'est super important quand même de s'être assuré quand même un petit peu cet avenir avec un diplôme.
5: Le salaire minimum pour les coureuses, mis en place en 2020, a augmenté chaque année depuis, sauf cette dernière année 2026.
0: Et départ donné à 14h à vivre, bien sûr, comme toutes les étapes du Tour de France sur votre radio ici.
1: Et dans une semaine, Valentin, tous les regards seront tournés vers le ciel.
0: Et oui, mercredi prochain, 19h30, le soleil va se transformer en halo orangé. La Lune va créer une éclipse solaire quasi totale, un phénomène rare. Le dernier, c'était en août 1999, il y a 27 ans. Alors pour en profiter en toute sécurité, c'est le moment de s'équiper dans les pharmacies et chez les opticiens, François Ventéjou.
8: Devant sa boutique de lunettes parisienne,
9: excusez-moi,
8: Laurence Chevillard, opticienne, interpelle les passants.
9: Est-ce que vous êtes au courant que bientôt on aura l'éclipse en France?
10: Oui, oui.
9: Vous savez la date?
10: J'ai cru voir sur les réseaux que c'était vers le 12 août.
9: Exactement.
8: La professionnelle les informe sur les dangers de l'éclipse.
9: C'est pas parce que le soleil est caché par la lune que les rayons UV et l'infrarouge ne passent pas. L'œil ne sent pas, on a pas mal sur le moment.
10: D'accord.
9: Mais par contre, le danger derrière, c'est fini. On peut avoir des taches noires en permanence.
8: D'où l'importance d'être équipé avec des lunettes spéciales éclipse. Mais attention, il ne faut pas acheter n'importe lesquelles.
9: Le plus important, en fait, c'est qu'au dos, il y a bien une homologation. Parce que comme tout, il faut faire très attention. Il y a une norme ISO qu'on doit respecter pour que les lunettes soient bien efficaces et que ça apporte vraiment le résultat attendu par ces lunettes-là.
8: Les techniques artisanales de la radio ou de la double paire de lunettes sont évidemment à bannir. Elles ne protègent pas contre les UV et les infrarouges.
0: Là, il fallait un télescope pour apercevoir de la poussière de lune ce matin. Après un changement de trajectoire inattendu, l'étage supérieur d'une fusée de SpaceX s'est écrasé sur la lune vers 8h30. Le choc, je vous laisse imaginer, à plus de 8 600 km/h, sans risque pour la Terre, assure la NASA.
1: Merci Valentin Bertrand et rendez-vous à 14h pour la suite des infos. Alors, quand on pense forêt magique, on pense très souvent à la forêt de Brocéliande. Et si nous partions faire un tour dans la forêt réelle et légendaire de Merlin? Le voyage commence dans quelques secondes sur votre radio ici.
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1: Arthur, Merlin, Lancelot, Viviane, Morgane, ce sont vos nouveaux amis et ils vont vous accompagner lors de la visite de la forêt de Brocéliande, une forêt mythique où nous partons nous balader aujourd'hui sur votre radio ici. Nous passerons également par un manoir hanté et nous mangerons une galette saucisse sur le chemin.
13: Brocéliande. C'est une forêt de légendes. Les chevaliers de la table ronde, Merlin, le Gras, les fées, les Korrigans, les fantômes. Mais Brocéliande, c'est aussi une forêt bien réelle, avec ses arbres, ses ruisseaux, ses rochers, ses landes. Et c'est ces deux aspects, légende et nature, que j'ai envie de vous faire découvrir. Je vous emmène donc au centre de la Bretagne, à l'ouest de Rennes, au cœur de la forêt de Pimpon, parce que c'est son vrai nom. Et à la fin de cet épisode, vous saurez pourquoi cette forêt et le général de Gaulle sont intimement liés. Je m'appelle Éric Bouvet, je suis journaliste à ICI Armorique et j'adore aller dans cette forêt de Brocéliande. À chaque fois, elle me surprend, elle me touche aussi. Il y a son imaginaire, c'est vrai, mais également ses paysages tellement bretons. Bienvenue dans Partir. Brocéliande à la découverte d'une forêt de légendes.

0: Notre point de départ, c'est le village de Pimpon. On est à 40 minutes de Rennes par la voie express gratuite, comme toutes les quatre voies en Bretagne. Pimpon, c'est au cœur de la forêt de Brocéliande. Pour y arriver, on traverse un tunnel d'arbres sur 4 km. On est comme plongé dans la forêt. Et puis ça s'ouvre sur un grand étang cerné par les bois, et au milieu se détache une abbaye comme sortie de l'eau. Si en plus vous arrivez tôt le matin, vous aurez la brume qui ajoute du mystère à ce tableau enchanteur. Une fois garé, il y a plusieurs parkings gratuits, mon premier conseil c'est de pousser la Porte des Secrets, un parcours ludique dans les anciennes dépendances de l'abbaye.
1: Brocéliande n'est pas une forêt comme les autres. On doit y prendre le temps d'observer et d'écouter pour ressentir les choses.
0: On vous y raconte l'histoire du fer et du bois, celle de Merlin et Viviane. Il y a même des korrigans qui apparaissent, vous savez, ces petits lutins bretons. C'est une première plongée dans l'imaginaire de Brocéliande. C'est 5 euros pour les enfants, 9 pour les parents. Vous êtes déjà un peu changé quand vous sortez de la Porte des Secrets. La mue se poursuit juste à côté dans l'abbaye, cette grande silhouette de grès qui veille sur Pimpon. Il y a à gauche l'église abbatiale du XIIIe siècle et à droite, dans l'enceinte de l'abbaye, la mairie, la médiathèque et une petite salle secrète. Elle abrite des centaines de livres, de thèses et d'études sur tout ce qui touche à l'histoire et aux légendes de Brocéliande. C'est ouvert gratuitement si vous aussi vous voulez faire des recherches. Au fait, si vous cherchez une adresse pour manger, j'en ai deux à vous conseiller. Je les ai testées. Il y a l'Atelier, c'est de la cuisine traditionnelle et de la vie de beaucoup, le meilleur restaurant de Pimpon. Et puis l'autre, juste à côté de la Porte des Secrets. Concept original, c'est un bar, tabac, grill, restaurant, boucherie, traiteur. À l'arrière, il y a des tonnelles et des barnums. Dessous, des grandes tablées devant lesquelles on grille votre viande au feu de bois. Une viande on ne peut plus locale, puisqu'elle vient de la boucherie. Les propriétaires proposent aussi devant l'établissement un stand de galettes saucisses. L'été, il est ouvert 7 jours sur 7. Franchement, ne quittez pas la Bretagne sans y avoir goûté. Puisqu'on est dans les conseils, à 3 km du bourg, au cœur de la forêt, il y a le manoir du Tertre. C'est pour dormir. Enfin, dormir, ça dépend. Il est hanté, notre manoir. Le gérant Grégoire est intarissable au petit déjeuner sur tous les fantômes du lieu qui ne viennent plus depuis qu'il est là, dit-il. Ce qui est sans doute vrai. Personnellement, j'y ai passé une nuit des plus reposantes. Mais je vous ai promis de vous faire découvrir mon endroit préféré dans la forêt de Brocéliande. Pour ça, on file à Tréhaut-Rantec, à un gros quart d'heure de voiture. On va entrer dans le domaine d'une fée.

0: Nous sommes maintenant à l'entrée du Val sans retour, au départ de Tréorenteuc donc. Le Val sans retour, c'est la balade obligée pour qui veut se plonger dans la magie de Brocéliande. On est sur le domaine de la fée Morgane, sœur du roi Arthur, et on commence devant un arbre doré, il s'appelle l'Arbre d'Or. C'est une œuvre créée après un incendie en 1990 qui symbolise la renaissance de la forêt. Et comme tout est légende ici et que la forme de ses branches évoque les bois d'Inser, certains y voient une référence à Merlin l'Enchanteur qui, dans certains textes, chevauche un cerf ou en prend l'apparence. Le Val sans retour, je vous le disais, c'est le domaine de Morgane. Mais c'est aussi une boucle d'une heure et demie qui fait passer par plusieurs lieux légendaires, du miroir aux fées à la maison de Viviane en passant par le rocher des faux amants ou le siège de Merlin. Le circuit part et revient au village de Tréorenteuc. Il y a plusieurs parkings. C'est très accessible pour les familles, mais pensez aux portes-bébés si vous venez avec de jeunes enfants. Vous pouvez aussi venir avec votre chien, mais en laisse. Un autre conseil, prenez de quoi boire et manger. Ici, dans le Val sans retour, comme ailleurs en Brocéliande, en dehors des villages qui bordent la forêt, vous ne trouverez pas de quoi vous ravitailler. Il n'y a pas de poubelle non plus.
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0: La forêt de Brocéliande, on peut dire que Laurent Goulert s'est tombé dedans quand il était petit. Sa famille maternelle est du coin et lui, aujourd'hui, est un érudit sur la forêt, son histoire, ses légendes. C'est lui qui valide tout ce qu'on trouve sur les panneaux touristiques, notamment celui qui est au départ du Val sans retour.
2: C'est un lieu dont on ne peut pas sortir, qui est un lieu enchanté. Morgane, qui est la sœur d'Arthur, a enfermé les chevaliers infidèles. Et la seule chevalier qui sera resté entièrement fidèle toute sa vie, qui sera pur, pourra libérer tous les autres de ce sort.
0: Et ce chevalier, selon la légende de la table ronde, c'est Lancelot fidèle à Guenièvre. Lancelot qui est un enfant de Brocéliande, puisque c'est là qu'il passe son enfance. Mais revenons à notre circuit. De l'Arbre d'Or, ça va grimper un peu. On monte sur les crêtes et au bout de 10 minutes, on arrive devant deux pierres grises liées l'une à l'autre. Ça s'appelle le rocher des faux amants. Ce serait en fait le chevalier Guillaumard et sa bien-aimée, pétrifiés par la colère de Morgane. Profitez-en pour admirer le panorama sur le Val. Regardez bien également où vous mettez les pieds. Là, sur les crêtes, il y a beaucoup de pierres au sol et de racines. Il vaut mieux venir à Brocéliande avec de bonnes chaussures. Les chemins peuvent être accidentés, comme ici au Val sans retour. Glissant aussi. Bah oui, on est en Bretagne et ça arrive qu'il pleuve. Ça veut dire aussi prévoir un vêtement de pluie. On poursuit sur les crêtes, tout est balisé. On quitte nos faux amants et on arrive très rapidement au siège de Merlin. Merlin, c'est le magicien qui conseille Arthur. Et son siège, c'est un bloc imposant de schiste et de quartz, même si ça évoque plus l'épine dorsale d'un dragon qu'un siège. C'est pourtant là, selon la légende toujours, que Merlin aime se reposer le soir. Et c'est aussi ce que je vous conseille, de venir plutôt le matin ou le soir, déjà parce que la lumière est plus belle, et puis aussi parce qu'il y aura moins de monde, la magie va s'opérer plus facilement. La boucle se poursuit pendant 500 mètres sur les crêtes. Mais avant de piquer sur le Val, je vous conseille de faire un petit détour, de marcher jusqu'à la maison de la fée Viviane et ce qu'on appelle autour les Landes de Gurvande. Ici, on a la forêt à nos pieds et tout autour des paysages de Landes si typiques de la Bretagne. Il y a un mélange d'herbes rases, de genêts ou d'ajoncs. Selon les saisons, on a du lichen, de la bruyère ou de l'orpin. Et ces rochers qui émergent un peu partout. Une pierre si particulière. C'est du schiste pourpre qui, selon la lumière, varie du mauve au rouge. D'ailleurs, tous les chemins de terre ici sont rosis par la poussière de cette roche.
2: On est dans une vallée qui est creusée dans le schiste pourpre avec plein de petits affluents. C'est assez pentu, c'est assez difficile d'accès, c'est assez touffu comme végétation autour. C'est dur de garder, même quand on a le sens d'orientation, c'est dur de garder des repères. Parce que tous les wagons tournent imperceptiblement, et si on commence à en suivre un, à revenir sur ses pas, voilà, on n'est pas sûr de retrouver directement le chemin.
0: Et c'est vrai, ça m'est arrivé, je me suis perdu dans les fougères et les ajoncs, mes jambes s'en souviennent. Bon, on va quand même finir notre boucle. On quitte les crêtes et on descend dans le Val sans retour pour suivre le ruisseau jusqu'au point de départ. Attention, si comme moi vous aimez marcher et que vous voulez aller plus loin, sachez que certains circuits peuvent être fermés en période de chasse. C'est généralement en automne et en hiver. Et puis n'oubliez pas la carte ou l'appli de randonnée. Il y a à Brocéliande une centaine d'itinéraires. Il y a le GR37 aussi qui traverse la forêt. Et puis un GR de pays qui fait 120 km et le tour en 6 jours. C'est que Brocéliande est la plus vaste forêt de Bretagne. Et le général de Gaulle en parle dans ses mémoires. Eh oui, je n'ai pas oublié mon énigme. On est la veille du 18 juin. De Gaulle survole la forêt direction Londres et il décrit les fumées de la guerre qui s'en échappent. Et s'il est sensible à cette zone de Bretagne dans ces moments graves, c'est parce que sa mère est à Paimpont. Elle y meurt un mois après l'appel de son fils à la résistance. Si vous avez encore un peu de temps devant vous, si votre week-end n'est pas terminé, voilà une activité qui va vous plaire. On fait une dizaine de minutes de voiture au nord du Val sans retour. On se gare sur le parking de Folle Pensée. C'est là qu'un groupe nous attend.
3: Cette balade conteuse, je m'appelle Mélanie, je suis guide conteuse. Les conteurs ou les conteuses, c'est ceux qui racontent des histoires ou des légendes. Et moi, j'ai l'habitude de conter, de raconter des histoires dans cette forêt parce que cette forêt, elle est particulière. Est-ce que vous avez déjà entendu parler des Korrigans ?
0: On est donc maintenant entre les villages de Tréorantec et de Concoret, toujours au cœur de la forêt de Brocéliande. Et on est avec Mélanie Kefurus, qui est guide conteuse pour l'Office de tourisme, sachant qu'il y a aussi une confrérie des guides conteurs de Brocéliande. Il y en a des dizaines de ces balades contées ici, c'est autour d'une quinzaine d'euros pour les adultes, 10-12 pour les enfants. Mélanie nous emmène aujourd'hui à la fontaine de Barenton, par un sentier qui monte doucement dans la forêt. Une boucle de 3 km pour découvrir cette fontaine à l'eau froide, mais qui parfois bouillonne. Un lieu qui aurait abrité les amours de l'enchanteur Merlin et de la fée Viviane. Un lieu légendaire donc, comme tant d'autres.
3: Les légendes arthuriennes, ça se passe des deux côtés de la Manche. Il y a en Angleterre et puis en Petite-Bretagne. Et surtout, c'est des légendes qui viennent du Moyen-Âge, qui ont été portées plutôt par une élite des seigneurs. Là où le conte traditionnel breton, c'est plutôt des histoires que se racontent les ouvriers près du feu le soir. Les veillées la nuit. Donc on a deux traditions de deux époques différentes et qui fait partie du patrimoine immatériel du territoire.
0: Il y a une autre tradition du territoire de Brocéliande, ce sont les réunions de druides. Ça existe vraiment, c'est très sérieux, même si c'est de plus en plus rare et très secret. En revanche, méfiez-vous, il existe aussi des charlatans qui ne sont pas reconnus par ce qu'on appelle le gorset de Bretagne, comme il existe des stages, tendance New Age ou retour à la nature, qui peuvent tourner à l'escroquerie. Juste avant de vous laisser, un dernier conseil. Si vous aimez tout ce qui tourne autour des légendes arthuriennes et aussi plus contemporaines, c'est de visiter le centre de l'imaginaire arthurien au château de Compère. Ça se trouve à 10 minutes d'ici. Là, il y a plein d'activités culturelles autour de l'imaginaire de Brocéliande, avec des festivals, des spectacles, des conférences, rencontres et expositions. En plus, le château qui abrite le centre est au bord d'un lac dont on dit qu'il cache aux yeux des humains le palais de cristal bâti par Merlin pour la fée Viviane. Mais ça, vous le verrez quand vous viendrez.
4: Avec plaisir, merci Eric Bouvet d'ICI Armorique. Cet épisode de Partir sur la forêt de Brocéliande est à réécouter sur ici.fr comme plein d'autres d'ailleurs. Et demain, nous quitterons la Bretagne pour la Côte d'Azur. Nous partirons à Nice sur la promenade des Anglais comme à la belle époque. Allez à suivre dans moins de 5 minutes le Tour de France féminin qui partira de Mâcon. Mais d'abord, à bas sur votre radio ici.

0: Nova, The Winner Takes It All. Allez, direction Mâcon maintenant pour le départ de la cinquième étape du Tour de France féminin. Les coureuses vont partir dans quelques minutes pour parcourir 140 km et arriver à Belleville en Beaujolais. Nous faisons un point avant le top départ sur votre radio ici, radio officielle du Tour.
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3: Bienvenue sur le Tour de France Femmes, à vivre tous les jours sur votre radio, ICI, radio officielle du Tour. Cinquième étape entre Mâcon et Belleville en Beaujolais. 140 km d'un vignoble à l'autre, de la Bourgogne au Beaujolais. La ligne d'arrivée, d'ailleurs, ça ne s'invente pas, se trouve juste devant la maison des Beaujolais à Belleville. Bonjour Jean-François Bernard.
4: Bonjour.
3: Notre consultant Radio France, un parcours très accidenté, vous le connaissez bien. Les côtes du Beaujolais, aujourd'hui, on va surtout les monter.
4: Oui, en fait, aujourd'hui, c'est vraiment une étape, on peut dire, c'est une petite classique à un Belge, hein. C'est un peu ça, à chaque fois qu'on l'a chez les hommes, ce genre de parcours, c'est très bien que toute la journée on est en prise, il n'y a pas un mètre de plat durant cette étape et on finit par le Mont Brouilly à 10 km de l'arrivée avant de plonger. Normalement, il y a de quoi s'amuser entre les filles.
3: Voilà, 8 difficultés au programme, hein, des côtes de 4e, 2e et 3e catégorie, 27 points au classement de la montagne à mettre dans la musette. Il y aura un seul petit sprint, c'est à Montsol, au kilomètre 40. On rappelle que la Suissesse Marlène Rösser est en jaune, la première Française Cédrine Kerbaol, elle est 3e au général. Pauline Ferrand-Prévot est à 2 minutes de sa concurrente Demi Vollering. Tout reste encore possible dans cette étape qui va ressembler, vous l'avez dit Jean-François, à une classique peut-être, hein, promise aux puncheuses. On verra si une échappée peut tenir jusqu'au bout, c'est très probable, on l'a vu hier en Bourgogne, on l'a vu avant-hier, ça a pu être le cas à Poligny. En tout cas, cette cinquième étape, vous pouvez également retrouver tout le profil sur notre site ici.fr avec tout le détail des différentes difficultés et les photos également. Vous pouvez vivre cette étape également en images sur notre site web. Le départ va être donné dans un quart d'heure, départ fictif à Mâcon. On se retrouve bien sûr toutes les demi-heures pour vivre cette course sur ICI, radio officielle du Tour.
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5: Deux informations à retenir. On commence à Saint-Lazare d'abord. Si vous comptiez profiter de la pataugeoire de la piscine municipale, sachez qu'elle est temporairement fermée. Il y a des travaux, un petit problème technique sur la faïence, donc des travaux en cours. Mais le bassin intérieur ainsi que l'ensemble des espaces extérieurs, la plage et les pelouses restent accessibles tous les jours de 11h à 19h. Et puis un autre rendez-vous qui est un petit rectificatif d'une erreur que j'ai faite hier à propos de la soirée au cinéma qui vous est proposée ce jeudi à 21h30. Une séance de cinéma en plein organisé rue de la Fompineau sur les bords de Vienne, un moment toujours sympa et privilégié. Vous pourrez découvrir gratuitement le film Superman. C'est bien le film Superman qui vous sera proposé ce jeudi soir, un film qui était sorti, qui avait fait un carton en 2025. Une soirée estivale à partager donc ce jeudi 21h30 en bord de Vienne, partagée en famille, entre amis. Le même conseil qu'hier de toute façon, des températures aux alentours de 20 degrés ce jeudi soir, donc prévoyez une petite laine.
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C'était Michel Jonas, joueur de blues sur votre radio ici. Bonjour, bienvenue, on passe l'après-midi ensemble. Actu locale, musique, bonne humeur, on a tout prévu pour vous. Toute la journée, nous allons suivre également la cinquième étape de ce Tour de France féminin édition 2026. Le parcours du jour, Mâcon, Belleville en Beaujolais. Nos journalistes sont sur place, hein, comme tous les jours, pour vous faire vivre cette étape qui promet d'être animée comme tous les jours. Et pour rythmer tout ça, on a prévu de la musique. On commence avec Benjamin Biolay, Écran Total. Et oui, en cette saison, on n'oublie pas de se protéger la peau. Benjamin Biolay, c'est maintenant.

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0: Ma commune est formidable. Nous accueillons Jérôme Madeleine, maire de Lostange en Corrèze. Bonjour Jérôme.
2: Bonjour Jean-Claude.
0: Bonjour Monsieur le maire.
2: Et bonjour à tous les auditeurs.
0: Pardon. C'est gentil, merci. Jérôme, il y a combien d'habitants à Lostange?
2: Alors nous sommes 150 habitants environ.
0: D'accord. C'est dans le triangle Messac, Bénat et Beaulieu-sur-Dordogne, histoire de d'avoir une fonction GPS, de ne pas se perdre.
2: Voilà, pour ceux qui se repèrent sur une carte, c'est la meilleure façon de repérer.
0: Alors, qu'est-ce qu'on peut faire à Lostange? Vous avez deux circuits de rando, par exemple?
2: Voilà, exactement. Nous avons deux circuits de rando, un qui est relativement simple, qui fait 6,5 km, qui s'appelle un balcon sur le pays de Brive, et puis un deuxième qui est un peu plus sportif. Alors, il a plusieurs dénominations. Vous en trouvez une dans certains guides qui s'appelle la boucle de Lostange. À ce moment-là, il fait 48 km pour une seule étape. Il est inclus aussi dans un circuit de grande randonnée, et c'est la quatrième étape qui s'appelle du Péché à Montmort.
0: Ouh là là, 48 kilomètres, il faut que je parte aujourd'hui.
2: Alors ça c'est pour les randonneurs qui veulent le faire en une seule journée, ils prévoient à peu près 16 heures de marche.
0: D'accord.
2: Mais sinon l'étape de l'autre étape peut faire seulement 18 kilomètres.
0: Ok, pour les plus courageux, pour les plus sportifs. Donc deux circuits de rando. Alors on a un joli patrimoine, dites-moi, à Lostange, avec un retable. Alors, j'ai cherché, parce que je me suis dit, comment on peut expliquer? Parce que, voilà, les gens, si on leur parle d'église, de chapelle...
2: C'est un objet religieux qui servait à expliquer aux foules de l'époque qui étaient peu instruites la vie de... l'histoire religieuse, quoi, la vie du Christ en général,
0: C'est une construction verticale. On en voit dans les églises, dans les chapelles, une construction verticale décorée la plupart du temps et placée juste derrière l'autel dans une église ou une chapelle. C'est le cas à Lostange.
2: C'est le cas, c'est exactement ça. Alors, c'est un retable polychrome en bois de noyer. Il date de la fin du XVIIe siècle.
0: D'accord.
2: Et il a été réalisé par les ateliers de Tournier de Gourdon.
0: Alors, dites-moi, on reste dans le domaine du patrimoine. Dernière question, parce que vous avez un joli projet, là, qui concerne la tour du château.
2: Oui, nous envisageons de dégager les vestiges de la tour du château, là, dans le cours de la mandature. Alors, on va demander des aides à l'État, au département, à l'Europe, pour modifier légèrement le parking actuel et dégager les vestiges de la tour du château, puisqu'il y a... Enfin, depuis le Moyen-Âge, il y avait sur Lostange une forteresse médiévale qui surveillait la vallée de la Sourdoire. Mmh. Elle est bien sûr démantelée depuis cette époque, mais il reste des traces qu'on a pu dégager en 2020. On avait fait des fouilles archéologiques et on avait mis à jour une trace de la tour du château. Et donc, on va essayer de mettre ça en valeur.
0: Quand vous parlez de projet, c'est un projet ou c'est bien engagé déjà? Vous avez entamé les démarches?
2: C'est un projet qui s'engage, voilà. Donc là, on est en discussion avec Corrèze Ingénierie, donc une équipe du département qui va nous permettre de trouver des financements, d'avoir une esthétique du futur projet, et puis voir la faisabilité. Après, il y a des tas de discussions à avoir avec des partenaires.
0: Vous nous tiendrez au courant pour la suite.
2: Comment?
0: Vous nous tiendrez au courant pour la suite.
2: Avec le plus grand plaisir.
0: Jérôme, dernière question. Comment appelle-t-on les habitants de Lostange?
2: Alors, on nous appelle les Lostangeois et les Lostangeoises.
0: Jérôme Madeleine, maire de Lostange. Merci, monsieur le maire. Belle journée à vous. À bientôt.
2: Belle journée à vous aussi. Merci beaucoup.
0: Au revoir.
2: Au revoir.
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0: avec Gaëtan Roussel sur votre radio ici. Si vous aimez, tiens, Gaëtan Roussel, vous pourrez l'applaudir dans le département de l'Isère. C'est le 4 septembre prochain pour le festival Les Belles Journées et ça se trouve à Bourgoin-Jallieu. Dans quelques minutes, les infos de 14h, mais avant votre playlist de l'été avec le groupe AA, Take On Me. Bel après-midi.
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1: Merci pour votre fidélité à votre radio ici, il est 14h. 14h, c'est l'heure de retrouver toute l'info en France et dans le monde en 90 secondes avec Valentin Bertrand.
2: Des gendarmes, des pompiers et un hélicoptère quadrillent le cirque du fer à cheval en Haute-Savoie à la recherche de la vacancière emportée hier soir par une coulée de boue. Cette femme originaire de l'Oise a été emportée par le débordement du Gifre, la rivière dont le niveau a brusquement monté après un orage. Leur camion-citerne a fait plusieurs tonneaux sur un terrain escarpé. Deux sapeurs-pompiers mobilisés dans la Drôme sont blessés, ils souffrent de fractures. L'incendie, lui, n'est pas encore fixé, mais il ne progresse plus. La surface brûlée près de Bellegarde-en-Diois vient d'ailleurs d'être revue à la baisse autour de 240 hectares. En Gironde et dans les Landes, après les méga-feux, les conséquences sur le tourisme se précisent. 520 campings et résidences touristiques ont été évacués au plus fort des feux, soit 13% des lits proposés dans ces deux départements, selon le décompte de l'agence Atout France, sans compter les annulations à venir. Le chef Jean Imbert présentait cet après-midi à un juge d'instruction en vue d'une possible mise en examen. Le parquet, resté discret, vient de donner des précisions sur le dossier. Le cuisinier révélé par l'émission Top Chef est accusé de violence conjugale sur 6 ex-compagnes. Les Français terminent au pied du podium ce matin à l'Euro de natation. Le meilleur tricolore, Sacha Velli, termine 4e sur le 5 km dans la Seine. Épreuve remportée comme hier sur le 10 km par l'Allemand Florian Wellbrock. Sur le Tour de France Femmes, la 5e étape va-t-elle enfin sourire à notre championne en titre, Pauline Ferrand-Prévot, passée à côté du contre-la-montre hier. Elle est 14e au classement général, 2 minutes derrière la nouvelle maillot jaune, Marlène Reusser.
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3: Bienvenue sur le Tour de France Femmes, à vivre tous les jours sur notre radio. Ici, radio officielle du Tour, on vit la 5e étape, 140 km entre Mâcon et Belleville en Beaujolais. Les coureuses se sont élancées il y a 15 minutes de Mâcon, mais le départ réel vient tout juste d'être donné. Opération vendange aujourd'hui, vendange de points au milieu des vignobles pour le classement de la montagne. 8 difficultés à affronter avec des côtes de 2, 3 et 4e catégorie, 27 points au total à prendre. La Suissesse Marlène Reusser peut-elle conserver son maillot jaune dans ce parcours très accidenté? On va également surveiller Cédrine Carbol, la première française, 3e au classement général, qui nous fait vibrer dans ce tour. Et puis Pauline Ferrand-Prévot a 2 minutes à reprendre sa concurrente, la néerlandaise Demi Vollering. Cette 5e étape se déroule sous une grosse chaleur, 35 degrés dans les monts du Beaujolais. Le Tour de France Femmes à vivre sur votre radio ici. Prochain point dans une demi-heure.
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5: Ici Limousin, un petit coup d'œil sur votre météo pour cet après-midi. On a eu un petit moment de panique ce matin en voyant tous les nuages dans notre ciel. Quelques nuages sont encore présents, mais c'est le soleil qui domine cet après-midi sur l'ensemble de notre région, que vous soyez en Haute-Vienne ou en Corrèze. C'est du beau temps et ça va continuer pour une grande partie.

0: Des jours à venir, les températures sont agréables, jusqu'à 25 degrés à Ambazac et à Meymac, 27 degrés pour la température maximale à Limoges et à Bellac, jusqu'à 28 à Tulle, 29 degrés annoncés aujourd'hui à Brive.
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0: C'était les Beatles sur votre radio ici. Bonjour, bienvenue, on passe l'après-midi ensemble, c'est Fabien Emo. Dans un instant, on écoute trois chansons françaises à la suite, mais avant, comme le 3, c'est mon chiffre préféré, j'aimerais partager avec vous trois événements étonnants qui vont se passer en France cet été. Troisième place pour le concours de la plus longue et plus chure de pommes de terre. Ça va se dérouler le 15 août prochain. Deuxième place pour le Lotobooz. Oh ça, j'adore le Lotobooz, le samedi 22 août à Châteauneuf-sur-Cher. Un loto géant avec uniquement des bouses de vache. Franchement, ça vaut le coup d'œil. Et première place pour la course des serveuses et serveurs de café. Et ça, ça va se dérouler le 20 septembre prochain à Paris. Et pour info, vous pouvez retrouver encore plus d'événements complètement dingues sur notre site ici.fr ou sur notre application ici, ICI. La suite, comme promis, trois chansons françaises à la suite avec Étienne Dao, Zazie et on démarre avec Eddie Mitchell.
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0: Bel après-midi sur votre radio ici, il est 14h30. On passe en mode Tour de France féminin. On retrouve nos journalistes en direct sur place pour un point complet sur cette cinquième étape.
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3: Le Tour de France Femmes en ville à cinquième étape, Mâcon-Belleville en Beaujolais sur votre radio. Ici, partenaire officiel du Tour. 140 km d'un parcours très accidenté. On est entre Bourgogne et Mont du Beaujolais, mais c'est un peu les montagnes russes. Emma Sarango, vous êtes sur la moto ici et on est dans le dur dès le début.
4: Oui, on les sent les montagnes russes. En effet, Olivier, avec ce col de 100... de monter à allure réduite, évidemment, avec 9 km de cette première ascension classée.
3: Emma Sarango sur la moto ici. On a des difficultés de liaison. Ce col de sang, première difficulté qui a été franchie en tête par Puck Peeters, la maillot à poids qui conforte son avance avec 5 points de plus dans sa musette. Il y aura 8 difficultés au total à venir sur ce parcours. Des cols de 4e, 3e et 2e catégorie. 27 points de montagne à distribuer au total. Est-ce que cela peut convenir notre championne Pauline Ferrand-Prévot après son résultat décevant sur le contre-la-montre hier? Elle a 2 minutes de retard sur les principales concurrentes. Alors, est-ce la bonne journée pour elle pour attaquer? Eh bien, on lui a posé la question.
5: Oh, j'ai aucune idée. Il va falloir que je parle avec l'équipe et puis qu'on fasse un plan. Voilà, maintenant, il n'y a plus qu'à me battre. Et puis, j'aime bien un peu ce scénario de devoir être aller les chercher plutôt que d'être la favorite aussi. Donc, ça va être un beau challenge.
3: Pauline Ferrand-Prévot, donc, qui pourrait peut-être avoir l'occasion de revenir sur son retard. On rappelle que l'arrivée va se jouer ici à Belleville en Beaujolais et ce ne sera sans doute pas un sprint après toutes ces difficultés, 8 au total sur le parcours. Marlène Rösser, la Suissesse, est en jaune. Cédrine Kerbaol, EF Éducation Oatly, notre Française, est 3e au général. Le parcours est à retrouver sur le site ici.fr. Nouvelle étape sous la chaleur. Cette 5e étape et le Tour de France Femmes est à vivre sur votre radio ici. Le prochain point, c'est dans une demi-heure.
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6: Le musée du Pays d'Ucel vous invite à laisser parler votre imagination grâce à Juliane. Alors Juliane, elle est artiste en résidence, elle propose 4 ateliers d'écriture les 6, 11 et 13 août à la Microfolie Lagrange et donc à Ucel, place de la République. Son projet, c'est de revisiter les contes traditionnels de la région en y intégrant des objets du quotidien, des gants, des sabots, enfin voilà, tout ce qui vous est un petit peu raconté dans le musée. Chaque séance débute à 15h pour un échauffement littéraire avant un petit temps d'écriture et une mise en commun des textes. Vous allez écrire des grandes poésies, peut-être, en tout cas des grands textes, je l'espère. Pendant cet été à Ucel, ces ateliers sont gratuits. À signaler aussi que le musée du Pays d'Ucel est ouvert en visite libre du mardi au samedi, qu'il ouvrira exceptionnellement ses portes le samedi 15 août aux horaires habituels. Voilà de belles visites à faire dans ce très joli pays du sel qu'on aime vous raconter régulièrement sur votre radio ici Limousin.
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0: Bon après-midi à l'écoute de votre radio ici dans quelques minutes, les infos de 15h. Mais avant, on retrouve votre playlist de l'été avec Eros Ramazzotti. On va écouter Manon Lisa qui cartonne sur les réseaux sociaux avec sa chanson du Petit Pêcheur. Elle cumule plus de 2 millions d'écoutes en seulement un mois. C'est l'un des cartons de l'été. Mais avant, on retrouve un classique, Marc Lavoine avec Les Tournesols. Bel après-midi.
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2: Merci d'avoir choisi votre radio ici. Il est 15h. C'est l'heure de retrouver toute l'info en France et dans le monde en 90 secondes. Avec vous, Valentin Bertrand.
3: Jusqu'à 2 ans de prison et 15 000 euros d'amende, 1 an après la mort en direct de Jean Portmanov lors d'un live de 12 jours sur Internet. 2 streamers sont condamnés aujourd'hui pour violence et humiliation et ont précédé sa mort. L'enquête sur leur lien direct dans son décès a déjà été classée sans suite. Des humiliations, des morsures, un contrôle des allées et venues. 6 ex-compagnes de Jean Humbert l'accusent de violence conjugale. Ce nombre, jusque-là secret, est dévoilé par le parquet de Paris à l'issue de la garde à vue du chef cuisinier de 45 ans. Il doit passer cet après-midi devant un juge d'instruction. Le feu ne progresse plus, mais il n'est pas encore fixé dans la Drôme. 240 hectares parcourus en 2 jours. Au sud de Die, les pompiers cherchent toujours à se frayer des chemins dans ce massif escarpé. Le nouveau virus bovin de la famille de l'orthobuniavirus détecté dans 4 départements français, le Doubs, l'Ain et les Deux-Savoie. Pas d'inquiétude, selon le ministère de l'Agriculture. Il n'a rien de comparable avec la dermatose nodulaire. Il entraîne une baisse temporaire de production laitière. Est né a priori pas transmissible à l'homme. Il a remporté le prix Goncourt 1977 pour John Lanfer. L'écrivain Didier Decoin est décédé à 81 ans. Il souffrait d'un cancer selon son entourage depuis plusieurs années. Au cours de sa carrière, il a publié 30 de romans. Jamais une étape du Tour de France femme n'avait été aussi vallonnée. 5e étape aujourd'hui entre Mâcon et Belleville en Beaujolais dans le Rhône. 140 km à parcourir avec 8 montées répertoriées, un record pour l'édition féminine.
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4: La 5e étape du Tour de France femmes entre Mâcon et Belleville en Beaujolais. Une étape mouvementée avec beaucoup de difficultés au programme. Un peloton qui s'est regroupé après plusieurs attaques, dont celle de Maëva Skiban, révélation française l'an dernier du Tour 2025. Mais la véritable bataille, c'est plutôt celle du maillot à poids pour l'instant. Une bataille dominée par la néerlandaise Puck Peeters qui porte cette tunique du meilleur classement de la montagne. Elle a franchi en tête les 2 premières difficultés et ajoute des points à son classement. Une étape donc avec 6 autres difficultés encore au programme. Il reste maintenant 106 km à parcourir pour le peloton qui reste pour l'instant regroupé. Une arrivée attendue avant 18h et sous une forte chaleur. Il fait encore 35 degrés aujourd'hui dans les monts du Beaujolais. Cette 5e étape est à vivre sur votre radio ici. Prochain point dans une demi-heure.
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5: Ici Limousin, un petit coup d'œil sur votre météo pour cet après-midi. On a eu un petit moment de panique ce matin en voyant tous les nuages dans notre ciel. Quelques nuages sont encore présents, mais c'est le soleil qui domine cet après-midi sur l'ensemble de notre région, que vous soyez en Haute-Vienne ou en Corrèze. C'est du beau temps et ça va continuer pour une grande partie des jours à venir. Les températures sont agréables, jusqu'à 25 degrés à Ambazac et à Meymac, 27 degrés pour la température maximale à Limoges et à Bellac, jusqu'à 28 à Tulle, 29 degrés annoncés aujourd'hui à Brive.
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0: Bonjour, bienvenue, c'est Fabien Hémeau. On passe l'après-midi ensemble. Dans un instant, trois chansons françaises à la suite. Mais avant, en cette période de grandes vacances, vous avez sans doute croisé des camping-cars sur la route. Vous êtes peut-être vous-même camping-cariste. Eh bien, j'ai avec moi les régions préférées des camping-caristes français. En numéro 1, on retrouve la Bretagne, car la Bretagne, ça vous gagne. Derrière, la Normandie, l'Occitanie, la Provence et l'Alsace. Oui, toutes ces régions séduisent énormément les camping-caristes. Leur point commun, des paysages magnifiques, des villages à découvrir et surtout la liberté de pouvoir s'arrêter presque où on veut. Eh bien, si vous êtes au volant de votre camping-car, restez ici, montez le son, car on a tout prévu. On vous offre maintenant trois chansons françaises à la suite. On écoute Gold, Indochine et on démarre avec la voix de France Gall. Bel été!
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0: C'était Gold avec Ville de Lumière sur votre radio ici. Il est 15h30, c'est l'heure de retrouver le Tour de France féminin, 5e étape aujourd'hui. Nos journalistes sont sur place pour nous faire vivre en direct cette édition 2026.
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3: La 5e étape du Tour de France femmes, on la vit ensemble sur ICI, radio officielle du Tour. Une étape très tourmentée entre Mâcon et Belleville en Beaujolais. Il reste 88 km encore à couvrir dans une étape parsemée de difficultés. On est dans la 4e, le col de Fontmartin. Emma Sarango sur la moto ICI, pilotée par Julien Girard. Vous confirmez, c'est un parcours vraiment aujourd'hui totalement accidenté, explosif.
4: Oui, c'est les montagnes russes, Olivier, qui se poursuivent. On monte, on redescend. Et c'est vrai que ces descentes, on en a peu parlé, mais elles sont presque aussi dangereuses que les montées parce qu'elles sont très longues et parce qu'elles sont très sinueuses. Et même sur la moto France Info, il faut qu'on soit très vigilant parce que les virages peuvent parfois être vraiment en tête d'épingle. Et c'est vrai qu'il va falloir être non seulement une bonne grimpeuse, mais une bonne descendeuse pour gratter des points aujourd'hui au classement général. Et puis toujours ce soleil et cette chaleur, Olivier, qui domine dans les coteaux du Beaujolais avec très peu d'ombre, même si parfois on traverse des forêts de sapins.
3: 35 degrés dans les monts du Beaujolais à ce jeu des montagnes russes. Et bien c'est la néerlandaise Puck Peeters qui est la plus forte et qui conforte son maillot à poids en ayant franchi les premières difficultés en tête. À signaler l'abandon chez les Françaises de India Granger, la Charentaise et Niçoise d'adoption de l'équipe Saint-Michel Homme Aubert Préférence 93. Pardon, l'équipe Saint-Michel Homme Préférence Aubert 93, oui voilà, qui malheureusement ne finira pas ce tour. Il reste maintenant environ 88 km à couvrir. On est dans la sanction du col de Fontmartin avec de nouveau Puck Peeters qui va se placer aux avant-postes pour tenter de pouvoir garder vraiment ce maillot à poids qu'elle a déjà bien consolidé aujourd'hui. Il fait très chaud, arrivée attendue ici à Belleville en Beaujolais, après le Mont Brouilly qui sera le juge de paix également dans cette étape. C'est à vivre toutes les demi-heures sur votre radio ICI, partenaire officiel du Tour.
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5: Avis aux amateurs d'énigmes et de jeux de piste, c'est la commune de Troche qui vous propose un Cluedo géant. Mardi 11 août, vous serez plongé au cœur d'une scène de crime, toujours agréable pendant les vacances, mais là c'est pour s'amuser. Et vous devrez bien sûr mener l'enquête pour tenter de résoudre le mystère. Rendez-vous fixé à 15h devant l'église du village de Troche. Point de départ de cette animation qui est organisée en partenariat avec le Pays d'Art et d'Histoire Vézère-Ardoise. Les inscriptions et les renseignements sont à prendre justement auprès de cette institution qui est donc le Pays d'Art et d'Histoire Vézère-Ardoise. Ça vous permettra aussi de découvrir un petit peu les lieux aux alentours qui sont magnifiques. Il y a un site internet www.vézère-ardoise.fr et rendez-vous ce mardi 15 août donc pour jouer à ce Cluedo géant avec le Pays d'Art et d'Histoire Vézère-Ardoise. Je ne m'en lasse pas.
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0: écoutez sur votre radio ici, au programme de votre après-midi, info locale, musique, bonne humeur, on s'occupe de tout. 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Restez ici avec nous dans quelques minutes, les infos de 16h, mais avant on écoute Jennifer avec une reprise de Dalida, mais avant c'est Jerry Rafferty.
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1: Merci d'être à l'écoute de votre radio ici, il est 16h. C'est l'heure de retrouver toute l'info en France et dans le monde en 90 secondes avec Valentin Bertrand.
2: Un ensemble de mesures pour aider les agriculteurs pénalisés par les canicules et la sécheresse quasi généralisée. C'est l'intention affichée par la ministre de l'Agriculture. Pour les détails, il faudra attendre les estimations plus précises sur les pertes, dit Annie Genevard. On sait déjà que la production de blé est en baisse d'au moins 4% cette année. Le chef Jean Imbert présentait cet après-midi à un juge d'instruction en vue d'une possible mise en examen. Le parquet resté discret donne des précisions sur le dossier. Le cuisinier révélé par l'émission Top Chef est accusé de violence conjugale par 6 ex-compagnes. C'est l'un des cofondateurs présumés de la DZ Mafia, organisation au cœur du narcotrafic marseillais. Mehdi Laribi a été arrêté ces derniers jours en Algérie. Annonce faite aujourd'hui grâce notamment au réchauffement des relations entre nos deux pays. Des gendarmes, des pompiers et un hélicoptère quadrillent le cirque du fer à cheval en Haute-Savoie à la recherche de la vacancière emportée hier soir par une coulée de boue. Cette femme, originaire de l'Oise, a été emportée par le débordement du Gifre, la rivière dont le niveau a brusquement monté après un orage. Dans la Drôme, les habitants évacués à cause de l'incendie dans le massif du Claps au sud de Die peuvent rentrer chez eux. Le feu ne progresse plus depuis hier, mais il n'est pas encore fixé. Il a parcouru 240 hectares. Près de 400 pompiers restent mobilisés sur place. Et puis c'est la 5e étape sur le Tour de France Femmes. Une journée pour les baroudeuses avec 8 montées répertoriées entre Mâcon et Belleville en Beaujolais dans le Rhône. 140 km à parcourir et le maillot jaune sur les épaules de la Suissesse Marlène Reusser.
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3: Le Tour de France Femmes, on vit cette 5e étape sur votre radio ici, radio officielle du Tour de France. On est quasiment à mi-parcours et 19 coureuses ont pris le large. Elles ont 1 minute 30 d'avance sur le peloton. 19 coureuses parmi lesquelles on retrouve plusieurs Françaises. Juliette Berthet de la FDJ, Célia Lemuel de Ma Petite Entreprise et Maëva Skiban de l'UAE. Maëva Skiban, révélation de l'an dernier qui a placé plusieurs attaques et qui pourrait peut-être, pourquoi pas, créer la surprise aujourd'hui encore. À côté d'elle, eh bien, il y a la championne du monde Magdalene Vallière et puis Puck Peeters, la néerlandaise qui domine le classement de la montagne. Elle a avalé sans difficulté en tête les 4 premiers sommets de ce parcours très tourmenté. On est dans le col de Gerbet et il y aura encore d'autres difficultés à franchir avant l'arrivée ici à Belleville en Beaujolais. Il reste 71 km à parcourir. Ce tour, on le vit ensemble sur notre radio ici et sur ici.fr. Prochain rendez-vous dans une demi-heure.
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5: Ici Limousin, un petit coup d'œil sur votre météo pour cet après-midi. On a eu un petit moment de panique ce matin en voyant tous les nuages dans notre ciel. Quelques nuages sont encore présents, mais c'est le soleil qui domine cet après-midi sur l'ensemble de notre région, que vous soyez en Haute-Vienne ou en Corrèze. C'est du beau temps et ça va continuer pour une grande partie des jours à venir. Les températures sont agréables, jusqu'à 25 degrés à Ambazac et à Meymac, 27 degrés pour la température maximale à Limoges et à Bellac, jusqu'à 28 à Tulle, 29 degrés annoncés aujourd'hui à Brive.
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2: Dans la nature, tout est important. Il n'y a pas de choses qui n'ont pas d'intérêt. Bonjour, je m'appelle Bernard et un de mes plaisirs, c'est mon jardin. Mon beau petit jardin, plein de vie et d'insectes et de plantes. Ben, l'intérêt d'un insecte, c'est un très bel auxiliaire de développement et de protection. Il faut de tout. Il n'y a pas d'insectes nuisibles comme il n'y a pas de plantes nuisibles. Tout est en harmonie. Il suffit de bien équilibrer tout ça.
1: Comment on fait pour accueillir des insectes chez soi ?
2: Déjà, on met des plantes qui attirent les insectes. On met des hôtels à insectes. Je trouve que le mot, il est beau. C'est vraiment un hôtel pour les accueillir. Et puis, on évite de les tuer, de mettre des insecticides.
1: La mare, c'est un point important pour les insectes ?
2: C'est un point essentiel. Parce qu'elle régularise un petit peu tout. Elle est agréable déjà à regarder dans le jardin. Ça fait une vie supplémentaire parce que c'est animé. Et les insectes qui sont là viennent déjà boire de l'eau parce qu'il faut bien qu'ils trouvent un point d'eau quelque part. Et entre les grenouilles, les tritons, les libellules, parce que la libellule, elle naît d'abord dans l'eau et après elle monte sur une petite branche et elle s'évacue à ce moment-là. Elle se déploie. Donc, tout est très important. De toute façon, dans la nature, tout est important. Il n'y a pas de choses qui n'ont pas d'intérêt.
1: Même les moustiques.
2: Même les moustiques. Parce qu'ils sont là pour nourrir les autres.
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0: C'était The Weeknd pour vous souhaiter un bon mercredi sur votre radio ici. Merci de passer votre été avec nous, c'est Fabien Emo. Dans un instant, on écoute trois chansons françaises à la suite. Mais avant, je suis tombé sur un top 3 qui va peut-être vous servir cet été. Le top 3 des astuces pour voyager sereinement en avion. Numéro 3, bien choisir sa place, ça c'est important. Si vous êtes anxieux, évitez le fond de l'avion, installez-vous plutôt au niveau des ailes car c'est l'endroit où l'appareil bouge le moins. Numéro 2, préparez bien votre vol à l'avance. Connaître le déroulement du voyage, regardez une vidéo aussi sur le fonctionnement d'un avion. Voilà, plus on comprend ce qui se passe, moins votre cerveau imagine le pire. Et numéro 1, contrôlez votre respiration. Zen, quand le stress monte, le corps se met en alerte. Respirez lentement, écoutez de la musique, regardez un film ou discutez avec votre voisin. Voilà, cela permet de détourner l'attention. Eh bien tiens, pour détourner votre attention, on va écouter tout de suite trois chansons françaises à la suite. Voilà, on se détend et on démarre avec Alain Bachung, Gabi au Gabi.
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0: C'était William Scheller sur votre radio ici. Il est 16h30, l'heure de filer sur la route du Tour de France. Où en sont nos coureuses pour cette cinquième étape? Eh bien, la réponse maintenant avec nos journalistes en direct sur place.
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3: Le Tour de France Femmes 2026, la cinquième étape entre Mâcon et Belleville en Beaujolais. Nous sommes dans les monts du Beaujolais avec 19 coureuses qui ont pris de l'avance 1,40 sur le peloton, dans lesquelles on retrouve les Françaises Maëva Skiban, Juliette Berthet et Célia Lemouelle. Emma Sarango sur la moto ici, pilotée par Julien Girard. Vous êtes juste derrière ce groupe qui donc possède 1,40 sur le peloton.
4: Oui, vous parlez des Françaises Maëva Skiban et Juliette Berthet qui viennent d'être ravitaillées par leur voiture. Ça faisait un moment que Maëva Skiban levait le bras pour réclamer que sa voiture UAE vienne à son niveau. Son directeur sportif a fini par réussir à passer dans ces chemins un petit peu sinueux pour lui apporter un ravitaillement. Évidemment, on imagine quelques conseils et quelques consignes passées dans cet échange entre la coureuse et sa voiture de course. Idem après avec la coureuse de la formation FDJ, l'allemande Franziska Kör, qui a échangé de longues minutes avec son directeur sportif dans la voiture. Et les coureuses sont désormais reparties. Maintenant, les 19 coureuses qui passent sous les applaudissements les villages au nom toujours alléchant. Julien Nas, à l'instant, voilà, qui va parler aux amateurs de vin. Et ça commence à remonter un petit peu après une descente, même si ces montées ne sont pas catégorisées, ne sont pas répertoriées, Olivier. Et ben ça continue à être un petit peu les montagnes russes ici.
3: Et derrière le peloton, donc, qui reste à 1,40 avec les équipières de Demi Vollering qui se positionnent pour peut-être revenir tout à l'heure. Et vous avez dit, la suite du parcours, elle donne envie. Julien Nas, Chirouble, Villiers-Morgon, Le Mont-Brouilly. Celui-là sera le juge de paix à 10 km de l'arrivée. Il fait 3 km de montée à 7,7%. Ce sera peut-être lui qui va décider de la vainqueur de cette étape. Étape qu'on suit sur votre radio ici et sur votre site ici.fr. Prochain rendez-vous dans une demi-heure.
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5: Deux informations à retenir. On commence à Saint-Lazare. D'abord, si vous comptiez profiter de la pataugeoire de la piscine municipale, sachez qu'elle est temporairement fermée. Il y a des travaux, un petit problème technique sur la faïence, donc des travaux en cours. Mais le bassin intérieur ainsi que l'ensemble des espaces extérieurs, la plage et les pelouses restent accessibles tous les jours de 11h à 19h. Et puis un autre rendez-vous qui est un petit rectificatif d'une erreur que j'ai faite hier à propos de la soirée au cinéma qui vous est proposée ce jeudi à 21h30. Une séance de cinéma en plein air organisé rue de la Fompineau sur les bords de Vienne, un moment toujours sympa et privilégié. Vous pourrez découvrir gratuitement le film Superman. C'est bien le film Superman qui vous sera proposé ce jeudi soir, un film qui était sorti, qui avait fait un carton en 2025. Une soirée estivale à partager donc ce jeudi 21h30 en bord de Vienne, partagée en famille, entre amis. Le même conseil qu'hier de toute façon, des températures aux alentours de 20 degrés ce jeudi soir, donc prévoyez une petite laine.
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1: C'était Patrick Fiori avec Le Champ est libre. Et en effet, Le Champ est libre pour accueillir tout de suite Fred Ballard, l'humour en tube. Aujourd'hui, petite partie de pêche avec entre autres Gad Elmaleh. Vous allez voir, ce n'est pas de tout repos, surtout pour les poissons.
2: Ils rêvent pendant 3 heures et dès qu'ils ont attrapé le poisson, ils lui défoncent bien la gueule. Hein, et après ils disent, allez vas-y, regagne l'océan, tu es libre avec tes amis.
3: Ah, c'est sûr que la partie de pêche n'a pas la même saveur pour tout le monde. Hein. On pourrait croire que le pêcheur qui remet le poisson à l'eau est un pêcheur sympa, mais pas forcément selon Gad Elmaleh, parce que une fois de retour dans son élément, le poisson a du mal à communiquer avec ses congénères.
4: Hé, hey, les gars, ils m'ont défoncé la gueule, j'étais en train de nager tranquillement. J'ai vu un ver de terre, j'ai mordu, putain, je suis monté à une de ces vitesses. De l'eau, première fois. J'étais jamais sorti de l'eau, moi je suis pas un dauphin.
3: Voilà, bah ça explique pourquoi les poissons se font berner à chaque fois par les pêcheurs. Les membres du banc ne comprennent strictement rien au retour d'expérience des survivants. Moralité, mieux vaut être du bon côté de l'eau ou carrément sur l'eau, comme Adrien Montowski.
5: Je me souviens plus du tout ce que je voulais devenir quand j'étais jeune, mais plus du tout, tu vois, c'est un peu étrange. Et du coup, j'étais voir ma mère, je lui ai dit, tu te souviens ce que je voulais devenir quand j'étais plus jeune? Elle m'a dit, oui, bah oui. Elle me dit, tu voulais devenir un bateau. Je suis Tu veux dire skipper, tu vois, marin? Elle fait non, dit, tu voulais faire partie de la tôle.
3: Voilà, il y a ceux qui rêvent de devenir marin et il y a ceux qui rêvent de devenir super tanker. Chacun son rêve du pêcheur, mais pour ferrer les poissons moqueurs, faut les faire rire. Qu'est-ce qui se passe quand deux poissons s'engueulent? Le ton monte. Voilà, et c'est comme ça qu'on chope un ton.
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0: C'était REM sur votre radio ici. La suite de votre après-midi, les infos de 17h, ça arrive tranquillement. Mais avant, de la musique avec Mylène Farmer. Et bonne nouvelle, tiens, pour les fans de Mylène Farmer. Un nouvel album est prévu pour le 30 octobre prochain. Et on écoute tout de suite C'est à qui le tour, chanson extraite de ce nouvel album inédit. Bel été à l'écoute de votre radio ici.
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1: Vous êtes à l'écoute de votre radio ici, il est 17h. Tout de suite, les infos avec vous, Valentin Bertrand.
2: La coulée de boue survenue hier soir en Haute-Savoie a donc fait une victime. Le corps de la femme disparue vient d'être retrouvé. Cette vacancière, originaire de l'Oise, rentrait à son camping dans la touristique vallée du Fer à Cheval quand un orage a fait déborder le Gifre, la rivière toute proche dont l'accès reste interdit aujourd'hui. Jusqu'à 2 ans de prison et 15 000 euros d'amende, un an après la mort en direct de Jean Pormanov lors d'un live de 12 jours sur Internet, deux streamers sont condamnés aujourd'hui pour violence et humiliation ayant précédé sa mort. L'enquête sur leur lien direct dans son décès a déjà été classée sans suite. Des humiliations, des morsures, un contrôle de chaque instant. 6 ex-compagnes de Jean Humbert l'accusent de violence conjugale. Ce nombre gardé jusque-là secret est dévoilé par le parquet de Paris à l'issue de la garde à vue du chef cuisinier de 45 ans. Il doit passer aujourd'hui devant un juge d'instruction. Les services du Premier ministre donnent leur version des faits après les révélations de Radio France sur 2 suicides et 2 autres tentatives au sein de Matignon. Un courrier précise que l'une des agents qui avait tenté de se jeter sous un train au printemps venait d'être mise à pied pour harcèlement. Concernant les suicides, l'un des agents était en arrêt maladie de longue durée, l'autre en télétravail, précise cette lettre. Des enquêtes administratives sont en cours pour dire s'il y a un lien ou non avec leur travail. Le nouveau virus bovin de la famille de l'orthobuniavirus détecté dans 4 départements français, le Doubs, l'Ain et les Deux-Savoie. Pas d'inquiétude selon le ministère de l'Agriculture, il n'a rien de comparable avec la dermatose nodulaire. Il entraîne une baisse temporaire de production du lait chez les vaches et n'est pas transmissible à l'homme selon les chercheurs. Le Tour de France Femmes arrive aujourd'hui dans le Beaujolais, 5e étape, 140 km entre Mâcon et Belleville en Beaujolais dans le Rhône. On approche du final que l'on va vivre avec vous, Olivier Estran, bonsoir.
3: Bonsoir.
1: Avec une échappée qui a, Olivier, de bonnes chances d'aller au bout et à l'intérieur. 3 Françaises.
3: Et oui, elles sont là. Maëva Skiban de l'équipe UAE, Juliette Berthet de la FDJ Suez et Célia Lemoël pour ma petite entreprise. 1 minute 21 secondes d'avance sur le peloton. Une avance qui se maintient pour l'instant alors qu'on va approcher des dernières difficultés. On espère bien sûr une victoire française. Pourquoi pas celle de Maëva Skiban, la révélation du Tour 2025 l'an dernier, la jeune Brestoise qui avait su s'imposer à Ambert et puis à Chambéry. On aimerait avoir le même scénario ici à Belleville en Beaujolais. Voilà, il reste 34 km à parcourir et cette avance pour l'instant se maintient.
1: Et on va vivre cette arrivée ensemble sur votre radio ici dans maintenant une petite cinquantaine de minutes. Il a remporté le prix Goncourt 1977 pour John Lanfer. L'écrivain Didier Decoin est décédé à 81 ans. Il souffrait d'un cancer selon son entourage. Au cours de sa carrière, il a publié une trentaine de romans. Et puis Luke Skywalker, Buzz l'éclair ou encore les Avengers vont bientôt faire leur apparition sur TikTok. Le réseau social signe un partenariat avec Disney pour permettre la réutilisation d'extraits de vos films préférés.
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5: Dans l'univers et au-delà sur TikTok. Ça va faire bizarre quand même, je pense, hein, toute cette histoire. Que se passe-t-il dans le ciel limousin pour cette nuit et pour demain? Ça y est, ça se calme un petit peu. Là, on a eu 2-3 jours avec des nuages, un petit peu de grisaille, un petit peu de pluie qui a fait du bien aussi à nos producteurs, à nos éleveurs. On pense à eux, à vos jardins aussi. Hein, ça vous a évité d'arroser si vous avez planté quelques tomates ou quelques courgettes qui n'ont pas poussé cette année, hein, si vous êtes comme moi. En tous les cas, on revient à quelque chose de plus estival avec un ciel clair tout au long de la nuit, que vous soyez en Haute-Vienne ou en Corrèze. Les températures pour cette nuit, 12 à 14 degrés, ça va faire, c'est bien, il fait bon, on va bien dormir. 12 à 14 degrés en Haute-Vienne, 12 à 15 degrés en Corrèze, 16 degrés sur le bassin de Brive pour cette nuit. Pour demain, un soleil généreux tout au long de la journée. Un vrai beau temps estival et des températures très agréables. Il fera chaud, mais c'est normal, c'est l'été. 25 à 28 degrés attendus demain au meilleur de la journée en Haute-Vienne. On aura 26 à 29 degrés en Corrèze, 25 degrés sur le haut plateau de Millevaches.
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5: 17h04. Ouais, vous avez envie que la journée se termine, hein. Vous sortez du boulot. L'envie d'avoir envie d'un petit apéro comme ça, c'est, hein, du genre du bien. Et bien l'envie justement va se la passer avec Johnny Hallyday. 17h04, bel après-midi avec nous.

0: Ah bah ça c'est sûr, avec tous les fruits qu'on mange en été, ça arrive. L'envie d'avoir envie est Johnny sur Ici Limousin, 17h08.
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0: Tout à l'heure, tiens, aux alentours de 17h50-18h, vous vivrez en direct l'arrivée de la cinquième étape du Tour de France féminin en partenariat avec ICI. Ça se passera à la fin de l'heure, hein, parce que on ne sait pas trop à quelle heure elles vont arriver. En tous les cas, vous aurez aussi à 18h30 le journal du Tour, bien évidemment. Et puis, tous vos rendez-vous habituels, dont le J'ai testé pour vous. Nous avons testé pour vous aujourd'hui des gestes qui sauvent. C'est très important, surtout en cette période. Hein. Si on voit peut-être quelqu'un qui fait un coup de chaleur ou quelqu'un qui manque de se noyer, il faut toujours avoir les bons premiers gestes avant d'appeler les secours, et le temps que les secours arrivent, de pouvoir, pourquoi pas, laisser quelqu'un en vie. Les gestes qui sauvent, on a testé pour vous, ça arrive derrière Alex Warren et Fever Dream sur Ici Limousin. Belle fin d'après-midi avec nous.

0: Alex, Warren et Fever Dream sur ICI Limousin. Nous nous sommes rendus à la protection civile de Haute-Vienne aujourd'hui pour tester pour vous les gestes qui sauvent. J'ai testé pour vous aujourd'hui les gestes qui sauvent. Je suis avec Laurent Delanier, bonjour.
1: Bonjour.
0: Vous êtes directeur et formateur ici à la protection civile de Haute-Vienne. Alors aujourd'hui vous avez un groupe justement, puisqu'on est venu tester un petit peu ces formations. Ce sont des particuliers parce qu'il y a des entreprises...
1: Oui.
0: Ah, nous on le fait à ICI Limousin et d'autres entreprises aussi, mais les particuliers peuvent le faire aussi.
1: Oui, parce que là j'ai quelqu'un qui a une obligation de passer cette formation pour être éducateur sportif, un autre qui a pour ambition de rentrer chez les jeunes sapeurs-pompiers, le prérequis c'est d'avoir ce diplôme, et puis il y a aussi des grands-parents qui à juste titre à mon avis prennent à cœur leur rôle de grands-parents, et être capable de porter secours à leurs petits-enfants, ça a du sens.
0: Quelle est l'importance pour tout un chacun de les connaître, ces gestes ?
1: Ça permet de sauver une vie. Si on ramène ça, si on contextualise à la réalité, la première cause de mortalité en France, elle n'est pas tellement sur la route ou que sais-je, elle est bien à domicile. Mmh. Et avoir un proche qui ne va pas bien, qui s'effondre, il n'y a rien de plus terrible. Et le temps que les pompiers arrivent, si on n'a pas massé, vraisemblablement que le devenir de la personne sera catastrophique. Donc oui, masser c'est pas compliqué, c'est un geste très simple, très basique, écraser la cage thoracique de quelqu'un, mais ça permet de sauver une vie.
0: Puis là on va tester cette fameuse position latérale de sécurité en situation. Merci de nous accueillir en tous les cas aujourd'hui.
1: Merci à vous.
2: Votre personne qui a perdu connaissance, si elle a plat dos, comme elle est complètement relâchée, la langue s'affaisse. Vous savez donc que si vous la laissez à plat dos, il y a cette langue qui gêne. Donc, du coup, à la question, que feriez-vous ? La fameuse position latérale de sécurité. Parce que sur le côté, la personne, la langue va tomber vers l'avant, elle peut respirer, et dans cette position-là, elle peut évacuer les liquides. Là, est-ce que vous avez des questions ? Eh bien, s'il n'y a pas, action. Donc, maintenant qu'on a vérifié la conscience, il va falloir chercher à savoir si la victime respire. Deux doigts sous la pointe du menton. Et on va basculer délicatement cette tête en arrière. On maintient la tête basculée, on va se pencher sur la victime pour sentir son souffle contre notre joue, entendre s'il y a des bruits respiratoires et voir le thorax et l'abdomen se soulever. Il va donc falloir la tourner. Le membre supérieur qui est du côté du retournement, vous allez l'écarter en lui mettant deux fois l'équerre. Maintenant, on va la tirer vers nous. Et maintenant, il vous faut un bras de levier. Vous allez donc aller le chercher sur le côté opposé au retournement. On se recule de manière à avoir les deux bras bien tendus, ce qui nous permet de prendre nos distances avec la victime. Et une fois que c'est fait, il n'y a plus qu'à tirer vers nous, jusqu'à ce que le genou vienne toucher par terre. Il va falloir que je me libère en bloquant le coude. Et puis pour pas qu'elle finisse par rouler par terre, je fais une béquille. Je mets la cuisse à l'équerre avec la hanche. Et il faut également permettre à votre victime d'évacuer les liquides. Donc vous finissez d'ouvrir la bouche sans toucher la tête, juste en tirant le menton vers le bas.
0: ICI Limousin a testé pour vous les gestes qui sauvent et c'est validé. Voilà, et c'est surtout extrêmement important, je vous le disais, vous ne remplacez pas le docteur, c'est juste pouvoir avoir les bons réflexes en attendant l'arrivée des secours. La suite de votre après-midi en musique, tient avec l'ami Renaud, et son HLM, 17h15, bel après-midi.

0: L'ami Renaud dans mon HLM sur ICI Limousin et dans mon après-midi info locale, musique et bonne humeur. Qu'est-ce que j'ai trouvé? Un petit Louane, tiens, le morceau s'appelle Chien. Ça arrive dans une minute, rentrez ça avec nous.
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0: Lohan et Chien sur ICI Limousin, 17h25, il est l'heure de retrouver Perrine Clément qui explore les objets qui accompagnent vos étés dans votre valise, hein, c'est le titre d'ailleurs de cette chronique, dans ma valise. Aujourd'hui, un indispensable pour voyager loin, non pas sa monture que l'on ménage, mais le passeport.
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3: dans la voiture,
2: les clés,
3: dans ma poche,
2: le chat,
3: chez mamie,
2: on est bon.
4: Comme l'impression qu'on oublie quelque chose.
1: Un passeport.
2: Passeport, les passeports.
5: Si
3: j'ai
5: entre Cuba et Mani, à l'heure d'été, c'est facile.
6: Et accessible, à condition d'avoir un passeport. Et un passeport valide. Sinon, le voyage sous les tropiques risque de s'arrêter à l'aéroport. Le passeport est un document indispensable pour voyager à l'étranger. Il permet d'entrer dans un pays, d'y rester pendant une certaine période et d'en sortir. Celui que nous utilisons est un passeport européen.
7: Ce petit fascicule Bordeaux qui va bientôt remplacer notre bon vieux passeport à couverture de plastique bleu.
6: Il entre en vigueur en 1985 avec cet objectif, créer un modèle de passeport commun à l'ensemble des États membres de l'Union européenne. Une autre date à retenir, c'est 2009. Depuis fin juin 2009, tous les passeports délivrés en France sont des passeports biométriques. Concrètement, ils contiennent une puce électronique dans laquelle sont enregistrés l'état civil, la photo d'identité et les empreintes digitales du titulaire.
8: Voici le passeport de demain. La grande nouveauté se cache en haut à droite. Ce petit hexagone, c'est une puce électronique. À l'intérieur, des données cryptées censées le rendre infalsifiable.
6: Et vous, avez-vous un passeport ?
9: J'ai deux passeports. J'ai un valide, un pas valide. Je garde mon vieux pour les petits souvenirs de ma jeunesse, quand on voyageait beaucoup avec ma femme. Ça, c'est un truc que je garde.
10: Alors, mon passeport, je crois qu'il expire cette année. Et c'est vrai que c'est quelque chose de très précieux. Normalement, quand il expire, il faut le redonner. Mais j'avoue que moi, je fais en sorte de le garder parce que pour moi, c'est un objet précieux qui dit tellement de choses. Je suis pas très matérialiste. Je ramène pas d'objets, de souvenirs. Et le passeport, c'est mon souvenir de voyage que je garde.
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0: Eh ben oui, c'est un bon souvenir de voyage, ça, le passeport, avec tous les tampons qu'on a dessus quand on fait le tour du monde. Si on a l'occasion et la chance d'avoir fait le tour du monde, hein. Franchement, moi, j'ai un passeport. Si j'ai un stempel dessus, c'est le bout du monde, hein, quand même. L'Angleterre, peut-être, admettons. La suite de votre après-midi avec un petit Phil Collins, tiens. Ah oui, que serait le monde sans Phil, hein? Ouais, que serait le monde sans Phil Collins? In the Air Tonight, avec ce fameux, ce super célèbre break de batterie en plein milieu. Régalez-vous, vous êtes dans la voiture, vous êtes à la maison, vous montez le son 17h27.

0: Phil Collins, In the Air Tonight, sur Ici Limousin, 17h32.
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2: Le musée du Pays d'Ucel vous invite à laisser parler votre imagination grâce à Juliane. Alors Juliane, elle est artiste en résidence, elle propose 4 ateliers d'écriture les 6, 11 et 13 août à la Microfolie Lagrange, et donc à Ucel, place de la République. Son projet, c'est de revisiter les contes traditionnels de la région en y intégrant des objets du quotidien, des gants, des sabots, enfin voilà, tout ce qui vous est un petit peu raconté dans le musée. Chaque séance débute à 15h pour un échauffement littéraire avant un petit temps d'écriture et une mise en commun des textes. Vous allez écrire des grandes poésies, peut-être, en tout cas des grands textes, je l'espère. Pendant cet été à Ucel, ces ateliers sont gratuits. À signaler aussi que le musée du Pays d'Ucel est ouvert en visite libre du mardi au samedi, qu'il ouvrira exceptionnellement ses portes le samedi 15 août aux horaires habituels. Voilà de belles visites à faire dans ce très joli pays d'Ucel qu'on aime vous raconter régulièrement sur votre radio Ici Limousin.
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0: 17h33 minutes, on va vous parler, des dragons de sable. Ouais, est-ce qu'il y a des dragons sous le sable? C'est une vraie question. On y répond dans 5 minutes. Avant cela, c'est Shakira et tout de suite Julien Clerc.

0: comme un petit air de Coupe du Monde sur Ici Limousin, Shakira et Burna Boy, Die Die.
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0: 17h41, il est l'heure de retrouver l'heure du bain avec Louise Lempire qui décrypte pour vous la mer et les océans avec les scientifiques d'Océanopolis Act à Brest. Aujourd'hui, on se pose la question de savoir s'il y a des dragons sous le sable. Oui, c'est vrai.
3: Pourquoi il faut mettre des claquettes quand c'est marée basse ?
4: À cause d'une bestiole que les Belges appellent le dragon marin, mais qu'on trouve aussi en France, la vive.
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4: Les vives qui sont sur nos côtes françaises mesurent entre 10 et 18 cm. Elles ont une nageoire sur leur dos, recouverte d'épines, et celles qui sont les plus proches de leur tête sont venimeuses, alors gare à tes orteils. L'hiver, la vive vit au large, mais l'été, elle se rapproche des côtes pour pondre ses œufs dans les eaux chaudes des bords de plage. Et nous, on marche aussi sur les bords de plage. Alors si tu n'as pas de claquettes pour te protéger, tu peux faire des tout petits pas. Ça fait des vibrations qui vont la faire fuir un petit peu plus loin. La vive est enfouie dans le sable et elle ne laisse dépasser que ses yeux, sa mâchoire et...
3: ses épines!
4: Ses épines dorsales lui servent à se défendre. Si elle est gobée par un poisson plus gros, elle pique la gorge, il ouvre la bouche et elle disparaît. Son surnom vient de la mythologie dragon marin, inspiré d'une créature fantastique qui ressemblerait à un dragon ou un serpent avec des ailes. Dragon ou serpent, la vive est vorace.
3: Et si je marche dessus ?
4: La SNSM, Société Nationale de Sauvetage en Mer, dit que la piqûre est très douloureuse. Alors ne te retiens pas de pleurer si tu te fais piquer. Si la plage est surveillée, tu peux aller au poste de secours le plus proche. La douleur diminue sous l'effet de la chaleur. Alors tu peux tremper ton pied ou ta main dans une bassine d'eau chaude pendant 30 minutes. Tu vérifies ensuite qu'il ne reste pas de morceaux de dard. Et s'il y en a, tu demandes à tes parents de les enlever avec une pince à épiler bien nettoyée. Tu désinfectes la piqûre et si tu as vraiment très mal, direction le médecin. Mais n'essaye pas de sucer le venin ou de frotter la plaie avec du sable. Et bien sûr, comme pour une piqûre de méduse, on ne fait pas pipi dessus, ça risque d'empirer la blessure.
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0: Ouais, pas très rassurant cette histoire de dragon dans le sable, pour tout vous dire. Un petit peu des frissons dans le dos. Allez, tiens, des frissons justement, on va en vivre avec l'arrivée en direct de cette cinquième étape du Tour de France Femmes. Ce sera aux alentours de 17h50. Avant cela, ce sera Kassav pour la musique, Zouk classé, c'est le médicament Nouni.
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0: Ah, oh, ça fait du bien par où ça passe. Tiens, un bon cassave, histoire de se déhancher. Zoukla Cécel, médicament Nouni, sur Ici Limousin. 17h50, on file tout droit sur l'étape du jour du Tour de France féminin avec Ici.
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2: Le final de cette cinquième étape Tour de France Femmes 2026, on est à Belleville en Beaujolais. On connaît déjà le podium. Ce sera Marlène Rösser, ce sera Kasia Niewiadoma ou Demi Vollering. Et Demi Vollering, voilà, la question est de savoir dans quel ordre on va faire 1, 2 et 3. Jean-François Bernard, notre consultant Radio France, malheureusement on a une mauvaise nouvelle, c'est Pauline Ferrand-Prévot qui est totalement décrochée dans cette cinquième étape.
3: Oui, non, Pauline n'était pas du tout dans une bonne journée, on l'a vu, hein, c'est la confirmation de ce que l'on a vu hier. On pensait que sur ce genre de parcours, elle allait être un peu mieux, c'est pas du tout le cas. Donc on verra par la suite, mais bon, pour la victoire finale, ça me paraît compliqué, elle va finir à plus de 3 minutes tout à l'heure, ça veut dire que ça va faire 5 minutes au classement général, donc non, c'est impossible de renverser la situation. Maintenant, quand on voit les trois concurrentes que l'on a devant, on va arriver au sprint entre ces trois concurrents. Je pense que peut-être que la plus rapide est Rösser, qui à mon avis à la pointe de vitesse la meilleure, on verra, ça sera la plus fraîche.
2: Ouais, la maillot jaune, Marlène Rösser, qui veut défendre bien sûr sa tunique, elle est aux côtés des vainqueurs 2023, Demi Vollering, et 2024 pour Kasia Niewiadoma, la polonaise qui là maintenant est dans la roue de Demi Vollering. En effet, ça va se jouer au sprint, hein, il reste moins de 2 km et c'est maintenant une partie très roulante. On a une étape hyper accidentée avec 8 difficultés, 6 ont été emportées par la porteuse du maillot à poids Puck Peeters, qui le conservera ce soir sans aucun problème, sans aucune question. Et là on arrive sur les avenues de Belleville en Beaujolais, c'est plat, c'est très roulant. On va s'observer un petit peu entre ces trois championnes, ces immenses championnes qui sont là. Et Jean-François, c'est certain, ça va se jouer au sprint.
3: Oui, entre les deux, personne n'attaquera, je pense, au kilomètre. C'est quelque chose qu'on ne voit plus maintenant. En fait, elles ont fait quand même énormément d'efforts, les trois. Donc je pense que tout le monde est à... Il reste pas beaucoup d'énergie, mais c'est une victoire quand même sur le tour avec les trois meilleurs de la journée, de loin. Donc on va voir ça, on va passer. On est au kilomètre maintenant pour les trois concurrentes.
2: La flamme rouge, le dernier kilomètre, on pédale encore un peu tranquille pour ces trois championnes qui sont là, qui ont 2 minutes 46 d'avance sur le groupe de Pauline Ferrand-Prévot. Donc elles peuvent maintenant s'observer et lancer le sprint à leur guise quand ça va exploser. C'est Marlène Rösser là pour l'instant qui est sur le côté droit et qui prend les devants dans sa roue. Demi Vollering, Kasia Niewiadoma, la polonaise, qui est allée à deux distances derrière. Il reste 550 mètres. On remonte cette grande avenue de Belleville en Beaujolais. Voilà, on ne fait plus tourner les jambes, on laisse les vélos un petit peu filer. On reprend son souffle avant de pouvoir lancer l'ultime effort. Un virage à gauche, toujours Marlène Rösser qui est devant. Elle qui veut. Voilà, et Kasia Niewiadoma qui déborde sur la gauche, qui est partie, qui remonte. Demi Vollering qui reprend à l'attaque. Mais Kasia Niewiadoma, la polonaise, vainqueur en 2024, qui va sans doute s'imposer. Elle a pris la meilleure longueur ici et on est dans les derniers mètres. Et Kasia Niewiadoma qui va s'imposer très certainement. Elle fait l'effort. Attention, Demi Vollering qui revient derrière dans sa roue. Demi Vollering qui essaye de déborder sur la gauche. Et Marlène Rösser qui est derrière. Demi Vollering qui prend cette victoire ici à Belleville en Beaujolais. La vainqueur 2023, l'équipière de FDJ Suez, la championne qui ne reprendra pas le maillot jaune ce soir parce qu'elle avait 16 secondes de retard sur Marlène Rösser qui est dans sa roue. Mais par contre, elle s'impose. Elle montre qu'elle est présente. Elle montre que, oui, elle veut reprendre ce Tour de France 2026, celui qui lui avait échappé l'an dernier. Pauline Ferrand-Prévot, on le rappelle, c'est vraiment l'info du jour, est reléguée à 2 minutes 40 derrière. L'addition va être plus lourde, très lourde, avec 3 minutes plus de retard au classement général. Elle va reculer au classement, notre championne. Et donc, ça va être très dur pour la suite pour Pauline Ferrand-Prévot. Manon Vautier-Chollet, on vous retrouve sur la ligne d'arrivée. Vous êtes avec trois très grandes championnes.
4: Et j'ai Demi Vollering juste devant moi, autant vous dire que là, elle ne peut pas parler. Elle est en train de pleurer de joie, Demi Vollering.
2: Voilà, Demi Vollering qui reprend son souffle, qui est là avec son équipe. À bout de souffle, la championne néerlandaise.
4: Et vous avez également Kasia Niewiadoma qui est arrivée épuisée elle aussi. Elle a tout tenté, Olivier, on l'a vu sur la ligne. Et c'est finalement Demi Vollering qui s'est imposée. Elle est en train de s'asperger d'eau. Elle est tellement émue, la championne. C'est la leader de la FDJ United Suez. C'est la première équipe au classement mondial et c'est une équipe française, il faut le rappeler. Elle a été emmenée par plusieurs de ses coéquipières et ce sont des Françaises. Ça aussi, c'est important de le dire. Juliette Berthet notamment, Evita Music évidemment, la championne d'Allemagne aussi, Franziska Kör. Et je les ai croisés au bus FDJ tout à l'heure. Et bien toute l'équipe qui évidemment croisait les doigts, ne voulait pas s'emballer. Mais et voilà, c'était l'objectif, cette victoire de Demi Vollering. Et ça s'est joué à très peu hein, parce que derrière il y avait Kasia Nievadoma, grande championne, et Marlène Reusser qui garde, vous le disiez Olivier, son maillot jaune. Et ça a été une magnifique bataille entre ces trois grandes championnes. Même si vous le disiez Olivier, on attend Pauline Ferrand-Prévot hein, lâchée comme Cédrine Kerbaol. Ça a été très compliqué pour nos deux Françaises.
2: Oui, on va les attendre ici sur la ligne d'arrivée. Il y avait 2 minutes 40 de retard pour le groupe Pauline Ferrand-Prévot, dans lequel se trouve en effet Cédrine Kerbaol, qui ce matin était 3e au général pour la sociétaire du groupe EF Education Oatly, mais qui va reculer inévitablement et sortir du top 10 ce soir. Ça va être, on va aussi faire les comptes, on va voir au niveau du chrono ce que ça donne pour Pauline Ferrand-Prévot. Est-ce que le tour est déjà terminé pour elle? Ça s'est joué à 30 km, elle a craqué dans le col de Durbiz. C'est là où elle a été distancée et lâchée. Donc très compliqué malheureusement pour notre Française. Manon Vautier-Chollet, vous êtes sur la ligne d'arrivée. Aux côtés donc de celles qui viennent franchir la ligne.
4: Ouais, c'est explosion de joie et là c'est son manager Stéphane Delcourt qui vient de la rejoindre. Alors je vais pas l'embêter mais il est juste à côté de moi. Évidemment il est allé la féliciter, hein, le manager de la FDJ Suez qui l'a recrutée, la néerlandaise. Elle est épuisée mais très émue. Stéphane Delcourt, est-ce que c'est possible d'avoir un tout petit mot en deux secondes? J'imagine que là vous êtes plus qu'heureux.
5: Ouais, ça fait ça reste une super belle victoire d'étape. On a essayé toute la course, on a pris quand même beaucoup de risques. On a laissé partir quand même trois filles importantes, mais voilà, on avait Juliette et Francesca qui étaient programmées pour vraiment suivre les meilleurs et servir d'appui. Ça a très bien marché. Je remercie encore mes directeurs sportifs pour cette tactique. Ils me font vraiment peur, mais au final, c'est eux qui ont raison.
4: Voilà, ça a marché. Stéphane Delcourt qui l'a recruté, hein, Demi Vollering, manager de la FDJ United Suez, l'équipe française. Et Olivier, on attend toujours, hein, je le disais, notamment l'arrivée de notre Française Pauline Ferrand-Prévot et de Cédrine Kerbaol et aussi la Bretonne qui ont perdu encore beaucoup de temps, malheureusement, sur cette cinquième étape.
2: Ouais, ça s'est joué une trentaine de kilomètres. C'est là où ça a craqué, puisqu'il y avait eu un groupe de 19 coureuses qui étaient parties en avance avec nos Françaises. Maëva Skiban avec Pauline, avec Juliette Berthet, Célia Lemuel. Elles avaient une minute vingt d'avance sur le peloton. On pensait que peut-être quelque chose était possible, mais non. C'est là où tout a explosé par la suite. Le peloton est revenu, a repris, et puis dans ce col de Durbiz, et bien c'est là où Pauline Ferrand-Prévot a craqué, s'est laissé aller, on va dire. Et les commandes ont été prises par les championnes. C'est là où Demi Vollering a imposé son tempo avec Kasia Nievadoma et Marlène Reusser qui n'a pas voulu lâcher l'affaire. La Suissesse qui a pris le jaune hier le conserve ce soir à Belleville en Beaujolais. Elle avait 16 secondes d'avance grâce à ses bonifications sur la deuxième Demi Vollering. Voilà. On ne trouve toujours pas. Voilà. Donc, voilà. Pauline Ferrand-Prévot qui vient de passer la ligne et elle termine à 2 minutes 35 de retard sur, la vainqueur du jour, qui est là, Demi Vollering. Et, elle a franchi la ligne avec Cédrine Kerbaol et Anna van der Breggen. Donc, voilà, 2 minutes 35 de distance aujourd'hui pour Pauline Ferrand-Prévot. Ça va s'ajouter aux 2 minutes qu'elle avait encore au classement. Et voilà, Demi Vollering, on le rappelle, qui remporte cette étape ici, la cinquième à Belleville en Beaujolais, qui ne prendra pas le jaune ce soir, qui reste sur les épaules de la Suissesse Marlène Reusser. Et la mauvaise opération pour Pauline Ferrand-Prévot. La suite dans le journal du Tour tout à l'heure à 18h30. Ouais. Alors on va encore rappeler hein, ce trio de tête avec Marlène Reusser Marlène Reusser qui reste en jaune, Demi Vollering au classement 12 secondes. Manon Vautier-Chollet, vous êtes sur la ligne d'arrivée aux côtés des championnes.
4: Oui, c'est ça, et j'ai pu dire trois mots à Juliette Berthet hein, qui a roulé pour Demi Vollering, qui se dit très heureuse. Et on attend de voir passer, vous le disiez, elle est arrivée, mais notamment notre Française Pauline Ferrand-Prévot, très difficile pour elle. On ira évidemment la voir à son bus pour prendre des nouvelles ce soir, Olivier.
2: On rappelle ici la victoire de Demi Vollering à Belleville en Beaujolais, dans sa roue, la maillot jaune, Marlène Reusser et puis Kasia Nievadoma. Voilà pour le podium. Pauline Ferrand-Prévot qui, elle, reste distancée à 2.

0: Malade ces dernières semaines, Jean-Luc Guérin de l'école vétérinaire de Toulouse.
1: Nous avons été amenés à identifier un virus qui appartient à un groupe qu'on appelle les orthobuniavirus, qui normalement sont transmissibles par des moucherons. C'est un virus différent de ceux qui sont connus jusqu'à présent, donc c'est une vraie surprise.
0: Une surprise probablement due aux conditions climatiques sans précédent de cet été.
1: Les conditions climatiques pourraient expliquer une augmentation des populations de ces moucherons et mécaniquement, donc augmenter la probabilité que les insectes piquent les bovins et puissent le transmettre.
0: Le virus semble se répandre rapidement sur le territoire. Il a également été repéré en Suisse et en Allemagne. Sans danger vital pour les bovins, il provoque des diarrhées, de la fièvre et une baisse temporaire de la production de lait. Mais ses effets les plus inquiétants sont à long terme, Jean-Luc Guérin.
1: On a des doutes aujourd'hui sur un autre effet, qui est un effet sur la reproduction, et en particulier sur des avortements, voire sur des malformations qui pourraient intervenir un peu plus tard. Et c'est cela qui amène à s'intéresser de près à cette émergence.
0: En revanche, selon les chercheurs, ce nouveau virus n'est pas transmissible entre les espèces et donc sans danger pour l'homme.
2: Grégoire Le Callot, pas de mise en examen pour Jean Humbert, poursuivi pour violence conjugale. Le chef est placé sous le statut intermédiaire de témoin assisté. Six de ses ex-compagnes dénoncent des humiliations, des coups et la mainmise sur leurs allées et venues. La DZ Mafia privée de l'une de ses têtes, Mehdi Larribi, 36 ans, a été interpellé par la police algérienne, originaire de Marseille, devenu un fief de cette vaste organisation à la tête des trafics de drogue de plusieurs villes françaises. Il est considéré comme l'un des fondateurs de la DZ Mafia, une prise dont se félicite le procureur de la République de Marseille, Nicolas Besson, interrogé par nos collègues de France Info.
3: Il serait à l'origine de la guerre avec le clan Yoda et Félix Bengui. Vous savez, il y a cette légende, mais qui correspond à une rencontre réelle qui a eu lieu à Phuket entre lui et le chef du clan Yoda. Et puis ensuite, il s'est mis en retrait au début de cette guerre. Il était réfugié à l'étranger. Il est réputé comme faisant partie des hauts cadres de la DZ, comme un importateur et un logisticien.
4: Mais encore aujourd'hui, parce que malgré cet exil, on peut imaginer qu'il avait encore des fonctions au sein de ce réseau ?
3: Écoutez, nous constatons qu'un certain nombre de personnes sont en fuite, un certain nombre d'autres sont incarcérées et la DZ Mafia poursuit ses activités criminelles. Donc à ce stade, il serait prématuré de dire qu'il était en retrait, qu'il n'avait plus de rôle dans l'organisation.
2: Le procureur de la République de Marseille. Le corps de la vacancière emportée par une coulée de boue hier soir en Haute-Savoie a été retrouvé. Cette femme de 56 ans, originaire de l'Oise, était en vacances avec son mari lorsqu'une vague torrentielle a fait déborder la rivière à Sixte, fer à cheval, après un violent orage. Dans la Drôme, les habitants évacués à cause de l'incendie dans le massif du Claps au sud de Die peuvent rentrer chez eux. Le feu ne progresse plus depuis hier, mais il n'est pas encore fixé. Il a parcouru 240 hectares, près de 400 pompiers restent mobilisés. Un nouveau piratage lié à la campagne présidentielle. Il touche cette fois l'ancien Premier ministre Gabriel Attal avec de fausses informations sur son état de santé. À nouveau, l'opération est attribuée à un groupe pro-russe après des faux articles visant le possible candidat à Raphaël Glucksmann ou encore Édouard Philippe. Vous l'avez vécu en direct il y a quelques minutes sur votre radio ici, l'arrivée de la 5e étape du Tour de France Femmes et la victoire de la néerlandaise Demi Vollering. Bonsoir Olivier Estran.
5: Bonsoir.
2: En direct sur la route du Tour qui cette année ne sourit pas aux Françaises, Olivier.
5: Ah non, malheureusement, on va dire que dans le pays du brouillis, eh bien, Pauline Ferrand-Prévot boit le bouillon. Elle termine avec 2 minutes 35 de retard sur la première Demi Vollering. Même mauvaise opération pour Cédrine Kerbaol. La Bretonne, qui était 3e au classement général, va sortir du top 10. Et le podium ce soir revient donc à Demi Vollering, qui s'impose au sprint devant le maillot jaune Marlène Rösser, la Suissesse qui va conserver sa tunique ce soir. Et Kasia Niewadoma, autre championne qui avait emporté le Tour en 2024. Ce sont elles qui ont fini cette épreuve à 3 et au sprint. Demi Vollering, Marlène Rösser, Kasia Niewadoma. Et donc on rappelle malheureusement que Pauline Ferrand-Prévot maintenant est quasiment à 4 minutes de ses leaders.
2: Olivier Estran, direct depuis la route du Tour de France, et on vous retrouve à 18h30 pour le journal du Tour. 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

0: En Limousin. En parlant du ciel en Limousin, tiens, qu'est-ce qui nous attend pour cette nuit? Un ciel clair toute la nuit. Vous allez pouvoir observer les étoiles, que vous soyez en Corrèze ou en Haute-Vienne, avec des températures. Alors, si vous êtes dehors pour observer les étoiles, il faudra quand même la petite cliquette, mais pour dormir, ça va être sympa, quoi. 12 à 14 degrés cette nuit en Haute-Vienne, 16 degrés sur le bassin de Brive, 12 à 15 degrés partout ailleurs en Corrèze. Pour demain, me demanderez-vous, eh bien, c'est le retour de l'été. On a eu quelques jours, là, un petit peu assombris par les nuages, mais demain, c'est le soleil qui sera généreux et qui brillera tout au long de la journée. Belle journée estivale avec des températures très sympas. 25 à 28 degrés demain au meilleur de la journée en Haute-Vienne. On aura 25 degrés sur le haut plateau de Millevaches demain, et puis 26 à 29 degrés partout ailleurs en Corrèze.
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0: 18h, passé de 6 minutes, vous venez peut-être de rentrer dans la voiture, de brancher le poste parce que vous rentrez chez vous, c'est la fin de la journée, ça y est, ou alors vous êtes en voiture parce que vous avez été faire une petite balade, parce que vous êtes en vacances. Laurent Voulzy pour vous accompagner et son Bubble Star sur ici Limousin.

0: Laurent Voulzy et Bubble Star sur Ici Limousin.
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0: Tiens, on parlait du soleil tout à l'heure et de cette éclipse qui aura lieu à 95,5%. Je me suis fait tancer, mesdames, messieurs, par Thibaut qui réalise cette émission. Il me dit, ouais, t'as dit 99, c'est un peu moins. Alors c'est 95,5%. Cela dit, ce sera quand même joli à voir. Ça, ce sera pour le 12 août. Mais avant cela, ce week-end, il y aura ce qu'on appelle la pluie d'étoiles filantes. Vous allez pouvoir l'observer depuis Ladignac le Long. On en parle dans moins de 3 minutes, 2 minutes 50 très exactement. Le temps que Marine nous enchante de sa douce voix.

0: Marine Escroc sur Ici Limousin.
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0: Hervé Comte, bonjour Hervé.
2: Oui, bonjour.
0: Alors vous êtes le président de l'ADAES Limoges. Qu'est-ce que c'est déjà pour présenter à nos auditeurs, auditrices l'ADAES, Hervé ?
2: C'est une association qui a pour but de faire découvrir l'astronomie et l'espace. On organise des observations grand public et on fait des interventions dans les écoles pour faire une initiation à l'astronomie.
0: Voilà, et justement vous êtes avec nous ce soir pour nous parler de cette nuit des étoiles filantes qui aura lieu ce samedi 8 août à Ladignac-le-Long. Alors je dis nuit des étoiles filantes, mais c'est une grosse journée autour de l'astronomie qui va démarrer à partir de 15h à Ladignac-le-Long. Hein.
2: Tout à fait, on va débuter à partir de 15h et on va organiser des ateliers de découverte de l'astronomie qui vont durer de 15h à 17h30, 18h. On fera découvrir certains aspects du système solaire. On pourra avoir des maquettes là, qui vont faire découvrir l'astronomie aussi bien aux enfants qu'à un public adulte, on va dire. Mmh. Et on aura des maquettes. Ils pourront tester leurs différentes connaissances parce qu'on aura des quiz qui leur permettront de voir s'ils ont juste sur la façon dont ils appréhendent les planètes, puis le ciel profond, les nébuleuses et les galaxies.
0: Voilà, donc ça, ce sera pour le programme de l'après-midi, donc des ateliers ludiques pour les enfants et pour les grands aussi, hein, faut le préciser, c'est vraiment pour tous âges.
2: Notamment, ils pourront tester un petit peu, ils pourront voir comment une masse de 1 kilo pèse sur la Terre, évidemment, sur la Lune, sur Jupiter, sur les autres planètes, pour se faire une idée de ce que c'est que la gravité et de l'attraction qu'exerce la planète sur un corps.
0: Voilà, donc ça c'est pour le programme de l'après-midi, puis après, le soleil va se coucher pour laisser place à la nuit, et là, alors c'est toute une soirée autour de l'observation, pas forcément que des étoiles filantes, hein, parce que c'est la nuit des étoiles filantes, mais un petit peu avant d'observer les étoiles filantes, il y aura d'autres choses.
2: Alors, on parle depuis d'étoiles filantes, en fait, il y en aura une par minute, donc c'est pour une pluie, c'est une pluie légère, ouais. Mais il n'y aura pas que les étoiles filantes, là. On aura des télescopes, donc on pourra observer notamment la planète Vénus, qui sera en phase de coucher. Mmh. Peut-être Jupiter, si on a de la chance, qui se couche de très bonne heure. On aura vraisemblablement levé de Saturne. Et pour ceux qui se couchent relativement tard, on pourra assister à le lever de Lune, mais il sera 1h du matin.
0: Voilà, donc c'est tout au long de la nuit, à partir de 15h. Ça se situe où exactement à Ladignac, Hervé ?
2: Alors, c'est à la salle des fêtes, à côté du plan d'eau.
0: Voilà, tout simplement, à la salle des fêtes, à côté du plan d'eau, à partir de 15h, vous l'avez vu.
2: À 18h grand maximum, et puis ensuite, nous, on mettra notre matériel en place pour pouvoir faire des observations le soir. Si le ciel est assez noir et qu'il n'y a pas de nébulosité, on pourra observer quelques galaxies, quelques objets qu'on appelle du ciel profond, des nébuleuses notamment, et des amas d'étoiles.
0: Voilà, et puis précisons quand même, et c'est très important Hervé, que c'est gratuit en ce moment. Hein, tout le monde est un peu pareil, hein, tout le monde fait un peu les fonds de ses poches. Donc un événement comme celui-là qui accueille les petits, les grands pour observer les étoiles et le soleil tout au long de la journée et qui est gratuit, ça se passe à la salle des fêtes de Ladignac-le-Long à côté du lac. Merci beaucoup en tous les cas Hervé Comte, président de l'ADAES Limoges, d'avoir été avec nous ce soir.
2: Mais je vous en prie, je vous remercie et on se souhaite une bonne soirée d'observation samedi prochain.
0: Exactement, merci beaucoup. Belle soirée à vous, au revoir.
2: Bonne soirée, au revoir.

0: Dépêche Mode, Enjoy the Silence sur ICI Limousin avant 18h30 et avant le journal du Tour, cinquième étape du Tour de France féminin avec ICI, vous l'avez vécu en direct tout à l'heure à 17h50 avant le journal du Tour, Benjamin Biolay, écran total qui arrive dans 1 minute 30.
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0: Écran Total et Benjamin Biolay sur Ici Limousin. Et on retrouve tout de suite les équipes d'ici sur le Tour de France Femmes pour le journal du Tour.
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2: Bienvenue dans le journal du Tour de France Femmes, tous les soirs sur Ici Journal, où on va se lamenter un peu ce soir, parce que nos Françaises, elles ont craqué aujourd'hui. Pauline Ferrand-Prévot, Cédrine Kerbaol, les deux meilleures chances tricolores, n'ont pas résisté aux autres favorites aujourd'hui. Bonsoir Olivier Estran.
3: Bonsoir, bonsoir Alexandre.
2: Vous étiez aux commentaires de cette cinquième étape entre Mâcon et Belleville en Beaujolais, étape remportée par la néerlandaise Demi Vollering devant Marlène Reusser, Kasia Nieviadoma. Olivier, dans cette étape hyper vallonnée, les Françaises ont craqué dans l'avant-dernière difficulté du jour.
3: Oui. Le col de Durbise à 30 km de l'arrivée, c'est là où il y avait une échappée menée par 19 coureuses qui a craqué, qui a lâché. Il y avait trois Françaises dans cette échappée, Maëva Skiban, Juliette Berthet et Célia Lemuel. Mais derrière, il y avait le peloton et la FDJ qui a mis le train en marche sous l'impulsion de Célia Géry, notre championne tricolore et coéquipière, bien sûr, de Demi Vollering. C'est elle qui a relancé la machine à 22 km. Le peloton a rattrapé les échappées, mais derrière, Pauline Ferrand-Prévot n'a pas pu suivre. Ensuite, eh bien, ce sont les trois grandes championnes, Demi Vollering, Marlène Reusser, celle qui porte le maillot jaune, et Kasia Nieviadoma, vainqueur 2024, qui ont fait le final ensemble et qui ont franchi la ligne d'arrivée au sprint.
2: Avec évidemment une addition très lourde, puisque Cédrine Kerbaol est très loin en général, à plus de 3 minutes 30, 5 minutes pour Pauline Ferrand-Prévot. L'addition est trop lourde, sans doute, disait-elle en franchissant la ligne d'arrivée, pour viser le classement général.
4: Je peux même pas dire que je me sentais mal. En fait, je me sentais à mon niveau, donc je pense que les autres sont simplement un ton dessus. Je pense que classement général, c'est quand même. Maintenant, faut pas se voiler la face. J'ai pas eu les écarts encore, mais oui, je pense que c'est irrécupérable. Mais bon, il reste encore quelques jours, donc voilà, je vais néanmoins tout donner. Aujourd'hui, j'ai vraiment tout donné. Je pouvais pas faire mieux, donc je peux pas être déçue.
2: Une championne qui abdique, Pauline Ferrand-Prévot au micro de France Télévisions. Championne qui abdique devant la toute-puissance et le plan parfait d'une équipe en particulier, formation française. Bonsoir Manon Vautier-Cholet.
5: Bonsoir à tous.
2: Sur place à Belleville en Beaujolais également. L'équipe dont je parle, c'est la FDJ Suez de Demi Vollering, celle qui a remporté l'étape. La FDJ Suez, course parfaite, plan parfait.
5: Ouais, la formation française avait clairement un plan et il a fonctionné. Pour résumer, on avait la leader Demi Vollering dans le peloton entourée d'Evita Music et Célia Géry qui ont fait exploser le groupe pendant que, en avant, il y avait l'échappée avec, tiens, ça n'est pas étonnant, Francis Cacor et Juliette Berthet, évidemment, de la même formation que Vollering est allé rejoindre. Et puis ensuite, ça s'est joué là aux jambes entre trois grandes championnes, hein, Demi Vollering, Marlène Reusser qui reste maillot jaune ce soir et Kasia Nieviadoma. Et c'est bien Demi Vollering qui a passé la ligne d'arrivée en tête, tout de suite félicité par son manager Stéphane Delcourt, qui lui m'a confié juste après que bon, il avait eu un petit peu peur, hein, quand même de cette stratégie de ses directeurs sportifs, mais que évidemment ce soir, il les remerciait, qu'il avait eu raison de leur faire confiance.
2: Évidemment, puisque le plan était risqué, mais il a fonctionné. Vous êtes actuellement juste après la ligne d'arrivée pour recueillir les réactions des coureuses pour ici. On imagine que c'était l'euphorie dans cette équipe FDJ Suez.
5: Ouais, ça a été impressionnant. Je suis passée devant le bus avec beaucoup de supporters d'ailleurs qui a arboré des maillots de la formation française. On se félicite, mais évidemment on reste extrêmement concentré parce qu'en face, je le disais, hein, mais il y a de très grandes championnes. Le final, c'est dimanche. Il y a le Mont Ventoux dans deux jours, donc voilà, rien n'est joué. Oui, Pauline Ferrand-Prévot malheureusement a perdu beaucoup de temps, mais il y a de très grandes championnes qui restent au top du classement général. Donc voilà, la FDJ United Suez qui précise aussi ne pas vouloir s'emballer. C'est une étape de gagner, mais on n'a pas encore gagné le Tour de France.
2: Merci, Manon Vautier-Cholet, Demi Vollering, vainqueur du Tour de France 2023, qui remporte donc cette cinquième étape à Belleville en Beaujolais, mais qui ne prend pas le maillot jaune toujours sur les épaules de la Suissesse Marlène Reusser. Reusser, 12 secondes d'avance sur Vollering, 1,17 sur Nieviadoma et 2,40 sur l'Allemande Niedermayer, qui est la nouvelle maillot blanc de meilleur jeune. Voilà donc la situation avant la sixième étape demain, de Montbrison dans la Loire jusqu'à l'Ardèche et Tournon-sur-Rhône, à la veille veille d'une arrivée au Ventoux. Bien malin, encore une fois, celui qui saura pronostiquer la vainqueur, la directrice de course Marion Rousse.
6: Ce qu'on a vraiment voulu dans la conception du parcours, c'est de garder un suspense avec plusieurs scénarios de course envisageables, avec des sprinteuses qui passent peut-être bien les bosses, mais également des baroudeuses qui n'ont pas non plus énormément d'opportunités sur cette édition. Et donc, c'est vrai que de placer à chaque fois des difficultés dans les premiers kilomètres de course fait que c'est souvent une échappée de costaud qui part et qui peut bien souvent résister au peloton.
2: Étape 6 à suivre sur Ici Radio, partenaire du Tour de France Femmes. À demain.
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0: Attention aux modifications des ouvertures de sites de Limoges Métropole et des déchetteries du territoire ce samedi 15 août, qui, je le rappelle, est un jour férié. Limoges Métropole informe les habitants du territoire communautaire de la fermeture donc et de la modification des horaires d'ouverture pour ces déchetteries le samedi 15 août. Donc, vous aurez le vélodrome Raymond Poulidor qui sera fermé jusqu'au 16 août inclus. La maison du Vélim sera fermée et rouvrira le lundi 17 août aux horaires habituels. L'office du tourisme intercommunal, lui, sera ouvert uniquement le 15 août de 10h à 13h. Et concernant les déchetteries, puisque j'en parlais également, c'est important, si vous avez quelques petits travaux à faire à la maison, alors pas de tonte en ce moment, parce qu'on peut pas, mais on sait jamais si vous avez des choses à acheter. Concernant les déchetteries, donc seules les déchetteries Le Bon, Cavou et Kennedy seront ouvertes. Aucun changement n'est à prévoir, en revanche, quant à la collecte des déchets. Donc prenez vos dispositions pour ce samedi 15 août concernant notamment les déchetteries.
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0: 18h36, on va parler télé d'ici quelques minutes avec l'ami Johan Rock qui vous parlera de cette émission, une nouvelle série qui vient de Belgique, qui s'appelle The Best Immigrant. Qu'est-ce que c'est ? Réponse dans 5 petites minutes, le temps de se faire plaisir avec les Simple Minds et Mandela Day.

0: Les Simple Minds et Mandela Day sur ICI Limousin, 18h41, l'heure de retrouver les coulisses TV, Johan Rock, ce mercredi. Vous nous parlez de The Best Immigrant, cette nouvelle série qui nous vient de Belgique.
1: C'est ce qu'il est convenu d'appeler une série dystopique. L'intrigue se déroule en Flandre, devenue indépendante et dirigée par un parti d'extrême droite. Un beau matin, une loi décide que tous les individus nés en dehors du territoire devront être expulsés. C'est ainsi qu'un jeune couple menacé d'être séparé décide de participer à une émission de télé-réalité, un jeu dans lequel les candidats, entre guillemets, s'affrontent pour gagner le droit de rester.
2: À partir de maintenant, les choses vont changer.
3: Il parle de déportation.
4: On sait bien qui il vise.
5: Jamal Ouraibi, votre titre de séjour n'est plus valable.
6: Une émission. Pendant 6 semaines, nous allons tenter de trouver le meilleur immigrant.
7: Bienvenue dans The Best Immigrant.
1: The Best Immigrant, c'est une mini-série de 5 épisodes. Parmi les sources d'inspiration, on peut relever notamment Squid Game ou Black Mirror. Opportunément programmée par France Télé à moins d'un an des présidentielles, cette fiction aborde la question de l'immigration dans un climat de grande violence. Mais aussi, elle parle de la télévision, cette fameuse télé-réalité au centre des préoccupations du réalisateur Michael Abbé, comme ce dernier me l'a expliqué.
8: Ce que nous on fait, c'est une fiction, mais nous on voulait vraiment parler sur la télé-réalité. La télé-réalité est devenue un endroit où tout peut devenir un concours, trouver l'amour, chanter, danser, cuisiner ou survivre sur une île. Et les créateurs se sont demandé et si l'immigration devrait elle aussi être une compétition télé, ça donnerait quoi et quelles questions ça ramène sur l'humanité. On voulait juste trouver les limites jusqu'où on peut aller.
1: C'est un grand barnum que The Best Immigrant. Tous les épisodes ont été tournés en Belgique, en grande partie dans un studio XXL pour recréer ce décor d'arène d'émissions de télé-réalité. Une série belge certes, mais dont le thème rayonne bien au-delà du plat pays, comme me l'a confié son réalisateur.
8: La série existe en Belgique parce qu'elle est liée à des questions identitaires, des tensions communautaires qu'on a ici, mais je pense que c'est aussi un sujet universel. Aujourd'hui, je pense que beaucoup de pays se posent les mêmes questions. Comment vivre ensemble? Comment accueillir la diversité? J'espère que ces questions, on peut les poser dans plusieurs pays, que la série va être achetée dans d'autres pays et on verra où elle va être diffusée, mais pour l'instant, c'est qu'en Belgique et en France.
1: The Best Immigrant, l'intégration L'intégralité de la mini-série est à découvrir cet été sur la plateforme France.tv.
0: 18h44, on va parler du livre de l'été. Tiens, c'est vrai qu'un bon bouquin l'été, ça fait toujours du bien. L'avantage, c'est que si vous êtes à l'écoute d'ICI Limousin, on vous donne justement quelques bonnes idées de livres à dévorer pendant cet été 2026. On en parlera d'ici quelques minutes. Avant cela, c'est Niagara pour vous accompagner en musique et assez. 18h44, bel après-midi.

0: À Niagara, sur Ici Limousin, assez.
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0: Et vous, vous en avez jamais assez des bons conseils d'Ici Limousin. Quel livre on peut dévorer pendant l'été? C'est ce qu'on a décidé de vous donner comme petits indices, comme ça, comme petites idées pour cet été, que vous soyez d'ailleurs en vacances ou pas. Ça fait toujours du bien de dévorer un bon bouquin. Ce soir, c'est un livre de Pierre et Alissa Senon, s'appelle Ramdam au potager.
3: Ici nous propose le livre de l'été et aujourd'hui c'est Ramdam au potager, qui est un album de Pierre Senon et Alissa Senon, publié chez Les Petits Asticots, qui est donc votre maison d'édition. Alissa, bonjour.
4: Bonjour, exactement, oui.
3: Comment vous est venue l'idée de créer cet album qui est autour des fruits et légumes et donc des expressions dans lesquelles on peut retrouver des fruits et légumes?
4: Des expressions françaises, voilà, qui parlent de fruits et légumes. Et on a toujours le personnage un peu central qui est Marcello Lastico. Là, ça diffère un peu, ça va être la reine Citrouille, qui est la reine du potager. Et majoritairement dans nos livres, on parle beaucoup de légumes, du bien manger. On trouve ça très important pour les enfants, la nouvelle génération, voilà. Et du coup, on en a profité pour parler des expressions françaises comme ramène ta fraise ou t'as la pêche, bête comme chou, tout ça. C'est qu'on trouve rigolo et voilà.
3: Parce que justement, cet album n'est pas le premier de la série avec Marcello Lastico. Vous en avez publié quand même quelques-uns avant.
4: Exactement, oui. En fait, on a commencé quand j'avais 19 ans. Je suis rentrée en école de graphisme et communication. Et après ma première année, mon père qui est illustrateur, qui a toujours dessiné, on a toujours dessiné tous les deux ensemble. Donc ça nous a toujours rapprochés, hormis plein de passions qu'on a en commune tous les deux. Et du coup, il m'a dit, j'ai plein d'idées, maintenant que t'es graphiste, on dessine, j'ai plein d'idées d'histoire, tu veux pas qu'on essaie de faire des livres pour enfants? Et je lui ai répondu, oui, quoi, un projet de puce ensemble et carrément à fond. Donc du coup, maintenant, on en a peut-être 14 ou 15.
3: Ah oui, ça fait déjà pas mal.
4: Ouais, c'est pas mal.
3: Et comment ça fait justement, de travailler en famille sur l'écriture d'un album comme ça?
4: Nous, personnellement, c'est génial parce que j'ai une complicité avec mon papa qui est assez exceptionnel, qui est on part en voyage ensemble, on part en sac à dos, on est fan de la même musique, on regarde les mêmes films, les mêmes séries, on va au concert ensemble. Donc en fait, créer une maison d'édition et faire des livres ensemble, c'est une continuité de vie naturelle pour nous, quoi.
3: C'était vraiment une évidence de travailler avec votre papa pour cette série.
4: Ah oui, c'est sûr.
3: Et vous parlez des expressions françaises, donc en effet, on a à la fin de l'album une page qui est dédiée au un petit lexique des expressions populaires sur les fruits et légumes. Et ce sont toutes des expressions que vous avez intégrées à cet album?
4: Il y en a un petit peu plus, sur le lexique, mais il y en a en majorité dans l'histoire. En fait, c'est l'évolution des personnages au fur et à mesure de l'histoire, et c'est là où on va intégrer les expressions de chacun des personnages, comme la fraise quand elle arrive, ramène ta fraise, le chou, t'es bête comme chou. Au fur et à mesure où ils arrivent, et c'est là où on insère les petites expressions une par une, et chacun a sa propre expression du coup.
3: Et est-ce que c'est un album qui a destination de quelle tranche d'âge à peu près?
4: Alors, on a dit 6, 7, 8. Après, ça dépend des enfants, selon comment ils sont éveillés. S'ils ont l'habitude des histoires le soir, quand on a l'habitude d'avoir sa petite histoire, ils captent. Donc, on peut commencer ultra tôt. Et après, sinon, c'est en première lecture. On écrit en typographie aide à la lecture, apprentissage à la lecture. Ou sinon, pour les dyslexiques, pour leur donner envie de continuer à lire et pas pour les motiver, quoi. Voilà.
3: Cet album Ramdam au potager de Pierre et Alissa Senon, l'on vous conseille pour cet été. Merci beaucoup, Alissa.
4: Merci à vous.
0: Voilà, et après le Ramdam au potager, c'est le Ramdam au port de pêche, avec cette jolie histoire de Manon Lisa en chanson qui s'appelle Le Petit Pêcheur. 18h52, belle soirée.

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1: Manon Lisa et le petit pêcheur sur Ici Limousin avant 19h. Et avant de faire un point complet sur l'info, c'est Eddie Mitchell qui nous emmène à la frontière mexicano-américaine. Ce sera Rio Grande. Ouais, avec, je peux le faire même en américain. Rio Grande. Juste là, juste une petite quarantaine de secondes.
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0: Eddie Mitchell sur Ici Limousin et son Rio Grande.
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0: Mercredi 5 août, Ici Limousin, 19h. L'heure de faire un point complet sur l'info.
2: Le chef cuisinier Jean Humbert, rattrapé par la justice après sa garde à vue, il a dû répondre des accusations de violence conjugale sur plusieurs ex-compagnes. Il vient d'être placé, Emeline Ferry, sous le statut de témoin assisté.
3: Et oui, après plus de 30 heures de garde à vue, la décision vient de tomber. Le chef étoilé a dû répondre d'abord aux enquêteurs depuis lundi matin, puis

0: ne le met pas non plus complètement hors de cause.
1: Une précision à retrouver sur notre site ici.fr. Après la mort de Jean Pormanov, décédé lors d'un live de 12 jours sur Internet, deux streamers qui l'accompagnaient et le victimisaient à l'écran sont condamnés aujourd'hui. 2 ans de prison avec sursis et 15 000 euros d'amende pour celui qui se fait appeler Naruto, 6 mois et 5 000 euros pour Safine. Ils sont reconnus coupables de maltraitance, mais pas d'homicide. Sur ce point, l'enquête a été classée sans suite. Les recherches n'auront pas permis de sauver la vacancière de 56 ans, emportée par une coulée de boue hier soir en Haute-Savoie. Son corps a été retrouvé aujourd'hui dans la touristique vallée du Fer à Cheval, touchée hier par un violent orage. Des trombes d'eau qui ont fait déborder le Giffre, la rivière dont l'accès reste encore interdit. Près de 400 pompiers toujours mobilisés dans la Drôme. Le feu parti de Bellegarde en Diois est stable depuis 24 heures, mais pas encore fixé. Tous ses flancs ne sont pas sécurisés. Il a parcouru 240 hectares. Autre signe encourageant ce soir, les habitants évacués sont autorisés à rentrer chez eux. Après les grands feux dévastateurs en Gironde notamment, où les flammes ont parcouru 42 000 hectares, Sébastien Lecornu annonce une mission reconstruction et adaptation des experts réunis autour du Premier ministre pour imaginer la forêt de demain et résoudre les blocages locaux. Pas d'enveloppe annoncée pour le moment. Plus d'étudiants vont devenir médecins. Le ministère de la Santé annonce aujourd'hui augmenter de 15% le nombre de places d'internes accessibles aux étudiants en 6e année de médecine. Un bond permis, Anne Le Gall, par la suppression du numerus clausus en 2019.
2: L'objectif, c'est de former davantage de médecins pour les années à venir. La promotion 2026 d'internes comptera donc cette année 1341 postes supplémentaires. C'est une progression historique, souligne le ministère de la Santé, avec notamment des efforts sur les secteurs médicaux en tension. Médecine générale, dermatologie, pédiatrie, gynécologie, cardiologie notamment. Les internes sont de futurs médecins qui, après avoir réussi un concours en 6e année, se spécialisent et exercent à plein temps en ville ou à l'hôpital, où il représente autour de 40% de l'effectif médical. Le gouvernement assure aussi que les postes ouverts permettront de renforcer l'offre de soins dans certaines régions sous-dotées, le centre Val-de-Loire, la Nouvelle-Aquitaine ou les Hauts-de-France notamment.
1: 4 départements français touchés par le nouveau virus bovin transmis par des moucherons. Il provoque des diarrhées, une baisse de production de lait. Identifié dans la famille de l'orthobougnavirus, il est présent dans le Doubs, dans l'Ain, dans les Deux-Savoies. Le ministère de l'Agriculture évoque ce soit un risque faible et selon les chercheurs, il n'est pas transmissible à l'homme. La remontada espérée pour les Français sur le Tour de France femmes n'a pas eu lieu aujourd'hui sur la 5e étape, remportée par la néerlandaise Demi Vollering. Il n'y a plus qu'une Française dans le top 10, Cédrine Kerboel en 9e place. Pauline Ferrand-Prévot chute-t-elle à la 17e place au général. Elle le reconnaît, un tel écart est irrécupérable. L'espoir d'un doublé s'est donc considérablement éloigné aujourd'hui. Quant au maillot jaune, il reste ce soir sur les épaules de la Suissesse Marlène Reusser. C'est la première fois que le soleil se dévoile aussi nettement. À l'aide d'un télescope, des scientifiques sont parvenus à obtenir des images de la surface visible du soleil dans une résolution jamais atteinte jusque-là. Il l'explique, Solène Lehen, dans une revue américaine, la revue Nature.
3: Les images de ce gros plan du Soleil sont fascinantes. On aperçoit des boursouflures. Les chercheurs, eux, parlent de structures en forme de bandes et de vortex. Elles vont du doré au marron et elles bougent comme une sorte de magma. Ce sont en fait des éléments magnétiques. On peut parler ici d'un très gros plan, puisque sur ces photos, ces vidéos, on voit seulement quelques dizaines de kilomètres de la photosphère, c'est-à-dire la surface visible du Soleil, et on les voit très nettement. Jusqu'ici, on avait seulement des photos floues. Ces images prise depuis le télescope solaire situé en haut d'un volcan sur l'île d'Hawaï vont permettre, disent les astronomes, de mieux comprendre le phénomène de champ magnétique sur cette étoile, notre étoile solaire.
1: Image impressionnante à découvrir sur ici.fr.
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6: Bonsoir à tous, merci d'être là. Embarquement immédiat pour notre voyage quotidien dans le temps. On enclenche la marche arrière. Rendez-vous dans les années 80 jusqu'à 20h. Il y a de la place pour tout le monde. Et ça commence comme ça.

0: Midnight Oil, c'était Beds Are Burning.
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0: Et ça veut dire les lits sont en train de brûler. Rien à voir avec ce qui pourrait se passer sur un matelas en bonne compagnie. Non, rien du tout, on se calme. Ce titre est l'un des plus grands succès internationaux de l'histoire du rock australien. C'est aussi et surtout un manifeste, un appel à rendre justice au peuple aborigène à qui on a enlevé leur terre. Un texte du chanteur du groupe Pete Garrett, qui est d'ailleurs par la suite devenu ministre de l'Environnement et de l'Éducation. Lui aussi était un homme engagé. Il chantait pour divertir et faire réfléchir. Daniel Balavoine, Vivre ou survivre.
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0: C'était Dave Stewart et Candy Dolfer, Lily Was Here, tube en 1989. Dave Stewart, c'est la moitié de Eurythmics, mais on connaît beaucoup moins la saxophoniste Candy Dolfer. Et pourtant, cette prodige est l'une des plus talentueuses de sa génération. À 7 ans, elle jouait dans un groupe de jazz, celui de son père. Adolescente, elle crée son propre groupe et elle sera même invitée à accompagner Madonna lors de sa tournée Who's That Girl en 87. Voilà. Dans un instant, eux, vous les connaissez bien. Cool and the Gang, Celebration.
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1: Deux informations à retenir. On commence à Saint-Lazare d'abord. Si vous comptiez profiter de la pataugeoire de la piscine municipale, sachez qu'elle est temporairement fermée. Il y a des travaux, un petit problème technique sur la faïence, donc des travaux en cours. Mais le bassin intérieur ainsi que l'ensemble des espaces extérieurs, la plage et les pelouses restent accessibles tous les jours de 11h à 19h. Et puis un autre rendez-vous qui est un petit rectificatif d'une erreur que j'ai faite hier à propos de la soirée au cinéma qui vous est proposée ce jeudi à 21h30. Une séance de cinéma en plein air organisée rue de la Fompineau, sur les bords de Vienne, un moment toujours sympa et privilégié. Vous pourrez découvrir gratuitement le film Superman. C'est bien le film Superman qui vous sera proposé ce jeudi soir, un film qui était sorti, qui avait fait un carton en 2025. Une soirée estivale à partager donc ce jeudi, 21h30 en bord de Vienne, partagée en famille, entre amis. Le même conseil qu'hier, de toute façon, des températures aux alentours de 20 degrés ce jeudi soir. Donc prévoyez une petite laine.
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0: C'est Pierre Bachelet, bien sûr, avec 20 ans.
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0: Alors nous ici tous les jours on s'offre une heure de souvenirs en musique avec un petit brin de nostalgie des années 80. Mais Pierre Bachelet, lui, avec cette chanson, exalte celle des années 60. Eh ben oui, chacun ses madeleines. Lui, il aborde ses souvenirs heureux de jeunesse, mai 68, la séparation des Beatles, l'apparition de la télé dans les foyers. Et il en fait un tube en 87. Pour la suite, je fouille dans vos souvenirs et j'aperçois une chanteuse qui vous a pas laissé de glace. Faut dire qu'en 86, son premier tube s'intitulait Touch Me. Pas besoin de traduire, Samantha Fox.
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0: C'était Sandra avec Maria Magdalena. Et cette chanson, énorme tube de l'été 85, révèle au monde cette jeune chanteuse allemande Sandra qui, pour l'anecdote, quelques années plus tard, prêtera sa voix au projet ERA. Allez, dans un instant, dès 20h, Émilie Mazoyer et les essentiels de Décibel. Mais avant cela, toujours dans les années 80, on retrouve Francis Cabrel, Animal, c'est juste après ça. Belle soirée à tous!
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2: Merci Denise, on vous souhaite un très bon dimanche.
3: Eh bien, écoutez, un bon dimanche à vous tous, et puis on a un accueil formidable à Paris, là c'est... Ouh, ça fait du bien, hein.
2: Bon.
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2: Vous écoutez ICI, merci de nous avoir choisis. 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
3: Je suis trop contente d'être là.
4: Eh ben, nous aussi, on est tellement ravis de te recevoir ici. C'est une radio voilà, qui te suit depuis le début. Et c'est toujours beau de voir une artiste comme ça grandir, prendre de l'ampleur, prendre son indépendance, de l'assurance aussi. Tu sors là d'une énorme tournée qui a été suivie d'une tournée acoustique. C'est étonnant, toi la rockeuse qui aime tant les guitares électriques, ça t'a plu ta tournée acoustique ?
3: Ah, ça m'a plus que plu, quoi. Genre, j'ai envie de le faire à chaque fois presque, quoi.
4: Ah,
3: ça
4: ouais.
3: m'a nourri les gens. Ça m'a fait découvrir aussi mes propres chansons. Enfin, j'ai adoré.
4: Ouais.
3: Il n'y avait pas d'artifice, rien, quoi.
4: Non, c'est ça. Et alors, on a vu passer, évidemment, pour celles et ceux qui n'ont pas eu la chance d'aller applaudir Oshi en concert, parce qu'évidemment, tout ça a été archi complet. On a vu passer des vidéos sur les réseaux sociaux. Donc, tu prenais plaisir aussi à reprendre des chansons rock, justement, qui étaient importantes pour

0: rupture, c'est atroce, mais ça fait des belles chansons.
1: Bah ça c'est sûr.
0: C'est tu sûr. Vas me quitter encore longtemps. Voilà, c'est la dernière fois qu'on s'est vu en fait. Alors depuis, c'est passé plein de choses. T'as aussi réactualisé ta chanson Mauvais rêve.

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1: Mauvais rêve actualisé. Donc après cette rupture, t'en as parlé même sur tes réseaux sociaux. À toi, c'est vraiment quelque chose qui t'a mise à terre. Et en même temps, tu le dis dans la chanson, être sur scène, ça t'a sauvé, ça t'a sorti de ta peine.
0: Ouais, j'ai vécu plein de trucs. La rupture, ça a été au-delà d'une rupture. Ça a été une rupture avec le mois d'avant aussi. Donc j'ai perdu mon insouciance, j'ai perdu plein de trucs. Et quand on se retrouve un peu avec plus de repères, plus rien, un peu 7 ans où j'étais un peu hors du temps, donc j'ai dû tout réapprendre à faire. Et j'ai dû apprendre à vivre en fait. Et du coup, la scène, ça m'a énormément aidée parce que ça m'a permis de faire le pont avec ma nouvelle vie en fait. C'est trop bizarre, ouais. mais le fait de voir des visages, de reconnaître des visages de mon public, de pouvoir m'exprimer librement en fait, franchement ça a été la meilleure thérapie, en tout cas c'est ce qui m'a permis de continuer là, ouais.
1: Alors ta nouvelle vie, ça ressemble à quoi aujourd'hui, Oshi 2026? Alors je vois que tu es toujours très belle, très lookée. Voilà, non mais on a toujours le rouge à lèvres rouge, parfait. Le petit look rock, il est là. Donc voilà, je me dis pas, tiens, c'est la nouvelle Oshi. Alors explique-nous comment ça va en fait.
0: Ça va, ça va. En fait, justement, dans l'album qui arrive, je racontais un peu tout ce qui s'est passé et comment j'en suis arrivée au ça va, justement. Ouais. C'est-à-dire que ça aurait pu ne pas aller du tout. J'aurais pu pas faire cet album. J'aurais pu partir vivre ailleurs, enfin faire n'importe quoi. J'ai vraiment vrillé à un moment donné. Et en fait, ce qui m'a vraiment sauvée, c'est la musique. Et donc aujourd'hui, je fais de la musique en fait. Mais comme j'en ai jamais fait, je passe vraiment énormément de temps à réfléchir, à recomposer seul ou avec d'autres personnes aussi, avec mon ami Eddie et Marc. Et en fait, j'ai réappris à mon projet. En fait, j'ai repris en main mon projet. Donc,
1: c'est ça.
0: En quelque sorte, ma vie.
1: Donc, Oshi, ouais. C'est à toi. Alors, la chanson avec laquelle tu as décidé de lancer justement ce quatrième album, elle s'appelle Bonjour Docteur. Et c'est une chanson justement dans laquelle tu reviens sur cette rupture. Et puis, accompagnée quand même d'une trahison, etc. C'était une rupture qui était très publique aussi, puisque la relation avec ton ex-compagne était publique. Et j'allais dire, par la force des choses, vous bossiez ensemble.
0: Ouais.
1: Alors, ça, il y a plein de gens qui vont pouvoir se reconnaître là-dedans, parce que quand t'es boulanger, t'es marié avec la boulangère. Non, mais c'est vrai, quand t'es maçon, c'est ta femme qui fait la compta. Enfin, je veux dire, il y a plein comme ça de couples qui travaillent ensemble. Toi, c'était vraiment très médiatique. Donc, tu médiatises aussi ton chemin vers la guérison.
0: Ouais, parce que je pense que ça va. Je le fais aussi pour moi déjà, parce que c'est la première fois, je crois, où je réfléchis pas du tout. Par contre, en studio, j'ai pas réfléchi à comment j'allais raconter tout ça.
1: Bah ouais.
0: J'ai juste pensé aux musiques. Je me suis dit après on verra ce qui se passe. Et en fait, vraiment Bonjour Docteur, c'est le sommaire de l'album. Ça va parler de tous les sujets, tous les couplets que j'aborde. Ça va raconter ça, l'album.
1: C'est un concept album en fait.
0: Ouais, concept. Mais pour le coup, concept. Mais
1: aller mieux pour les nuls.
0: C'est ça. Ouais, vraiment. Mais non, parce qu'il faudrait que je le lise aussi moi ce livre-là. Okay. mais je pense que ça m'a aidé en tout cas à tenir le coup, et si je sors cet album, c'est pour aller vers la guérison. Donc voilà, je serai en thérapie pendant l'album.

0: Et dans le clip, Oshi est sur un brancard.
1: Ouais.
0: T'as mis en scène ce truc, alors c'est fou parce que le brancard sur lequel tu es allongé, sur lequel tu chantes ta chanson, Bonjour Docteur, il est dans plein de lieux différents et assez incongrus parfois. Tu croises des gens, certains sont hilares, d'autres se font du souci. C'est quoi, c'est une représentation de ta vie ces derniers mois?
2: Ouais, j'ai été un peu trimballée à droite à gauche, sur scène, en tournée, avec mes potes. Parfois, ça allait pas. Et je me suis dit, en fait, j'avais l'impression d'être une patiente en permanence, quoi. Ouais. Genre, même les gens me regardaient en mode, est-ce qu'elle va bien ce coup-là et tout. Enfin, il y avait un espèce de.
0: Ouais.
2: De, je sais pas, de roulement de tambour quand j'arrivais. Et en fait, je me suis dit, le brancard, c'est, ça image bien la chanson.
0: Ah oui, complètement. Mais allez voir le clip parce que, ouais, c'est vraiment frappant ce qui se passe dans cette chanson. Bonjour, docteur. Alors, tu le disais, c'est un sommaire du quatrième album. Sauf que là, en fait, le quatrième album, t'es en plein dedans.
2: Je suis en plein dedans, ouais. En vrai, on fait genre ouais et tout, mais en fait, on est en train de le finir, ouais.
0: Waouh! Alors, avec une équipe que tu connais déjà, avec qui tu as déjà travaillé sur les trois premiers.
2: J'ai fait des chansons seules. J'ai aussi fait des chansons en écriture avec Mark Weld, avec qui j'avais fait Amour Censure à l'époque. Ouais. C'est comme mon frère. Et toujours Eddie Pradel à la prod et compo aussi ce coup-là, du coup.
0: Ok. Et là, tu t'es déjà fait un petit planning des mois qui arrivent. Parce que, de toute façon, nous, on a la tournée qui démarre le 4 février prochain, 4 février 2027. Donc, comment tu la vois, là, l'année 2026? Si tout va bien, tu voudrais l'album quand? À la rentrée?
2: À la rentrée, ouais. À la rentrée, ça sera à la rentrée. Parce qu'on sait pas si tout va bien, c'est l'objectif que je me suis fixé. Donc, et puis, il est prêt, en fait, finalement. Il faut juste finir le mix, le machin, tout ça, quoi.
0: Ça fignole chez Oshi, vous l'avez compris. Alors, puisque... on est sur cette grande tournée, le Bonjour Docteur Tour de Oshi 2027. La psychanalyste en moi ne peut pas ne pas te dire que démarrer ta tournée à l'aréna du pays d'Aix, voilà, c'est rigolo. Alors, c'est pas moi qui l'ai inventé, tu sais qui c'est?
2: AIX, hein, pas EX.
0: Pas EX. Précise, mais c'est Jean-Louis Aubert qui m'a dit ça, parce que Jean-Louis Aubert, il avait remarqué, il avait dit, non, parce que tu vois, moi, j'ai une chanson qui parle des ex, et je commence à l'aréna du pays d'Aix. Alors, en plus, lui, c'était double délice, parce que c'était le 14 février, le jour de la Saint-Valentin, à Aix. Et là, il a commencé à tirer les fils de la psychanalyse. Et donc, quand j'ai vu que tu commençais à Aix, je me suis dit, je veux que je le dise à Oshi.
2: C'est trop marrant, mais je le dirai sur scène en arrivant. Franchement, je la garde. C'est une bonne vanne pour.
0: Merci, Jean-Louis. Jean-Louis Aubert. Mais en vrai, ça m'amène une vraie question. Et si c'est trop indiscret, tu m'envoies bouler. Mais que faire des chansons que vous aviez créées ensemble? Que faire même des chansons qui parlent de cette histoire d'amour? Je pense notamment à celle-ci.
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2: C'est une bonne question.
3: Une musique étrange.
2: Mais t'as déjà la réponse.
0: Que faire de ces chansons-là?
2: Il n'y a plus aucune raison pour moi de les chanter. En fait, je suis tellement, honnêtement, dans mes chansons, je raconte ma vie, en fait. Je raconte pas des histoires, et du coup, que je connais pas. Donc, en fait, pour moi, je trouve que celle-là, c'est sûr, plus d'attente avec moi, elle sera plus dans la setlist.
0: Oui, voilà. C'était l'histoire d'un coup de foudre. L'histoire est terminée, donc la chanson, tu la chantes plus.
2: Ouais, c'est ça. Et puis, c'était surtout des chansons que j'avais fait avec elle, et c'est pas des chansons que j'ai envie de continuer de mettre en avant, enfin, au vu de tout ce qui s'est passé. Donc, c'est des chansons que je vais enlever de la setlist, tout simplement. Mais après, il n'y en a pas 1000, enfin, ça va.
0: Oui, non, mais je me posais la question.
2: Bien sûr, c'est une bonne question.
0: Et merci, c'est une bonne réponse.
2: Ça va.
0: Très, très bonne réponse. Alors tiens, tu parlais de Amour Censure. Ça, c'est une chanson qui a vraiment été charnière dans ta carrière. J'imagine qu'elle a une place à part aussi dans ton cœur.
2: Ah ouais, je pense que je vais me faire tatouer carrément le petit ange qu'on avait mis sur la pochette et tout, parce que là, elle a été diamant, 10 de diamant.
0: 10 de diamant.
2: Il y a deux jours, en fait, les certifications et tout, c'est toujours un truc émouvant, mais là, c'est vrai que sur ce titre-là, j'ai vraiment, je me revois la faire avec Marc, justement, dans un petit chalet, là. Enfin, c'était n'importe quoi, et c'est fou de voir la vie que les chansons peuvent prendre.
0: T'écris dans des chalets, toi?
2: Un chalet à Cabourg.
0: Ah, mais d'accord, c'est bizarre. C'est pas un chalet de la neige, c'est un chalet de la plage.
2: C'est un chalet.
0: D'accord. Et alors, Amour Censure, donc, c'est une chanson qui est diamant. Donc, en gros, ça veut dire qu'elle a pété tous les scores. C'est devenu aussi un hymne. C'est devenu une chanson que beaucoup de gens chantent, même quand t'es pas là, pas forcément à tes concerts. Ils se filment, ils la mettent sur YouTube, etc. Est-ce que t'accueilles ça avec bonheur?
2: Avec énormément de joie, et surtout, je reçois tellement de messages de gens qui me disent que la chanson les a sauvés. En vrai, ils me le disent. Et ça, c'est une responsabilité immense. Et c'est aussi, je me dis, en fait, c'est le but aussi de pourquoi j'ai fait cette musique à la base. Je me suis dit, en fait, si ça peut aider des jeunes qui tombent sur la chanson, ou des moins jeunes, même, en fait, qui ont besoin de se sentir écoutés et tout ça, ou entendre quelque chose qui les anime. Voilà, en fait, je me suis dit, ça sert à ça aussi, la musique. Et ça m'a trop, ça m'émeut tout le temps, à chaque fois.
0: C'est intéressant le concept de chanson qui peut sauver quelqu'un. Je pense que c'est vrai du côté des gens qui écoutent de la musique. Enfin, toi, je sais pas, l'adolescence, il y a sûrement une ou deux chansons qui t'ont sorti du... Voilà.
2: Hein, bah,
0: du
2: College Boy d'Indochine, notamment. Ouais, je le dis souvent en interview, mais c'est vrai que c'est une chanson qui m'a... Il n'y aurait pas eu Amour sans sûr s'il n'y avait pas eu College Boy, par exemple. Ouais.
0: D'accord. Mais je me dis que c'est aussi du côté des artistes. Et souvent... On entend dire les artistes, mais non, mais j'avais besoin de faire cette chanson, j'ai besoin de faire de la musique et tout. On entend ça, mais on n'écoute pas vraiment ce qui se cache derrière. Quand en fait, un artiste dit cette phrase, ça veut dire que si on fait pas de musique, on peut presque plus vivre.
2: Ah ouais, bah de toute façon c'est là, notamment avec l'album qui arrive, en fait, enfin c'était, si je faisais pas cet album, je pense que je serais morte, en fait. Enfin, c'est bizarre de dire ça, mais j'aurais pas tenu le coup. En fait, la musique, c'est vital, c'est sans mauvais jeu de mots, vu que l'album parle quand même de docteur et tout, mais c'est en intraveineuse. Enfin, genre, je me réveille le matin, j'écoute de la musique, ma journée, je la passe en écoutant de la musique, le soir j'en fais, enfin, c'est toute la journée, donc c'est vital.
0: C'était comment le début de l'écriture de ce disque, puisque là, évidemment, t'es en bande, vous êtes au studio, t'es avec ton équipe, etc. Mais j'imagine que les débuts de l'album ont été solitaires. Ça ressemblait à quoi? T'étais sur ta guitare? T'étais comment?
2: J'ai eu une sorte de blanc où j'arrivais plus à écrire. J'étais en tournée en même temps, donc je pense que j'étais nourrie dans tous les sens, mais j'avais pas digéré tout en fait.
0: T'avais peut-être pas l'espace pour te poser,
2: pour réfléchir à tout, et du coup j'ai eu des blancs un peu dans le studio comme ça, où je me disais merde, j'ai plus à écrire, j'arrive plus et tout. Et il y a un titre qui est né, et puis après les autres ont suivi. Et en fait on est parti, on s'est dit ok, si genre faut changer aussi de décor quand c'est comme ça. Et on est parti à Deauville ce coup-là, pas dans un chalet. On a loué une petite maison et on a amené un piano, nos ordinateurs, et on était trois, tous les trois là-bas, et on a fait l'album comme ça. Et en fait, quasi 90% de l'album est né là-bas. Et c'était il y a un an maintenant, mais.
0: Avec toutes ces histoires, en parlant de cœur brisé, de trahison, de rupture, etc., j'avais une question toute bête, mais tu crois encore en l'amour ?
2: Bah oui, justement, je crois au vrai amour maintenant.
0: Ouais.
2: C'est ça qui, en fait, je pense que j'ai eu une période où je me disais ah non, c'est impossible et tout, et en fait, on se rend compte que c'était pas sain pendant ce temps. Malheureusement, c'était toxique, et du coup, maintenant, bien sûr, je crois en l'amour.
0: Alors ça.
2: J'ai jamais autant cru, même, je crois. Sincèrement, c'est trop bizarre, mais c'est vrai.
0: Et le quatrième album d'Oshi, la quatrième era de Oshi est lancée avec cette chanson. Bonjour docteur. Est-ce que...

0: nouvel album, la nouvelle Oshi. N'empêche que, comme l'ancienne, elle est bien accrochée au style pop rock.
1: Ouais.
0: Ça, c'est un truc, voilà, ça changera pas chez toi. Malgré la tournée acoustique, t'as pas eu envie d'aller vers d'autres territoires musicaux?
2: Non, mais en fait, la tournée acoustique, déjà, mais j'ai eu envie de la faire parce que j'avais écouté une plug de Nirvana. Donc, en fait, oui. Au final, ça m'a encore plus nourri, je pense, en termes de guitare et tout
1: oui,
2: ça.
1: Oui, bien sûr.
2: Et du coup, non, mais même l'album qui arrive, il est plus rock, même que pop, je pense, hein, sincèrement. Ouais.
0: Ça, c'est une bonne nouvelle pour celles et ceux qui étaient en manque de guitare. Et puis, des chansons à guitare qui chantent, qui font du bien et qu'on peut reprendre tous ensemble en chœur. Il y en a un paquet. T'as participé à la renaissance d'une de ces chansons avec Nicolas Sirkis d'Indochine et Superbus.

0: parler de camaraderie aussi avec des gens comme Nicolas Sirkis d'Indochine, comme Superbus. Et est-ce que tu peux me dire à quel point c'est important pour toi d'avoir d'autres artistes comme ça dans ton spectre?
1: Bah c'est trop marrant. En fait, je pense que mon projet n'aurait jamais existé s'il n'y avait pas eu Indochine et Superbus. Parce que moi, en fait, j'écoutais Indochine et Superbus quand
0: j'étais
1: gosse,
0: ado. Ouais. Oh,
1: c'était les artistes français que j'écoutais. Et après, on est devenus potes avec Jen, donc la chanteuse de Superbus. Et un jour, on est devenus potes depuis des années, mais on n'avait plus jamais fait de musique ensemble. Et elle m'appelle, elle me dit, tu veux pas qu'on ressorte Lola et tout. J'étais en mode, bah, si grave, c'est mon hymne d'adolescence, quoi. Avec College Boy d'Indochine, justement, trop marrant. Et en fait, elle a appelé Nicolas et ça a donné ça. Et du coup, ouais, ils sont hyper importants dans le paysage musical, enfin dans le mien en tout cas, c'est en intraveineux, j'écoute ça toute la journée. Donc.
0: Et dans ta vie aussi, d'avoir autour de toi des artistes dont tu es proche, avec qui tu peux parler des trucs qu'il n'y a que les artistes qui peuvent comprendre finalement.
1: Ah oui, bah Jen, ça a été c'était pas Allo Lola, c'était Allo Jen hein, pendant ces derniers mois. Non mais franchement, je l'appelais à pleine nuit, on restait 2 heures au hôtel, c'est vraiment une amie, donc elle a été là pour moi dans plein de moments de jour, notamment le dernier en date, et franchement elle comprend tout, et en plus mine de rien, ça fait longtemps, Superbus.
0: Ouais. Et puis tiens, ils sont en tournée eux aussi, une belle tournée de Superbus, n'hésitez pas à aller les applaudir. Alors Auré, les nouvelles aventures d'Oshi, il y a aussi tes allers-retours incessants en Belgique, et c'est pas pour un trafic de chocolat, c'est parce que tu fais partie de The Voice Belgique, tu fais partie des coachs. C'est quoi cette expérience de ouf d'être juré maintenant?
1: En fait, j'ai l'impression que la rupture et tout ce qui s'est passé de pas beau dans ma vie, en fait, a fait naître du beau. En fait, j'aurais jamais pu faire The Voice avant. Je me serais jamais sentie capable, déjà en tant que candidate, et en plus après en tant que coach encore moins. Et c'est vrai que c'est comme si tout s'est libéré et j'ai dit oui à plein de trucs. Alors que je disais pas non, mais on me proposait même pas avant. Ça a libéré plein de choses positives et du coup, c'est une expérience de dingue.
0: Voilà. Alors, t'as des talents, une équipe, et tu leur fais chanter.

0: c'était il y a 10 jours, donc une battle, et toi tu leur as fait chanter Nothing Else Matters de Metallica.
1: Et c'était incroyable, en plus ils sont trop forts, ils sont trop forts. En plus ça a été ma presta, vraiment. Je suis partie loin, j'ai adoré qu'on me laisse faire ça aussi. Je me suis dit, c'est cool, c'est une émission.
0: C'est très très cool, The Voice en Belgique.
1: Ah ouais, hein. C'est inscrivez-vous quoi.
0: Ah bah oui, non mais franchement, si vous aimez le rock, là-bas il n'y a aucun problème, pas de barrière. Tu fais Metallica, tout le monde est content. Et transmettre, justement, parce que quand on est coach dans The Voice, alors évidemment il y a le côté on se retourne, on choisit pas. Mais on a aussi le côté où on conseille les jeunes artistes. C'est quelque chose qui te plaît?
1: Ben, je crois que c'est même mon moment préféré dans l'émission. En fait, bon, bien sûr, au début, on est retourné, on doit créer notre équipe et tout ça. Ça m'a rappelé Pokémon quand j'étais gosse et tout. Il fallait choisir ses Pokémon et tout. Et maintenant, j'ai les Pokémon, c'est cool.
0: Elle a les meilleures cartes.
1: Ouais, c'est ça. Et en fait, là, maintenant, ben, ils sont là et j'ai adoré le moment où on s'est fait écouter des trucs, on s'est rencontrés, et en fait là je fais des allers-retours. Là après l'émission je repars en Belgique pour préparer les directs de mardi, et en fait je me nourris à fond d'eux aussi quoi. C'est genre des gens qui m'apprennent énormément parce que je dois apprendre à apprendre. Oui. Ça c'est fou en fait comme expérience.
0: Ah bah écoute, en plus alors tu me fais une transition géniale pour le titre avec lequel on va se dire au revoir. C'est J'ai appris.
1: Très marrant.
0: J'ai appris, évidemment. J'ai appris. Alors justement, de toute cette expérience-là, derniers mois, même de la dernière année passée, est-ce que on en tire donc un quatrième album, donc ça c'est déjà positif. Est-ce que t'en tires aussi des leçons de vie? Est-ce que tu te dis, bah tiens, par exemple, la prochaine fois que je serai amoureuse, je dirai à personne? Est-ce que tu prends comme ça des décisions radicales, ou est-ce que tu te laisses un peu d'espace là?
1: Il y a une décision que j'ai prise vraiment radicale, c'est de penser à moi, en fait, de faire attention à ma santé mentale, à ma personne, et à ce qu'on n'en abuse plus. Donc c'est la décision, c'est radical malheureusement, mais c'est en tout cas, je me suis dit maintenant, faut que je me respecte, faut que je fasse attention, faut que j'analyse mieux et que je me fasse plus avoir. Donc faire attention, ouais, et de justement apprendre, continuer d'apprendre, parce que même quand on croit qu'on a appris, parce que c'était sur l'ancien album, bah j'avais pas appris en fait.
0: Et ben voilà, on n'a jamais fini d'apprendre, les amis. J'ai appris, merci Oshi, bon voyage en Belgique, bon fignolage en studio, et on se reparle bientôt pour le quatrième album. Merci.
1: Salut, merci.

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3: Christophe, comment ça va?
4: Oh, salut Émilie.
3: Tu vas bien?
4: Écoute, ça va très bien, merci.
3: C'est un album qui vient d'arriver, qui s'appelle Fête foraine. Mais attention, c'est pas ce que vous croyez. C'est pas la vie est un manège et une barbe à papa géante. Non, c'est la vie, c'est pas la fête foraine.

0: Foraine, le nom de la chanson et le nom de l'album. Et avant de te poser la première question, Christophe, je rappelle à celles et ceux qui nous écoutent que tu es auteur, compositeur, interprète. Ça veut dire que et les musiques et les paroles de l'album viennent de toi.
1: Ça veut dire que je me prends la tête.
0: Ça veut dire que tu te prends la tête.
1: Je réfléchis. Voilà. Je réfléchis beaucoup, mais je ne suis pas tout seul. J'écris mes chansons avec un garçon qui s'appelle Paul École depuis une dizaine d'années. Et puis là, pour le coup, pour les musiques, il y a un garçon qui s'appelle Felipe Saldivia, qui lui est mon acolyte depuis une quinzaine d'années, nous travaillons ensemble. Okay. Moi, j'ai pour habitude de vraiment démarrer les choses chez moi, de réfléchir les thèmes, d'avoir peut-être un couplet, un refrain, un début de mélodie. J'aime pas arriver les mains dans les poches dans une maison où on se retrouve, on se fait un séminaire d'écriture en gros une semaine par mois. Donc pendant 3 semaines, je suis à la maison, je réfléchis, je monte un peu mes trucs et quand ça commence à ressembler à des chansons, paf, je les appelle et là on s'isole et on se fait une semaine ensemble. En général, on fonctionne comme ça.
0: Ok, mais bon, ce que je veux dire, et ce qui m'intéressait dans ta démarche, c'est que t'es impliqué autant dans les paroles que dans la musique. Ça veut dire que même si après, il y a d'autres qui viennent mettre leurs pattes, n'empêche que tout ce qui est dit dans ce disque, à un moment, ça vient de ton cœur à toi.
1: À un moment donné,
0: ton cerveau.
1: C'est le cœur et le cerveau. Je crois qu'il y a les deux, mais c'est vrai que tout me plaît dans ce métier-là. Tu vois, en ce moment, je suis en train de penser à la scène.
0: Oui.
1: Je pense le décor, je pense les fringues de mes musiciens. Je m'implique dans tout parce que tout me plaît et j'ai toujours cette envie de me surprendre et de surprendre les gens qui m'apprécient à nouveau. Et je crois que c'est important en tous les cas.
0: Ouais, alors vous parlez les amis de ce nouvel album de Christophe Maé. Si vous ne l'avez pas encore écouté, dites-vous bien que c'est étrange de dire ça, mais tant pis, je le dis. J'ai l'impression que c'est l'album d'un homme qui a digéré sa crise de la cinquantaine. J'ai halluciné, Christophe, parce que j'ai toujours... je me suis jamais demandé quel âge t'avais. Et en fait, j'ai regardé et t'as eu 50 ans récemment.
1: Ouais, j'ai fêté mes 50 ans au mois d'octobre.
0: Ouais, c'est ça. Et on dit toujours que, voilà, dans la vie d'un homme, et peut-être encore plus d'un artiste, c'est un cap à passer. Et toi, en l'occurrence, je trouve que dans cet album, on sent que t'as pas eu peur de te poser certaines questions, d'aborder certains thèmes, même archi-personnels, et que tout ça est digéré. Donc la vie, c'est pas la fête foraine, mais c'est pas non plus l'horreur.
1: J'ai pas réfléchi énormément. En fait, je travaille de manière très instinctive.
0: Ouais.
1: J'avais qu'un désir, c'était de me raconter, de raconter ma vie sans phare. Voilà.
0: Oui.
1: C'est-à-dire que aller à l'essentiel et parler des gens et dire que quand je dis que ma vie c'est pas la fête foraine et c'est pas la misère non plus.
0: Hein. C'est pas la misère.
1: Attention.
0: Ouais, ouais.
1: Hein. Mais c'est vrai que c'est pas, je m'invente pas une vie. J'ai pas peur de dire que je peux être chez moi, je peux m'ennuyer, je peux tourner en rond
0: dans ton salon.
1: Je peux avoir peur. Tu vois, il y a plein de choses qui me préoccupent. J'ai des enfants, donc il y a plein de choses qui me préoccupent. Et la vie, c'est vrai que c'est pas la fête tous les jours.
0: Ouais.
1: Mais en revanche, chaque jour se fête. Ça, je l'avais déjà écrit dans une chanson qui s'appelle Bouquet de roses il y a quelques années. Donc on peut mettre un genou à terre, mais en sachant que la vie est faite de cycles et qu'on va revoir la lumière et qu'on va. Voilà. En tous les cas, je reste un éternel optimiste, quoi qu'il arrive. Mais c'est vrai que ça fait du bien aussi d'aller à l'essentiel et de pas se voiler la face et de dire qui l'on est. À un moment donné, tu es ce que tu es. Et puis voilà, on t'apprécie pour qui tu es ou pas, mais on va pas se mentir, quoi.
0: Ouais, il y a des moments super touchants, en tout cas, comme quand tu fais cet inventaire d'images rassurantes. La chanson s'appelle Dans ma tête.

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1: Énormément de choses dans la tête de Christophe Maé, vous l'avez compris. Cette chanson-là, elle est hyper intéressante aussi au niveau de la musique, parce que le premier extrait qu'on a écouté, Fête foraine, qui était très Motown, hein, quelque part, il y a plein de textures musicales différentes sur le disque.
2: Ce qui est important, en tous les cas, c'est que en temps normal, c'est vrai que j'ai l'habitude d'aller parcourir un peu le monde, d'aller à la rencontre au Cap-Vert, à la Nouvelle-Orléans, en Afrique. Quand je finis une tournée, que la lumière s'éteint, je m'éteins un peu avec.
1: Ouais.
2: Donc ça, j'ai la bougeotte et c'est vrai que j'aime bien partir, retrouver l'anonymat et aller écouter un peu de la musique ailleurs, me nourrir de d'autres influences. Là, pour le coup, je fais cet album-là à la maison.
1: Ouais.
2: Et en revanche, j'ai pris énormément de plaisir à le semer, à parsemer de toutes mes influences qui m'animent depuis toujours. Et en plus, ça, c'est un album qui est joué live. Par des virtuoses qui m'accompagnent. Donc c'est un album incarné, très organique, solaire dans la musicalité, qui me permet de raconter un peu ma mélancolie, un peu des moments de nostalgie, et d'y raconter la vie telle que je la vois, quoi.
1: Solaire, c'est très intéressant que tu dises ça, parce que c'est vrai que si parfois certains textes sont plutôt graves ou mélancoliques, en tout cas, oui, très, très intérieurs, la musique, elle est jamais triste.
2: La conception de ma musique, en tous les cas, c'est ça.
1: Ouais.
2: J'adore les rythmiques afro-caribéennes, j'aime bien quand ça pulse, j'ai besoin de danser en studio, j'ai besoin de vivre. Voilà, c'est viscéral. Et c'est ce qui me permet aussi de d'y raconter peut-être des choses plus graves, sans que ça devienne. Je fais pas de la musique de dépressif.
1: Non, non plus. Non, ne vous en faites pas.
2: Au contraire, j'ai envie de donner de la vie, quoi.
1: Ouais. Ouais, mais c'est un album très généreux, ce Fête foraine, et très personnel aussi. Il y a eu beaucoup, beaucoup de bonnes critiques. Est-ce que attendais avec impatience?
2: Ben écoute, on attend toujours.
1: Ouais.
2: Et ça fait effectivement je sens qu'il y a un engouement et que les retours sont plutôt positifs. Donc ça, ben forcément que je fais ça aussi pour ça, quoi. Tu vois, pour avoir le retour des gens qui m'apprécient, et les gens sont bien au rendez-vous, donc ça fait trop, trop, trop plaisir, quoi.
1: Ils sont fidèles, hein. Il y a des gens qui te suivent depuis 20 ans maintenant.
2: Cette histoire est folle.
1: Oui.
2: Non, mais c'est vrai, parce qu'en fait, quand on décide de sortir le premier titre, 50 ans déjà.
1: Oui.
2: C'était au mois d'octobre, et donc on en profite d'ouvrir la tournée. Et au mois de décembre, la tournée était déjà complète.
1: Ouais,
2: ce qui fait qu'on a rajouté des dates pour 2027. Et les gens sont là, quoi. Donc, voilà, c'est c'est juste le pied, quoi. C'est un kiff.
1: Tu évoquais ta chanson 50 ans déjà.
0: J'ai 50 ans déjà.

0: danse et on sourit, mais n'empêche, 50 ans, quand on est une chanteuse, on demande aux chanteuses de rester belles, de rester jeunes, de faire attention, etc. Est-ce que c'est la même problématique pour les chanteurs? Est-ce que toi, tu fais attention, tu te dis, merde, j'ai 50 ans, est-ce qu'il faut que maintenant, quand je vais, je sais pas, à la télé ou tourner un clip, je me maquille un peu? Comment t'es par rapport à ça?
1: Et dis-moi, moi, je suis pas une chanteuse.
0: Non, toi, t'es un chanteur, mais je me demande si c'est un sujet pour toi.
1: Écoute, c'est un sujet, tu sais quoi, tu vieillis, avec le temps, on change forcément. Oui.
0: Mais par exemple, Zazie, tout le monde avait râlé parce qu'elle avait laissé ses cheveux blancs.
1: Mais Zazie, elle est belle comme elle est. À un moment donné, tu vas voir Zazie, c'est pour écouter sa musique. Oui. Et après, elle est ce qu'elle est, et puis elle est plutôt belle comme elle est. Elle est hyper naturelle. Et moi, je pense que non. Moi, sincèrement, j'apporte pas d'importance là-dessus.
0: Ouais.
1: Je suis comme je suis et c'est clair que je fais du sport, j'essaie de m'entretenir et d'être mais déjà avant tout pour moi quoi, j'ai envie de me sentir bien. Maintenant, j'ai pas commencé le botox et tout le bordel. Là, je vais attendre un petit peu, je vais repousser ça, d'accord?
0: Mais tu vas pas atteindre ta barbe.
1: Non.
0: C'est en noir.
1: Non.
0: Christophe Maé, sur ce nouvel album, on le disait, t'aborde des thèmes qui sont vraiment hyper personnels et à la fois, plus c'est personnel, plus c'est universel et ça va parler à tout le monde. Je pense par exemple à cette phrase terrible, mais qui est vraie, quoi. C'est on est seul, on meurt seul. On arrive tout.

0: Seul, avec plein de monde autour, c'est une sensation qui est hyper étrange.
1: C'est ça. Là, je parle vraiment de ça, quoi. Je parle de... C'est un des premiers titres que je commence à écrire. Je sors de la tournée et ouais. C'est vrai que là, je me retrouve à la maison. Et même s'il y a du monde, s'il y a ma femme, mes enfants, tout ça, j'ai ce sens du vide qui est là. Ce sentiment de vide, de solitude qui est là, qui me traverse.
0: C'est un album qui parle aussi beaucoup d'amour. Il y a des chansons d'amour très lumineuses. Et puis, il y en a une qui aborde la peur d'être quittée.

0: chanson, tu dis que tu veux pas qu'on te dise adieu, mon amour. Qui est cette voix féminine incroyable qui t'accompagne sur la chanson?
1: C'est une demoiselle qui s'appelle Cécile Évraud, une chanteuse de flamenco traditionnel, qui, quand elle chante, elle pleure, quoi.
2: Nous aussi, hein.
1: Mais de toute manière, c'est la force du chant, du chant flamenco. Il y a quelque chose de tellement viscéral. Il y a une âme dans ses voix. Et ça fait quelques années que j'ai envie de solliciter cette demoiselle-là, mais j'avais pas la chanson. Et là, pour le coup, cette chanson est arrivée. Et j'entendais sa voix. Au moment où je l'ai composée, j'entendais déjà sa voix. Et c'est vrai que je parle de ce couple qui traverse la vie, qui est tout simplement la mienne, puisque ça fait 22 ans que nous marchons main dans la main avec ma femme et puis voilà, avec toujours cette peur de que ça se termine. En tous les cas, j'aime traiter ce sujet-là parce que je déteste les choses qui se terminent. Que ça soit en amour, en amitié, la fin d'une soirée, la fin de l'été, la fin des fêtes de Noël. Et il y a quelque chose comme ça dans l'album qui se tient la main, entre ces chansons se tiennent la main, parce que c'est un sujet assez récurrent qui vient sous une autre forme. Mais en fait, ce que j'essaie de dire par là, c'est que moi je fige ces moments, ces jolis moments, je les fige à travers ces chansons-là. Pour en garder un souvenir, parce que en fait ce temps qui passe, c'est quelque chose qui peut qui me travaille, quoi, tout simplement. Et le fait de le figer, et sinon c'est revenir aussi à l'instant présent, quoi, de relever ces sujets là c'est d'être plus dans l'instant présent et de profiter pleinement, parce que voilà.
0: Ah oui, mais alors à la fois
1: c'est essayer de ralentir le temps, quoi.
0: Ouais, tu profites pleinement, mais en fait quand t'es en train de vivre un truc qui te plaît, t'es déjà en train de te dire merde, ça va se finir.
1: N'exagérons pas. Ça, en soirée, par exemple, quand ça commence quand je commence à y penser, c'est quand il y en a un qui va se lever, qui va dire, ouais, j'y vais parce que faut que je libère la nounou, ou j'ai je sais pas quoi demain matin. Là, le premier qui se lève qui dit ça, c'est le casse-délire de la soirée.
0: C'est vrai.
1: Tu vois, moi, je sais quand je suis en soirée.
0: C'est jamais toi le premier.
1: Moi, je suis le dernier à partir. Je déteste quitter la table. Ah ouais, pour de bon.
0: Et c'est ce qu'il raconte dans Je voudrais que ça continue. Donc, quand on n'aime pas que les choses se terminent. Moi, j'aime.

0: Alors, il y a un moment, je parie que tu t'es dit, j'aimerais bien que ça continue. C'est le moment où tu es avec Francis Cabrel en train d'enregistrer votre duo. C'est une chanson qui s'appelle La boutique des rêves. Est-ce que tu peux nous raconter ton histoire avec Francis Cabrel?
1: Écoute, avec grand plaisir. Il me fait cet immense cadeau de pencher une oreille, d'écouter cette chanson-là. Je l'appelle. Cette chanson, on l'enregistre, on la compose. Je l'enregistre et puis, il manque plus que sa voix, quoi. À un moment donné, je me dis, oh, s'il pouvait poser sa voix. Donc, je l'appelle et je lui dis, écoute, je viens d'écrire une chanson qui parle de ce métier que tu connais mieux que personne. C'est un hommage aux artisans et là, en l'occurrence, je parle de notre métier, d'aller chercher des mots, des notes et de créer des émotions, des sentiments comme ça. Et il me dit, ah, j'aime bien le sujet. Et donc, je lui envoie la chanson et puis... Il me dit, écoute, laisse-moi vivre un petit peu avec et je reviens vers toi.
0: T'avais le trac?
1: Ouais, écoute.
0: Tu vois comment Cabrel, toi? C'est un de tes héros? C'est un ami? C'est comment pour toi?
1: C'est quelqu'un pour qui j'ai énormément de respect. C'est quelqu'un, je l'ai dit à plusieurs reprises, c'est mon idole. C'est la personne que j'ai le plus écouté. Qui représente mieux l'artisanat dans ce métier?
0: Que Cabrel?
1: Ouais.
0: Ah, bah, évidemment, oui.
1: Non, mais il y a forcément que je pense aussi à Alain Souchon, Laurent Voulzy, les plus grands, quoi, tu vois, dans leur manière de faire. Mais lui, sa musique, le côté blues de sa musique, son œuvre, son répertoire, de prendre le temps comme ça, de livrer une œuvre, un album tous les 7-8 ans, c'est l'élégance.

0: avec Francis Cabrel, La boutique des rêves. C'est un des grands moments de ce nouvel album, Fête foraine. Christophe, fier.
1: Carrément.
0: Hein?
1: Plus que fier.
0: Il est réussi, ce disque.
1: Ouais, je suis très, très, très heureux. Très content du résultat, en tous les cas, parce que je souhaitais vraiment enregistrer cet album-là.
0: Il est né dans la joie, dans la douleur.
1: Franchement, c'était un peu force tranquille. Je me suis pas énervé.
0: La Cabrel.
1: Non, on n'y est pas encore là. Lui, il est trop loin. Mais en tous les cas, j'avais vraiment envie d'apporter ça et de parler de la vie sans phare, de parler des gens qui donnent du sens à ma vie, c'est-à-dire que la famille, mes proches, mon refuge, tu vois. Parler des gens qui m'apprécient à travers cette chanson-là que je leur dédie. Il y a que de l'amour chez toi.
0: Ah oui, on l'écoutera tout à l'heure. Ouais.
1: Entouré de ces virtuoses qui m'accompagnent, que des musiciens qui arrivent d'ailleurs. C'est une invitation au voyage. Et puis en même temps, voilà, où j'ai recentré vraiment les thèmes où j'avais parlé. Envie d'aller à l'essentiel, finalement.
0: Alors, il est très bien fait, cet album. On sent que tu as pensé, Christophe, à l'ordre des chansons de Fête foraine. En fait, il y a vraiment un triptyque au milieu du disque. La 4, la 5, la 6. Trois amours différents, mais trois amours hyper importants. Alors, dans ta vie à toi, mais dans la vie de tout le monde. C'est maman, ma femme et le public. Tac, tac, tac, 4, 5, 6. C'est drôle quand même qu'elles se suivent, ces chansons, et qu'elles se...
1: C'est quoi, j'avais même pas capté.
0: Ah bah moi, j'ai capté tout de suite. Moi, c'est mon petit côté psychanalyse.
1: Mais que ma mère soit là
0: En prums. Elle était là au début de l'histoire.
1: Ah ben, disons que c'est elle qui écrit cette histoire.
0: Hein, voilà, ma femme et le public. Moi, j'aime bien.
1: Ouais, ouais, écoute.
0: Franchement.
1: Mais c'est vrai que c'est un album sur l'amour. C'est un album d'amour. Écoute, de toute manière, je crois que l'amour, on en a tellement besoin. Et c'est tout ce qui nous restera, finalement.
0: L'amour, c'est la lune, c'est maman.

0: quel moment ta femme, elle a entendu cette chanson qui parle d'elle?
1: Sur la fin. Sur la fin
0: elle
1: de
0: était
1: la
0: déjà prête. Elle n'a pas entendu au début.
1: Et puis c'est vrai que j'avais vraiment envie de. Ben, tu sais, je me cache souvent derrière elle, quoi. Je la mets dans la lumière. Là, en l'occurrence, je dis qu'elle mérite carrément les applaudissements, tu vois,
0: parce
1: que. Parce que c'est elle qui me porte et qui me supporte surtout au quotidien. Tu vois, parce que quand on passe à table et qu'elle voit que je suis dans mes pensées, parce que je suis en train de réfléchir à mes chansons, et c'est vrai que ça, tu sais, j'essaie d'en parler avec un peu de légèreté, mais ça me prend 24 heures sur 24, cette histoire. C'est-à-dire que quand je suis pas en tournée, je suis chez moi, mais je pense à ça du matin au soir. J'arrive à vivre, forcément, et normalement, et j'arrive à m'épanouir, tout ça, mais ça me prend beaucoup, beaucoup d'énergie et beaucoup de ça me prend
0: Ça me prend la tête.
1: Et à un moment donné, elle me parle et il n'y a pas de réponse, quoi. Elle me dit, dis-moi, tu vas nous faire ça tout l'hiver? Tu vas tourner en rond comme ça tout l'hiver? Et au moment où elle me dit ça, ben, elle déclenche ce morceau.
0: Ouais.
1: Le lendemain, je vais me retrouver avec une boucle comme ça, très hypnotique, l'intro de cette chanson-là, où je démarre. Oh, ma femme est belle, voilà. Et je raconte ce truc-là. Et merci d'être là, merci de me remuer, merci de me bousculer, parce que grâce à ça, en tous les cas, j'arrive à écrire et puis elle me réveille, quoi.
0: Qu'est-ce qu'elle a dit quand elle a entendu la chanson pour la première fois?
1: C'est sa chanson préférée, je crois.
0: C'est ta meilleure.
1: Ah ouais, tu as jamais fait un chef-d'œuvre pareil. Ça, c'est vraiment, tu vois.
0: Et puis il y a la chanson pour le public que tu évoquais tout à l'heure. Il n'y a que de l'amour chez toi. Les amis, vous qui allez applaudir Christophe Maé en concert, cette chanson, elle est pour vous.

0: a que de l'amour chez toi. C'est marrant, tu dis tu. C'est toi le public.
1: Ouais.
0: Tu vois une personne,
1: et pourtant, quand je suis sur scène, j'aime pas tutoyer les gens.
0: Ouais.
1: Donc, je vous vois en général tout le monde. Mais là, je sais pas, il y a que de l'amour chez toi. Il y a quelque chose à. Je les prends un par un, quoi. Tu vois. Et c'est un refrain que j'avais cette idée de depuis quelques années. J'ai envie d'écrire ce truc-là. Et j'avais ce refrain, il n'y a que de l'amour chez toi, il n'y a que ça, il n'y a que ça. Et putain, j'ai tourné en boucle, mais des mois avec ce refrain. J'arrivais pas à déclencher le couplet. Et puis, c'est venu tout doucement. Et je suis tellement heureux du résultat. Et puis, en plus d'un arrangement très soul, ce côté Motown que j'adore. Ouais, il y a quelque chose de très très sexy dedans.
0: Je pense que ça va bien fonctionner sur scène, parce que je pense que ça y est, maintenant tout le public la connaît déjà par cœur, et ça va vous faire sans doute des beaux moments en concert.
1: Ouais, j'imagine.
0: Ça va être bien.
1: Je l'ai vraiment pensé pour la scène.
0: Ouais.
1: Cette chanson-là, de toute manière, toutes les chansons. Au moment où j'écris, où j'ai l'album devant moi, je sais à peu près où. Début, milieu du show, fin du concert, je sais à peu près où elles vont être placées dans l'album. J'ai envie de vraiment raconter une histoire, quoi. De démarrer un concert, emmener les gens où je le souhaite, quoi.
0: Les 10 nouvelles chansons de Christophe Maël racontent une histoire, oui, c'est la sienne. Et c'est réjouissant. Fête foraine est disponible. Bonne tournée à toi.
1: Merci infiniment. Bientôt. Merci.
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2: L'écomusée de Marquèze est né en 1969. Un village reconstitué, témoin de la vie à la campagne au 19e siècle, au cœur de la forêt des Landes, avec ses gens, ses métiers et son petit train. Notre guide, David Escarpite, chargé des expositions et de la recherche.
3: Le fameux petit train, bien sûr, qui est fondamental et qui est une pièce du dispositif essentiel. Alors, le petit train, c'est un vrai train. Hein. Donc, ce sont des locomotives du début du XXe siècle. Elles étaient à vapeur jusqu'en 2001, puis maintenant, ce sont des locomotives actuellement diesel qui traînent des wagons également du début du XXe siècle qui viennent de l'Hérault. Ce sont des vrais wagons hein, du début du XXe siècle qui sont classés. Et ce petit train, c'est un tronçon de 3 km et quelques de l'ancienne voie ferrée Sabre, Mimizan, qui a fermé en 69 et rouvert en 69, puisqu'en fait, je crois qu'elle a fermé à l'été. Et dès le mois de septembre, elle a été rouverte sous la forme d'un chemin de fer associatif qui a été monté, qui continue de fonctionner. Donc, ce petit train est censé vous faire passer du monde civil du 21e siècle à un autre monde par un phénomène de, c'est un des effets recherchés, un phénomène de bulle. Vous arrivez dans un autre, vous sortez du train après 3 km de périple très, très lent. Donc, il faut une grosse dizaine de minutes. Vous arrivez dans un autre monde. Il y a une immersion qui est faite. On ne peut pas accéder à Marquèze, en théorie, autrement que par le petit train. Donc, c'est vraiment un endroit qui est voulu comme étant une bulle à laquelle on accède par une espèce de machine à remonter le temps. C'est l'idée de base qui est le petit train.
2: Quand on en descend du train, dans quel monde se retrouve-t-on ?
3: Eh bien, vous vous retrouvez sur un quartier qui, de par sa physionomie, représente ce qu'était la Lande traditionnelle. Alors, on a l'habitude de mettre des dates. Il n'y a pas vraiment de date pour Marquèze, parce qu'il y a le train, c'est 1890, il y a des évocations d'activités plus anciennes. Vous vous trouvez, en gros, au temps de Félix Arnaudin, si vous voulez, dans une représentation de la société landaise traditionnelle, avec des maisons de type traditionnel, c'est-à-dire local, en bois et en torchis et en brande, avec des gens qui, de par leurs vêtements, représentent le mode de vie traditionnel, des savoir-faire traditionnels, des représentations de pratiques comme la vannerie, un berger sur échasse, qui est aussi musicien en général. Puis il y a aussi des choses du 21e siècle, il y a deux restaurants, enfin un restaurant, des buvettes, etc. C'est-à-dire que c'est une sorte d'immersion dans un espace qui évoque le monde de la Lande traditionnelle dans ses pratiques.
2: Au cœur du parc régional de Gascogne, Marquèze est labellisé réserve étoilée. À Marquèze, on observe les comètes, vous le saviez. Tout sur l'écomusée de Marquèze, marquèze.fr. Recommandé.

0: les héritiers dans le cadre de succession. L'objectif, c'est justement la transmission d'un patrimoine. Mais ce qui rend ce métier passionnant, c'est que ça va au-delà, en fait, de la transmission du patrimoine. On vient rouvrir une histoire familiale. Ça peut arriver que ça amène à de véritables retrouvailles.
1: Alors, c'est pas commun comme métier. On y arrive comment ?
0: On arrive à ce métier un peu par hasard. Pour ma part, c'était un peu un coup du destin. À la fin de mes études de droit, me dirigeais plutôt vers le notariat. Et j'ai découvert ce métier et j'ai eu la possibilité de rentrer dans un cabinet historique local. Et j'y ai travaillé pendant 16 ans.
1: Et ces gens que vous retrouvez, ils espèrent quoi et ils demandent quoi ?
0: Retrouver ces photos, c'est ça qu'on nous demande. Donc c'est pour ça qu'il y a quand même vraiment une vraie partie généalogie. De s'intéresser aux défunts et voir s'il n'y a pas des photos de famille.
1: Vous devez en avoir des histoires à raconter. Une en particulier ?
0: Pour moi, le cas le plus exceptionnel, c'est toujours ce côté humain. C'est-à-dire quand on vient annoncer à un frère qu'il a une sœur et donc à la sœur qu'elle a un frère. Que le papa, désolé mais c'est souvent le père, n'avait rien dit. C'est-à-dire qu'il avait eu un fils d'une deuxième union. Et il n'avait pas du tout parlé de sa fille d'une première union. Parfois les frères et sœurs ont des destins complètement différents et ça va être compliqué pour eux de bien s'entendre. Mais là, en l'occurrence, ils étaient tellement heureux de se retrouver et je pense qu'ils se voient toujours aujourd'hui. Et ça a changé leur vie, ça a bouleversé leur vie.
1: Comment fait-on dans des histoires aussi personnelles pour que ça se passe bien ?
0: Il faut à la fois être méthodique, parce qu'il faut respecter une certaine méthodologie, au départ. Ensuite, je pense qu'il faut être empathique, parce que l'empathie, c'est ça qui va faire l'empathie dans les recherches. Parce qu'on va se mettre un peu à chaque fois à la place du défunt, mais pourquoi il serait parti par là, connaître les comportements sociaux de l'époque, etc. Et puis l'empathie, parce que quand on va retrouver les héritiers, en fait, certains ont besoin d'être écoutés, puis il y a certains qui bloquent, mais parce qu'ils ont juste besoin d'être entendus. Alors moi, c'est ici, à Lille, que j'exerce mon métier avec passion de généalogie successorale et que j'ai la chance de pouvoir exercer cette profession qui est toujours pleine de surprises.
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3: Je suis sûr que vous êtes déjà passé devant le château du Barou, sauf que le château du Barou, sans un homme, il serait aujourd'hui inexistant, détruit, entièrement détruit. C'est André Vaison de Pradène qui l'a sauvé. Il arrive en Vaucluse au début du 20e. Très vite, il s'enracine, il devient conseiller municipal, conseiller départemental, puis maire de Murs pendant près de 4 mandats. André Vaison de Pradène, c'est un homme public, engagé, décoré de la Croix de Guerre 14-18, chevalier de la Légion d'honneur, mais c'est surtout un sauveur de pierre. 3 châteaux vont marquer son existence. D'abord, celui de Murs, dont il devient propriétaire. Ensuite, il y a le château de Javon sur son plateau forestier. Et puis, il y a donc le Barou. L'histoire la plus spectaculaire, quand il prend possession au début du siècle, le château féodal est dans un état catastrophique. Les guerres, les pillages et l'incendie de 1929 ont tout dévasté. Je vous renvoie d'ailleurs à la chronique consacrée sur l'histoire du château du Barou. Et là, donc, André Vaison de Pradène va se lancer dans une reconstruction titanesque. À l'époque, pas de subvention, pas de mécénat, tout est à ses frais. Et sur 10 ans, il fait travailler 10 maçons pendant 10 ans. On va consolider les murs, refaire les toitures, dégager les salles, restaurer les escaliers. Il va redonner une silhouette, une sorte de colonne vertébrale à ce château qui domine les dentelles. Et c'est ce gros travail, notamment la nouvelle toiture en béton, qui va permettre au château du Barou de survivre lorsqu'il y aura un second incendie en 1944 pendant la Seconde Guerre mondiale. Sans ces travaux-là, le château qu'on visite aujourd'hui n'existerait plus. Et puis il y a aussi cette autre facette moins connue. André Vaison de Pradène était un passionné de préhistoire. Ses travaux aujourd'hui font encore référence. En fait, il a longuement étudié les ateliers préhistoriques autour de Murs grâce aux paysans qui lui rapportaient leur trouvaille contre quelques pièces. Une grande partie aujourd'hui de sa collection a été donnée au musée d'Orsay et c'est loin d'être fini. Aujourd'hui, une biographie est actuellement en préparation par son petit-fils Jean-Baptiste Vaison en collaboration avec un archéologue. Mais la vie d'André, elle, se termine tragiquement. Il meurt accidentellement à Paris, intoxiqué au monoxyde de carbone dans son appartement avec son épouse et sa fille. Seul son fils survit et c'est ce fils qui va prolonger l'esprit du père en protégeant les propriétés familiales. Et aujourd'hui, donc, c'est son petit-fils, Jean-Baptiste, avec Fanny, qui poursuivent cette histoire au Barou, notamment avec la création du premier whisky du Vaucluse, élaboré à l'intérieur même du château.
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1: Tout ce qui a trait au caractère des humaines et des humains, j'adore. Je trouve que la langue occitane se délecte à qualifier les comportements humains. Roumé, je savais que tout le monde connaît Kéomo. C'est un bon exemple. Tu pourrais faire un sourire plutôt que de roumé. Roumé. Comme ce mot l'indique dans sa construction, ça grogne, ça fait trembler les murs. Quelqu'un qui roume, c'est un râleur d'excellence. T'as voulu faire les courses? On y est. Qu'est plus le moment des roumas, mon grand. Ce n'est plus le moment de râler, ok? Plutôt que de roumer, on finit vite et on rentre. Roumer, ok? Vous connaissez, bon. Et si je dis marouner, marouna, c'est la même chose. Dans le mot, le R roulé nous montre une personne qui râle aussi, qui bougonne. Il marronne comme un burga au kevonvo, non. Il râle comme un frelon qui vrombit. Roumé, marouné. Faites vos courses, mesdames et messieurs. Allez, adieu.
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2: À Cognac, la solidarité ne date pas d'hier. Il y a plus de 100 ans, on distribuait déjà des repas gratuits aux personnes dans le besoin. Une soupe populaire avant l'heure, en quelque sorte, née dans une loge maçonnique et qui va rapidement provoquer une guerre ouverte avec l'Église. Dès le XVIIIe siècle, la franc-maçonnerie s'implante dans la cité cognacaise, notamment autour du négoce du cognac. Alors on y retrouve des noms bien connus dans la ville, hein. Martel, Hennessy, Otard, des notables, des élus, des négociants qui jouent un rôle majeur dans la vie locale. À la fin du XIXe siècle, dans le contexte de la Troisième République naissante et de ses différentes réformes sociales, eh bien, une idée émerge dans les rangs de la loge cognacaise qui est alors dénommée la Liberté. Il s'agit de créer une œuvre caritative nouvelle, efficace et laïque. Et cette œuvre, eh bien, va prendre le nom des fourneaux économiques. Concrètement, les fourneaux économiques, eh bien, on y distribue gratuitement des soupes, des légumes, de la viande, mais aussi du charbon et du bois de chauffage aux habitants les plus démunis. Et les archives de cette œuvre caritative montrent une solide organisation, hein, et un engagement qui va durer près de 40 ans. Donc on est vraiment là, hein, clairement, face à un ancêtre des Restos du Cœur. Jusqu'alors, la charité, eh bien, c'était surtout l'affaire de l'Église. Et avec les fourneaux économiques, eh bien, la loge maçonnique, elle entre sur un terrain sensible. Et elle va concurrencer directement les œuvres religieuses locales. Très vite, les tensions montent. Des rumeurs circulent, des accusations de mauvaise gestion, voire de sabotage. Écoutez bien, en 1899, un des responsables de l'œuvre raconte même que des personnes payées par le clergé local auraient mis du verpillé, du verpillé dans les aliments pour discréditer les fourneaux économiques et affaiblir la franc-maçonnerie cognacaise par la même occasion. Alors là, la riposte est immédiate, hein. L'Église crée à son tour ses propres fourneaux économiques tenus par des religieuses. Derrière l'aide aux plus pauvres, eh bien, on se rend compte que ce sont en fait deux visions du monde qui s'affrontent, hein. La charité religieuse d'un côté et la solidarité républicaine de l'autre. Malgré toutes ces péripéties, les fourneaux économiques des francs-maçons, eh bien, ils vont poursuivre leur action jusqu'en 1940, avant d'être stoppés par l'occupation et le régime de Vichy. Aujourd'hui, si on prend un peu de recul, on se dit surtout que ces fourneaux, eh bien, ils ont été une réponse simple et humaine à la pauvreté du quotidien. Un peu de pain et de chaleur pour ceux qui en avaient besoin.
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1: 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Je suis trop fier de mon jingle, j'en suis fier. Je l'assume, j'en suis fier. Comment ça va les gens sur Ici Picardie? C'est la Camini Minute, votre chronique de la joie et de la bonne humeur. Écoutez-moi, ça va, sauf que je suis encore un petit peu ému, parce que comme beaucoup de Français, j'ai vu le biopic sur la vie de Philippe Nicolic des To Be Free partir un jour. Sans retour, c'était émouvant. Il paraît que Caris, le rappeur, l'a vu et il a pleuré. C'est pas vrai. Je précise que c'est pas vrai parce que j'aime mon nez, ok? Je veux le garder.
3: Les années 90, nous, on a connu les grandes manias, les plus belles manias. Michael Jackson mania, Club Dorothée mania, Patrick Bruel mania. Et vous, vous avez quoi? La Chikung mania. Voilà, c'est Chikungunya, c'est nul, nul. Nous, on a connu des manias de ouf, on a connu les boys bands. Et au final, les To Be Free, qu'est-ce qu'ils faisaient? Ils faisaient un peu de la dance et de la techno. Vous connaissez cette musique? La musique avec des textes extraordinaires, dignes de Baudelaire, de Balzac et de Molière. Il y a un Américain, il est arrivé, il a dit... I like to move it, move it. I like to move it, move it. I like to move it, move it. You like to move it. I like to move it, move it. I like to move it, move it. Ça, c'est même pas un refrain. C'est un mantra, les gars. Extraordinaire. Les Allemands, ils ont vu ça, ils ont dit, OK, nous aussi, on va s'y mettre. Eins, zwei, Polizei. Drei, vier, Grenadier. Fünf, sechs, Saint-Kirk. Gute Nacht, Gute Nacht. Je suis pas très fort en allemand, j'ai fait ce que j'ai pu. Mais on sentait le niveau du texte. Il y a un mec qui a écouté ça, il a dit, OK, d'accord, vous voulez jouer ça? Tout ta, tout ta, tout ta ta. Tout ta, tout ta, tout ta ta. Lui, on pensait qu'il avait fini le game. Mais non. Après, les mecs, ils se sont dit, nous, on fait plus de mots, on fait juste des sons. Pi, pa, pa, palopo. Pa, pa, palopo. Pi, pa, pa, palopo. Même les chanteurs, ils comprenaient même plus ce qu'ils disaient. I'm a scatman. Vous allez pas me faire croire que le mec, il comprenait ce qu'il disait. Voilà, c'était ça les années 90. De la créativité, des chansons à texte. Mais bon, toutes les bonnes choses ont une fin. Les années 90, elles sont parties. Un jour, sans retour, effacées. Votre amour, sans se retourner. Excusez-moi, je suis encore ému par le téléfilm sur Philippe Nicolique.
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1: Des circuits courts, je privilégie ça. Je me dis qu'on de la richesse, il y en a partout, mais il y en a chez nous aussi.
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3: Il travaille le chêne ou le frêne pour redonner vie, notamment au jeu des staminets dans son atelier. Il s'appelle Damien, et avant de parler de vos créations, de l'amour du bois, d'ailleurs cet amour, il est rentré comment dans votre vie ?
1: Difficile à dire comment c'est rentré dans ma vie, en tout cas je suis quelqu'un curieux de nature. Et le travail du bois, je trouve que ça c'est noble en fait, c'est une activité assez noble. Et puis il y a l'amour du jeu aussi là-dedans. Et finalement, en étant curieux, en s'intéressant aux choses, j'ai vu ces jeux en bois, hein, ces jeux d'estaminet qui existent depuis très très longtemps. Et puis, j'ai eu envie de les faire moi-même. Donc, il y a l'envie de créer, et une fois que c'est créé, il y a aussi l'envie de partager.
3: Bon, il faut le dire, entre l'envie, la réalisation, il y a quand même un pas, Damien. Il faut être sacrément bricoleur pour transformer une pièce brute en un jeu fonctionnel, non ?
1: Clairement, oui. Curieux déjà, oui, bricoleur beaucoup, mais j'aime toucher à tout. Ça fait longtemps que je bricole un peu tout et n'importe quoi. Et puis, on voit un jeu, on le teste, on l'essaye, ça nous plaît. Donc, voilà, la curiosité, ça anime cette flamme de la curiosité. Et du coup, je cherche à comprendre comment il a été conçu. Et je me penche sur la question, et puis de fil en aiguille, on fait des essais. Ça marche pas forcément du premier coup, hein. Ça, c'est normal, c'est le jeu aussi. Et puis, au bout du compte, on arrive à créer quelque chose. On teste ce jeu. Finalement, il marche. Ça donne envie d'en créer d'autres, de s'intéresser à ce qui a été créé, ce qui existe déjà. Et puis, par là aussi, on a des idées sur des choses qui n'existaient pas. Alors, on a envie d'apporter sa petite touche, sa petite patte personnelle. Et puis, de fil en aiguille, on produit, on continue. Et puis, je pense qu'il y a une certaine addiction là-dedans. Mais c'est une bonne addiction, en fait.
3: Vous travaillez surtout en circuit court avec du bois local, des produits naturels. Est-ce que c'est essentiel pour vous que le jeu reste un objet sain ?
1: La démarche, elle est complètement... on est vraiment là-dedans. Enfin, je suis là-dedans parce que je suis seul dans cette aventure. Mais le bois, oui, est local aussi bien sur les éléments de jeu que je vais créer aussi. Enfin, les plateaux de jeu, on va dire. Mais aussi les éléments, voilà, comme je disais tout à l'heure, que je vais faire autour à bois. Mais des circuits courts, je privilégie ça. Je me dis qu'on de la richesse, il y en a partout, mais il y en a chez nous aussi. Donc, ça serait dommage d'aller chercher trop loin ce qui existe déjà chez nous. Donc, oui, je reste local. Et puis, en dehors de ça, il y a aussi une volonté de rester sur quelque chose de naturel. Le bois est un élément naturel. En transformant le bois, en le travaillant, on peut faire des choses magnifiques. Moi, je crois beaucoup en ça, mais je crois aussi en tout ce qui va sublimer le bois. Ce que je vais utiliser pour teindre le bois, pour cirer le bois, pour le huiler. Je vais vraiment rester sur des produits naturels parce que pour moi, ça fait sens.
3: Damien Lefèvre, créateur de jeux en bois, a retrouvé sur les réseaux sous le nom Il était un petit atelier. 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
4: Nous l'avions déjà reçue dans Toujours à la page en tant que romancière. La romanaise Magali Milot est de retour dans les librairies, mais cette fois en tant que médecin. Le métier qu'elle a exercé passionnellement jusqu'à un burn-out en blouse blanche. C'est d'ailleurs le titre qu'elle a choisi pour ce témoignage qui paraît chez l'Archipel. Mon burn-out en blouse blanche. Un livre qui commence le jour où Magali échappe de peu à la mort au volant parce que son cœur déclenche au milieu de nulle part une crise de tachycardie. Et ce n'était pas le premier symptôme, il y avait eu des bronchites à répétition, l'eczéma et même l'apparition d'un foyer d'endométriose. Et bien sûr, la course contre le temps pour s'occuper de ses enfants, recevoir ses 40 patients par jour, les ruminations nocturnes, la boule au ventre le jour. Et il y a aussi eu le déni, un refus de voir qu'il était urgent qu'elle arrête. Même cet accident, évité de justesse, n'aura pas su lui mettre les points sur les i. Pourquoi ? Magali Milo.
5: Je ne sais pas exactement, mais c'est vrai que j'avais beaucoup de culpabilité à m'arrêter par rapport aux patients, par rapport à ma famille. Dans nos études, on ne nous apprend pas à prendre soin de nous. On nous apprend à toujours être là, toujours travailler, voilà, faire plus. Et puis, en tant que femme, j'allais dire, on est un peu des rocs. On est, voilà, on est les piliers. Et oui, je me disais, il faut que je tienne, quoi. Il faut tenir.
4: Et vous aviez des reproches qui vous étaient faits dans le cadre familial, effectivement. Comment vous les expliquez ?
5: Je pense que c'est pas compris ce qu'on vit quand on est en burn-out. Et voilà, et peut-être que l'entourage a besoin de savoir que c'est pas quelque chose qu'on ne veut plus faire, c'est juste qu'on peut plus parce qu'on n'a pas assez d'énergie. Donc je pense que c'est pas compris.
4: Pas compris non plus par une partie du corps médical, parce que vous avez quelques consultations qui sont quand même assez violentes.
5: Oui, les médecins ne m'écoutaient pas vraiment. En tout cas, certains que j'ai vus. C'était assez compliqué, ça, pour moi.
4: Qui a été ou quelle a été la première personne ou le premier moment qui vous a autorisé à vous dire, là, je vis quelque chose et c'est légitime de dire stop?
5: Alors, la première personne, ça a été quand même la psychologue qui m'a suivie. Mais au début, c'est pareil, je ne voulais pas croire à ce qu'elle me disait. Elle m'a vraiment dit, c'est un burn-out, etc. Il va falloir du temps. Mais moi, j'étais encore dans le déni en me disant, non, mais c'est trop long. Elle me parle d'un an et demi de repos, moi j'ai envie de reprendre et je vais reprendre bien plus vite.
4: Écrire ce livre, pour vous, c'était un bilan, c'était un message? Comment est-ce que vous l'avez abordé?
5: Pour moi, c'est plus un message en fait. C'est plus pour aider les gens qui sont en burn-out, mais aussi les proches. Après, c'était aussi alerter, parce qu'il y a beaucoup de burn-out en ce moment, dans toutes les professions, mais le milieu médical est quand même bien impacté. Le système médical actuellement, je vais dire, il est plus performant, parce que chaque médecin a trop de patients, comme je le mets à la fin. La patientèle a augmenté de 1/5 par médecin. C'est très compliqué. Donc c'est pour ça qu'il y a des médecins qui tombent, j'allais dire, malades de plus en plus. Moi, je dirais, ce qui est essentiel par rapport aux professions médicales, aux médecins, c'est prendre soin de soi pour pouvoir ensuite redonner aux autres. Et puis après, même pour la plupart des personnes, essayer toujours de se ramener un peu à soi et à quels sont mes besoins, quelles sont mes limites, et j'ai le droit de dire non pour certaines choses pour pouvoir me préserver ma santé.
4: Magali Milo a vécu 3 ans de descente aux enfers et a mis 3 ans à se reconstruire grâce au repos, à la méditation, à la danse, à l'écriture. Grâce à un recentrage sur elle-même et une remise en question profonde de son mode de vie. Elle délivre un témoignage touchant et un message indispensable dans « Mon burn-out en blouse blanche » paru chez l'Archipel.
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6: Bonjour Daniel.
7: Bonjour.
6: Alors vous êtes fleuriste, vous êtes installé ici depuis pas très longtemps dans cette boutique, vous étiez un petit peu plus haut avant. Votre spécialité, c'est les fleurs.
7: Voilà, c'est ça, c'est les fleurs, le monde du végétal plus exactement.
6: Alors moi j'ai pas du tout la main verte, j'ai même réussi à tuer un cactus une fois, c'est pour dire. Mais vous allez m'apprendre à faire un bouquet de fleurs. Est-ce que c'est dur à faire un bouquet de fleurs ?
7: Oui, ça peut être difficile. Plus on a de tiges, plus c'est compliqué, oui. On va essayer de vous montrer comment on fait un bouquet. Mais bon, après, on va voir. On va voir si notre animateur préféré est doué en bouquet.
6: Mal barré, mais on essaye, allez, c'est parti. Déjà, qu'est-ce que vous avez choisi ?
7: Alors déjà, j'ai choisi des margots, des herbes un peu séchées, des gerberas, des roses, des craspédias, des asters et puis des aclepsias.
6: Ok, et donc qu'est-ce qu'on va devoir faire maintenant ?
7: Alors là, il y a 17 tiges, à vous de vous lancer.
6: Moi, si ça tenait qu'à moi, je les prends, je les regroupe, je les mets à un élastique et c'est fini.
7: Il faut essayer de les assembler un peu harmonieusement quand même, parce que sinon ça ne va pas être joli.
6: Ok, donc là, il faut m'aider.
7: On prend une fleur, on en prend une autre, et puis on voit si ça matche bien.
6: Donc là, admettons, je prends du blanc.
7: Ouais.
6: Le blanc, ça va bien avec le rouge, pas de bêtises.
7: C'est ça.
6: Tac, tac. Ça, je trouve ça hyper joli, il y a un petit côté jaune.
7: Un craspédia, oui, une petite boule jaune. C'est mignon jaune. Comme tout, et ça se fait sécher, c'est ça qui est sympa. Un petit peu plus haut, ton craspédia, peut-être un petit peu d'orange.
6: C'est bien déjà.
7: Voilà, c'est pas mal. Là, peut-être on peut mettre... On peut en remettre. Là, on en a un, mais on peut le mettre à l'opposé, par exemple. Nickel. Moi, je trouve que c'est pas mal. C'est pas mal. Bon, après, je viendrai animer la radio.
6: Quand vous voulez.
7: Pas de souci.
6: Ça peut être très bien aussi.
7: Alors après, qu'est-ce qu'on peut mettre ? Peut-être un petit peu de blanc pour adoucir toutes ces petites couleurs.
6: Donc là, ce serait plutôt de l'autre côté, du coup.
7: Mais t'es quand même délicat. je dois dire.
6: Oula,
7: très bien.
6: Si mes collègues entendent ça.
7: Bah si, si, si, bah, comme ça, il y aura de la bâche pour demain matin.
6: C'est beau.
7: Et puis là, on va couper.
6: Ah, et c'est là qu'on égalise.
7: C'est là qu'on égalise, alors.
6: Avec le sécateur.
7: Avec le sécateur.
6: Faut que ce soit tous à la même taille.
7: Ben bah, voilà, mais tu coupes tout en même temps.
6: Ah, faut couper tout en même temps.
7: Ah, ben ouais, parce que sinon, là, tu vas y passer la nuit. Mon pauvre ami, t'as 50 clients qui t'attendent derrière.
6: Donc bon. On l'emballe.
7: Alors, on l'emballe dans du papier.
6: Faites ça avec une simplicité.
7: Bah oui, oui, oui, un petit cornet de frites, hein, en fait. Mais avec des fleurs dedans.
6: Ouais, avec moins de frites, du coup.
7: C'est plus digeste. Et puis donc, on va faire un plaisir d'offrir. Plaisir d'offrir, merci, bon anniversaire, merci pour la petite bouffe.
6: Mes condoléances, mais bon, c'est moins drôle.
7: Ah, ça, c'est moins drôle, par contre. Voilà, eh bien, le bouquet, il est pour toi.
6: Ah bah c'est gentil.
7: Voilà.
6: Bah merci beaucoup.
7: Je t'en prie.

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1: Les trois quarts des gens pensent qu'ils ne sont pas photogéniques. Et tu vois dans leurs yeux qu'ils se trouvent beaux. Et ça, ça fait trop plaisir.
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1: Alors bonjour, je m'appelle Florent Collat, je suis photographe sur Tours. Je fais du portrait, je fais du reportage, je fais de l'animalier, je fais plein de choses. J'ai pas envie encore de m'arrêter sur quelque chose. Mes réseaux sociaux, c'est florian.collat sur Instagram et sur TikTok.
3: Et ces réseaux sociaux ont quand même vraiment du bon. Sur Instagram, un jour, je tombe sur ça.
1: Excusez-moi de vous déranger, je suis photographe, je me balade dans la rue, je fais des portraits d'inconnus. Est-ce que t'as genre deux secondes, je fais un petit portrait vite fait?
3: Florian arrête les gens dans la rue et leur propose gratuitement de capturer leur visage.
1: Quand les personnes se voient et qu'ils découvrent qu'ils sont photogéniques, c'est trop beau. Et même moi, après, en retouche, je prends beaucoup de plaisir à faire des retouches. Un peu comme si je dessinais, j'ai mon petit pinceau en plus. Pendant des années, on m'a, entre guillemets, rendu beau à l'image en me filmant quand j'étais comédien. Et j'aime bien rendre l'appareil, du coup, mettre en avant les gens, mettre en valeur des gens. Et voilà, ça me fait plaisir.
3: Peut-être que vous avez déjà vu notre photographe sur le petit écran.
1: Ouais, j'ai commencé dans la télé, le ciné, j'avais 14 ans. J'ai fait des séries Léo Mattei sur TF1. Récemment, j'ai joué Clovis, roi de France sur France 2, une grande barbe, des grands cheveux, méconnaissable du coup. Mais en fait, le métier de comédien, tu dépends vachement du désir de tout le monde, du désir d'un directeur de casting, des envies d'un réalisateur, de ci, de ça. Et j'en ai eu un peu marre. Je voulais prendre les choses en main. Et là, en l'occurrence, mon appareil. Regardez-vous.
3: On va passer de la théorie à la pratique, mise en situation. Florian Alpag, un père.
1: Je vous montre ce que ça donne.
3: Et sa fille.
1: Vous êtes trop beau. Je crois que le papa a vu que la fille était partante, donc il s'est dit bon allez, pourquoi pas. Et puis finalement, ça leur fait des souvenirs. Quoi, ça leur fait des belles photos faites par un professionnel gratuitement. Mine de rien, c'est pas tous les jours que ça arrive, j'imagine.
3: Amour, amitié, complicité en tout cas, visible avec une photo. Certaines images d'ailleurs restent dans la tête de notre photographe.
1: Moi j'ai un petit coup de cœur pour les vieux couples, les personnes âgées qui s'aiment. Je trouve ça trop beau de voir cet amour qui continue avec l'âge. Quoi. Moi ça me touche beaucoup. Et c'est des petits détails, c'est une petite main qui passe sur le dos, une petite attention, un truc. Je trouve ça trop mignon quoi. De voir que ça fait 50, 60 ans qu'il s'aime et qu'il y a toujours des petites fleurs, petits machins, petits bisous. Moi, ça me fait fondre.
3: TikTok, Insta, son site web ou juste la rue, tout simplement, où vous pouvez croiser Florian Collat, de beaux clichés qu'on aime voir exister.
0: L'amour. 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
4: Victor Hugo est venu à Reims à plusieurs reprises, et notamment lors du sacre de Charles X, le 29 mai 1825. Charles X qui a succédé à son frère, Louis XVIII, quelques mois plus tôt, en octobre 1824. Depuis 10 ans, en fait, les Bourbons retrouvaient le trône après la chute de Napoléon et l'entrée dans la période dite de la Restauration. Louis XVIII n'avait pas souhaité renouer avec la tradition du sacre. La Révolution restait présente dans les esprits, puis sa santé fragile rendait une longue cérémonie difficile pour lui. Charles X, lui, choisit l'option inverse. Le souverain entend affirmer la légitimité monarchique par un retour aux rites ancestraux. La cathédrale Notre-Dame de Reims accueille la cérémonie et c'est une véritable parade en ville. Un cortège royal avec bannières, soldats, les dignitaires du royaume et les membres de la famille royale qui composent donc cette procession spectaculaire. Parmi les invités figure un jeune écrivain de 23 ans, Victor Hugo. Et il est invité officiellement à cet événement car il ne cache pas son penchant royaliste. Mais il n'est pas dupe. S'il est convié au sacre royal, c'est pour en écrire tout le bien qu'il en pense. Le roi a demandé si j'étais ici. Je suis effrayé de ce qu'ils attendent de moi, précise-t-il à sa femme Adèle dans une lettre. Il en profite tout de même pour faire un peu de tourisme. Et comme tout écrivain qui se respecte, il observe et prend des notes. Il passe notamment rue de Venise et tombe sur une jeune femme dans une cour de la rue Folpen. C'est une gitane qui danse. Il poursuit sa balade dans le quartier Saint-Remy et s'arrête devant la basilique pour en faire la découverte. Il croise un petit homme d'une trentaine d'années. Il est bossu. C'est en fait le sonneur de cloche de la basilique. Tout cela inspire Victor Hugo pour l'écriture des personnages principaux de son roman Notre-Dame de Paris, publié en 1831. Le bossu sera Quasimodo et la gitane devient bohémienne sous le nom d'Esmeralda. Les héros de Notre-Dame de Paris, imaginés à Reims, c'est l'un des trésors de Champagne-Ardenne.
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3: Wikizef, petit guide à l'usage des étrangers du sud du péage d'Arras en vacances dans notre belle région.
5: Je suis sûr qu'il vous arrive dans la vie de ne pas être en forme et même d'être carrément chafouin, sans raison précise. Et là, ma grand-mère vous aurait dit « Je sais pas ce que j'ai, mais je bâtirou et comme nombre ». Ça veut dire que je suis tellement de mauvaise humeur que je me disputerai avec mon reflet. J'ai pas toujours tout expliqué non plus, hein, c'est vrai. Hein, et puis c'est pas le jour, je vous préviens, je suis pas d'humeur. Et puis ça m'énerve et je sais pas ce que j'ai, de toute façon tout m'énerve. Ah, il y a jamais rien qui va. Vous voyez ? C'est ça. Et pour illustrer mon propos, là, vous êtes dans un estaminet, tranquille, en famille, et la serveuse n'est pas des plus aimables. Ça arrive. Et avant de partir, vous entendez le patron lui dire « Tu vas faire fuir les clients en force de faire un nez comme une bottine !» Ne paniquez pas, Wikizef est là pour vous aider. Le sens profond de cette phrase est évident, c'est la forme qui est troublante. Parce qu'une bottine, c'est fait pour aller sur les pieds. Et quelquefois, des précautions olfactives vous empêchent de les approcher de votre nez. Alors, comment est-ce possible ?
3: Traduction.
5: Eh bien, prenons notre serveuse, ce joli estaminet des Flandres, vous voyez, avec des assiettes pendues aux poutres et des fleurs de houblon qui pendoulent. Imaginez à cette serveuse son visage que si elle sourit, elle serait plus jolie. Sourire de mai, rendez-moi ma jeunesse, comme on dit. Ensuite, vous prenez une bottine à bourron, comme au temps où la mode était de mettre des Rangers de GI. Vous pliez la bottine, ça fait quoi ? Des fronces. Bah, faites pareil avec votre nez. Voyez, ça fait des fronces, et vous avez un nez comme une bottine. Et on dirait que vous faites la gueule. Enfin, moi, je dis ça. Je dis rien. D'ailleurs, j'arrête.
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1: Paris, c'est le trait d'union, disons-le, entre les cultures. C'est le cas entre l'Alsace et l'Île-de-France. La preuve avec la réussite d'un Alsacien qui va créer chez nous la brasserie Beaufinger, devenue un monument de la gastronomie à Paris. Thierry Boeuf vous y invite, c'est Bistrot de Paris.
2: Et le cocktail américain, c'est quoi ?
3: C'est un coquelet grillé avec une sauce américaine, tomate, échalote, une pointe de cognac, du vin blanc. C'est un peu relevé.
4: Un décaïn !
5: Pâté, jambon, sauce d'oreillette, gruyère, chantal, rosbif, jambon de pays.
6: Eh bien, tout ça, ça va aller dans la blanquette.
3: Bon appétit !
7: À Paris, subsistent encore quelques mammouths de la gastronomie, encerclés de toutes parts de chinoiseries et de fast-food endémiques.
8: Sandy, une pointe de sel, un coup de moulin à poivre dans l'aioli, s'il te plaît.
7: Le dernier rempart de la Bastille se nomme Beaufinger. La résistance est rude, soutenue par des tonnes de guirlandes de saucisses de Strasbourg et de plats de choucroute fumante, où jadis, les critiques Go et Millot aimaient s'attabler.
9: Henri Go, Christian Millot, vous allez nous faire les honneurs de cette table, qui est certainement l'une des meilleures de Paris.
10: Elle est surtout réputée pour sa choucroute, qui est merveilleuse, je dois dire.
11: Ça s'appelle Beaufinger, et la brasserie Beaufinger a été, à partir de 1920, le lip des années folles. Il y avait une assistance très brillante qui venait dans cette vieille brasserie alsacienne avec il y a une salle de peinture de Hancy. Et on voyait Cocteau, Chaplin, Marie-Laure de Noailles. Tout Paris venait chez Beaufinger, qui était célèbre également pour ses huîtres et son banc d'huîtres. C'est le concurrent de Lippe maintenant, vraiment.
7: Beaufinger est la plus vieille brasserie de la capitale. En 1864, Frédéric Beaufinger, originaire de Colmar, quitte son Alsace chérie pour Paris avec dans ses malles toutes les spécialités de l'Est de la France. Mais le coup de génie du jeune Alsacien consiste à servir de la bière fraîche et mousseuse, brassée à l'air et distribuée à l'aide d'une pompe. Autrement dit, les Parisiens découvrent pour la première fois la bière pression. Repas d'affaires, dîner d'anniversaire, virée entre copains, touristes en goguette, couple légitime, amant pressé, pour paraphraser André Malraux, Beaufinger, c'est comme le métro parisien à 18h. Et même un renfort inattendu vient prêter main forte à la brasserie, en la personne de l'intellectuel et philosophe Roland Barthes.
12: Les cafés à Paris, chez lui, c'était plutôt le Flore, c'était le Bonaparte,
13: oui,
12: c'était son quartier de Saint-Germain-des-Prés.
13: Oui, c'est ça. Mais le seul restaurant vraiment d'élection, en quelque sorte, qui ne soit pas lié à des opportunités géographiques, c'est cette manie, dit-il, pour Beaufinger. Et il a beaucoup aimé Beaufinger dans ces années-là, qui était un restaurant parce qu'il y mangeait du poisson.
12: Alors ça, c'était pas du tout dans son quartier, ça.
13: Non, justement.
12: C'était un expatrié.
13: Ça voulait dire que c'était justement un choix.
7: Envie d'une soupe à l'oignon gratinée, de 6 huîtres creuses de Normandie, de gros escargots de Bourgogne, un œuf mayonnaise, un pâté en croûte, un homard flambé au whisky ou la fameuse choucroute servie depuis 160 ans. Direction la Bastille, qui a fait sa révolution à deux reprises, en 1789, aux commandes les révolutionnaires du Faubourg Saint-Antoine, et en 1864, grâce à un seul homme, Frédéric Beaufinger.
1: Je ne sais pas vous, mais toute l'équipe du 7-9, ça nous a ouvert l'appétit avec cette chronique. Les bistrots de Paris, on réécoute sur francebleuparis.fr. Merci à Thierry Boeuf.
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14: Christian Roque, musicien.
15: Les Limousins sont formidables. Stéphane Pigato.
14: Depuis tout petit, je voulais faire de la musique. C'était une passion, j'écoutais la musique, ça me travaillait. J'étais très amoureux de la musique dès le départ, depuis tout petit. À 7 ans, j'ai commencé à prendre des cours de solfège. J'ai commencé par la clarinette dans une fanfare. Et donc, j'ai pris des cours de solfège avec un prof d'accordéon. Et je voulais pas faire d'accordéon, mais bon, j'ai craqué quand même et je suis devenu accordéoniste.
16: Vous intégrez du coup très jeune, un groupe avec notamment d'autres accordéonistes de renom. On peut citer Jean Ségurel. Comment ça se passe, ça, quand si jeune, à 15 ans, on intègre ce genre de groupe?
14: 12, 13 ans, 14 ans, je jouais comme ça pour les petits papis mamies dans les EHPAD. Et il y a quelqu'un qui m'avait repéré et il s'avère que c'était un musicien de Robert Monédière. Et je suis rentré, donc j'avais 15 ans à peu près. J'ai donc travaillé avec Robert Monédière et Ségurel qui venait aussi jouer avec nous.
16: Et alors, comme à l'époque, il y a un moment, faut partir à l'armée. Donc vous allez faire votre armée.
14: Et à la sortie de l'armée, je refais un an de plus avec l'orchestre d'Alain Kleiner. Et ensuite, je suis rentré dans un orchestre à Toulouse qui s'appelait Sentimental Trompette.
16: C'est un des gros orchestres de l'époque.
14: Oui, tout à fait.
16: Et vous commencez là une carrière nationale.
14: C'est ça. C'est-à-dire qu'au départ, avec cet orchestre, on faisait toutes les grosses soirées de prestige. Et un jour, on a été remarqué par Daniel Guichard qui a enregistré deux albums. Et il nous a proposé de partir en tournée avec lui pour la promotion de ses albums, qui était à l'époque le Gitan, et voilà. Et on a accompagné Annie Cordy, on a accompagné Hervé Villard, Herbert Léonard.
16: À cette époque-là, vous habitez Paris, enfin vous habitez Paris si on peut le dire, parce que vous tournez beaucoup. Comment arrive ce moment où vous allez intégrer la garde républicaine? Parce que ça aussi, c'est pas commun, de sortir de cette carrière pour intégrer la garde républicaine. En deux mots, comment ça arrive, ça?
14: Comme on dit chez nous, j'étais en pleine bourre, quoi, comme on dit, ça tournait plein pot, quoi. On était souvent en studio, on faisait des télés avec Guy Lux, quand Manuela, mon épouse, attendait notre fils, il a fallu trouver une solution pour vivre un peu et vivre à peu près normalement, quoi. J'ai passé le concours pour la garde républicaine et je suis rentré donc comme trompettiste à la garde républicaine, oui, effectivement, pour l'accueil des chefs d'État et les concerts avec le président, voilà.
16: Et quand vous regardez dans le rétroviseur, comme ça, sur cette vie qu'on vient de parcourir assez rapidement,
14: oui.
16: C'est quoi votre plus grande fierté dans tout ça?
14: Ma plus grande fierté, c'est d'avoir pu faire passer le goût de la musique à des élèves. J'étais prof de trompette et d'accordéon et j'ai des élèves maintenant. J'en ai un qui est prof à Toulouse. Je suis fier d'avoir donné envie à des enfants de faire de la musique. J'ai 66 ans, j'ai eu la chance de vivre de ma passion et ça, c'est pas rien.
16: Il arrive le moment où on pense s'arrêter peut-être?
14: Moi, mon pays, c'est la Corrèze. Je voulais revenir en Corrèze et travailler en Corrèze. Donc j'ai monté mon orchestre, ce qui a très bien fonctionné pendant 20 ans. Parallèlement, j'ai monté un chœur d'hommes, voilà, qui continue à tourner. Ça s'appelle le chœur de loup de Lubersac, avec lequel on tourne pas mal. Et, on, voilà.
16: Et là, vous qui vouliez rester un petit peu tranquille en Corrèze, avec ce chœur-là, vous faites le tour de France et finalement, c'est reparti.
14: C'est reparti pour un tour, effectivement.
16: Et pour paraphraser la chanson de Dalida, alors le plus tard possible, là on est d'accord, Christian, vous mourrez sur scène?
14: Sur scène peut-être pas, mais dans la musique, oui. C'est quand même très fatigant faire de la scène. Quand on part en tournée et tout, c'est quand on part sur plusieurs jours, ou une fois plusieurs semaines, c'est quand même dur. Ça, je ferai plus. Voilà, donc, mais je serai toujours dans la musique, c'est sûr.
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4: Nous sommes avec une des dernières et la plus ancienne fabrique de pâtes de fruits en Auvergne. Avec Anthony Vallat, qui est le directeur général. Merci de nous recevoir, Anthony. Nous sommes face à une vieille photo qui montre, je pense, le tout début de cette maison Cruzy, c'est ça?
17: C'est pas le début historique, hein, puisque la maison Cruzy a été fondée en 1880, mais c'est effectivement une photo du site de fabrication ici, sur la zone du Brézet, telle qu'il était en 1956, au moment où la maison Cruzy a déménagé du centre de Clermont pour venir s'installer sur la zone du Brézet.
4: Construction de l'usine Goffredi à Dijon-Mermoz sur le champ d'Angélique. Et on aperçoit des angéliques,
17: oui,
4: sur ce champ.
17: Et l'angélique étant un des produits un petit peu signature des confiseurs et de la confiserie. Et donc c'est un beau clin d'œil de l'histoire que de penser que voilà, notre site de fabrication ici est basé sur un ancien, oui, champ d'angélique. Voilà.
4: L'angélique, ces petits bâtonnets de couleur verte, hein, c'est
17: exactement
4: ça? Je ne dis pas de bêtises.
17: Il y a beaucoup de particuliers qui ont aussi de l'angélique à la maison.
4: Voilà. C'est la tige.
17: On confie la tige, tout à fait.
4: D'accord, oui. Ok. Et aujourd'hui, vous en faites toujours? Vous avez toujours des producteurs d'angélique qui bossent avec vous?
17: Oui, tout à fait. C'est un agriculteur qui vient nous livrer en tracteur chaque année. C'est au mois d'août, quand la récolte est prête. On se met d'accord avec lui l'année d'avance sur les quantités dont on aura besoin. Et puis il vient nous livrer. On la travaille, on la prépare. Et puis après, on va la faire confire. Donc c'est un produit auquel on tient beaucoup.
4: Il y a toujours une grosse tradition autour de ça. Enfin, en Auvergne, on offrait des pâtes de fruits. C'était un incontournable.
17: Effectivement, la création de la pâte de fruits a été faite en Auvergne, hein, à la base. La pâte de fruits s'appelait la pâte d'Auvergne. Et c'était vraiment une spécialité, on va dire, régionale. Ce qui a fait que l'Auvergne était une terre de fruits confits, c'est que, on va dire que la noblesse venait, descendait de Paris dans le 16e, 17e siècle et venait dans les cures, à Roya ou autre. Ils découvraient, ils dégustaient les fruits d'Auvergne. Et la méthode de conservation à l'époque, hein, puisqu'on n'avait pas toute la pasteurisation, etc., là, c'était de confire les fruits.
4: Ouais.
17: Ce qui faisait que, du coup, les confiseurs auvergnats ont prospéré sur la base des gens qui venaient en cure et qui ramenaient leurs fruits à Paris en général. C'est comme ça que la confiserie et le métier de confiseur a démarré en Auvergne.
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3: Et Olivier, ce matin, on retourne à l'école primaire aujourd'hui.
2: Eh oui, et pour y trouver du gaga. Mais blé, je voudrais aujourd'hui vous parler du mémoire de Judith Boucher, réalisé l'an dernier à l'Université Jean Monnet de Saint-Étienne, et qui s'intéresse à une question rarement étudiée. Comment le parler stéphanois, le gaga, circule encore aujourd'hui dans les écoles primaires et dans quelle mesure le parler des enseignants influence le parler des élèves? Son travail porte sur toutes les classes de l'école primaire, en milieu urbain comme en milieu rural. Judith a formulé trois hypothèses. Premièrement, le gaga serait peu utilisé par les enseignants en situation d'enseignement. Deuxièmement, lorsque les enseignants l'utilisent, les élèves auraient tendance à le reprendre. Et troisièmement, le gaga serait plus présent dans les écoles rurales que dans les écoles urbaines. Pour répondre à ces questions, elle a observé des classes, mené des entretiens avec les enseignants et avec les élèves. Elle a mené des observations dans les temps informels à l'école. Son analyse porte à la fois sur le vocabulaire gaga et sur des structures spécifiques comme le pronom neutre Y, employé comme complément direct, j'y ai fait, l'inversion des pronoms personnels après un impératif, donne-moi-le au lieu de donne-le-moi, ce qui nous vient du patois, hein, puisque Pierre Duplay écrivait déjà en 1896, à l'inverse du français, quand un verbe à l'impératif a deux pronoms pour complément, l'un direct, l'autre indirect, c'est ce dernier qui s'énonce en premier. Exemple en patois, by may lou. Et puis aussi la formation d'adjectifs à partir de participes passés. Il est trempe de chaud, ses joussons enflent, la reloge est arrête. Donc qu'en est-il des résultats du travail de Judith? Les observations révèlent une situation un peu plus nuancée que ce qu'elle attendait. Très surprenant, 54% des enseignants utilisent au moins une fois un régionalisme en cours au cours des séances observées. Un élève sur 6 emploie spontanément un mot ou une expression gaga lors des entretiens. Et dans les classes, un régionalisme apparaît dans 20% des situations que Judith observe. Il semblerait donc que le gaga soit encore bien présent dans nos écoles. Mais quels sont les mots, les expressions, les tournures qui ressortent le plus, ou plutôt qui ressortent le mieux? Un peu de patience les amis, la suite c'est pour bientôt.
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4: Je rêvais d'avoir une maison à la campagne. Cette maison, c'est comme si j'y étais née. C'est ma maison de famille.
5: Ma maison s'appelle l'Ostao de la Mar.
6: C'est une maison un peu envoûtante.
7: Eh bien, vous voyez, des livres et trois fenêtres qui me donnent le paysage du pays, comme si c'était trois tableaux.
8: Ils ont vécu ici.
9: Thibaut Gaudry.
10: Ah, je m'appelle Nina Simone.
8: L'histoire de Nina Simone, c'est celle d'une petite fille amoureuse de Jean-Sébastien Bach qui rêvait de devenir la première pianiste concertiste noire américaine. Mais qui grandit dans l'Amérique profonde des années 30 et 40 où la ségrégation raciale est de mise.
10: I put a spell on you. J'ai commencé à étudier le classique à 5 ans.
11: Et vous avez continué, vous avez eu vos diplômes.
10: Et après, j'ai obtenu le doctorat de musique de Amherst University.
8: Élève studieuse, oreille absolue et jeune prodige, elle ne parvient pas à intégrer l'école de musique dont elle rêvait, brisant la carrière à laquelle elle aspirait. Et elle emportera le regret et la douleur toute sa vie.
10: I'm sorry,